0: Et aujourd'hui, il est en seconde, il a eu son brevet avec les félicitations du jury, il a 16 de moyenne générale. Donc j'ai été vraiment très, très, très présente. Même si je partais en tournage, j'avais des absences d'un mois, et, enfin pas d'un mois parce que je rentrais les week-ends, mais quand j'étais là, quoi. Et aujourd'hui, je sens que même moi, je le sens, je le fais petit à petit partir, je le fais prendre son indépendance, et c'est pas quelque chose qui me... C'est naturel pour moi. J'ai eu peur, hein, parce que je me suis dit, je vais jamais supporter, et en fait... comme je suis quelqu'un de très indépendant, j'ai vécu seule pendant 38 ans, c'est pas des choses qui m'effraient. Ce qui m'importe, c'est qu'il ait des bases solides. Et comme je le disais tout à l'heure, que ce soit un homme libre, mais indépendant et autonome, c'est quelque chose qui sera, à mon avis, une évidence.
1: Donc l'amour se donne et l'amour laisse partir.
0: Exactement.
1: Alors Astrid Veillon, vous portez une très jolie croix.
0: Oui.
1: Qu'est-ce qu'elle représente pour vous, cette croix?
0: Bah, c'est avant tout un bijou.
1: Oui, très joli bijou.
0: Elle
1: est verte comme l'espérance.
0: C'est ça. J'allais le dire, c'est énorme. C'est énorme. Non, je l'ai achetée en même temps que mon fils a acheté celle au Portugal. Enfin, je lui ai offert une croix au Portugal et je me suis acheté celle-ci. Donc, c'est un lien avec lui.
1: Oui.
0: Et certainement avec celui qui veille sur nous.
1: Et pour votre fils, cette croix, c'était Jésus ? C'était pour, comme pour, il veut être baptisé.
0: Pour Jules, et... c'était le, je pense que c'était le début de sa décision, en fait.
1: Oui.
0: En plus de ça, on était... moi, dès l'instant où je visite une ville, etc., je vais dans l'église de cette ville. Je vais allumer des bougies pour les gens que j'aime. Et je me recueille toujours. Dans tous les pays, dans toutes les villes où je vais dans l'église.
1: Oui, vous avez dit tout à l'heure que vous priez.
0: Oui.
1: Alors, comment vous priez ?
0: Tous les soirs. Mais ça, c'est très personnel. C'est très personnel, mais... ouais, dès l'instant où là, en tournée, en plus, j'avais de quoi faire, je vais toujours dans l'église de la ville pour... J'aime les ambiances d'église. J'ai l'impression qu'on est... dans l'amour.
1: Enveloppé.
0: Ouais, dans cette espèce d'écrin d'amour, de paix, de sérénité. Quelque chose... c'est vraiment... Et Jules, du coup, il vient, quand il est avec moi, il vient dans les églises aussi. Donc, il a été formé... Enfin, pas formé, mais il a été habitué à ça. Il a eu un moment où il a été dans le rejet. Il m'a dit, non, mais je n'ai pas envie d'aller dans l'église. Il n'y a pas de problème, Jules. Et puis, il est revenu petit à petit. Encore une fois, son père est très dans la spiritualité. Donc, je pense qu'il lui a ouvert aussi le chemin. Mais voilà.
1: Et pour vous, ce sera pas rien, cette étape de ce baptême à venir ?
0: Ah oui, ça sera... Je suis contente de l'accompagner. Enfin, moi, je l'accompagne un peu de loin. C'est son père qui gère tout ça. Mais en tout cas, une chose est sûre, c'est que je suis contente qu'il ait choisi sa religion. C'était... je voulais pas lui imposer ça dès le départ. Et c'est pas la... Enfin, ce que je disais, c'est vraiment... Du coup, il a un vrai parcours à faire. Il a un vrai travail, une vraie prise de conscience, une vraie découverte, un vrai enseignement. Et je pense que c'est quelque chose qui lui servira.
1: Et vos projets maintenant, Astrid Veillon ?
0: Mes projets, ben, j'ai encore des dates de... Et si on en parlait, il y a peut-être la possibilité qu'on arrive à Paris l'année prochaine pour 50 représentations exceptionnelles. C'est dans les tuyaux, comme on dit. Je suis aussi... je passe petit à petit derrière la caméra. Pareil, c'est un projet que j'avais depuis longtemps et je ne me sentais pas légitime pour le faire. Et puis la vie, parce que je pense vraiment que quand on est sur le bon chemin, tout est fluide, tout est simple, les portes s'ouvrent et c'est exactement ce qui s'est passé pour la réalisation. Quelque chose que j'avais en tête, j'aime diriger les acteurs, j'ai un peu ce caractère de gérer les gens, de diriger. Et quand on est dans la réalisation, on est vraiment au cœur de la création. Mmh. Et moi, ça fait 33 ans que je suis comédienne, on ne me propose plus vraiment des rôles de composition. On ne va pas se mentir, donc je me dis... Ça tourne un peu autour du pot. Et quand on est comédienne, on crée un personnage. Mais là, en passant en réalisatrice, ma première expérience a été sur le dernier épisode de Tandem que j'ai réalisé en 2023 déjà. Et j'ai été complètement happée par cette expérience. D'être vraiment là, quoi, à tous les postes, à prendre des décisions, à décider des décors, des costumes, des comédiens, et cette espèce de puzzle les pièces qui s'enchaînent et pour faire un film au résultat des courses avec des décisions

0: qu'on prend et qu'on sait que si on prend pas la bonne, ça va être un enfer sur le plateau. C'est, j'ai aimé cette pression, cette adrénaline, cette création. Ça a été un gros succès et je me suis dit, punaise, c'est vraiment quelque chose qui m'attire, qui m'inspire. Et j'ai recontacté des gens l'année dernière, les producteurs d'Un Si Grand Soleil, pour ne pas les citer. Et pareil, il y a eu cette espèce de fluidité.
1: Et cette porte qui s'ouvre.
0: Et cette porte qui s'ouvre et je pense merci que je suis sur mon chemin.
1: Et ben c'est super, merci de nous avoir partagé votre beau chemin.
0: Merci à vous.
1: Je rappelle votre actualité, la pièce « Et si on en parlait » qui viendra donc peut-être à Paris l'année prochaine.
0: C'est ça.
1: Vous pouvez retrouver cette émission sur kto.tv.com. Je vous dis à la semaine prochaine. Merci beaucoup.
0: Merci à vous.
1: Astrid Bailly.
0: Merci.

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1: 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Bonjour à tous et bienvenue à votre magazine Foi et culture. Ici Antoine Malenfant, votre animateur pour cet épisode consacré à l'apparition de l'homme. Grande question, en fait. Pour cette grande question, des grands hommes avec moi qui sont apparus. Hein, l'apparition de l'homme, ça s'est passé ici sur le studio dont n'est pas du monde avec Sean Paradis. Bonjour.
2: Bonjour Antoine.
1: Apparu il y a quelques minutes dans cette chaise jaune. On est heureux de t'accueillir.
2: Merci.
1: On fera pas la genèse de ton apparition ici, mais tu as déjà quand même contribué à ce plateau. Tu étais venu sur le show sur Dostoïevski.
2: Ouais,
1: hein? C'était fun.
2: Oui, j'aimais ça. J'aimais
1: une couple de semaines. Hein?
2: Ouais, ouais, c'était bien ça.
1: On a décidé de te réinviter. Ça, c'est bon signe.
2: Merci. Ouais.
3: Ça s'est bien passé.
1: Oui, ça s'est bien passé. Tu as une formation en philosophie, en plein d'affaires. Tu as tout didacte.
2: J'ai étudié en littérature au départ. Ouais. Ensuite, là, j'ai fait une formation en philosophie, théologie.
1: Ouais.
2: Ouais.
1: Puis. Tu te passionnes par ces questions-là de l'apparition.
2: Mais tu sais, j'ai cheminé là, dans la vie religieuse longtemps.
1: En fait. Ah.
2: En plus.
1: Excellent. celui qu'on entend rire, c'est Mathis d'Anjou-Mador. Bonjour.
4: Bonjour.
1: Ça, c'est une nouvelle apparition quand même.
4: Moi, j'étais un petit jeune, un petit nouveau.
1: Un petit nouveau. Bienvenue sur le plateau d'On n'est pas du monde. On est heureux de t'accueillir. Tu es étudiant en physique.
4: Ouais.
1: Mais tu t'intéresses quand même aux questions qui touchent un peu la philosophie, la théologie. C'est des questionnements qui te préoccupent.
4: Ah oui, puis même je dirais que tout bon physicien s'intéresse au fondement de la vérité puis de la vie de la science. Parce que bon, parfois on dit que la physique, c'est un peu ce qui fonde les autres sciences dans leurs principes.
1: Ouais.
4: Donc de s'intéresser à la vérité, bon, ce qui nous mène à la philosophie, à la biologie, c'est d'où vient la vie, d'où vient le monde. OK, ouais. Je m'intéresse, oui, à la physique, mais justement à toutes les sciences.
1: À la métaphysique aussi.
4: À la métaphysique.
1: Génial.
2: Qui fonde la science.
4: Qui fonde la science, exact.
1: C'est ça. Bon, on va partir sur un show du Nord en épistémologie. Ça va être génial. Non, pas de danger. Mais on va quand même saigner du nez à quelques reprises. En tout cas, moi, je sais pas vous. Il y a des grandes questions qui s'en viennent. Et pour nous aider aussi à y répondre, Michael Grenier, bonjour.
5: Bonjour, Antoine.
1: Tu es devenu un habitué de l'émission, philosophe.
5: Tout à fait.
1: On peut-tu dire ça, philosophe?
5: Philosophe, étudiant en philosophie à tout le moins.
1: Wannabe philosophe.
5: Wannabe, c'est ça. Wannabe, ça fait assez plusieurs années là, que j'essaie d'en être un, en tout cas, jusqu'à compléter cette année ma maîtrise en philo. Je m'intéresse surtout à la question du corps. Corps glorieux, précisément, mais aussi le corps physique, parce que comme disait Mathis, pour s'intéresser à la physique, il faut s'intéresser à la métaphysique, ouais. Et réciproquement.
1: Tout est dans donc, tout, hein?
5: Tout est dans tout, exactement. L'autre. Donc voilà, philosophe, disons, comme ça.
1: Je lançais d'entrée de jeu la grande question qui va nous préoccuper pendant la prochaine heure, mais il y a quand même un préambule à faire. Est-ce que Adam et Ève ont vraiment existé? Faisons quand même quelques pas en arrière, là, parce que Adam et Ève, on y répondra un petit peu plus tard. Avant Adam et Ève, il y a quand même eu du monde. Quelle sorte de monde c'était? Quelle sorte d'animaux, d'êtres humains, d'hybrides, de minotaures entre les deux c'était? Sean, entre le reptile qui est que dans la mer et l'être humain, qu'est-ce qui s'est passé? Est-ce qu'on peut tracer une évolution comme le suggérait peut-être Darwin?
2: Je pense que oui.
1: OK.
2: Je ne sais pas si on remonte à 3 millions d'années, Australopithèque, si on remonte à 2 millions d'années, Homo habilis, ou après ça, Homo erectus, après ça, Néandertal, Homo sapiens, Heidelbergensis, j'oublie son nom, en moins 700. T'sais. Fait que oui, c'est sûr que on a assez de traces d'outils, de feu. Qui remonte à là, 2 millions d'années. Bon, au début, on n'arrivait pas comme à le créer. Là. On le trouvait quand il brûlait quelque part. Mais à peu près à moins 300 000, moins 400 000, là, on était capable de plus le contrôler.
1: De le gérer. Là.
2: Ouais. Les sépultures, en tout cas.
1: Oui, les sépultures, ça apparaît quand, ça?
2: Ben, tu sais, Homo erectus, je sais que moins 400 000, moins 300 000, en tout cas. Ou avant même... on a trouvé des sépultures avec des personnes. Sauf que c'est pas clair pour les paléontologues, les archéologues, s'il y avait comme une volonté là, de... S'il y avait comme un sens spirituel, tu sais. Au départ, on ne sait pas si c'est comme...
1: Pratique,
2: comme ouais. Pour éloigner les prédateurs ou questions hygiéniques. Mm. Parce qu'il y a, c'est ça, il y a quand même des critères là, pour qu'une sépulture soit considérée comme...
5: Donc, on ne sait pas, autrement dit, quand est-ce qu'apparaît l'élément rituel, finalement, dans le soin qu'on a des morts?
2: Bien, c'est qu'il y a des petits flashs, là. Pendant, tu sais, Néandertal, il y a quand même des indices qui coche une ou deux cases des trous. Ben, tu sais, en gros, tu sais, il faut que
1: c'est
2: ça
1: quoi
2: soit.
1: C'est quoi les critères, hein? Vas-y.
2: En gros, il faut que ça soit clairement une sépulture, tu sais. Faut aussi qu'il y ait une symbolique. Faut que les objets fassent du sens. Mm. Pour, comme tu dis, bon, est-ce que c'est pour honorer le défunt? Est-ce que c'est, ça pointe vers un certain au-delà?
4: Parce que moi, je lisais justement qu'il y avait des animaux, des éléphants, certains primates qui enterraient leurs jeunes ou leurs proches qui étaient morts.
2: C'est vrai.
4: Mais donc, est-ce que ça, c'est une sépulture? Mm-hmm. Ou... Parce que c'est juste enterré. On pourrait dire que c'est comme machinal. C'est plus...
2: Absolument. Même chimpanzé, tout ça, il n'y a rien avant Homo erectus ou les autres espèces qui démontrent une sépulture, qui n'a pas un sens...
1: Pourquoi on s'attache autant à la sépulture rituelle, par exemple? Pourquoi on en fait un critère?
2: Ben, tu sais, c'est que...
1: Ça a l'air d'aller de soi, là, mais...
2: Ben c'est de chercher...
1: Un critère de d'humanité.
2: Exactement. Ouais. Est-ce que l'être humain ici a... comme l'intelligence, le
4: pouvoir d'abstraction.
2: Pouvoir d'abstraction, c'est ça. Puis lorsqu'on est capable d'observer une capacité symbolique à exprimer des concepts justement qui sont abstraits. Mm-hmm. C'est là qu'on se dit, bon, là, on a atteint comme l'être humain, pas seulement comme anatomique, mais aussi...
5: C'est ça. Puis je pense que c'est une distinction ça, qui est vraiment importante de faire, puis qui est faite d'ailleurs par l'Église, puis qu'on doit faire nous aussi comme croyants, entre l'être humain anatomique, puis c'est ici peut-être qu'on pourrait séparer entre humain puis humanoïde. Oïde étant un suffixe qui renvoie à la forme. Donc, ouais. On peut être de forme humaine sans être un être humain.
1: OK.
5: Et d'ailleurs, ben, on appelle...
1: Comment on fait ça?
5: Ben, mettons, biologiquement, on a des familles. OK. Ensuite, après les familles, il y a les genres, il y a les espèces, les sous-espèces. Donc, l'arbre est plus complexe que genre, espèce. Il y a un genre avec des spécifications dedans.
1: Ouais.
5: Donc, dans la famille des humanidés, il y a... d'autres primates, comme les gorilles. Mais personne ne pense que les gorilles sont des êtres humains. Personne, la question ne se pose même pas. Et c'est pour ça qu'il va y avoir aussi des critères qu'on pourrait dire sociaux ou anthropologiques. Donc, tu parlais, Sean, tantôt, de la maîtrise du feu. En remarquant que déjà, chez les anciens Grecs, il y a Platon, dans le mythe de Prométhée. Ce serait Prométhée qui aurait donné le feu aux êtres humains, puis la technique, puis enfin... donc, on voit que le feu puis la technique, ce qui veut dire, en gros, la maîtrise d'outils, ouais. On emploie et on crée des choses... Ben, déjà, c'est comme ça semble être deux critères là, définitoires de l'être humain, ou en tout cas des choses qu'il possède en propre.
1: Comme des expressions du fait qu'il est doué de raison.
5: Qui est doué de raison, c'est ça, qui est la définition d'Aristote, là, mais...
2: Oui, mais tu sais, c'est plus compliqué que ça, parce
1: ah
2: que...
1: Oui?
2: Ben, quand même, parce que tu sais, déjà, chez... Tu sais, si on commence chez, mettons, le chimpanzé, les chimpanzés utilisent des outils. Mm. Puis non seulement ça, les tribus, différentes tribus de chimpanzés utilisent des outils différents.
1: Fait qu'il y a une culture selon les
2: exact.
1: Lieux.
2: Exact. Ils ça. Les transmettent par à leur progéniture. Fait que tu sais, c'est quand même complexe. Sauf que tu trouverais jamais un chimpanzé qui est capable de créer, mettons, de produire les premiers outils qu'on retrouve de, mettons, là, 2 millions d'années chez les. On va dire les homo habilis.
1: Donc, un saut qualitatif important.
2: Exact. Ouais. C'est ça. C'est que déjà, chez l'homo habilis, il est capable comme de couper la pierre d'une certaine manière pour qu'elle soit vraiment comme tranchante. Alors que, tu sais, le chimpanzé, il va jamais comme...
4: Prendre des bâtons pour le mettre dans des trous d'arbre, pour prendre
5: c'est
4: des
5: ça.
4: Insectes.
5: C'est intéressant parce que la Bible nous dit que l'homme a été créé à l'image de Dieu. Puis Dieu, c'est quoi? Pour nous, c'est un créateur. Puis l'être humain est capable de créer des choses. Donc, il y a la création d'une part naturelle. Dieu crée une planète, un arbre, un poisson. Alors, lui, il crée des objets naturels qui existent avant même que l'homme produise quoi que ce soit dans la nature. Puis là, où on parle généralement de technique ou d'outils, ben là, il y a la création d'un artifice qui est plus que je prends une pierre pour frapper quelque chose. Je conçois. En fait, il y a comme la marque d'une intelligence.
1: C'est une transformation de la matière.
5: Exactement.
1: Il y a un exercice d'abstraction.
2: Je pense pas qu'il y a encore l'abstraction ici, par contre. Uh-huh. C'est ça, là. C'est plus compliqué que ça, je pense.
5: C'est ça. C'est là où on voit qu'il y a toute une série de degrés là-dedans. Mais je reviens à ce que je disais plus tôt sur la définition d'un être humain, ouais, tel que comprise par l'Église. C'est vraiment l'union. En fait, c'est une relation, finalement, la définition d'un être humain pour un catholique. Donc, l'union d'une âme spirituelle. Donc, parce qu'on pourrait dire que les âmes ont des plantes, Aristote dit ça.
1: Les plantes ont des âmes.
5: Et je veux dire, c'est un principe de vie, mais c'est pas une âme. Donc, les plantes vont pas aller au paradis, OK? C'est pas ça que ça veut dire. Ou ils n'ont pas besoin d'aller à la confesse. Donc, une âme spirituelle et d'un corps. Et là, sous-entendu un corps humain, ou en tout cas au moins humanoïde, mais c'est là où l'Église dit on peut très bien faire l'enquête de l'origine du corps humain en étudiant justement la je devrais peut-être dire les théories de l'évolution. Et l'étude de son âme, puis jusqu'à l'apparition, finalement, d'un être humain en propre, c'est-à-dire de quelqu'un, Adam, et de quelqu'une, Ève, sa compagne, qui était douée à la fois d'une âme spirituelle et d'un corps. Et je pense que c'est vraiment là où il y a le noyau. Donc, on n'a pas à opposer, d'une certaine manière, l'étude de la création telle qu'elle est racontée dans la Genèse et l'étude, là, justement, de l'origine de l'être humain en tant qu'espèce biologique.
1: Tu allais rajouter quelque chose?
2: Oui, c'est ça, c'est que... Puis, tu sais, je suis d'accord là, qu'il y a vraiment une différence entre, mettons, je sais pas si on regarde là, les premières pierres taillées, là, 2 millions d'années, je pense pas ici qu'on est face à l'âme spirituelle dont tu parles, qui est capable d'abstraction, qui est capable là, d'atteindre l'universel, mettons.
5: C'est ça.
2: Mais quand même, ce qui est surprenant, c'est que ces outils-là évoluent de plus en plus, sans nécessairement démontrer la manifestation comme d'une âme spirituelle, mais il est quand même capable de faire du feu, il est capable de... Puis c'est là où je voulais en venir tantôt, par rapport aux sépultures, c'est là que je trouve que c'est un des signes les plus clairs. Parce que l'intelligence, elle doit se manifester pour que tu puisses comme la reconnaître, en fait. Là. Puis elle se manifeste par des actes, dont... la capacité de se projeter dans une vie après la mort, mettons. Ça, c'est quand même un signe assez clair pour...
5: C'est ça, c'est là où la sépulture est intéressante, parce qu'elle indique la croyance en quelque chose de plus que là.
2: Sauf que t'as différents types de sépultures, puis plus t'avances, tu sais, mettons, v'là 1 million d'années, v'là moins 500 000, même 300 000 ans, les sépultures sont pas encore très claires, mais à un moment donné, tu sais, en moins 80 000 ou moins 70, je me rappelle pas, t'as clairement une sépulture... d'un homme en position fœtale qui est orienté vers l'est, c'est là où le soleil se lève. Fait que là t'es comme ok, fait que
4: ça,
2: c'est
4: des
2: comme
4: symbole.
2: Ouais.
1: Simple t'sais... coïncidence, je ne crois pas.
2: Ben fœtale, c'est comme il retourne, il y a une résurrection. On a mis ses armes pour qu'il puisse combattre peut-être les ennemis dans l'au-delà. On utilisait l'ocre, je pense qu'on appelle, qui est comme une genre de poudre rouge, couleur de la vie ou du sang. C'est comme... Là, il y a quand même... C'est plus clair, en tout cas. Je ne sais pas si c'est encore... Ouais.
4: Baptiste? Je pense que, justement, après les sépultures, une autre preuve qu'on peut vraiment dire, OK, là, il y a une âme humaine, il y a une intelligence, il y a une capacité d'arriver à l'abstrait, là, ben, je pense que c'est l'art, là, c'est de faire des dessins, parce que là, c'est plus... On a un outil qu'on sert pour notre survie, pour avoir de la nourriture... Mais c'est simplement quelque chose qu'on fait en soi. Là. On le fait parce qu'on l'admire, parce qu'on veut partager une idée, parce qu'on veut, contempler, là, en fait. Là. Mm-hmm. Donc, c'est vraiment, on touche à un aspect de l'âme humaine qui est unique, là, je pense, qui n'est pas dans la survie en tant que telle de l'espèce, mais c'est pour le plaisir de l'âme, pour le plaisir de l'esprit, là, pour le plaisir de... Ouais, de...
1: Parce que poussons le raisonnement, disons... presque par l'absurde, le chimpanzé a peut-être cette capacité d'abstraction-là, mais il nous en donne aucun signe, finalement.
5: Justement, Antoine, la capacité d'abstraction, moi, c'est quelque chose qui me fait rire. Ayant étudié en philosophie, je me souviens l'an dernier d'avoir fait un séminaire qui portait sur la question animale dans l'Antiquité. Donc, on cherchait à dire, bon, mais est-ce qu'on peut manger de la chair humaine? Est-ce que ça fait de nous... des cannibaux, des cannibales, cannibaux, je sais pas comment... Des cannibales, merci, mais en fait, cannibales, animaux, bref. Est-ce que manger des animaux qui auraient potentiellement la raison fait de nous, finalement, des mangeurs de chair vivante, rationnelle, et donc analogue à la nôtre? Parce qu'on sait que pour les Grecs, je sais plus qui d'entre vous disait tout à l'heure que c'est finalement la définition animale rationnelle là, qui va vraiment l'emporter pour définir l'être humain. C'est la raison, en fait. Il y a plein d'animaux, mais nous, nous avons la raison, qui est vraiment comme le truc le plus hot là, pour les Grecs, être raisonnable.

0: ou rationnel. Or, il y a des philosophes antiques, bon, dans l'Empire romain, qui vont dire, ben, peut-être même les chiens sont rationnels. Ils vont même dire, ils emploient le sixième axiome d'Euclide. Là, je ne suis pas mathématicien, je ne vais pas expliquer ce que c'est. De toute façon, je serais bien embêté de le faire. Mais en gros, c'est qu'il y avait des chasseurs avec leurs chiens de chasse qui remarquaient que les chiens pouvaient renifler seulement deux sentiers et, comme par inférence ou par élimination, emprunter le troisième. En disant, ben, s'il n'est pas passé ni par celui-là, ni par l'autre, il a forcément emprunté le troisième, sans renifler. Ce qui suppose que le chien a fait une sorte d'abstraction. Il y a un raisonnement. Mm-hmm. Donc, on ne peut pas manger de chair animale puisque les chiens raisonnent. Bon, vous voyez, je fais un détour par là simplement pour dire que nos catégories philosophiques, parfois, semblent ne pas cerner le réel avec toute l'étanchéité qu'on espérerait. Là.
1: OK. Donc là, On a établi qu'il y aurait eu une certaine évolution dans ces capacités-là d'utiliser des outils. Même les sépultures ont évolué à diverses époques ou en divers lieux. Généralement, on s'entend pour dire que l'origine des humanoïdes, en tout cas des homo sapiens, se trouverait sur le continent africain. Mm-hmm. C'est là où on a les traces les plus éloquentes. Et... Mais c'est pas une ligne continue, c'est-à-dire il y a eu telle espèce, telle autre espèce, telle autre espèce, mais plutôt une espèce d'arborescence et il y aurait eu des croisements potentiellement entre divers groupes d'humanoïdes. Est-ce que je me trompe en avançant ça?
2: Je pense pas.
1: Tu penses pas? Donc, on aurait en nous des traces de Néandertal? Est-ce qu'on peut pousser jusque-là?
2: Oui, je pense que 1 ou 2 % de notre code génétique est semblable au Néandertal.
3: Puis je pense que c'est ça, ben, selon l'évolution de Darwin ou l'évolution en général, c'est qu'on on part d'un ancêtre, justement le tronc de l'arbre, puis on décline en plusieurs branches. Puis bon, pour l'évolution de Darwin, il y a des bonnes preuves que c'est valide pour les espèces proches, là, justement comme
2: Néandertal et Homo sapiens, le 300 000 ans, ont comme
3: c'est pas mal la même chose. Ils peuvent se reproduire ensemble. Ouais. Donc disons, on peut prendre le modèle de l'arbre là, qui décline en plusieurs branches, l'Homo sapiens, l'Homo néandertal.
0: Mm. Et, j'allais dire aussi là-dessus, les classifications ont quand même évolué. Par exemple, sur genre et espèce, comme Homo sapiens, on s'entend tous pour dire, c'est la définition biologique d'un être humain aujourd'hui. Donc, ouais. Homo étant le genre, sapiens, c'est la spécification, l'espèce.
2: Anatomique.
0: Ouais. C'est ça. Alors que genre, je lisais que dans d'anciennes spécifications, puis des fois on l'entend encore dire, Homo sapiens sapiens, donc sapiens était une sous-espèce du genre, de l'espèce plutôt sapiens, qui elle-même était dans le genre humain, et donc on disait Homo sapiens neanderthalensis, donc l'Homo sapiens du Néandertal et autres. Tu disais tout à l'heure, Sean, qu'il y a 3% environ de notre génome là, qui serait contenu ou dérivé des Néandertaliens, un ou deux. Ça va jusqu'à 5% de désinoviens chez des populations de Papouasie-Nouvelle-Guinée. Donc c'est comme s'il y aurait eu, à un certain moment de l'histoire, toutes sortes, là, finalement, d'humanoïdes qui auraient été contemporains. Là. Donc, on n'est pas devant une ligne. Là. Quelquefois, on voit des T-shirts « I believe in science », puis là, on voit un poisson, un chimpanzé, ensuite un être humain debout, là, comme si c'était...
1: Ça finit avec un gamer dans son sous-sol.
0: Oui, c'est ça. Exactement. Ça, c'est ça. C'est pas aussi linéaire que sur les T-shirts, en fait. C'est comme tu disais, beaucoup plus arborescent. Et ça vient vraiment, encore une fois, challenger nos catégories philosophiques, parce que depuis Aristote, qui était pour environ 2000 ans d'être humain le sommet de la science, là, on était dans ce qu'on appelle le fixisme. Donc, autrement dit, le monde est éternel, il n'y a jamais eu de création, le monde a toujours été, il sera toujours. Certes, il y a des catastrophes qui viennent de temps en temps éradiquer presque entièrement une espèce, mais Aristote dit qu'il y en a toujours dans les montagnes élevées, dans les recoins, qui survivent assez pour qu'elles se reproduisent. Un peu comme après le déluge pour nous, tiens. Là, il y en a au moins deux, là, quelque part, qui vont pouvoir se reproduire. Puis
1: selon ça, il y aurait quelque part caché des dinosaures qui se font un party tranquille à l'abri des regards indiscrets.
0: C'est ça. Et comme on pourrait dire, ben, ça se serait su. Mais bon, on pense pas qu'il y ait de dinosaures aujourd'hui. Donc, il y a comme une évolution. Il y a des espèces, c'est devenu clair avec Darwin, qui ont existé et qui ne sont plus. Et donc, il y a une évolution du vivant.
3: Pour ajouter même, il y a des bonnes preuves d'infossiles, qu'avant, on retrouvait plus d'espèces d'animaux qui étaient plus simples. Par exemple, on sait que ça a probablement commencé avec des végétaux qui ont évolué. On ne sait pas trop comment. Justement, l'évolution de Darwin a des défauts là, de ce qu'on comprend. Là. Ça ne s'est pas fait totalement graduellement, mais on sait qu'à un moment donné, il y avait plus de végétaux. Il y a un peu d'animaux qui ont commencé à arriver. de plus en plus complexes, passant de l'eau à la terre. Donc, puis une preuve de ça aussi, qu'on voit dans les animaux vivants en ce moment, c'est qu'on partage beaucoup d'éléments communs. J'ai parlé du génome tantôt, que la grande majorité, on a la même chose, on a le même génome presque. Mais aussi les organes, on retrouve les mêmes types d'organes avec les mêmes utilités, un peu différentes, mais on a beaucoup de choses en commun, ce qui nous permet de voir qu'il y a une certaine évolution. Pour arriver à l'homme.
1: Rapidement, Sean. Puis
2: en fait, la question ultime là, à laquelle on veut arriver, je pense, c'est Adam et Ève et évolution. Est-ce que ça se contredit? Est-ce que c'est compatible? Est-ce que tu es un créationniste? Je pense que c'est là qu'on veut aller.
1: Je pense que la table est bien mise. On prend une légère pause, et courte pause plutôt. Légère, je ne sais pas si elle sera légère. Mais on revient tout de suite après pour répondre à cette question.
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1: De retour à On n'est pas du monde avec Antoine Malenfant à l'animation, toujours. Mathis Danjou-Mador, Michael Grenier et Sean Paradis avec moi pour répondre à la question. En fait, c'est assez commun là, qu'on oppose la science à la foi à notre époque. C'est assez commun aussi qu'on illustre cette opposition-là en parlant de la foi, surtout la foi chrétienne repose sur la Bible, et la Bible commence avec la Genèse, et tout ça, ben, ça tient pas la route scientifiquement, ce récit de la création du monde, contrairement à ce que la science propose, notamment à travers la théorie de l'évolution de Darwin, où là, on a quelque chose qui se tient beaucoup plus, qui est beaucoup plus plausible qu'une création en 7 jours. Je résume. Ça, c'est l'a priori, finalement, de bien des gens aujourd'hui. Peut-être certains qui nous écoutent, peut-être votre beau-frère dans votre famille qui vous challenge à Noël sur cette question-là. Est-ce que tout ça est compatible ou antinomique? Tiens, je commencerai avec toi, Mathis.
3: Moi, je pense que c'est parfaitement compatible. On entend beaucoup que la science s'oppose à la religion, mais je pense à un autre niveau, là. Bon, très fondamentalement, la religion pose les fondements, et ensuite, sur lesquels construit la science. Puis pour l'évolution, avant d'avoir l'évolution, il faut avoir un premier vivant, il faut avoir de la matière, donc il faut qu'il y ait quelque chose qui ait créé l'univers là, au début, là, il faut qu'il y ait un principe à la matière.
2: Mm-hmm. Ce qui est intéressant aussi, c'est que l'évolution, ça concerne seulement le vivant, en fait. Puis les gens, souvent, on parle moins du fait que avant la première cellule, mettons, où il y a la première comme réplication là, dans l'information de la cellule qui se transmet, il n'y avait pas d'évolution au niveau chimique, tu sais. Puis ça, c'est pas comme... L'évolution ne rend pas compte jusqu'à ce point-là.
1: Ce qui représente quand même pas mal de temps.
2: Il y a quand même un gros nœud là aussi.
1: Oui, c'est ça.
2: Puis après, tu sais, dans l'évolution, on dit, tu sais, oui, il y a la sélection naturelle et tout, mais le processus par lequel... Les gènes transmettent l'information par... c'est extrêmement complexe et c'est tout sauf aléatoire par le hasard. Là, t'sais.
1: Mais bon. C'est ça. Donc, il reste beaucoup de points d'interrogation, même dans la science qui prétend bien souvent expliquer bien des choses.
2: C'est... Oui, ouais, puis tu sais, souvent, les athées comme Richard Dawkins ou... vont souvent comme reprocher aux croyants comme de tomber dans le God of the gaps, là, de dire ah ben tu sais ici tu vois vu que la nature ici on n'est pas capable d'expliquer ben c'est Dieu, ouais. Tu sais, puis des fois on prend des raccourcis malhonnêtes ou trop faciles où la science peut l'expliquer, mais aussi par contre les scientifiques de leur côté, ben pas les scientifiques mais mettons les, on va dire Richard Dawkins là, qui est quand même certaine malhonnêteté ou une certaine certain orgueil, qui lui aussi, des fois, ne reconnaît pas comme le science of the gaps, là, tu sais. Mm-hmm. Lui aussi, il y a des gros trous dans sa théorie qui sont pas du tout expliqués. Puis la science, souvent, va dire,
5: Ben, on va l'expliquer bientôt, on le sait qu'on on va le savoir. Ça s'en vient.
3: Restez à l'antenne.
0: Mais l'une des erreurs, je pense, ou en tout cas l'un des trucs dont je me désole, c'est de voir qu'on ne parle pas vraiment le même langage entre théologien, philosophe et scientifique souvent. Le scientifique pense qu'il doit tout expliquer par les causes prochaines, par l'expérience, puis le philosophe ou le théologien pense qu'il doit tout expliquer justement en recourant.

0: à la révélation, mais le réel, qui est notre objet d'étude commun, finalement, n'est pas contradictoire. T'sais. Donc, s'il n'y a pas de contradiction, il faut chercher plutôt comment concilier deux choses vraies et qui, des fois, doivent avoir deux niveaux de lecture. Par exemple, je prends Sean. Ben, peut-être que tu veux me répondre, mais Dieu crée Sean immédiatement maintenant parce qu'il crée continuellement l'univers. Mais je veux dire, la cause prochaine de Sean, ben, c'est son père. Je veux dire, son père l'a engendré. Donc, il y a comme une causalité à l'horizontale comme ça. Un homme engendre un homme. Mais il y a aussi la causalité dernière qui, elle, se passe à la verticale. Dieu crée continuellement le monde. S'il arrêtait de te créer, Sean, ben, pouf, tu serais disparu déjà. Donc, il n'y a, pas à opposer. Mais souvent, quand on entend causalité, c'est comme si on excluait qu'il pouvait y avoir plusieurs types de causalité qui seraient en même temps à l'œuvre. Peut-être parce qu'on ne fait plus de philo. Je ne sais pas, il faut ramener le cours classique. ou...
1: C'est vrai que c'est deux registres complètement différents. T'sais, c'est comme si tu disais qui a écrit ce livre. Puis là, tu as l'évolutionniste qui stick sur ben, c'est une imprimante. C'est comme... Puis là, tu sais, il prend des causes comme ça qui sont, oui, qui sont vraies, ou tu sais, celui qui écrit un livre à la main, ben, il dit, ben, c'est vraiment, c'est le crayon, tu sais, qui bouge, puis après ça, c'est le bras, tu sais. Alors que le philosophe théologien, il dit, ben, c'est l'intention derrière aussi, c'est un autre registre.
2: Mais tout ça est vrai?
1: Ben, c'est ça, puis tu sais, t'as le scientisme aujourd'hui qui est comme une... qui est une philosophie, en fait, une idéologie qui se cache sous le sarrau du scientifique.
3: Mais c'est une perversion de la science.
1: Mais c'est pas scientifique du tout. T'sais. Le scientifique, lui, avec ses outils, ce qu'il devrait affirmer, c'est, mettons, mon télescope, ben, il observe les étoiles, il observe les différentes... la lumière, il peut observer ce qui est visible très, très loin. Mais après ça, ce qu'il observe à travers son télescope, ça ne lui permet pas de dire ben, il y a rien après ou il y a rien qui a causé ça, tu sais.
3: Oui, il n'y a rien d'immatériel, parce qu'il ne voit pas l'immatériel. Il ne peut pas le mesurer, l'immatériel.
1: En tout cas, c'est que sa science ne lui permet pas d'aller plus loin. Mais souvent, tu sais, c'est ça, il y a aussi beaucoup d'idéologie derrière le scientisme, l'orgueil.
3: Si on prend notre objet d'étude aujourd'hui, qui est l'apparition de l'homme, le premier homme, bon, ce que la Bible avance et ce que le magistère, tout l'enseignement de l'Église dans les siècles qui ont constitué l'histoire de l'Église, ont avancé, c'est que le premier homme... Il y aurait un premier homme. Il n'y aurait pas plusieurs premiers hommes. Il y aurait un premier homme qui serait la personne d'Adam avec son épouse Ève, qui ont formé le premier couple humain. Donc, est-ce qu'il peut y avoir... Puis là, on parle de l'apparition de l'homme comme étant l'arrivée de la raison, mais plus largement aussi d'une capacité, pas seulement d'abstraction, mais de création, de transcendance, de relation aussi, disons, à l'univers, à l'au-delà, etc. Et là, est-ce que ça, c'est compatible? Ou à quel moment, disons, tout ça intervient? Est-ce que à quel moment on passe de des Homo sapiens qui se reproduisent avec des Néandertals, puis là ça fait des Homo sapiens Néandertals avec tant de pourcentage, puis là on affine finalement l'humanoïde ou l'homme sans âme jusqu'à un moment où pouf, l'âme apparaît dans Bobby et Bobinette et là c'est parti. Et, si on avait une captation vidéo de ça, là, puis on faisait rewind, puis on regardait qu'est-ce qui s'est passé. Qu'est-ce qu'on risquerait de voir, Mathis?
4: C'est très dur à dire, là, justement. Si on parle des débuts, on sait qu'il y avait un premier homme. Parce que si moi, j'ai eu un père, mon père a eu un père, ben faut qu'on arrête quelque part.
1: Ouais.
4: Il y a eu un premier homme. Là, bon, comment on sait que lui, il a l'âme? Qu'il y a une âme, justement. Ouais. Une âme qui lui permet de créer. Ben, justement, on a un peu parlé des preuves, justement, de la culture, de l'art. Mais de vraiment savoir à quel moment, je pense qu'on... Ben, personnellement, je pense qu'on ne saura jamais, bon, du moins par la science, c'est quand exactement le moment. Puis ça ressemblerait à quoi? D'après moi, c'est quand même... Ce ne serait pas un grand bond. Ce serait... dans le sens que... Oui, il y a peut-être une âme immatérielle qui est infinie, mais il est quand même proche des animaux. Il n'y a pas toute la culture qu'on a aujourd'hui. Il n'y a pas toute la intelligence. Quoique ben, l'Église enseigne que Adam et Ève étaient très intelligents, qui étaient des hommes parfaits, là, qui étaient pleinement humains, à hauteur de la nature humaine. Mais bref, pour la science, c'est un grand mystère. Là. On ne pourra pas photographier, prendre
1: en
4: vidéo ce moment-là qui est apparu, mais on sait que justement, ça a dû apparaître un moment. Ça pas pu, comme Darwin le pense, arriver graduellement. L'âme humaine n'a pas pu se...
0: On n'a pas eu des fractions d'âme humaine, autrement dit. On n'a pas eu des semi-humains, des presque humains. Il y avait des humanoïdes, puis à un moment donné, paf, il y a eu des premiers. Puis, d'ailleurs, philosophiquement, je pense qu'on peut prouver ça. C'est-à-dire qu'il y a forcément eu un premier homme, puis une première femme aussi, comme tu le dis, parce que s'il n'y a pas de premier, ben, on doit remonter à l'infini. Or, c'est quoi l'infini? C'est un monde dans lequel il n'y a pas de création, dans lequel il n'y a pas de Big Bang, dans lequel il y a toujours eu des êtres humains. D'ailleurs, le fixisme, c'est ce que je disais tout à l'heure, c'est ce que croyait Aristote. Il y a toujours eu toutes les espèces, et il ne peut pas en apparaître ni en disparaître, parce que, ben, peut-être disparaître, mais enfin pas apparaître, parce que, ben, justement, un homme engendre un homme, engendre un homme. On doit reculer à l'infini et dire, il y a toujours eu des hommes. Or, on sait très bien que ce n'est pas le cas.
3: Ça tient pas la route.
0: Il y en a apparu. Donc, ça ne marche pas. On n'a pas le choix d'admettre une certaine évolution. Et d'ailleurs, le pape François l'a dit, l'évolution est plus qu'une hypothèse. Ce n'est pas une hypothèse possible. Il y a eu, quelque part, quelque chose comme de l'évolution. Après, est-ce que c'est à l'Église de trancher entre Darwin, entre les post-darwiniens et tout le commentariat qui a suivi? Non, pas du tout. Et d'ailleurs, l'Église ne se prononce pas sur cette question-là. D'ailleurs, le pape, ben enfin pas le pape actuel, mais Pie XII, qui a écrit une lettre encyclique, donc un document officiel là, qui fait partie de l'enseignement officiel de l'Église, encourage, exhorte les scientifiques catholiques à chercher la vérité, y compris en considérant toutes les théories issues du darwinisme.
3: En les étudiant à fond.
0: Il faut les étudier à fond parce qu'il y a du vrai là-dedans. Et comme nous aimons la vérité, et même nous avons un Dieu qui dit « Je suis la vérité, je suis le chemin, la vérité et la vie, je renvoie à une parole de Jésus », ben, il faut forcément s'intéresser à toutes les théories qui prétendent au vrai pour essayer de concilier justement ce qu'on sait par la révélation puis ce qu'on sait par l'empirisme scientifique.
1: Oui, c'est ça, tu posais la question, comment on... Comment on fait du sens avec et la théorie de l'évolution.
0: Ouais.
1: Et en gros, c'est que depuis, je sais pas, c'est depuis les années 50, 60, 70, on a découvert, la science de la génétique a beaucoup évolué. T'sais. Fait que là, on est arrivé à voir que par la diversité génétique d'une population, on est capable de connaître... la grosseur de la population. Fait que, tu sais, on a vu que, par exemple, en Afrique, c'est là où tu as la plus grande diversité génétique au monde, parce que c'est là où les individus ont passé le plus de temps ensemble sur
3: où
1: la plus
3: commencé.
1: Longue. Ouais. Fait que c'est chez les Africains que tu vas trouver les plus grandes personnes, les plus petites. C'est là où tu as les plus grandes différences. Puis les gens qui voyagent en Afrique, ils sont quand même souvent étonnés.
3: Le spectre est super large.
1: Ouais.
3: OK.
1: Puis les Khoisan, qui sont comme un des peuples qui a migré vers le sud, c'est chez les Africains les individus qui possèdent encore la plus grande diversité génétique.
3: Mm-hmm.
1: Fait que là, tu sais, à partir de ça, lorsqu'on regarde, on sait aussi que, tu sais, les mutations génétiques se passent... pas les mutations, mais je veux dire la... Ouais, c'est ça.
3: Les modifications.
1: Ouais, les mutations génétiques se passent avec à un certain rythme. Fait qu'on
3: Peut extrapoler.
1: On est capable d'extrapoler avec des modèles quand même, en prenant en compte la migration, en prenant en compte les goulots. Des fois, lorsqu'il y a une partie de la population qui peut mourir à cause de cataclysmes ou whatever, ben on est capable de voir que la population humaine est jamais comme descendue en bas de 10 000 individus. Fait qu'il est là le problème, en fait, de la science avec la révélation.
3: OK. Explique.
1: Fait que là, tu sais, c'est ça. Fait que là, tu te dis, bon, il n'y a jamais eu moins de 10 000 individus, au moins jusqu'à là, 500 000 ans. Fait que, tu sais, fait que là, tu as deux distinctions. Si on veut Adam et Ève dont découle
3: toute
1: l'humanité,
3: ouais.
1: OK, il faut soit que faut soit qu'Adam et Ève soient...
4: fassent partie de cette population de 10 000 habitants environ.
1: Soit ça, soit ils font partie de cette population de 10 000 ou plus ou moins 10 000. Là, on dirait que c'est nos parents, c'est un Adam et Ève généalogique. Font partie d'une population humanoïde, mais dont la souche principale, dont découle toute l'humanité aujourd'hui, serait de cette souche-là. Ça, c'est possible.
3: Et ce qui implique que les 80... les 9998 autres se sont éteints et non... Ouais. Et, et leur descendance s'est éteinte aussi.
1: C'est pas problématique scientifiquement, ça.
3: OK.
1: Donc, sinon, génétiquement, si on découle vraiment tous d'Adam et Ève, là, faut que tu fasses un peu comme... Il y a un philosophe, là, William Craig, théologien philosophe américain. Lui, tu sais, il dit, bon, ben, ça pourrait descendre de, mettons, là, 700 000 ans. Puis là, génétiquement, ça serait possible. Tu sais, c'est sûr qu'un généticien ou un non-croyant qui regarde ça, il fait comme « how convenient », ça a l'air un peu bizarre, là, mais bon, c'est pas impossible. Là,
0: après, quand on regarde l'éventail des possibles, il est infini, et généralement...
1: Je sais pas s'il est infini, choses, là, mais...
0: mais en tout cas, les possibilités, je veux dire, virtuelles, par exemple, la possibilité qu'il y ait un monde, bon, c'est quand même pas très probable. L'improbable se produit constamment sous nos yeux, je veux dire, quiconque a des yeux un peu contemplatifs peut voir il y a des choses très improbables qui pourtant se produisent. Le miracle de Matisse, de Sean, d'Antoine, bon, de même de moi. C'est-à-dire que ma naissance parmi tous les êtres humains possibles qui auraient pu naître est très, très, très improbable. La création même du monde, etc. La vie.
1: Exactement. Fait que c'est ça, rendu là, tu sais.
3: C'est ça.
1: Quand t'as un bassin de 10 000 personnes dans lequel t'as une souche de laquelle découle toute l'humanité, où tu as eu comme les premiers esprits ou les premières âmes spirituelles, c'est bien plus impressionnant, comme tu dis, que... Tu sais, c'est...
0: Que plein d'autres choses qu'on constate.
1: Oui, exactement. Il est là, en fait. Il est là, le bas qui blesse, en fait. C'est entre le matérialisme scientiste qui ne reconnaît pas, en fait, rien d'autre que la matière. Et après ça, les philosophes plus de l'Antiquité qui reconnaissent le métaphysique des causes immatérielles et une âme et Dieu. Fait que c'est ces deux univers-là, en fait, qui sont en...
3: Parce qu'à partir du moment où on reconnaît l'existence de l'âme, de nos âmes à nous ici aujourd'hui, reconnaître l'apparition d'une première âme, c'est pas si impressionnant que ça.
1: Une fois qu'on réfléchit un peu à ce qu'est une âme, c'est pas difficile non plus de faire le petit pas, de se dire ben ça peut pas venir des atomes. Le fait que tu penses à toi en train de penser, puis que tu as une réflexion sur toi-même ou que...
4: Est-ce qu'il y a un tas d'atomes mis au hasard, justement, c'est un peu ça que l'évolution de Darwin dit, là, c'est tout est du hasard, tout est de la collision d'atomes, de la chimie. Est-ce que ça vraiment pourrait créer une âme?
1: Ça aussi, c'est un science of the gaps, de penser que la conscience, c'est arrivé avec des atomes puis des procédés chimiques.
3: Après, c'est de la bonne chimie pour faire la discussion qu'on a là. Non, mais c'est quand même beaucoup de... Prenons une petite pause et on poursuit la discussion tout de suite après. À tout de suite.
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3: De retour en Épas du monde, je suis en train de discuter avec mes invités Mathis, Michael et Sean des éléments qui, en fait, des angles morts peut-être à la discussion qu'on a jusqu'à présent. Je te lancerai, Michael.
0: Je reprends la balle au bon de ce que Sean et Mathis étaient en train de dire, où on est devant le darwinisme, qui est un matérialisme pur, collision d'atomes, qui produit, comme par pur hasard, de l'intelligence humaine, jusqu'à quatre personnes magnifiquement intelligentes qui font un podcast. On n'est pas du monde. Bon, c'est très
3: tout
0: peu
3: ça probable. Par hasard.
0: C'est presque encore moins probable que de croire que 90% des humanoïdes se sont éteints jusqu'à avoir la première branche Adam et Ève. Mais je laisse de côté ce que je dis là pour dire que je pense, mon analyse est plutôt sociologique ici, que ce qui nous a fait opposer dans nos esprits, collectivement, d'une part, la Genèse, puisque dit la Bible, et Darwin et l'évolution, en gros, c'est notamment la culture américaine. Parce que les Américains, en très grande majorité, hormis la Gen Z, qui est la toute première génération majoritairement catholique, mais je laisse ça de côté, les Américains sont traditionnellement un peuple de protestants. Et parmi les protestants de la Bible Belt, okay, surtout dans le sud des États-Unis, on a beaucoup de baptistes et d'évangéliques, on prend au pied de la lettre j'allais dire l'Évangile, mais la Bible en entier. Donc, quand on dit Dieu créa le monde en 6 jours, le 7e s'est reposé, le 6e, il a créé l'homme, c'est-à-dire ça a pris 6 jours, là, et le 6e, il a créé l'homme. Tellement

0: qu'il y a eu des lois dans les années 20 aux États-Unis, notamment au Tennessee, ça s'appelait le Butter Act, qui empêchait quelques professeurs que ce soit d'enseigner autre chose que ça, en matière d'origine de la vie et d'origine du monde.
1: Ça étant le créationnisme.
0: Oui, le créationnisme, vraiment littéral comme ça. Et donc, il y a eu ce qu'on appelle le procès des singes aux États-Unis. Donc, c'est l'État du Tennessee qui poursuivait un professeur dont j'oublie le nom momentanément, mais qui enseignait finalement le darwinisme. Mm. Et donc, il a été poursuivi. Ça entré dans l'histoire comme étant le procès du singe ou des singes. Évidemment, dans ce procès, il y a comme une franche opposition qui a été créée toute pièce par une loi créationniste qui entre deux choses, finalement, qui ne sont pas enseignées par l'Église. L'Église ne dit pas que ça a été créé en six jours littéraux. De toute façon, je crois que les astres apparaissent au quatrième jour, Mathieu.
2: Oui, environ trois, quatrième jour.
0: Donc, pour nous, un jour, c'est quoi? C'est la Terre qui fait sa rotation, et donc le soleil se lève et se couche. Mais s'il n'y a pas de soleil, ni d'astres, comment voulez-vous qu'il y ait des jours?
2: Donc,
3: ça s'appelle du concordisme, en fait.
0: C'est ça.
3: De plaquer toute la mentalité moderne sur ce que pensait un juif, le moins quasiment 5000 ans, il se posait pas ces questions-là. Il était pas là l'enjeu pour lui.
0: C'est ça, exact.
2: Donc, le darwinisme, ou disons le scientisme, qui est une caricature de science, serait une réponse ou un backlash au créationnisme.
0: Au créationnisme qui, pour la majorité des chrétiens, en tout cas pour les catholiques, est une mauvaise lecture de la Bible. Évidemment, on lit la Bible.
3: Une mauvaise lecture du monde. Aussi.
0: Oui, c'est ça. Effectivement, parce qu'on est devant des évidences empiriques qu'il y a bel et bien eu une évolution, puis que la Terre est beaucoup plus vieille que ce qu'on pourrait supposer en lisant littéralement le texte biblique. Donc, ce que l'Église va dire, en gros, et surtout dans le texte que je citais auparavant, « Humani Generis », c'est qu'en gros, Adam et Ève, pourquoi d'abord il faut y croire? Eh bien, c'est qu'il y a une croyance fondamentale dans notre religion qui est le péché originel. Puis pourquoi c'est important de croire à ça? C'est que le cœur de la foi chrétienne, c'est le salut en Jésus-Christ. Mais pour être sauvé, il faut avoir péché. Être sauvé de quoi? Des péchés. Et puis les péchés, le péché est entré dans la création par le premier péché d'Adam. Et donc, il faut croire à ça. Et Adam... Là, on pourrait dire, oui, mais Adam, c'est un peu tout le monde, c'est tous les hommes. L'Église est claire, c'est non. Il y a eu un premier homme, c'était un Adam là, et Ève. Mm. Donc, c'est un homme qui, par la génération, c'est-à-dire en se reproduisant, a transmis le péché originel. Donc ça, c'est certain, on croit ça. Et c'est pas donc plusieurs Adams. Ce qui est aussi sûr, dit l'Église, c'est que après Adam et Ève, tous les descendants humains sont des descendants d'Adam et Ève. Il n'y a pas de descendants d'autres humains qui n'auraient pas été Adam et Ève. Donc, toi, tu descends d'Adam, mais pas moi, non. Mm. Puis comme le dit l'expression populaire, on est parents soit d'Adam, soit d'Ève. Bon, en tout cas, donc, c'est un ou l'autre, mais c'est un même couple.
2: Encore plus vrai des Beaufrancs, je pense.
0: Oui, c'est ça. C'est un peu consanguin par chez nous. Donc, mais ça, pour dire, l'Église dit qu'il y a bel et bien un premier couple d'humains et deux descendants de toute l'humanité, finalement.
2: Mm. Sean?
3: Qu'est-ce que j'allais dire? Oui, c'est ça, mais le mal, tu sais, le péché, c'est quand même... quelque chose de mystérieux dans le monde. Tu sais, tu regardes les animaux, tu regardes le règne animal, tu dis... Tout fonctionne. Tu sais, un chat, ça fait ce qu'un chat doit faire. Un chien fait ce qu'un chien doit faire. Tu sais, les animaux, ils sont comme parfaits d'une manière dans... Ils accomplissent leur nature, alors que là, tu regardes les êtres humains qui sont plus développés,
2: qui sont faits pour le bien, mais qui font le mal.
3: Oui, puis que tu dis, ils sont tellement tout croche. C'est... Ils font tellement... Tu regardes l'histoire de l'humanité, c'est une histoire d'horreur. Tu dis, c'est quand même mystérieux. Là, tu sais, ça vient d'où, ce mal-là? Puis de penser que... Je sais pas, il y a eu comme une espèce de moment où il y a eu
0: une chute.
3: Une chute, tu sais, c'est pas...
2: C'est une connaissance, disons, anthropologique au sens philosophique du terme, ça reste un mystère, le mal, mais cette théologie-là du péché originel, bien au-delà d'une archéologie, là, on doit vérifier s'il y a vraiment eu une chute scientifique.
3: Ça se mesure pas avec
2: dans notre existence, dans notre vie ici, c'est-à-dire qu'on aspire tous, on sait que notre corps, notre âme, tout notre être est fait pour le bien. La preuve, c'est que lorsqu'on vit cet état-là, un état de grâce ou un état de bonheur, nommons-le comme on veut, qu'on est en union avec Dieu et avec nos proches, on se dit, ben c'est pour ça que je suis fait. Là, j'ai ma vraie nature, on pourrait dire. Ouais. Et inversement, on fait tout le mal qu'on voudrait pas faire en, en,

0: péché que vous...
1: C'est ça, ben oui, le péché, c'est clair qu'on l'expérimente dans nos vies, et puis on sent qu'on tombe, on sent que ça vient pas tout à fait de nous aussi, on est comme tenté, il y a quelque
0: ça,
1: chose de nous.
0: C'est pas moi, ça, on présente
1: ça. C'est ça, c'est pas vraiment moi, genre, puis il y a quelque chose d'émouvant dans de dire, ben non, il y a quelque chose de plus beau en moi, qui est vraiment moi, et que je peux cultiver, et que je peux retrouver par la grâce, grâce qui veut dire gratuit, donnée par Jésus-Christ.
2: Puis oui, puis ça ramène aussi, ça nous ramène aussi au concept de liberté, en fait.
1: Ouais.
2: Que notre liberté, elle est présente, mais aussi qu'elle est comme...
0: Entamée comme, ou
2: brisée, oui. Ou...
1: C'est ça. Puis c'est intéressant, parce que tout à l'heure, tu disais que les animaux sont des experts dans leur domaine. Il n'y a personne de meilleur qu'un oiseau pour être un oiseau, pour chanter, pondre des œufs ou je sais pas quoi. Chaque animal est comme un expert. Même les chats savent presque de manière innée, on dirait, où est la litière. On n'a qu'à leur montrer, puis ils vont dedans. Bon, en tout cas. Donc, les chats... Mais le chat a beaucoup de misère à imiter un chien. Moi, je peux imiter un chien. Ça peut être une plus ou moins bonne imitation. Donc, ce que je veux dire, c'est que l'être humain est le plus indéterminé des animaux. On peut apprendre à faire toutes sortes de choses jusqu'à imiter justement d'autres animaux, ce que les autres animaux ne font pas.
0: Ils sont comme des spécialistes. De libre.
1: C'est ça, on est libre. On peut tout devenir, en fait. Puis c'est ce qu'Aristote dit, la raison, quand on dit que l'être humain est un animal qui a la raison, il peut tout devenir, tout connaître, tout savoir, tout imiter.
2: Ben oui, puis il dit, il pousse ça encore plus loin. C'est même un des arguments pour établir comme l'immatérialité de l'âme humaine. Il dit... Chaque organe, tu sais, que ce soit l'œil, que ce soit l'oreille, ou que ce soit le toucher ou la vue, il dit chaque organe est déterminé matériellement, tu sais, dans sa constitution, pour être capable d'appréhender la nature sous
3: un angle.
2: Mettons. Ouais, sous l'être en tant qu'il est visible pour l'œil, ou mettons l'oreille, c'est l'être en tant qu'il est audible. Mais vu que justement l'œil est matériel. Ben, il est déterminé à une seule chose. T'sais. Mais comme tu disais, l'intellect humain, c'est comme... il disait que l'âme, c'est comme toute chose.
1: C'est ça, il vient aussi unifier les différentes connaissances. Donc, je suis capable de te voir, mais de t'entendre, puis de faire, ben, ah, ça, c'est...
2: C'est que c'est ça, ton intellect, par ton intelligence, t'es capable de connaître les couleurs.
1: C'est ça.
2: Mais intellectuellement, tu sais, t'es capable de connaître les sons, mais comme dans leur essence, ou... Ouais. Les intelligés, qu'on dit.
1: Tout à fait. Puis il y a aussi...
2: Je vais juste terminer, là. Ouais. C'est ce qu'il dit, c'est ce qu'il fait dire à Aristote que ça se peut pas que l'intellect soit comme matériel parce que, justement, vu que les autres organes sont tous déterminés matériellement à une chose, c'est ce qui fait qu'il pourrait pas être déterminé à autre chose. Mais vu que l'intellect peut tout connaître, il ne peut pas être matériel et déterminé à une seule chose, vu qu'il connaît tout.
1: Tout à fait. Même Hegel précise ça, puis Thomas de Conin, qui est un grand philosophe ici à Québec, a fait sa thèse là-dessus il y a longtemps, dans les années 60, sur l'immatérialité de l'intelligence, justement parce que quand je pense chaud, je pense froid. Je pense au contraire, simultanément. Je pense grand, je pense petit. Donc, il y a des contraires qui, comme ça, sont en relation, alors qu'une chose ne peut pas être et petite et grande en même temps. Si je mets mon doigt dans l'eau froide, ben, c'est que froid. Je ne peux pas sentir le chaud en même temps que sentir le froid. Donc, le sens est limité à ce qu'il sent dans l'instant présent, alors que dans l'intelligence, les contraires sont comme intelligés ou compris de manière simultanée, ce qui montre bien qu'il y a quelque chose, justement, qui échappe aux lois de la matière et de nos sens. Mais j'allais revenir au péché, parce que tu disais, Antoine, que c'est quelque chose qu'on expérimente dans notre chair, mais c'est aussi quelque chose qu'on voit qui est universel. Puis c'est là où je pense que l'enseignement de l'Église est particulièrement pertinent de dire il y a bel et bien eu un couple qui a transmis à toute l'humanité en se reproduisant ce péché-là, parce qu'on n'est jamais tombé sur une île où il n'y aurait pas de péché. T'sais, par exemple, on aurait pu dire tous les Européens descendent d'Adam et Ève ou les gens d'Eurasie, d'Afrique, puis arrivent en Amérique, puis il n'y a pas de péché. Mais non, en fait, les gens s'entretuaient, il y avait du cannibalisme, il y avait plein de choses. Même les sentinelles, c'est une toute petite île là, qui est vraiment un des derniers coins reclus de l'humanité au sud de l'Inde. On arrive là, ben, finalement, ils connaissent la guerre, le meurtre, tout ce que la Bible nous enseigne comme étant un péché.
0: Pas les dèmes.
2: Ils vivent, ils vivent leur vie, la colère,
1: c'est ça, exactement.
2: L'orgueil, ils sont pareils. Là.
1: Exactement.
2: Même, on est tous faits de la même pâte dans ce sens-là.
1: Exactement, tous faits de la même pâte, puis c'est ça, pas d'Éden. On n'est jamais arrivé sur le jardin comme étant quelque part qui subsisterait. Donc, je pense que c'est pour ça aussi qu'il faut mesurer l'importance de ce que l'Église veut vraiment enseigner là-dedans, c'est que personne n'est exempt du péché, en fait, étant donné qu'on a des parents communs.
0: Ce que je trouve triste, là, on parle beaucoup justement de bien, de mal, de nature, mais avec l'évolution de Darwin pris à son extrême, là, que tout vient juste du hasard, puis qu'il n'y a aucun but, donc il n'y a aucune nature.
2: Je ne sais pas si c'est ce que ça dit, par contre. Tu sais.
0: Ben, non, mais c'est,

0: que ça, c'est ce que c'est, poussé à son extrême. Là,
1: c'est ça, c'est ça, c'est comme être malhonnête. Mais je veux dire, l'évolution, c'est juste comme un outil qui permet de décrire la sélection naturelle. Si tu pousses au-delà de ça, Darwin, il disait pas que Dieu existe pas ou je pense pas que...
0: Non, puis même Darwin, j'ai lu, avant d'avoir... Il a fait un grand voyage là, pour construire sa théorie. Puis en débutant son voyage, il était créationniste, mais comme je dans le sens qu'il pensait qu'il n'y avait pas d'évolution, le fixiste, très extrême. Il c'est un grand croyant. Puis quand il a évolué sa théorie, il a commencé à écrire, bien, c'était très conservateur. Là. Il voulait pas offusquer, il voulait pas brusquer les choses, il voulait pas aller plus loin que son intelligence, ce que son intelligence voyait. Ouais. Donc, non, ça, y a, si on prend strictement l'évolution de Darwin, ça ne dit pas que tout est hasard, mais il y a beaucoup de monde qui...
1: Ce qui est scientifique dans l'évolution, c'est pas problématique.
2: Tout à fait, mais il y en a qui vont prendre cette théorie-là puis qui vont la pousser beaucoup plus loin.
0: Jusqu'au matérialisme.
1: C'est ça. Mais lui font dire ce qu'elle ne dit pas, par
2: contre.
0: C'est ça.
1: Je suis d'accord.
0: Mais justement, mais si on prend ce matérialisme-là, ben ça met tout aux poubelles du bon, du bien, de la nature, parce qu'il n'y a pas de but, il n'y a pas... Ah, oh, cet animal-là, il fait ce pourquoi il a été fait. Il n'y a pas de péché. Mais justement, on reconnaît par évidence que, dans un certain sens, qu'il y a du bien, qu'il y a du mal, qu'il y a quelque chose qu'on doit faire, qu'on ne doit pas tuer nos...
2: C'est mieux pas, ouais.
0: Les autres humains. Puis c'est...
1: Face à l'Holocauste, par exemple, ou face à Staline ou Hitler, là, d'expliquer ce qui s'est passé là sans comprendre comme qu'il y a un mal extrême dans le cœur de l'homme. À un moment donné, tu peux appeler ça le péché, puis je pense que... Mm-hmm. Comment tu veux voir ça autrement, tu sais?
2: Il nous reste 2 minutes, les gars. Il y a une question, disons, qui traverse, en tout cas moi, qui me traverse l'esprit ou qui traversait tout cet épisode. C'est celle de la conciliation entre la science et la foi. Je l'annonçais déjà d'entrée de jeu. Est-ce qu'il n'y a pas un travail à la fois des scientifiques, mais aussi dans l'Église, d'une meilleure, disons, éducation à la foi, mais à ce que c'est vraiment la foi? C'est-à-dire que ce n'est pas quelque chose de, justement, une appréhension littérale des textes. Est-ce qu'on doit vraiment... la réponse, évidemment, c'est oui, mais à quel point on devrait transmettre ça, cette nécessité-là de retourner... par exemple, tu parlais du texte de Pie XII. Il y a un travail à faire, là, quand même, non?
0: Moi, je pense que...
2: En une minute.
0: L'histoire est un bon témoin. Là, qu'avant, l'histoire que la science et la religion s'est opposée, c'est que les religieux disaient... Par exemple, les Grecs disaient, oh, il y a des éclairs parce que Dieu veut qu'il y ait des éclairs. Puis les scientifiques, eux, disent non, mais là, on explique tout par les mathématiques, par les causes, on disait prochaine, on peut tout expliquer.
2: Ouais.
0: Mais graduellement, on unifie, je trouve que c'est très beau, la science et la religion de plus en plus en essayant de vraiment trouver toute la vérité avec les explications prochaines, mais aussi fondamentales.
2: Les causes premières. Oui, en 15 secondes.
3: Mais la Genèse, c'est pas un livre d'histoire naturelle, donc pour en goûter pleinement le sens spirituel, je pense qu'il faut s'efforcer de le lire avec plus de profondeur, tout simplement.
2: Et aller voir aussi ce qu'en disait saint Augustin, saint Thomas.
3: Il y a eu
2: plein d'interprétations dans le magistère même aussi de ça.
1: Mais tu sais, quand un athée va voir le Seigneur des Anneaux, quand il lit le Seigneur des Anneaux, il va voir la Matrix au cinéma, là, il est capable de se mettre tout de suite dans le mode spirituel.
2: Clairement. Je remercie mes invités, Sean, Mathis, Michael, pour cette discussion d'aujourd'hui. À la technique, Barthélémy Rieux et Marianne Martin, que je salue chaleureusement pour leur excellent travail. Je vous dis à très bientôt et on se donne rendez-vous pour un autre épisode d'On n'est pas du monde.

Bonjour à toutes et à tous, bienvenue sur KTO pour la vie des diocèses, où nous partons chaque semaine à la découverte d'un territoire, d'un diocèse et de son évêque. Et aujourd'hui, nous allons dans la région Centre-Val-de-Loire pour découvrir le diocèse de Tours, qui correspond à peu de choses près au département de l'Indre-et-Loire, l'ancienne province de Touraine. Dans cette édition, on découvrira le

0: nouveau pôle jeune au cœur de Tours. Et on entendra Claire Curis-Tournier, présidente du Secours catholique d'Indre-et-Loire, nous parler d'Intermed, un accueil de jour pour les femmes en difficulté. Terre de Saint-Martin, la Touraine bénéficie d'un patrimoine historique exceptionnel. Alors que le Val-de-Loire est inscrit sur la liste du patrimoine mondial de l'UNESCO pour ses paysages culturels vivants, on retrouve en Touraine quelques-uns des célèbres châteaux de la Loire, comme à Chenonceau, à Azay-le-Rideau ou bien encore à Amboise. L'Indre-et-Loire bénéficie ainsi d'une économie dynamique et diversifiée portée par le tourisme et l'industrie. Si Tours est une ville connectée grâce aux liaisons via le TGV notamment et une ville moteur du rayonnement de la Loire, cela n'empêche pourtant pas certaines inégalités de se creuser et l'existence d'îlots de pauvreté. Pour parler du diocèse de Tours, je reçois son archevêque, Mgr Vincent Jordi. Bonjour Mgr.
1: Bonjour.
0: Bienvenue sur le plateau de la vie des diocèses. Je viens de présenter à grands traits l'Indre-et-Loire. Comment pourriez-vous, à votre tour, nous présenter les forces vives qui composent l'Église catholique en Indre-et-Loire ?
1: Écoutez, quand je suis arrivé à Tours tout début janvier 2020, juste avant le Covid, j'ai découvert vraiment une véritable énergie de la ville du point de vue de la vie catholique. C'est vrai qu'au départ, j'ai surtout découvert Tours et j'ai découvert un presbytérium de prêtres assez jeunes qui avait un vrai désir de mission et d'évangélisation. J'ai découvert aussi des figures historiques importantes. Vous avez cité Saint-Martin, mais on pourrait parler de Sainte-Marie de l'Incarnation, de François de Paul, de Louis-Papin-Dupont, de Marie Pouspin. Et donc, j'ai trouvé qu'il y avait à la fois un enracinement dans l'histoire et à la fois un enracinement pour aujourd'hui. Et puis, j'ai découvert ensuite le rural, avec là aussi une vraie présence de l'Église. Donc, cette énergie, elle est, je dirais, ce dynamisme, il est véritablement dans le souhait d'annoncer l'Évangile et de vivre la mission.
0: Au début de cette émission, quelques dates pour retracer à grands traits votre parcours, Mgr Vincent Jordi. Vous êtes donc archevêque de Tours depuis 2019, installé en 2020, vice-président de la Conférence des évêques de France. Vous êtes né dans les Pyrénées-Orientales, à Perpignan, en 1961, formé en droit avant d'être ordonné prêtre en 1992 pour le diocèse de Strasbourg. Vous avez notamment été évêque auxiliaire de Strasbourg de 2008 à 2011 et évêque de Saint-Claude dans le Jura de 2011 à 2020. Vous avez choisi comme devise épiscopale ce verset de l'évangile de Saint Jean, « Faites tout ce qu'il vous dira ». Cela fait un peu plus d'un an, Mgr Jordi, qu'une nouvelle présidence est à la tête de la Conférence des évêques de France, avec le cardinal Jean-Marc Aveline comme président, Mgr Benoît Bertrand et vous-même, de nouveau, ai-je envie de dire, comme vice-président. Comment est-ce que vous articulez cette responsabilité nationale et celle d'archevêque de Tours ?
1: Et grâce à la SNCF, surtout, parce que Tours a la chance de ne pas être très loin de Paris. Il faut à peu près une heure et quart. J'habite assez près de la gare, il me faut quelques minutes pour aller à la gare à pied. Voilà, donc il y a un aspect, je dirais tout simplement, des prestations que nous permettent le rapprochement. Et puis après, bien évidemment, il y a tout le travail qu'on sait faire aujourd'hui en visioconférence. Je vois pour la présidence de la conférence, nous le faisions déjà avec Mgr Éric de Moulin-Beaufort et Dominique Blanchet. Il y a bien sûr les rencontres que nous avons à Paris du Conseil permanent mensuellement, plus les assemblées plénières. Mais c'est vrai qu'assez facilement, nous faisions des visioconférences avec l'ancienne équipe de présidence et nous le faisons à nouveau avec l'actuelle présidence, à des rythmes un peu différents. Le cardinal Aveline, vous l'imaginez bien, un agenda romain en particulier qui l'amène à être beaucoup en déplacement. Ce qui fait aussi peut-être que les vice-présidents, nous avons aujourd'hui un peu plus de choses à porter.
0: Quels sont justement les sujets, les dossiers que vous portez tout spécifiquement ?
1: Alors pour ma part, il y a un dossier que je porte de manière longue depuis septembre 2022, c'est la question de la fin de vie. En particulier, on avait souhaité qu'il y ait un vice-président qui accompagne la réflexion sur la fin de vie. Et les gens ne le savent pas toujours. J'entends parfois, ou je reçois parfois du courrier qui me dit « Mais que font les évêques de France ?» Nous faisons un travail qui, je pense, est assez important. Quand je commence à l'expliquer et que je prends le temps de le déployer, les gens sont assez surpris. Mais rien que pour dire une chose, depuis pratiquement 3 ans et demi, oui, nous nous retrouvons avec l'équipe qui est avec moi, Mgr Mathieu Rouget, l'évêque de Nanterre, Mgr Pierre-Antoine Bozeau, qui est le coadjuteur maintenant de La Rochelle-Sainte. Nous nous retrouvons avec des partenaires, 20 à 25 partenaires, tous les mois et demi à peu près, avec des juristes, avec des blogueurs, avec des éthiciens, avec des associations catholiques, et nous réfléchissons avec des associations aussi de soignants, et nous nous retrouvons et nous réfléchissons ensemble à la meilleure manière de continuer à à informer d'abord, et puis aussi à alerter sur ce sujet de la fin de vie qui est assez lourd. Donc voilà, c'est un des sujets particuliers.

0: particulièrement que je porte depuis maintenant 3 ans et demi, et vous savez qu'il est complexe et qu'il demande de continuer à se battre, même si en même temps le mécanisme parlementaire lui continue d'avancer.
1: Alors Tours est le premier pôle universitaire du centre-val de Loire et attire une population jeune avec près de 30 000 étudiants dans le centre-ville, non loin de la gare et à deux pas de la mairie et du tram. C'est l'église Saint-Étienne qui est devenue depuis septembre 2025 le lieu de rassemblement du nouveau pôle jeune, avec un espace qui leur est entièrement dédié. Guillaume Cross nous fait découvrir la richesse des propositions faites aux jeunes.
2: Au cœur du quartier Grammont, dans le centre-ville de Tours, l'espace de coworking de l'église Saint-Étienne est devenu un repère pour les jeunes étudiants et les jeunes travailleurs du coin.
3: Le pôle jeune ici, le coworking, ça permet de savoir que c'est un peu chez nous, il y a un peu quelque chose où on sait qu'il y aura de la place. Comme c'est juste à côté de l'église, on peut aller prier, on peut aller faire un petit tour à l'adoration, et puis on vient ici. En fait, tout est proche et c'est comme si on était dans un endroit où tout est fait pour que le bon Dieu puisse nous élever.
2: Le diocèse mise aussi sur les chorales étudiantes. Héloïse anime la messe 2 fois par semaine.
4: Avec l'arrivée de l'abbé, la mise en place du pôle jeune, etc., on voit qu'il y a énormément d'étudiants qui viennent maintenant à la messe. Et il y a globalement beaucoup de volontaires aussi pour aider pour l'offertoire. Et même parfois, quand je ne suis pas là pour animer, il y a toujours quelqu'un qui se propose pour prendre ma place. Donc vraiment, c'est assez dynamique et c'est chouette.
2: La Scola, dirigée par Anthony, accueille toutes celles et ceux qui souhaitent vivre la liturgie différemment.
5: Aussi permet de répondre à certains peut-être besoins, ou en tout cas de créer une nouvelle opportunité. Donc on est un groupe d'étudiants principalement, avec quelques jeunes pros aussi bien sûr, et c'est vraiment notre objectif, c'est de venir apporter vraiment un plus aux célébrations.
2: Après la messe, tous les jeunes souhaitant prolonger ce moment de partage sont accueillis pour un repas solidaire. Ocilia ne voulait pas manquer ce rendez-vous.
6: Voilà, ça élargit notre cercle, j'aime beaucoup faire de nouvelles rencontres. Il y a toujours des nouvelles personnes qui viennent, qui sont curieuses, et on essaie de les accueillir toujours très chaleureusement.
2: Fabrice, étudiant en philosophie, apprécie beaucoup les topos.
7: Après le repas, quelquefois on fait des topos. Il y a beaucoup de thèmes qui sont quand même développés. Et là on se retrouve en famille ici, ça nous aide quand même, ça nous lance un peu le week-end aussi, disons.
2: Le père François Coinon, responsable du pôle jeune, suit de très près ce lieu d'apostolat.
8: Voilà, les jeunes vraiment s'approprient ces lieux, en font un lieu accueillant. Et moi, ma volonté, c'est vraiment que ce lieu puisse être dédié aux jeunes, mais accueillir tout le monde.
2: En fin d'année, de grands travaux de rénovation débuteront pour permettre l'accueil croissant des jeunes dans le pôle.
1: C'était important de pouvoir répondre aux attentes de cette population étudiante ?
0: Oui, c'est-à-dire quand je suis arrivé dans le diocèse, il y a eu le Covid qui nous a beaucoup gênés pendant 1 an et demi au niveau de la mission. Et puis dès 2022, début 2023, j'avais par une lettre pastorale invité à vivre ce que le pape François nous invitait à vivre, cette conversion pastorale. Elle était déjà bien entamée, je n'ai rien inventé, il y avait déjà beaucoup de dynamisme, je vous l'ai dit, en arrivant. Mais nous sentions bien qu'il fallait être à l'écoute de nouveaux besoins, en particulier dans le domaine spirituel, dans le domaine de la vie liturgique pour les jeunes. Puis la possibilité de se retrouver. Il y avait beaucoup de choses sur la ville, mais un peu éparpillées. Or, ils ont besoin de faire corps, d'être ensemble. Et donc, nous avons réfléchi avec le conseil épiscopal, toute une réflexion pour une mouture nouvelle, je dirais, du centre-ville, puisque l'année dernière, j'ai nommé 19 nouveaux curés, dont pratiquement 16-17 sur la ville, pour transformer l'ensemble de la ville et mettre l'accent, alors, d'une part sur les sanctuaires que nous avons dans la ville de Tours, le sanctuaire de la basilique Saint-Martin, entre autres, qui a été confié à la communauté Saint-Martin, où se trouvent les bénédictines de Montmartre aussi, qui a un vrai rayonnement, le sanctuaire de la Sainte-Face, il y a eu un nouveau curé, vicaire général, à la cathédrale. Et puis, on a souhaité faire quelque chose de spécifique pour les jeunes. On a beaucoup réfléchi avec le conseil épiscopal. Et l'église Saint-Étienne nous semblait être la plus appropriée par sa taille. J'ai célébré en octobre 2025, une première messe d'installation. Où l'église était absolument comble. Je suis revenu plusieurs fois célébrer depuis. Et c'est à la fois un lieu où il y a de la liturgie qui donne le rythme d'une certaine manière. Il y a eu aussi les messes à la bougie, par exemple, durant le temps de l'Avent. Mais c'est aussi, vous avez vu, un lieu où se retrouvent les jeunes avec diverses propositions.
1: Il y a beaucoup de propositions différentes.
0: Voilà, exactement. Il y a toute une gamme de propositions. Tous les jours, il y a d'autres propositions. Et puis, il y a des choses un peu plus stables. table que sont le lieu de coworking, l'oratoire, etc. Et nous avons effectivement, alors nous avons

0: décidé de démarrer avant de faire certains types de travaux, mais le pôle jeune est déjà bien lancé. Là, au mois de mai, les choses vont un peu s'arrêter parce qu'il y a des examens. Et donc, nous en profitons pour faire des travaux pour que tous ces lieux soient encore plus accueillants et puissent encore mieux accueillir les jeunes qui s'y retrouvent et qui sont heureux de s'y retrouver.
1: Alors, vous avez parlé de tous ces changements dans le centre-ville de Tours. Bien sûr, dans votre diocèse, il y a également tous ces secteurs ruraux qui impliquent peut-être une autre dynamique. Comment est-ce qu'on organise, on imagine la pastorale et même la mission en incluant ces secteurs ruraux plus éloignés des agglomérations?
0: Alors, c'est une excellente question parce qu'elle m'a frappé dès le début. J'ai fait en 2022, après le confinement, après le Covid, j'ai fait le tour de tous les doyennés de Touraine, 6 doyennés, 3 doyennés urbains, 3 doyennés ruraux, et j'ai bien senti les besoins dans le rural qui étaient importants aussi, en tout cas que l'on n'oublie pas le rural. Oui. Même si, évidemment, le risque en Touraine, c'est que la ville épiscopale étant au milieu du département, pratiquement géographiquement, je dis toujours, si le bon Dieu avait voulu dessiner un diocèse parfait, je pense qu'il aurait dessiné le diocèse de Tours, parce que c'est vrai que la ville de Tours est au centre, elle aspire vraiment toute l'énergie d'une certaine manière. Il y a presque 2/3 de la population qui vivent sur la communauté urbaine. Après, le rural, il y a des villes de taille moyenne. Vous avez Amboise, vous avez Chinon, vous avez Loches, mais elles ne dépassent pas 10-12 000 habitants. C'est-à-dire que le rural est très dispersé sur le territoire. Et donc, pour ma part, j'ai décidé de commencer par le centre urbain. On a commencé à travailler, mais en même temps, j'ai créé, il y a de cela 3 ans maintenant, un conseil diocésain de la mission, qui est en fait le conseil diocésain de la pastorale, c'est-à-dire le conseil des laïcs, qu'a souhaité à la fois le Concile Vatican II et le Code de droit canon de 83. Il n'y en avait pas quand je suis arrivé, donc on a créé ce conseil qui a 3 collèges, des gens qui viennent des paroisses, des gens qui viennent des services, et puis des personnes qu'on a appelées au titre de leur qualité particulière. Et ce conseil pour la mission travaille depuis 3 ans sur le rural. Uniquement sur le rural. Donc avec un gros travail d'écoute de ce qui se fait déjà dans le rural. Et nous aurons le 30 mai prochain une assemblée qui réunira le Conseil diocésain pour la mission et le Conseil presbytéral des prêtres qui a reçu les propositions de ce Conseil de laïcs, qui les a réfléchies, qui les a amendées. Nous aurons ensemble un moment à la fois de prière, de réflexion et où nous voterons un certain nombre d'orientations justement pour le rural.
1: Donc on découvrira le 30 mai prochain.
0: Voilà, exactement.
1: Depuis 15 ans, il y a également une association Intermed qui offre un accueil de jour aux femmes en difficulté au sein de la maison Caritas à Tours, un lieu d'écoute, de partage et de ressourcement pour des femmes en situation de précarité, victimes de violences, avec ou sans enfants. Alors que le nombre de bénéficiaires d'Intermed est en augmentation, Claire Curis-Tournier, présidente du Secours catholique d'Indre-et-Loire, nous parle de ce projet solidaire.
2: C'est un lieu de femmes, entre femmes, pour femmes. Et donc, il y a un certain nombre de bénévoles qui sont là parce que c'est un lieu pour femmes. Alors, il y en a qui viennent parce que c'est leur foi, mais il y en a pour qui c'est parce que ce sont des femmes et qu'elles ne supportent pas de savoir qu'il y a ces femmes à la rue et d'une façon de pouvoir aider. Dans le projet du Secours catholique, on essaye que les personnes soient actrices. La première phrase de la charte du bénévole, c'est « lutter contre la pauvreté avec ceux qui la vivent ». Et donc, concrètement, chez nous, à Intermed, il y a des femmes qui deviennent accueillantes, qui peuvent traduire, qui peuvent aider à l'organisation dans la cuisine. Il y a un petit déjeuner tous les matins qui est proposé. Il y a des douches, il y a des machines à laver, des sécheuses, une petite salle de repos, parce que quand on dort dans la rue, c'est bien d'avoir un endroit au calme pour se poser. Une cuisine où, où elles font leur cuisine. Ce qui est important au Secours catholique, c'est de rendre leur dignité aux personnes. Ce n'est pas le tout d'avoir quelque chose qu'on nous donne à manger, mais au moins, quand on fait sa cuisine, eh ben, on se relie à son histoire, à ce qui se passait avant, et c'est très important. J'ai entendu plein de fois des femmes dire « Intermed, c'est ma famille, c'est ma nouvelle famille ». Et elles viennent là avec le sourire, elles viennent là parce qu'elles y sont bien. Chacun se sent reconnu comme précieux. Ce n'est pas que donner quelque chose, etc. C'est d'abord écouter les personnes, c'est d'abord accueillir chacune. Tout le monde devrait savoir que la fraternité, c'est possible, et pas avoir peur de l'autre.
1: Dernière phrase de Claire Curis-Tournier, elle est très forte. Je le disais en introduction, Tours a aussi son lot de pauvreté, de personnes en situation de précarité, et le Secours catholique Caritas France contribue à ce soutien, à cette aide.
0: Oui, absolument. Et puis alors, ce que vous voyez là, j'ai pu le visiter au mois de février-mars, puisque novembre dernier, lors de la fête de Saint-Martin, j'ai donné au Tourangeau, comme je le fais chaque année à la fête de Saint-Martin, une lettre pastorale. Je donne chaque année une petite lettre. Il y avait eu une lettre sur la prière. Le pape pape François nous avait appelé en 2024 à une année de la prière pour préparer l'année de l'espérance. Il y a eu l'année de l'espérance, j'ai fait un texte sur l'espérance. Et puis, j'ai proposé une réflexion autour de la charité pour l'année 2026. Pourquoi ? Parce que je me suis rendu compte du fait qu'aujourd'hui, nous risquions peut-être, en raison des tensions internationales, parfois nationales, des tensions parfois dans l'Église, de nous fixer sur des questions qui ne sont pas secondaires, par exemple les questions de prière, de liturgie, ceci, et d'oublier que lors de la fête de Saint-Martin, nous lisons l'évangile du jugement dernier, Matthieu 25, où on ne nous demandera pas trop comment nous avons prié ou quelle a été notre manière de faire ceci ou de cela, mais si nous avons donné à manger à ceux qui ont faim, donné à boire à ceux qui ont soif, nourri ceux et habillé ceux qui étaient dévêtus, visité les malades. Et donc, il s'agissait de dire, attention, ne nous trompons pas. Ce que le Christ attend de nous, bien sûr, c'est que nous le prions, bien sûr, c'est que nous ayons, soyons attentifs à faire une qualité de catéchèse et d'enseignement, mais il attend aussi de nous ce signe de la charité, qui est le signe de reconnaissance. C'est la signature de la vie chrétienne, d'une certaine manière, la charité.
1: C'est à l'amour que vous aurez les uns
0: exactement,
1: pour les autres que vous serez reconnus.
0: Exactement, montre-moi ta foi qui n'agit pas, je te montrerai la mienne qui agit. Et le pape François nous a très bien dit que dans Evangelii Gaudium, qu'une des manières d'évangéliser, d'ailleurs, c'est la charité. C'est un témoignage.
1: Il y aura des assises de la charité en décembre prochain.
0: Alors j'ai annoncé donc une visite pastorale de la charité qui a fait que pendant une dizaine de jours, j'ai visité sur la ville de Tours et au-delà bon nombre de réalités associatives, dont le Secours catholique où j'ai passé la journée. Nous avons célébré Papin Dupont, qui a été un grand témoin de la charité à Tours. Nous célébrerons les 30 ans de la venue de Jean-Paul II à la Basilique Saint-Martin pour les blessés de la vie. Et il y aura des assises de la charité en décembre, effectivement, que nous préparons. Et tout ça, c'est vraiment pour nous remettre au cœur le grand commandement du Seigneur qui est finalement répond à notre vocation à la sainteté, puisque la vocation à la sainteté, c'est vivre de la charité à l'égard de Dieu, à l'égard de nos frères. Et alors, petit élément pour moi enfin, assez fort, c'est que Claire Curis parle ici d'intermède. Donc, dans la journée que j'ai passée avec le Secours catholique en particulier, j'ai visité intermède. J'ai passé la frontière d'ailleurs, ça vous ne le savez peut-être pas, mais il y a sur la porte bien indiqué qu'aucun homme ne doit rentrer dans cet endroit. Donc j'étais le seul homme à rentrer où il y avait de nombreuses femmes ce jour-là. Je pense 25-30 femmes qui étaient présentes. On a eu un très beau moment d'échange avec des choses très émouvante et puis en même temps assez dure à entendre, comme cette femme qui est aide-soignante, 24-25 ans, avec trois enfants, qui dort dans sa voiture parce qu'elle n'arrive pas à trouver de logement, parce qu'elle n'a pas les moyens de répondre aux cautions. Vous savez bien qu'il faut déposer quand on a...
1: Pour louer un logement.
0: Voilà, pour avoir un logement. Enfin, des choses très fortes. Mais en même temps, quelque chose de très beau, c'est qu'à la fin, elles m'ont dit, vous êtes aussi l'évêque, est-ce que vous pourriez nous bénir ? Et puis, l'une ou l'autre m'ont dit, est-ce que vous n'auriez pas des chapelets, Monseigneur ? Parce qu'il y a des Africaines en particulier qui sont chrétiennes, et puis des gens qui viennent des dom-tom. Et donc, on voit aussi que le besoin, c'est une prise en compte, effectivement, de l'humanité, mais aussi de la dimension spirituelle de la personne.
1: En janvier dernier, dans le diocèse de Tours, il y a eu la mise en place d'un pôle d'accompagnement diocésain qui associe des personnes victimes de violences sexuelles, dont des membres du collectif des Voix Libérées, un collectif qui rassemble des personnes victimes de l'abbé Tartu lorsqu'elles étaient enfants. Ça ne remplace pas la cellule d'accueil et d'écoute. Il y a d'ailleurs eu plusieurs initiatives marquantes avec cette association, les Voix Libérées, des démarches mémorielles. La création de ce pôle, Monseigneur Vincent Jordi, c'est une initiative qui approfondit la voie d'un travail où les personnes victimes sont actrices.
0: C'est exactement ça. C'est-à-dire que ce que nous a appris la terrible crise des abus, le rapport de la CIAS, vous vous souvenez, bien évidemment, ce que nous avons ensuite essayé de construire avec l'INIR, le Fonds CELAM, pour aider les victimes, les accueillir, les accompagner, les aider à se relever, à réparer aussi ce qui avait été fait dans la mesure où cela est possible. Eh bien, nous avons découvert peu à peu que, finalement, les personnes qui avaient vécu ces drames, et qui les portaient et qui les porteront parfois jusqu'au bout de leur vie, étaient les meilleures expertes de cette question. Et donc, effectivement, nous travaillons. Alors, il n'y a pas que les Voix Libérées qui portent et qui accompagnent des victimes, il y en a eu d'autres, bien évidemment, mais nous avons souhaité, c'est vrai qu'on a... on a pu établir une qualité, de relation, de confiance, d'échange avec les Voix Libérées, ce qui a conduit à une plaque mémorielle, en particulier dans la basilique de Tours. Chaque année aussi, des messes mémorielles que je fais toujours à la cathédrale jusqu'à présent, sauf cette année où on a fait pour la première fois à un autre lieu. Mais je les ai faites les trois premières à la cathédrale la messe du dimanche à 18h30 pour avoir un maximum de gens. Et je peux vous dire que j'ai eu des personnes de 40 ans à la sortie de

0: la messe qui me disait, père de famille, etc., qui me disait, vous savez, moi je regardais ça de loin, je me disais, c'est bon, c'est pas pour nous, et puis maintenant c'est fini, il faut passer à autre chose, et qui m'ont dit avoir été bouleversés du témoignage, en particulier des victimes, puisqu'il y a toujours un temps de témoignage, de prise de parole, et ça, ce sont des choses qui ont été effectivement très fortes, et que nous continuons avec cette initiative, donc qui est vraiment de travailler ensemble pour accueillir avec des personnes qui viennent de la cellule d'écoute, et puis avec effectivement des victimes, et pour en écouter d'autres et les aider à se reconstruire.
1: Monseigneur Vincent Jordi, on va passer à la séquence des questions de terrain. Avec une première question de Françoise de Tours.
2: Bonjour Monseigneur, je suis une de vos paroissiennes et la question que j'aimerais vous poser aujourd'hui c'est pensez-vous pouvoir mettre en place un accompagnement personnalisé ou non auprès de tous les jeunes qui vont être baptisés, car nous sommes tous très émus, très touchés de voir combien la Touraine également est touchée par ce retour à Dieu.
0: Alors ça, c'est une excellente question. Vous savez bien que il y a ce phénomène des catéchumènes, phénomène devant lequel il faut rester très modeste, parce que, comme on dit souvent, nous, entre évêques, on n'a rien fait pour. C'est une forme de don que l'Esprit nous fait, et de confiance de l'Esprit, à l'égard d'une Église qui avait été mise, et qui a été mise en pauvreté, en grande pauvreté, chez nous en France. Et donc, je pense que un des grands soucis que nous avons aujourd'hui, d'abord, c'est de pouvoir accompagner les catéchumènes. Mmh. Moi, je vois chez nous, les catéchumènes, on est passé de 50 à 100, à 130, on sera à 170 l'année prochaine. Donc, il faut des personnes pour les accompagner. Donc, on est en train de réfléchir. J'ai nommé un ancien vicaire épiscopal, donc responsable de tout ce qui est catéchuménat, qui est en train de réorganiser l'ensemble de nos... Il est allé voir, d'ailleurs, dans d'autres diocèses. Je lui ai envoyé son équipe pour voir ce qui pouvait se faire.
1: S'inspirer à d'autres
0: diocèses. Voilà, exactement. Il y a des gens qui font des choses très bien, donc on ne va pas recommencer tout à zéro. Et donc, en particulier... retravailler l'accueil des catéchumènes, l'accompagnement jusqu'au baptême. Et après, vous savez que la grande difficulté, c'est les néophytes. Comment permettre aux personnes de durer, comment leur permettre de s'inscrire aussi dans une expérience spirituelle qui demande la persévérance, qui demande la durabilité, comme on dit aujourd'hui. Et là aussi, c'est un travail que nous sommes en train de faire. C'est un travail que fait aussi le fameux concile de l'Île-de-France, qui va travailler sur ce sujet et dont nous allons évidemment bénéficier. Mais il est certain que le souci, nous l'avons, la question, nous la posons, et la réflexion, elle est lancée.
1: Alors, on arrive déjà dans les dernières minutes de cette émission. Je vous propose une dernière question, celle d'Elisabeth.
3: Bonjour Père. Certains chrétiens de nos paroisses ne se retrouvent plus dans l'Église actuelle, telle qu'elle évolue. Comment faire pour qu'ils se sentent à nouveau chez eux ?
0: La question est un peu mystérieuse, parce qu'il faudrait plus de détails sur le motif pour lequel certains ne se retrouvent plus, mais j'entends bien la question que l'on sent un peu partout, c'est-à-dire peut-être une manière dont, en particulier la jeune génération aujourd'hui, veut vivre la liturgie, et peut-être dans la manière de faire, dans les pratiques, des façons de faire qui peuvent heurter des générations antécédentes. Moi, je crois d'abord que sur la ville de Tours aujourd'hui, il y a diverses propositions, il y a des paroisses assez variées. La ville n'est pas une ville immense, on circule très facilement d'un lieu à l'autre, donc je pense aussi que chacun peut trouver ce qui peut le nourrir. Et puis je pense qu'il y a aussi des transformations entre les générations, donc il faut être à la fois attentif à ce que peuvent souhaiter aussi ces jeunes générations, et en même temps, effectivement, éclairer ce que l'on fait, éclairer la manière dont on vit la foi. Il y a toute une réflexion aussi, je pense, théologique sur la foi, sur ce que l'on fait, et d'être pas seulement... C'est un peu le risque du monde dans lequel on est maintenant, vous le savez bien, ce qu'on appelle la postmodernité, c'est-à-dire d'être uniquement sur l'affectif, sur le sensible, sur ce qui nous touche, ce qui nous plaît. Or, l'Évangile est plein de moments où Jésus ne fait pas nécessairement ce qui lui plaît, il fait la volonté du Père, ça n'est pas tout à fait la même chose. Et donc, il s'agit aussi de faire en sorte de faire très attention dans la maturation de l'expérience spirituelle, où il y a des dépouillements, c'est pas par hasard qu'il y a des auteurs qui parlent de nuit spirituelle, qui parlent de nuit obscure. Il s'agit pas tout simplement d'être là dans une sensibilité, il s'agit de chercher la volonté de Dieu, qui est quelque chose de plus profond, et tout ça doit être fait à la fois pour une génération peut-être plus avancée, qui est plus mûre, qui peut-être était plus dans l'engagement et

0: pour qui les valeurs peut-être d'adoration étaient moins importantes. Et ça doit être fait aussi par cette jeune génération qui recherche peut-être plus d'esthétique liturgique et d'adoration. Je crois que chacun doit vraiment faire ce chemin et chercher ensemble ce qui est la communion de l'Église dans une attitude qui soit juste, qui nourrisse spirituellement, mais qui soit aussi quelque chose qui nous permette de garder, je dirais, le cœur de ce qui est la foi, c'est-à-dire d'être au service d'autrui et au service du Seigneur et non pas dans la recherche de nous-mêmes qui peut parfois, ou de ce qui nous plairait, qui peut parfois être une forme de piège spirituel depuis les origines du christianisme.
1: Ce sera le mot de la fin. Merci beaucoup, Mgr Vincent Jordy, d'être venu sur le plateau de la Vie des Diocèses. Pour en savoir plus sur le diocèse de Tours, rendez-vous sur le site internet diocèsedetours.catholique.fr. 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Merci pour votre fidélité. Je vous donne rendez-vous la semaine prochaine.

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1: Dix-septième dimanche du temps ordinaire, année A. Première lecture, lecture du premier livre des rois, chapitre 3, versets 5, puis 7 à 12.
2: En ces jours-là, à Gabaon, pendant la nuit, le Seigneur apparut en songe à Salomon. Dieu lui dit, « Demande ce que je dois te donner. » Salomon répondit, « Ainsi donc, Seigneur mon Dieu, c'est toi qui m'as fait roi, moi, ton serviteur, à la place de David, mon père. Or, je suis un tout jeune homme, ne sachant comment se comporter. Et me voilà au milieu du peuple que tu as élu. C'est un peuple nombreux, si nombreux qu'on ne peut ni l'évaluer ni le compter. Donne à ton serviteur un cœur attentif, pour qu'il sache gouverner ton peuple et discerner le bien et le mal. Sans cela, comment gouverner ton peuple qui est si important ? Cette demande de Salomon plut au Seigneur, qui lui dit « Puisque c'est cela que tu as demandé, et non pas de longs jours, ni la richesse, ni la mort de tes ennemis, mais puisque tu as demandé le discernement, l'art d'être attentif et de gouverner, je fais ce que tu as demandé. Je te donne un cœur intelligent et sage, tel que personne n'en a eu avant toi et que personne n'en aura après toi. » Salomon fut le successeur de David, vous le savez, sur le trône de Jérusalem, à une époque où toutes les tribus d'Israël étaient réunies sous une même couronne. On situe ce règne du premier roi Saül dans les années 1030 à 1010 environ, puis celui de David de 1010 à 973 et celui de Salomon de 973 à 933. Le texte du livre des rois que nous lisons aujourd'hui nous rapporte la première grande cérémonie de son règne. Le roi, fraîchement couronné, s'est rendu en pèlerinage au sanctuaire de Gabaon, à quelques kilomètres de Jérusalem, pour y offrir un sacrifice. 1000 animaux, précise le texte. Et là, il prononce la fameuse prière, qui est restée dans la mémoire d'Israël comme un modèle. Mais pour comprendre les enjeux de ce texte, il faut relire le contexte. Car à ne lire que ces seules lignes, on risquerait d'orner Salomon de toutes les qualités. Or, la réalité est moins flatteuse. Son accession au trône avait été émaillée de péripéties peu vertueuses, intrigues politiques et assassinats compris. Trois frères aînés au moins briguaient la place, car David avait plusieurs autres fils nés de mères différentes, plus âgés que Salomon. Ses chances de parvenir au trône étaient donc des plus minimes. Les luttes fratricides des aînés se chargèrent de déblayer le terrain. Et sa mère Bethsabée fit le reste, au moment où Adonias, le survivant des trois aînés, savourait déjà sa victoire, elle s'arrangea pour le griller de vitesse. Salomon fut sacré en grande précipitation à la source de Giron. Et le peuple, prêt à tout, acclama ce nouveau roi comme il aurait acclamé l'autre. Salomon était parvenu à ses fins. Il était sur le trône. Il ne restait plus qu'à liquider ses opposants, ce qu'il fit sans tarder. Ce n'était donc pas apparemment un grand saint qui se présentait devant Dieu. Et si sa sagesse est proverbiale, on voit qu'elle ne lui est pas venue tout de suite. Elle fut pour lui un don de Dieu. Celui qui écrit notre texte compte bien que nous retenions cette vérité élémentaire. Salomon savait que maintenant il fallait régner, ce qui était bien difficile. Et c'est là qu'il fit preuve d'un commencement de sagesse et de lucidité. Car ce jeune roi, et c'est là tout son mérite, avait compris au moins une chose, première leçon de ce texte, c'est que la sagesse est le bien le plus précieux du monde. Jésus, dans la parabole de Matthieu, parlait de trésors cachés dans un champ et de perles. Et que Dieu seul détient les clés de la vraie sagesse. Ainsi, la prière de Salomon au sanctuaire de Gabaon était la modèle d'humilité et de confiance. La deuxième leçon de ce passage concerne les rois d'abord, mais aussi tous les détenteurs d'un pouvoir quel qu'il soit. Ce qui est remarquable dans la prière de Salomon, c'est que sa démarche, sa demande, si vous préférez, vise exclusivement le service du peuple. Il ne demande rien pour lui-même personnellement. Il demande seulement les capacités nécessaires pour exercer la mission que Dieu lui a confiée. Le jeune roi prouve ici qu'il a parfaitement intégré l'idéal monarchique prescrit par Dieu à David, par l'intermédiaire du prophète Nathan. En Israël, en effet, dès le tout début de la royauté, les prophètes, les uns après les autres, rappellent à tous les rois qu'ils ne doivent avoir qu'un souci en tête, à savoir le bonheur et la sécurité du peuple qui leur est confié. La réponse de Dieu maintenant insiste sur ce désintéressement tout à fait remarquable de la prière de Salomon. Je vous la rappelle. « Puisque tu ne m'as demandé ni de longs jours, ni la richesse, ni la mort de tes ennemis », là, il y a peut-être une pointe d'ironie. Dieu n'ignorait pas que ça...

0: Salomon s'en était fort bien occupé lui-même. Je continue. Mais puisque tu as demandé le discernement, l'art d'être attentif et de gouverner, je fais ce que tu as demandé. Je te donne un cœur intelligent et sage, tel que personne n'en a eu avant toi et que personne n'en aura après toi. Voilà qui dépasse toutes les espérances du jeune roi. Et Dieu ne s'arrête pas là. La liturgie, malheureusement, ne nous fait pas entendre la suite, qui est pourtant une bien belle leçon sur la générosité de Dieu. Je continue le texte. « Et même ce que tu n'as pas demandé, dit Dieu, je te le donne, et la richesse et la gloire, de telle sorte que durant toute ta vie, il n'y aura personne comme toi parmi les rois. » Belle révélation pour nous. Ce n'était pas un grand saint qui se présentait devant Dieu, mais parce qu'il a prié humblement, il a été comblé. Cela fait penser à un certain publicain de la parabole de Saint-Luc. Enfin et surtout, nous découvrons une fois de plus, grâce à Salomon, que Dieu continue à donner et à pardonner, quel que soit notre passé, si peu vertueux soit-il. Ainsi, nous vérifions le sens du mot « pardon ». C'est le don qui passe par-dessus toutes les offenses.
1: Le psaume 118.
0: Mon partage, Seigneur, je l'ai dit, c'est d'observer tes paroles. Mon bonheur, c'est la loi de ta bouche, plus qu'un monceau d'or ou d'argent. Que j'aie pour consolation ton amour, selon tes promesses à ton serviteur. Que vienne à moi ta tendresse et je vivrai. Ta loi fait mon plaisir. Aussi j'aime tes volontés, plus que l'or le plus précieux. Je me règle sur chacun de tes préceptes. Je hais tout chemin de mensonge. Quelle merveille tes exigences, aussi mon âme les garde. Déchiffrer ta parole illumine et les simples comprennent. Dans la première lecture, nous avions vu que Salomon, tout au moins au début de son règne, avait tout compris. La vraie sagesse est le trésor le plus précieux et elle ne peut venir que de Dieu. Dans ce psaume, c'est la même méditation qui continue. Mon bonheur, c'est la loi de ta bouche, plus qu'un monceau d'or ou d'argent. Et le bonheur, d'après ce psaume, c'est donc tout simple. La bonne route pour un croyant, c'est tout simplement de suivre la loi de Dieu. Les quelques versets retenus aujourd'hui ne sont qu'une toute petite partie de ce psaume 118-119 dans la Bible. C'est l'équivalent d'une seule strophe. En réalité, il comporte 176 versets, c'est-à-dire 22 strophes de 8 versets. 22, 8, ces chiffres ne sont pas dus au hasard. Pourquoi 22 strophes? Parce qu'il y a 22 lettres dans l'alphabet hébreu. Chaque verset de chaque strophe commence par une même lettre et les strophes se suivent dans l'ordre de l'alphabet. En littérature, on parlerait d'acrostiche. Mais ici, il ne s'agit pas d'une prouesse littéraire, d'une performance. Il s'agit d'une véritable profession de foi. Ce psaume est un poème en l'honneur de la loi, une méditation sur ce don de Dieu qu'est la loi, les commandements, si vous préférez. Car une des caractéristiques de la Bible, un peu étonnante pour nous, c'est le réel amour de la loi qui habite le croyant biblique. Les commandements ne sont pas subis comme une domination que Dieu exercerait sur nous, mais des conseils, les seuls conseils valables pour mener une vie heureuse. Aussi j'aime tes volontés, plus que l'or le plus précieux. Je me règle sur chacun de tes préceptes, je hais tout chemin de mensonge. Quand l'homme biblique dit cette phrase, il la pense de tout son cœur. Et non seulement la loi n'est pas subie comme une domination, mais elle est accueillie comme un cadeau que Dieu fait à son peuple, le mettant en garde contre toutes les fausses routes. Elle est l'expression de la sollicitude du Père pour ses enfants. Tout comme nous, parfois, nous mettons en garde un enfant, un ami, contre ce qui nous paraît être dangereux pour lui. On dit que Dieu donne sa loi, et elle est bien considérée comme un cadeau. Car Dieu ne s'est pas contenté de libérer son peuple de la servitude en Égypte. Laissé à lui-même, Israël risquait de retomber dans d'autres esclavages, pires encore peut-être. En donnant sa loi, Dieu donnait en quelque sorte le mode d'emploi de la liberté. La loi est donc l'expression de l'amour de Dieu pour son peuple. Il faut dire, une fois de plus, qu'on n'a pas attendu le Nouveau Testament pour découvrir que Dieu est amour et que finalement la loi n'a pas d'autre but que de nous mener sur le chemin de l'amour. Toute la Bible est l'histoire de l'apprentissage du peuple élu à l'école de l'amour et de la vie fraternelle. Le livre du Deutéronome disait « Écoute Israël, le Seigneur ton Dieu est le Seigneur un. Tu aimeras le Seigneur ton Dieu de tout ton cœur, de tout ton être, de toute ta force. » Et le livre du Lévitique enchaînait « Tu aimeras ton prochain comme toi-même. » Et voici le commentaire que les rabbins faisaient de ce verset. « Tu aimeras ton prochain de sorte que ce que tu détestes pour toi-même, tu ne le lui feras pas à lui. » C'est ce qu'on appelait la règle d'or. Et le célèbre rabbin Hillel, qui a précédé Jésus de quelques dizaines d'années seulement, il a vécu de moins 70 à plus 10, commentait « Ce que tu détestes pour toi-même, ne le fais pas à ton prochain. C'est là toute la Torah, la loi, si vous préférez. Le reste n'est qu'explication. Va et étudie. » Il aimait dire également « Ne juge pas ton prochain jusqu'à ce que tu sois à sa place. » Jésus était exactement dans la même ligne lorsqu'il disait que les deux commandements de l'amour de Dieu et de l'amour du prochain étaient le résumé de la loi juive. Quant à la règle d'or, il la reprenait à son compte en disant « Tout ce que vous voulez que les hommes fassent pour vous, faites-le vous-même pour eux. C'est là la loi et les prophètes. » Pour revenir à notre psaume, il ressemble finalement à une sorte de litanie. Après les trois premiers versets, qui sont des affirmations sur le bonheur des hommes fidèles à la loi, les 173 autres versets s'adressent directement à Dieu dans un style tantôt contemplatif, tantôt suppliant, du genre « Ouvre mes yeux, que je contemple les merveilles de ta loi ». Et la litanie continue, répétant sans cesse les mêmes formules, ou presque. Par exemple, en hébreu, dans toutes les strophes, reviennent 8 mots, toujours les mêmes en hébreu, pour décrire la loi. Seuls les amoureux osent ainsi se répéter, sans risquer de se lasser. 8 mots, toujours les mêmes, et aussi 8 versets dans chacune des 22 strophes. Le chiffre 8, lui non plus, n'est pas dû au hasard. Dans la Bible, c'est le chiffre de la nouvelle création. La première création, vous le savez, a été faite par Dieu en 7 jours. Donc le 8e jour sera celui de la création renouvelée, des cieux nouveaux, de la terre nouvelle, selon une autre expression biblique. Celle-ci pourra surgir enfin quand toute l'humanité vivra selon la loi de Dieu, c'est-à-dire dans l'amour, puisque c'est la même chose.
1: Deuxième lecture, lecture de la lettre de saint Paul apôtre aux Romains, chapitre 8, versets 28 à 30.
0: Frères, nous le savons, quand les hommes aiment Dieu, lui-même fait tout contribuer à leur bien, puisqu'ils sont appelés selon le dessein de son amour. Ceux que d'avance il connaissait, il les a aussi destinés d'avance à être configurés à l'image de son Fils, pour que ce Fils soit le premier-né d'une multitude de frères. Ceux qu'il avait destinés d'avance, il les a aussi appelés. Ceux qu'il a appelés, il en a fait des justes, et ceux qu'il a rendus justes, il leur a donné sa gloire. Depuis plusieurs semaines, nous lisons le chapitre 8 de la lettre aux Romains. Saint Paul contemple toute l'histoire de l'humanité et il la décrit comme une longue marche vers un avenir magnifique. Un jour, nous serons semblables à Jésus-Christ, nous serons à son image et nous ne ferons plus qu'un en lui. Voilà le projet de Dieu. Les hommes sont appelés selon le dessein de son amour. Ailleurs, dans la première lettre aux Thessaloniciens, Paul dit plus simplement encore « Dieu vous appelle à son royaume et à sa gloire ». Nous sommes donc en chemin vers cette transformation de tout notre être, ce façonnage, pourrait-on dire, qui nous modèlera à l'image de Jésus-Christ. Plus haut, dans la lettre aux Romains, Paul comparait ce processus de transformation à une naissance. La création tout entière passe par les douleurs d'un enfantement qui dure encore, disait-il. Ici, l'image est plutôt celle de l'entrée dans une grande famille. Dieu nous a destinés à être configurés à l'image de son Fils pour que ce fils soit le premier-né d'une multitude de frères. Quelques lignes auparavant, sur le même registre, il avait employé à notre sujet l'expression

0: L'entier, l'homme propose, Dieu dispose. Mais il me semble que Paul nous dit juste l'inverse. Dieu propose, l'homme dispose. Car Dieu ne nous impose pas son projet, il nous le propose. Et c'est pourquoi, depuis les origines de la révélation, on entend Dieu appeler l'homme et lui proposer son alliance. Un peu comme si Dieu inlassablement répétait « Aime-moi, fais-moi confiance puisque je t'aime ». Paul nous dit en quelque sorte « Dieu ne vous force pas la main, mais si vous décidez de lui faire confiance, de le laisser mener votre vie, soyez bien certain qu'il fera progresser son dessein en vous et par vous ». Dans le passage aujourd'hui de cette lettre aux Romains, notre liberté d'adhérer ou non au projet de Dieu est dite par cette phrase « Quand les hommes aiment Dieu, lui-même fait tout contribuer à leur bien, puisqu'ils sont appelés selon le dessein de son amour. » Le mot choisi ici par Paul « aime » dit la réponse libre de l'homme à la proposition, à l'appel de Dieu. Ce n'est pas un sentiment, c'est un élan, c'est l'adhésion de la foi. Il reste que les formules de Paul peuvent prêter à confusion. Ici, il dit « quand les hommes aiment Dieu, lui-même fait tout contribuer à leur bien, puisqu'ils sont appelés selon le dessein de son amour. » Mais alors, on voit bien tout de suite l'objection qui pourrait jaillir. Alors, pour ceux qui n'aiment pas Dieu, son plan d'amour n'existe-t-il pas? Bien sûr que si. Croire que la bonté de Dieu est restreinte à quelques-uns serait une mauvaise lecture des paroles de Paul et de toute la Bible. La fameuse lecture du soupçon qui nous guette toujours. Le vrai croyant sait bien que le dessein de Dieu ne vise que notre bonheur. Il veut rassembler tous les hommes, et même l'univers entier, nous le savons bien. Mais nous restons libres de ne pas aimer Dieu. Autre difficulté, Paul continue. Ceux que d'avance il connaissait, il les a aussi destinés d'avance à être configurés à l'image de son Fils. Et à plusieurs reprises, il emploie cette expression « ceux que ». Ceux qu'il avait destinés d'avance, ceux qu'il a appelés, ceux qu'il a rendus justes. N'imaginons pas qu'il y aurait les privilégiés, les chanceux et les autres. Dieu ne fait pas des choix comme les hommes peuvent en faire. Pour reprendre le vocabulaire de Paul, nous sommes tous connus de Dieu appelé, justifié, introduit dans sa gloire, à condition de l'accepter, bien sûr. L'expression « ceux que d'avance il connaissait » n'est donc pas restrictive. Elle désigne sans limitation tous ceux qui acceptent d'entrer dans le projet de Dieu. Par ses formulations successives, ceux qu'il avait destinés d'avance, ceux qu'il a appelés, ceux qu'il a rendus justes, Paul décrit tout simplement l'itinéraire de tous ceux qui veulent bien entrer dans ce merveilleux plan de salut. En premier lieu, Dieu a envoyé son Fils. C'est lui qui est le commencement, premier-né d'entre les morts, afin de tenir en tout lui le premier rang, comme dit la lettre Colossiens. Ainsi, ceux qui répondent à l'amour de Dieu ressemblent à ce Fils qui a réalisé la volonté de salut du Père. Ceux qu'il avait destinés d'avance, il les a aussi appelés. Ceux qu'il a appelés, il en a fait des justes. Et ceux qu'il a rendus justes, il leur a donné sa gloire. Manière de dire que cette rencontre les a mis en harmonie parfaite avec Dieu, c'est le sens du mot justifié, rendu participant de sa nature divine, sanctifié, et d'ores et déjà accueilli dans sa gloire, glorifié. Pas étonnant que Paul écrive dans le verset qui suit immédiatement cette contemplation, je terminerai par là, mais que dire de plus ?
1: Évangile de Jésus-Christ selon saint Matthieu, chapitre 13, versets 44 à 52.
0: En ce temps-là, Jésus disait à la foule ses paraboles. Le royaume des cieux est comparable à un trésor caché dans un champ. L'homme qui l'a découvert le cache de nouveau. Dans sa joie, il va vendre tout ce qu'il possède et il achète ce champ. Ou encore, le royaume des cieux est comparable à un négociant qui recherche des perles fines. Ayant trouvé une perle de grande valeur, il va vendre tout ce qu'il possède et il achète la perle. Le royaume des cieux est encore comparable à un filet que l'on jette dans la mer et qui ramène toutes sortes de

poisson. Quand il est plat, on le tire sur le rivage, on s'assied, on ramasse dans des paniers ce qui est bon et on rejette ce qui ne vaut rien. Ainsi en sera-t-il à la fin du monde. Les anges sortiront pour séparer les méchants du milieu des justes et ils les jetteront dans la fournaise. Là, il y aura des pleurs et des grincements de dents. Avez-vous compris tout cela ? Ils lui répondent « Oui ». Jésus ajouta « C'est pourquoi tout scribe, devenu disciple du royaume des cieux, est comparable à un maître de maison qui tire de son trésor du neuf et de l'ancien. » Voici quatre petites paraboles que Jésus développe pour parler du royaume des cieux. Mais en dehors de ce point commun qu'il annonce lui-même, on se demande quel est le lien entre elles. Les deux premières semblent assez facilement compréhensibles. Qu'il s'agisse du trésor caché dans le champ ou de la perle rare, le bénéficiaire est prêt à sacrifier tout ce qu'il possède. Et la joie qu'il en éprouve compense largement la perte du reste. La troisième parabole raconte un retour de pêche. Il y a du tri à faire dans le filet. On ramasse dans des paniers ce qui est bon et on rejette ce qui ne vaut rien. Et Jésus ajoute « Ainsi en sera-t-il à la fin du monde. Les anges sortiront pour séparer les méchants des justes. » À noter que Jésus a déjà développé cette même image du tri, avec la même formule, dans la parabole du bon grain et de l'ivraie. Et nous avions noté que bons et méchants ne sont pas deux catégories distinctes d'hommes, mais des comportements. Ce rappel du jugement comparé à un tri sans appel dit la gravité des enjeux. Et nous retrouvons là en définitive un thème très fort de l'enseignement de Jésus. Nul ne peut servir deux maîtres. Ou encore l'image de la porte étroite, ou celle de la maison bâtie sur le roc. Et ces choix que nous avons à faire sont d'une extrême gravité. La sévérité de l'image du jugement est là pour nous le rappeler. Cela nous fait penser à la toute première prédication de la vie publique de Jésus. Il disait « Convertissez-vous, le règne des cieux s'est approché. » Et au jeune homme riche de biens matériels et spirituels qui vient lui demander « Maître, que dois-je faire de bon pour avoir la vie éternelle ?» Jésus répond « Si tu veux être parfait, va. » Vends ce que tu possèdes, donne-le aux pauvres et tu auras un trésor dans les cieux, puis viens, suis-moi. Mais on connaît la suite. Le jeune homme n'a pas compris le trésor que représentait cet appel de Jésus et il n'a pas du coup trouvé la force du renoncement. Et il s'en est retourné à sa vie ordinaire, tout triste. On voit tout de suite, bien sûr, les exigences que Jésus pose ici pour notre vie de baptisé. À l'entendre, il n'y a pas de demi-mesure. Cela veut dire que tout, désormais, dans nos vies, se juge à la lumière du royaume de Dieu. Réintroduire dans nos pensées, nos jugements, nos comportements, une référence au royaume de Dieu qui vient, disait Mgr Coffi, est aujourd'hui une tâche essentielle de l'Église. Ce sont ces trois premières paraboles qui permettent de comprendre la quatrième, car c'est là que Jésus voulait en venir. Elle est précédée d'un court dialogue entre Jésus et ses disciples. « Avez-vous compris tout cela ?» leur demande-t-il et eux répondent « Oui ». Alors Jésus reprend. « C'est ainsi que tout scribe devenu disciple du royaume des cieux est comparable à un maître de maison qui tire de son trésor du neuf et de l'ancien. » Les scribes étaient familiers des Écritures, vous le savez, c'est-à-dire de l'Ancien Testament, pétris de la foi et de l'espérance de leur peuple. Mais Jésus savait quel effort ils auraient à faire pour accueillir la nouveauté qu'il apportait par rapport à leurs idées préconçues et pour se mettre au diapason de Dieu. Il les met en garde d'une certaine manière. Pour accueillir le royaume, vous aurez vous aussi des renoncements opérés. Vous allez devenir propriétaire d'un trésor fait de neuf et d'ancien. Il faudra savoir garder tous les acquis de l'Ancien Testament, tout son trésor de découverte du mystère de Dieu et en même temps vous préparer à accueillir la nouveauté révélée par Jésus-Christ. Sur le rapport entre l'Ancien et le Nouveau Testament et notre trésor qui est fait à la fois d'ancien et de nouveau, il faut relire cette phrase de Jésus.
N'allez pas croire que je sois venu abroger la loi ou les prophètes. Je ne suis pas venu abroger, mais accomplir. Nous savons combien les mystères révélés par Jésus s'enracinent dans la révélation de la première alliance. Nous savons aussi que celle-ci trouve tout son sens et son accomplissement en Jésus-Christ. Connaître l'une et l'autre inséparablement, voilà le grand, l'unique trésor. En y réfléchissant, tout compte fait, on s'aperçoit que la vie de Paul est une illustration parfaite de ces quatre paraboles. Il suffit de relire les confidences qu'il fait aux Philippiens. Après avoir énuméré ses titres de fierté en tant que juif et pharisien, il ajoute « Toutes ces choses qui étaient pour moi des gains, je les ai considérées comme une perte à cause du Christ. Mais oui, je considère que tout est perte en regard de ce bien suprême qu'est la connaissance de Jésus-Christ, mon Seigneur. »

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1: Chers auditeurs de KTO Radio, bonjour. Nous sommes heureux de vous retrouver pour notre émission mensuelle « Dialogue au présent » entre juifs et chrétiens, animée par le père Alexandre Comte, délégué national pour les relations avec le judaïsme. Bonjour père.
2: Bonjour Guillaume.
1: Je rappelle l'objet de cette émission, c'est un dialogue fraternel entre juifs et chrétiens, pour mieux nous comprendre, mieux nous connaître et nous estimer, une manière de mettre en œuvre la déclaration Nostra Aetate du Concile Vatican II, c'était en 1965. Et dans ce cadre, chaque mois, père, vous recevez un représentant de la communauté juive. Et aujourd'hui, nous avons la joie d'accueillir dans ce studio Madame le rabbin Pauline Beb. Bonjour Madame le rabbin.
3: Bonjour.
1: Alors, vous avez 60 ans, vous êtes la première femme à avoir reçu l'ordination rabbinique en France, après avoir suivi vos études rabbiniques au Leo Beck Collège de Londres, c'était entre 1985 et 1990. Vous avez été ordonnée à Londres, à la synagogue de West London, et c'était en 1990, il y a donc 35 ans. Après, vous avez servi dans différentes communautés juives libérales au Royaume-Uni,

0: avant de créer la communauté juive libérale d'Île-de-France et Nitsa, située au centre Mayanne à Paris, dans le 11e arrondissement. Alors, Père Alexandre Comte, pourquoi avez-vous invité Madame le rabbin Pauline Beb et de quoi allons-nous parler aujourd'hui?
1: J'ai la joie d'accueillir Pauline Beb aujourd'hui dans cette émission parce que, d'abord, Pauline Beb est une figure importante du judaïsme en France. C'est une grande figure du dialogue également entre juifs et chrétiens. Et puis, je voulais l'entendre aujourd'hui. Elle va nous aider à découvrir un peu mieux ce qu'est le Shabbat, qui est si important dans la vie juive. Et puis, la deuxième chose, c'est la fête de Hanouka, dans laquelle les juifs vont entrer prochainement. Donc, on aura trois parties. Dans la première, Pauline Beb va se présenter et puis on abordera ensuite la découverte un peu plus approfondie du Shabbat et enfin de la fête de Hanouka. Pauline, vous pouvez vous présenter et raconter un peu plus longuement que ne l'a fait Guillaume quel est votre parcours et ce qui vous a amené aujourd'hui à tenir ce rôle de rabbin à Paris.
2: Oui, tout d'abord, un grand merci de me recevoir. Et c'est toujours un honneur et une joie de pouvoir dialoguer en tant de ce qu'on représente, mais aussi qui on est, tout simplement, entre personnes, entre êtres humains, entre âmes. Et effectivement, donc, vous avez raconté un petit peu les grands traits déjà de ma carrière. J'ai donc été formée en Angleterre et en Israël. J'ai été ordonnée à Londres, comme vous l'avez dit, en 1990, ce qui fait de moi déjà un vieux rabbin, vous avez mentionné. Vous l'avez mentionné.
0: Oui, mais vous avez été ordonné jeune aussi.
2: Hein. Voilà, c'est ça. Voilà, je pense toujours qu'on a l'âge de notre âme. Donc voilà, je me sens toujours jeune, même si les années passent, évidemment, comme pour tout le monde. Et puis les années, c'est aussi une forme d'expérience et de recul par rapport à ce qu'on a vécu. Donc en 1995, a été créée pour moi la communauté juive libérale. Et donc j'y suis toujours. Donc c'est un long temps dans cette communauté qui est, je peux dire, ma communauté, même si aujourd'hui nous sommes trois rabbins et un chazan, c'est-à-dire un chantre. C'est une communauté qui a beaucoup grandi puisqu'elle est partie de quelques familles et qui maintenant compte à peu près 640 familles. C'est toujours une joie de, un peu comme un prêtre, un rabbin est au service de sa communauté. Dans notre métier un peu étrange, enfin quand je dis notre, ça englobe les ministres du culte, on est là au service de chacun et aucune journée ne ressemble à une autre. On est toujours surpris par ce qui peut se passer dans une journée, même si on essaie d'organiser au maximum.
1: Et vous avez donc été à l'origine de la création de cette communauté libérale?
2: Oui, j'ai dit qu'elle avait été créée pour moi. J'ai commencé à travailler au départ dans la communauté de la rue Beaugrenelle et puis donc j'étais l'assistante des rabbins qui étaient en place et puis au bout d'un moment on m'a confié une communauté dans l'Est parisien que j'ai pu développer. Cette communauté a été créée par quelques personnes qui ont souhaité me soutenir. C'était pas facile les débuts du rabbinat féminin. Vous imaginez bien que même dans un milieu libéral, ça n'était pas de l'ordre de l'évidence parce qu'on avait beau annoncer l'égalité des hommes et des femmes, être confronté à une femme dans un poste de leadership et religieux, ce n'était pas évident. Les choses se sont faites ainsi. 95 a été l'année à la fois de la création de cette communauté et l'année où j'ai eu mon premier enfant, ma première fille, qui me dit toujours, voilà, je t'ai offert pour ma naissance un cadeau qui était ta communauté. Et donc, nos enfants ont grandi avec la communauté. En tout cas, si je reviens sur le rôle d'un rabbin dans sa communauté, il est vraiment très semblable à celui du prêtre, même si les outils sont différents, la grammaire est différente, mais évidemment, il y a les fêtes juives dont nous allons parler dans quelques instants. Mais c'est accompagner les personnes de la communauté depuis la naissance jusqu'à la mort, c'est être présent dans les moments difficiles de leur vie, c'est essayer de donner du sens tout simplement à chaque acte quotidien, enseigner, participer à des émissions de radio, mais enseigner, c'est-à-dire l'enseignement formel et informel, et il est là, il est présent tous les jours, et puis organiser aussi des activités pour la communauté. En tout cas, on peut dire une vocation, c'est Troya qui disait avoir sa passion comme métier, c'est ça la vocation. Donc chaque jour je suis heureuse de me lever, de me dire voilà, qu'est-ce que cette journée va m'apporter, en quoi je vais pouvoir aider mon prochain tout simplement.
1: J'imagine que comme ce que nous pouvons vivre comme prêtres, aucune rencontre n'est superficielle, et en étant présent pour les moments les plus importants de la vie, les moments heureux comme les moments douloureux, ça donne de partager ce qu'il y a de plus important dans la vie de chacun. Mais vous parlez d'une vocation. Est-ce que vous avez vécu la démarche pour devenir rabbin comme un appel de Dieu ?
2: Non, on en plaisante toujours entre rabbins parce que c'est rare que on ne sait pas très bien comment Dieu nous parle et s'il n'y a pas de la friture sur la ligne, mais voilà, moi je l'ai ressenti, pour chacun c'est différent, mais moi je l'ai ressenti à travers une passion des textes. J'ai étudié, donc j'ai grandi à la synagogue de la rue Copernic, qui était la première synagogue libérale créée en 1903, et j'ai eu comme professeur notamment Colette Kessler, qui était vraiment très engagée dans les amitiés judéo-chrétiennes de mémoire bénie, c'est elle qui m'a enseigné les textes, et j'ai été passionnée à l'âge de 16 ans à peu près par à la fois l'étude des textes et la philosophie, et je me suis dit c'est le métier de rabbin qui me permettra de vivre ces textes, de les transmettre. Et après je me suis rendu compte que c'était aussi mes parents qui m'ont transmis cet amour de l'autre, et ma mère était avocat et mon père médecin, et tous les deux ils étaient au service de l'humain. Et finalement, c'est le troisième métier. Donc, à part le droit et la médecine, c'est donc la religion qui est aussi accompagne l'humain et qui permet d'être, comme je disais tout à l'heure, au service de l'autre.
1: Et donc, à l'adolescence, vers 16-17 ans, les choses étaient assez claires. Vous dirigiez vers...
2: Oui, le rabbinat, c'était pas évident parce qu'il n'y avait pas de rabbin femme en France. Donc, j'ai été élevée de manière complètement égalitaire. Mes parents m'ont dit, ce que tu veux faire, tu peux le faire. Mais quand j'ai dit ce que je voulais faire, ils m'ont dit, mais tu es sûre ? Mon père m'a dit, tu vas soulever des montagnes. Ce qui m'attirait n'a pas été d'être la première femme rabbin. Il se trouve que je l'ai été, mais c'était la conviction du métier, des textes et de la communauté. Et j'ai cherché à rencontrer des femmes qui étaient des rabbins. Donc il y en avait en Angleterre, il y en avait aux États-Unis, et j'ai rencontré donc ces personnes qui m'ont dit que c'était possible, que dans le cadre du mouvement libéral qui annonçait l'égalité de l'homme et de la femme des années des débuts du 19e siècle, fin du 18e siècle. Et donc pour moi c'était quelque chose de tout à fait naturel. En fait ça n'était pas pour tout le monde ni pour les gens des communautés, mais pour moi, ça allait de soi. Et donc, j'ai dû me battre un peu malgré moi. Mais voilà, je pense que le résultat, plus de 30 ans après, est, est une réussite, et je pense que j'ai apporté une goutte d'eau à, non seulement à l'égalité des femmes dans le judaïsme, mais peut-être dans les religions aussi, parce que ça a créé, provoqué des réflexions dans d'autres religions, et puis tout simplement d'avoir une communauté où je pense les gens qui la fréquentent se sentent bien et ont envie d'étudier. Et puis voilà, après j'ai créé d'autres, j'étais à l'initiative de d'autres projets comme l'école d'arabique de Paris, notamment.
0: Très bien, alors nous allons marquer la première pause musicale et nous allons entendre un cantique, l'Eka Dodi. C'est votre choix, Madame le Rabbin. Alors qu'est-ce donc que ce cantique et pourquoi vous nous le proposez à

0: Écoute.
1: Alors, les Chadodi, c'est une prière qui a été composée par Shlomo Alkabetz, qui vivait au XVIe siècle, et qui a ça introduit notre deuxième thème du Shabbat, puisqu'il a comparé le Shabbat à une fiancée. En fait, c'était les jeunes qu'on appelait les Chassidim, donc des jeunes mystiques de la ville de Safed en Israël, qui allaient accueillir le Shabbat comme une fiancée dans les champs le vendredi soir. Et donc, il a composé ce poème qui dans ce sens-là.
0: Eh bien, nous écoutons donc ce cantique du Shabbat.

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1: Alors, je serais très heureux maintenant que Pauline, vous puissiez nous dire quelle est l'importance du Shabbat dans la vie juive. Je pense que nos auditeurs en ont l'intuition que le Shabbat fait partie de la vie juive, mais ils ne savent sans doute pas très précisément quel est son sens profond et puis comment concrètement une famille vit le Shabbat chaque semaine.
2: Oui, alors quand on interroge nos étudiants sur le Shabbat, on leur dit mais quelle est la fête la plus importante ? Et souvent ils répondent c'est le jour du pardon, c'est Yom Kippour ou c'est Rosh Hashanah, le nouvel an. Et en réalité, on leur dit non, la fête la plus importante c'est le Shabbat. Et souvent ils comprennent pas, ils disent mais elle intervient régulièrement puisqu'elle intervient toutes les semaines. Et on dit oui, et il y a un principe talmudique de dire entre ce qui est exceptionnel et

0: ce qui est régulier, il faut préférer le régulier. Alors, c'est rare comme concept, puisque l'être humain, en général, fait plus attention à des événements exceptionnels comme les anniversaires, comme des retrouvailles. Mais le judaïsme dit au contraire non, c'est ce qui revient régulièrement qui est plus important. Et on voit que dans toutes les relations humaines, ce qui revient est une attention qui est toujours la même et quelque chose qui reste pour toujours. Alors, après cette introduction sur le mot Shabbat, déjà, veut dire cesser, s'arrêter, voire se reposer. Et on apprend l'idée du Shabbat en lisant les premiers versets de la Genèse où il est question de la création du monde, où on nous dépeint Dieu en train de créer le monde en égrenant chaque jour du premier au septième jour, plutôt au sixième, puisque la création, l'œuvre de la création, ce qu'on appelle Maase Bereshit, l'œuvre de la création s'arrête au sixième jour, une fois que l'être humain est créé. Et lorsque les rabbins demandent pourquoi l'être humain est créé le sixième jour, et la réponse du Midrash, c'est-à-dire que des écrits rabbiniques, c'est de dire pour qu'il puisse participer à un repas de fête dès sa naissance. Et le repas de fête, c'est précisément celui du Shabbat, qui commence le vendredi soir et qui se termine le samedi soir.
1: Et comment comprendre le sens du Shabbat dans le récit de la Genèse, dans le récit théologique de la création? Qu'est-ce que Dieu veut faire? Qu'est-ce qu'il veut dire? Qu'est-ce qu'il veut proposer aux hommes en instituant ce Shabbat?
0: Alors, loin de moi de vouloir parler au nom de Dieu, mais on va essayer de dire ce qu'on peut comprendre de cela. En tout cas, dans la Genèse, il y a trois récits de la création qui proviennent peut-être de sources différentes, ça c'est ce que dit la critique biblique, mais on peut y voir aussi une unité dans le fait que ces trois textes étaient mis ensemble. En tout cas, le premier, très clairement, nous présente le Shabbat un peu comme si on avait une caméra avec on s'approche de plus en plus un crescendo, et le Shabbat vient couronner la création. Et d'ailleurs, c'est intéressant parce que quand la Bible a été publiée, et que ce sont donc des éditeurs chrétiens qui ont publié la Bible, ils ont introduit une césure de chapitre, donc le chapitre 2, juste avant le Shabbat. Et donc on sent pas, en fait, quand on lit en français ces textes, on sent pas que le Shabbat vient couronner la création. Bien sûr, il y avait une polémique judéo-chrétienne derrière tout ça, et le fait de vouloir définir différemment le Shabbat pour les chrétiens. Mais donc il y a cette césure, alors que lorsque on lit en hébreu, il y a effectivement un paragraphe qui est mis en exergue, si on peut dire, par des espaces. Mais le Shabbat est véritablement le couronnement de la création. Et d'ailleurs, le rabbin Abraham Heschel, qui était un grand rabbin philosophe américain, qui a écrit un livre qui s'appelle « Les bâtisseurs du temps », qui justement explique le Shabbat. Le nom du livre est « Le Shabbat » en anglais.
1: C'est un ouvrage qu'on peut recommander aux auditeurs?
0: Absolument, ouais. Je crois qu'il est toujours publié aux éditions de Minuit. Voilà, je peux vous en faire une toute petite citation. Qu'est-ce que Shabbat, dit-il, l'esprit dans le temps, par notre corps, nous appartenons à l'espace, notre esprit, notre âme prennent leur essor vers l'éternité, aspirent au sacré. Le Shabbat est une ascension vers les sommets, il nous permet de sacraliser le temps, d'élever le bien au plan du sacré, d'apercevoir le sacré en nous abstenant du profane. Alors, ce qu'il veut dire, et peut-être dans une phrase plus emblématique, il dit, le Shabbat, on quitte la création du monde pour entrer dans le monde de la création. C'est-à-dire que pendant 7 jours, d'ailleurs c'est dit dans le texte biblique, dans les 10 commandements, les 10 paroles, tu feras tout ton travail et le 7e jour tu te reposeras. Et l'idée, c'est que le Shabbat vient donner le sens à tous les autres jours de la semaine. Un petit peu comme un peintre qui peindrait un tableau, il a besoin de temps en temps de prendre du recul et de regarder son œuvre et de pouvoir y réfléchir pour reprendre un peu son souffle. Aujourd'hui, en tout cas dans les pays occidentaux, le fait de s'arrêter un jour par semaine, c'est quelque chose d'acquis. Après, chaque religion a choisi un autre jour. Pour les chrétiens, c'est le dimanche, pour les musulmans, c'est le vendredi, et pour les juifs, c'est le samedi.

0: qui rend les conférences interreligieuses un peu compliquées à organiser. C'est cette idée qu'il faut souffler, il faut respirer. Comme Dieu l'a fait, justement, c'est la doctrine qu'on appelle d'imitatio Dei en latin, donc d'imitation de Dieu. Dieu fait quelque chose et l'être humain doit imiter Dieu dans cette cessation du travail. Et c'est particulièrement important aujourd'hui, surtout par les outils de communication, on est sans cesse sollicité, la vie ne s'arrête pas. Et là, on a une journée qui va avoir un autre goût, une autre saveur, puisqu'on va essayer, en tout cas pour beaucoup de juifs, de ne pas ouvrir les ordinateurs, de ne pas répondre au téléphone, d'être un peu coupé de tous ces objets électroniques, d'une forme de communication, et d'avoir d'autres activités que celles de la semaine.
1: C'est une bénédiction d'avoir ce temps pour prendre du recul, pour regarder la finalité, la profondeur de ce que nous faisons de façon habituelle, et plus profondément, comme vous le dites, de pouvoir entrer dans le regard de Dieu, de pouvoir ne pas rester au niveau de notre propre regard d'homme, mais de pouvoir nous élever au regard de Dieu sur toute chose. Mais concrètement, vous l'avez un petit peu évoqué déjà, concrètement, comment ça se passe pour vivre le Shabbat? Quand est-ce qu'on entre en Shabbat? Qu'est-ce qu'on fait concrètement? Qu'est-ce qu'on ne fait pas? Qu'est-ce qu'on mange? Qu'est-ce qu'on chante? Comment on prie?
0: Alors, le Shabbat commence le vendredi soir, souvent par l'allumage de deux bougies. Qui symbolise des choses très différentes. Il y a beaucoup d'explications, mais c'est ainsi. Les deux bougies n'apparaissent qu'au Moyen Âge en réalité, donc on commence par un acte d'allumer la lumière et ça va se terminer par l'acte d'éteindre la lumière. Donc c'est l'acte de la création, comme on voit dans la Genèse, que la lumière soit et la lumière fut. Et donc c'est cet acte-là qui va ouvrir le Shabbat avec le fait d'aller à la synagogue, mais je dirais que le Shabbat commence bien avant, il commence même la semaine d'avant dans sa préparation, c'est-à-dire que dès qu'un Shabbat est terminé, on va penser au suivant. Ainsi, le mois est organisé ou l'année est organisée de Shabbat en Shabbat. Qu'est-ce qu'on va manger justement pour le jour du Shabbat, puisqu'on va tout préparer à l'avance, on va ne pas faire la cuisine le Shabbat. Qui on va inviter autour de cette table le soir du Shabbat, puisque on va à la synagogue, on chante le chant que vous avez entendu tout à l'heure, le Lochadodi. Bon, c'est un des chants, il y a tout l'office du vendredi soir qui est un office d'accueil de Shabbat. On va dire une prière qui s'appelle le Kiddush, qui est la sanctification du nom de Dieu à propos du vin ou du jus de raisin. Il y a aussi des pains spéciaux qui s'appellent les Chalot, qui sont des pains natés que soit on fait chez soi, soit qu'on achète. En fait, on va essayer de rendre tout Kadosh, c'est-à-dire différent. Et le mot Kadosh, on le trouve pour la première fois, qu'on traduit souvent par saint, on le trouve pour la première fois à propos du Shabbat, justement dans l'histoire de la création du monde. Et donc dans le judaïsme, on va non pas sacraliser l'espace, mais on va rendre le temps saint ou différent. Et on va s'habiller différemment. Et comme je disais tout à l'heure, on va essayer de ne pas reproduire le travail, des activités efficaces de la semaine, mais on sera plus dans un monde de contemplation. Donc, pour être très concret, il y a l'office du vendredi soir, ensuite on rentre de la synagogue, on a souvent des invités, on discute de la paracha de la semaine, c'est-à-dire la péricope qu'on lit chaque semaine, même autour de la table. On mange des mets spéciaux de Shabbat, on va dire des bénédictions avant et après le repas. Normalement, on les dit aussi en semaine, mais là, il y aura des petits ajouts mentionnant que c'est le Shabbat. Et puis il y a les zmirot, c'est-à-dire des chants de Shabbat qui rendent le moment particulièrement joyeux. Il y a le discours du rabbin aussi le vendredi soir, le sermon, ce qu'on appelle la dracha. Le samedi matin, un office à nouveau qui est très important parce qu'il va y avoir la lecture de la Torah publique. On va parfois la commenter. Aussi des chants, particulier de Shabbat. Et puis l'après-midi de Shabbat, c'est ce qu'on appelle Shabbat Menucha, c'est-à-dire on se repose, où on se promène à l'extérieur, où on va avoir des gens qui sont seuls, et on peut avoir un goûter particulier aussi qui va être un

0: repas supplémentaire de Shabbat jusqu'au samedi soir, où on va essayer de se consoler du départ de Shabbat en respirant des parfums, parce qu'on dit que l'âme est triste. Enfin, on a une âme supplémentaire le Shabbat qui s'en va à la fin du Shabbat et on doit se consoler de son départ.
1: C'est magnifique, hein. Mais on voit bien dans ce que vous décrivez combien les sens sont sollicités et que ce supplément d'âme n'est pas désincarné. Au contraire, pour l'accueillir, et c'est toute la culture biblique qui nous fait découvrir cela, pour accueillir ce supplément d'âme, il faut aménager de la nourriture, que l'on va goûter, des habits, des objets particuliers. Comment est-ce que ça se déploie si concrètement? Qu'est-ce qu'on va mettre en place? Vous l'avez évoqué rapidement avec, par exemple, des habits de fête pour le Shabbat. Mais est-ce qu'il y a d'autres exemples, à la fois dans la nourriture, dans les objets, la mise en place matériel du Shabbat?
0: Oui, la table du Shabbat est ornementée. Souvent, si on mange sur un coin de table en semaine et rapidement, le Shabbat, on va mettre une nappe, on va rendre le commandement, comme on dit, plus joli que le reste du temps. Et ça demande bien sûr une préparation, comme le fait d'inviter des gens autour de la table. Et puis après, il y a des plats spécifiques selon l'origine des Juifs. Il y a des plats qui cuisent longtemps, qu'on laisse sur une plaque chauffante et qui vont cuire pour ne pas avoir à recuisiner le lendemain matin. Alors après, il y a différentes pratiques. Il y a des personnes traditionnalistes qui n'utilisent pas l'électricité le jour du Shabbat. Autant de pratiques juives pour le Shabbat que de juifs, je pense. Mais bon, forcément, en communauté, on a certaines règles et à suivre et on va essayer de faire en sorte que... pour ceux qui sont seuls le Shabbat, en tout cas qu'en communauté, ils puissent vivre aussi ce moment particulier.
1: Il y a deux manières de justifier le Shabbat dans les deux versions des 10 paroles, dans le livre de l'Exode et dans le livre du Deutéronome, pour motiver cette prescription d'honorer le Shabbat. Est-ce que vous pouvez les rappeler et puis peut-être nous aider à comprendre encore davantage quelle est la profondeur du Shabbat, qui n'est pas seulement lié à la création, comme vous l'avez très bien exposé.
0: Oui, alors effectivement, il y a deux versions des 10 paroles dans la Torah, l'Exode et le Deutéronome. Probablement, celle du Deutéronome est un peu plus tardive que celle de l'Exode, puisqu'elle inclut aussi le fait que le serviteur et la servante ne doivent pas travailler. Et c'est très important parce que ça signifie que la Torah, ou l'Ancien Testament pour les chrétiens, ou le Premier Testament, a introduit une idée radicalement révolutionnaire. C'était qu'un jour par semaine étaient effacés tous les liens de hiérarchie. C'est-à-dire que s'il y avait des serviteurs ou servantes, employés, on dirait aujourd'hui, tout cela était effacé parce qu'on était tous créés à l'image de Dieu. Et ça, c'est quelque chose de très, très à la fois révolutionnaire. Et puis, quand on pense à l'époque, plus de 2000 ans, 3000 ans peut-être, où
1: c'est
0: ces textes...
1: Lumineux.
0: C'est vraiment... On considère que ces idées-là viennent du 19e siècle ou du 18e siècle. En fait, pas du tout. Le fait de supprimer les classes, en quelque sorte, hein, si on parle politiquement. Et là, on a cette idée-là, c'est-à-dire qu'un jour par semaine, ces liens de hiérarchie disparaissent totalement. C'est-à-dire que dans une chaîne de production, par exemple, il y aurait la personne qui fait le plus petit geste et celle qui donne des ordres qui se retrouve assise à côté à la synagogue. Et ça, c'est quelque chose de formidable, d'ailleurs qui a été repris non seulement par les grandes religions monothéistes, mais aussi par la société laïque dans laquelle nous vivons, où on s'arrête un jour par semaine. Et voilà, ces liens devraient être diminuer et l'être humain grandit puisque répondant de son créateur. Alors, Donc il y a Shamor, Vezachor, c'est les deux mots en hébreu, donc qui sont réunis d'ailleurs dans la prière qu'on a entendue tout à l'heure, le Hadodi, dans un des couplets. Donc tu dois garder et tu dois te souvenir, c'est l'observation et la mémoire, et ça peut être décliné dans tout le judaïsme, mais c'est l'idée à la fois que on doit observer dans des gestes concrets et pas seulement penser. Zahor, le deuxième, la mémoire, c'est-à-dire il faut se souvenir de quelque chose. Là, on se souvient de quoi ? De deux principes importants, à la fois la création du monde et aussi la sortie d'Égypte. D'ailleurs, on va mentionner les deux. Et donc, cette idée de création et de liberté sont très importantes.
2: Alors, nous allons marquer la deuxième pause musicale, Madame le Rabbin, en écoutant un chant de la liturgie du samedi matin. Alors, toujours tiré du même album, hein, avec le chantre, le Hazan, Alexandre Serveux. Alors, quel est ce chant ?
0: Alors, ce chant fait partie de ce qu'on appelle les psukei des Imra, c'est-à-dire les prières qui vont introduire le centre de l'office du Shabbat matin et qui exprime une louange à Dieu.
2: Eh bien, nous l'écoutons à l'instant.

0: 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Et aujourd'hui, le père Alexandre Comte, délégué national pour les relations avec le judaïsme, reçoit madame le rabbin Pauline Beb de la communauté juive libérale d'Île-de-France.
1: Vous nous avez fait entendre la merveille que constitue le Shabbat, le bienfait pour la vie de la communauté. En développant bien le rapport à la création, à sa finalité. Et puis, vous avez également évoqué, à partir du Deutéronome, le fait de se souvenir de la libération d'Égypte, qui est aussi une source importante de sens pour vivre le Shabbat. Est-ce que vous pouvez nous...

0: nous en dire un peu plus?
1: Oui, bien sûr. Mentionner la sortie d'Égypte, c'est très important parce que c'est un événement fondateur de la constitution du peuple hébreu. Et les Hébreux ont été esclaves en Égypte, selon le texte de l'Exode. Et pendant qu'ils étaient esclaves, ils ne pouvaient évidemment pas pratiquer le Shabbat. Donc le premier Shabbat qu'ils pratiquent, c'est quand ils sont déjà sortis d'Égypte dans le désert. Et lorsque l'on rappelle cela, on se rend compte que tout le monde ne peut pas s'arrêter un jour par semaine. Que lorsque on travaille sans arrêt ou quand on vit une forme d'esclavage, on ne peut pas s'arrêter. Donc c'est une grande liberté de pouvoir le faire. Et aussi, ça nous fait penser que l'esclavage en hébreu, c'est avdout. Et le travail, c'est avoda, c'est la même racine. Et donc, tout travail peut devenir un esclavage. Et ce qui est important, c'est de se rappeler le jour du Shabbat qu'il faut se sortir de cet esclavage-là et pouvoir s'arrêter.
0: Donc, c'est d'une richesse merveilleuse, je le redis encore, la découverte de la profondeur religieuse et anthropologique du Shabbat ouvre une vie de plus en plus belle pour ceux qui peuvent y entrer. Alors, en parlant de fête, dans quelques jours, vous allez entrer dans la fête de Hanouka, qui est une fête qui est célébrée traditionnellement au mois de décembre. Elle va avoir lieu cette année du 15 au 22 décembre, c'est bien ça ?
1: Je crois 14-21, mais ça dépend de comment on commence, voilà, la veille au soir, comme Noël d'ailleurs, c'est la veille au soir.
0: Est-ce que vous pouvez nous faire découvrir cette fête de Hanouka ?
1: Oui, bien sûr. Alors effectivement, comme vous le dites, c'est le moment en général autour du mois de décembre. C'est le moment où dans beaucoup de civilisations, il y a eu des fêtes de la lumière autour du solstice d'hiver. Et on sait que notamment les Zoroastres qui adoraient le soleil avaient peur de la disparition du soleil. Et ils allumaient des feux pour un peu conjurer cette disparition et être sûr que le soleil revienne. Et donc, très souvent dans nos religions, nos fêtes ont des origines païennes et on a emprunté certains de leurs symboles et on s'est écarté comme chaque fois qu'une religion naît, et bien pour marquer son identité, il y a des choses qui sont empruntées et d'autres choses dont on s'éloigne. C'est une fête des Lumières. D'ailleurs, on se souhaite Chag Urim Sameach, c'est-à-dire une fête des lumières joyeuses. C'est une fête des lumières, mais elle n'a évidemment pas le même sens que d'autres fêtes des lumières. Alors, comme vous l'avez dit aussi, elle dure 8 jours. C'est une fête qui est très particulière parce qu'elle n'est pas mentionnée du tout dans la Bible.
0: Dans la Bible hébraïque.
1: Dans notre Bible, mais dans la vôtre, oui, puisque son histoire est racontée dans les deux livres des Maccabées. Et d'ailleurs, quand on veut lire l'histoire, on est obligé d'emprunter une Bible chrétienne pour voir les écrits, les livres des Maccabées.
0: Je voulais juste préciser aux auditeurs que ces livres des Maccabées, ils font partie de la littérature juive, mais ils n'ont pas été retenus dans le canon de la Bible hébraïque, et la Bible chrétienne les a retenus. L'un est écrit en hébreu, l'autre en grec. Et il y a aussi une autre mention de la fête de Hanouka dans la Bible chrétienne, c'est dans l'Évangile. Dans l'Évangile selon saint Jean, on raconte que Jésus vient à Jérusalem à l'occasion de la fête qui s'appelle pas Hanouka dans l'Évangile, mais la fête de la dédicace qui correspond à cette fête qui est toujours en vigueur dans le judaïsme.
1: Oui, tout à fait. D'ailleurs, la dédicace, le mot Hanouka signifie inauguration ou dédicace. C'est une période très intéressante parce qu'on se pose toujours la question, mais pourquoi tel ou tel livre fait partie du canon biblique juif ou pas ? Quels sont les livres qui ont été exclus ? Donc il y a une période comme ça de transition où certains ont été pris et d'autres pas. Et donc d'ailleurs le Talmud, qui date de enfin, la Mishnah de moins 200 à peu près à plus 200, et puis le Talmud qui a été écrit par la suite. C'est vraiment l'époque d'ailleurs où se passent les événements de Hanouka.

0: le Talmud se pose la question de savoir pourquoi tel ou tel livre fait partie du canon biblique ou pas, pas en ces termes-là, mais ont été retenus dans les Sifrei Kodesh, les livres saints. Donc il y a eu des décisions qui ont été prises par les rabbins à l'époque. Alors, le livre des Maccabées, effectivement, est hors canon biblique juif, mais on peut bien sûr le lire. Il y a un certain nombre de sources que nous avons pour savoir ce qu'était Hanouka, notamment Flavius Joseph, historien du 1er siècle. Il y a Philon d'Alexandrie, il y a aussi un livre probablement rabbinique qui s'appelle La Megillah, le rouleau d'Antiochus. Enfin bref, il y a cinq ou six sources différentes, ou le livre de Judith aussi qui en parle. Ce que l'on sait historiquement, c'est que il y a eu ce qu'on appelle la révolte des Maccabées. Pour simplifier vraiment l'histoire qui est très très compliquée, la Judée était sous le règne d'Alexandre le Grand et tout se passait bien, et puis petit à petit ça s'est dégradé avec des souverains qui ont été de plus en plus hostiles au peuple juif, là on peut parler de juifs, et plus d'hébreux comme dans la Torah, donc de plus en plus hostiles jusqu'à ce qu'arrive un dirigeant qui s'appelait, donc gréco-syrien, qui s'appelait Antiochus IV, et lui, il a décidé d'installer en quelque sorte l'hellénisme contre le judaïsme. Et là, il s'est créé même au sein de la communauté juive deux partis. C'est très intéressant parce que on peut aussi y trouver des leçons pour chaque époque. Il y a eu les hellénistes qui étaient favorables à la culture grecque, qui voulaient s'assimiler, et les chassidim, donc les juifs dits pieux, qui eux résistaient à l'influence hellénique, et donc bataille entre ces deux sections de la population. Mais Antiochus IV était très très très violent, très agressif envers les juifs, et les empêchait complètement de vivre leur religion. Donc c'est la première guerre de religion pour la liberté religieuse. Et donc le temple de Jérusalem est investi par les Grecs. Il y a des scènes de martyrs extrêmement violentes. Et une statue de Zeus est placée au temple de Jérusalem. Et donc l'histoire...
1: C'est une abomination de placer...
0: Oui, bien sûr. Oui.
1: C'est aussi comme ça qu'on la qualifie le geste dans la Bible,
0: oui,
1: d'abomination.
0: C'est... Ouais.
1: Le geste terrible qui...
0: Qui consacre à placer une idole dans un temple, c'est sûr. Oui, oui. Et puis en plus, on demande aux juifs d'apporter des sacrifices de porc, par exemple. Enfin bon, voilà, on essaye de faire tout ce qui détruit spirituellement et physiquement le judaïsme, parce qu'il y a eu beaucoup de morts. Et à Modine, donc il y a une famille, la famille de Judas Maccabée. Maccabée, ça veut dire aussi le marteau, mais c'est la famille des Asmonéens, qui, un tout petit groupe, un peu comme dans Astérix, un tout petit groupe de vaillants combattants qui va se lever contre les hellénistes violents et qui va reconquérir le temple, qui va arriver jusqu'à Jérusalem. Contre toute attente, c'est un tout petit groupe de personnes qui va gagner la bataille militaire d'ailleurs. Et donc le temple va être nettoyé complètement et réinauguré, d'où l'idée de Hanouka Tabayit, donc la réinauguration du temple. Et ils vont pouvoir reprendre le culte qui avait lieu dans le temple. Donc ça, c'est l'origine historique de la fête de Hanouka.
1: Donc le temple est remis en service, il y a une nouvelle dédicace, un nouvel autel. Mais comment on explique à partir de cette histoire la fête de Hanouka qui se traduit avec l'allumage de lumière?
0: Oui, alors très probablement, ce que l'on pense, c'est que à l'époque de la réinauguration du temple, ce n'est pas Hanouka qui est fêté puisque la fête n'existait pas. Enfin, on réinaugure, donc en quelque sorte, on peut l'appeler Hanouka de manière anachronique, mais on pense que C'est la fête de Sukkot, des cabanes, qui est la dernière fête du calendrier, qui n'avait pas pu être fêtée en temps et en heure. Donc, et comme dans la tradition juive, on a droit à une seconde chance.

0: tous les faits, invente sans doute l'histoire du miracle de la fiole d'huile qui est, que les Judas Maccabée et les siens ont trouvé. Donc ils auraient trouvé une fiole d'huile qui symbolise la présence divine dans le temple. Et cette fiole qui devait durer 15 jours a duré 8 jours. C'est pour ça qu'on fête les 8 jours de Hanouka. Et là, c'est l'histoire qu'on raconte en général aux enfants qui est la plus connue. C'est cette histoire de miracle, mais peut-être le vrai miracle, c'est qu'on se soit battu pour la première fois pour une raison religieuse et puis que le judaïsme perdurait à ce moment-là.
1: Et alors concrètement, comment elle se vit la fête de Hanouka ?
0: Alors la fête de Hanouka se vit joyeusement. Il y a eu une influence chrétienne sur la pratique parce que on s'offrait des cadeaux à Pourim, donc une autre fête et pas à Hanouka. Mais maintenant, vu que c'est la période de Noël, les Juifs échangent des cadeaux pour Hanouka. Et on a une Hanoukia, donc c'est-à-dire c'est un chandelier à 9 branches, donc 8 branches pour les 8 jours de Hanouka, une de 9e qui s'appelle le Shamash et qui sert à allumer les autres, et on augmente. D'ailleurs, il y a une controverse dans le Talmud entre Hillel et Shammai qui chamaillaient tout le temps. Au 1er siècle de notre ère, est-ce qu'on doit réduire par jour ou on doit augmenter? C'est Hillel qui a gagné en disant non, on augmente en sainteté, donc on va allumer le premier jour une bougie, en fait deux la bougie qui sert à allumer l'autre, et une de plus chaque jour. Et donc à la fin, au 8e jour, la totalité de ce candélabre, de ce chandelier est allumé avec des cadeaux échangés. On joue à la toupie aussi parce que la toupie, selon la légende, était un jeu pratiqué par les enfants quand on leur interdisait d'étudier la Torah. Ils jouaient à la toupie et donc ça rappelle aussi ces interdits, ces difficultés, l'assimilation et l'affirmation de son identité. On mange des beignets parce que l'huile rappelle le miracle de l'huile, mais aussi peut-être, ça c'est mon interprétation, les asmonéens, les hachmonaïm, c'est la même racine, peut-être que Shemen, l'huile, et c'était des vendeurs d'huile, donc je pense que c'était la première publicité du monde, notre huile dure plus longtemps que la vôtre. Et voilà, donc c'est une fête joyeuse. Et puis il y a aussi tout l'aspect tzedaka, c'est-à-dire justice, charité, bonté, où on va partager avec ceux qui n'ont pas de quoi manger, et on va aussi donner de l'argent évidemment à ceux qui aux nécessiteux.
1: Et l'allumage de ces lumières se fait à la synagogue ou à la maison ?
0: Les deux. Les deux, ça se fait même parfois en public, tout en respectant, on espère, les règles de laïcité. Selon le Talmud, on doit mettre le chandelier à la fenêtre pour publier le miracle. Donc on voit parfois des chandeliers à la fenêtre, et puis dans des temps où il y a plus de risques ou d'antisémitisme, eh bien, les gens allument à l'intérieur de la maison.
1: Et alors, vous avez bien expliqué que, comme dans toute culture, et ça vaut également pour la Bible, les fêtes s'enracinent sur des réalités antérieures, qu'elles soient liées à l'agriculture ou qu'elles soient empruntées à d'autres cultures, et on leur donne un sens nouveau, on les investit d'un sens par un récit. Et donc, il y a une actualisation, on peut dire, dès le départ, de la fête. Et comment est-ce que aujourd'hui, sachant cette origine historique que vous venez de rappeler de la fête de Hanouka, comment est-ce qu'on comprend le sens, quelle est sa portée? Je pose la question parce que je pense que nos auditeurs connaissent quelques grandes fêtes juives, notamment la fête de Pessah, la fête de Pâques, et ils, par leur culture chrétienne, ils peuvent facilement voir comment on peut lui donner un sens aujourd'hui. Comment la fête de Hanouka peut être actualisée ? Quel est le sens qu'elle porte aujourd'hui ?
0: Alors, les sens peuvent être multiples comme pour toutes les fêtes, mais on va essayer d'en isoler un ou deux. D'abord, la fête de la lumière, les rabbins chassidiques, mystiques disent il suffit d'une toute petite lumière pour éclairer une pièce obscure. Donc, ça, je pense que c'est un message d'espoir qui nous tient.

0: dans un monde où parfois on voit plus d'obscurité que de lumière, et donc la lumière chasse l'obscurité. Donc c'est un message formidable d'espérance. Ensuite, c'est un message sur l'identité, et quand on est un petit groupe minoritaire dans une société majoritairement non juive, mais je pense que la question peut se poser pour d'autres religions dans d'autres lieux, c'est la différence entre l'assimilation et l'intégration. À partir de quel moment on perd son identité, et à partir donc jusqu'où faut-il s'intégrer, et qu'est-ce qui fait qu'on va rester garder notre différence? Faut-il garder notre différence? Et si on y tient, moi j'y tiens, et comme les rabbins y ont tenu de tout temps, parce qu'elle a un message à apporter, alors comment être en minorité dans une société majoritaire qui peut être parfois hostile ou pas, mais comment transmettre autour de nous? Et c'est une fête de la transmission, de même qu'on allume une lumière, les rabbins disent on va passer la lumière d'une bougie à l'autre, la lumière ne diminue pas, elle pourrait diminuer à chaque fois qu'on partage cette lumière, au contraire elle brille encore plus fort.
1: Merci beaucoup Pauline Webb. C'était une intervention lumineuse, à la fois parce que vous avez pu faire découvrir la fête de Hanouka, mais aussi le sens du Shabbat et son caractère lumineux pour la vie de l'homme.
2: Un grand merci au rabbin Pauline Webb.
0: Merci
2: et
0: beaucoup.
2: Peut-être à bientôt sur cette antenne. Merci à vous d'avoir participé à cette émission. Merci Père Alexandre Comte de l'avoir animé. Et merci bien sûr, chers auditeurs fidèles, de l'avoir suivi. Et merci Thibault de l'avoir réalisé, assuré la réalisation technique. Nous nous retrouverons le samedi 10 janvier 2026 pour une nouvelle édition de Dialogue au présent dans le cadre de nos conversations du week-end.
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0: Bonjour et bienvenue sur KTO et KTO Radio pour notre rendez-vous hebdomadaire dédié à la doctrine sociale de l'Église. Nous ouvrons aujourd'hui un nouveau thème, celui de la communauté politique, un thème que la doctrine sociale déploie largement et qui vient éclairer des sujets très précis comme la liberté de conscience, la liberté religieuse et plein d'autres sujets que nous allons découvrir avec nos invités. Père Augustin Bourque, bonjour.
1: Bonjour.
0: Vous êtes responsable de la maison Saint-Germain du séminaire de Paris. Vous êtes aussi enseignant à la faculté Notre-Dame et au collège des Bernardins. Vous êtes co-directeur du département politique et religion. Et avec nous aussi, Stéphane Bouillon, bonjour.
2: Bonjour.
0: Vous êtes haut fonctionnaire, vous avez été préfet plusieurs fois, directeur de cabinet de deux ministres de l'Intérieur et puis secrétaire général de la Défense et de la Sécurité nationale. Vous êtes aujourd'hui désormais conseiller à la Cour des comptes. Merci à tous les deux de venir partager votre connaissance et votre expérience pour nous aider à penser cette chose politique à la lumière de la doctrine sociale. Et je vous propose qu'on démarre en ouvrant la Bible, Père Augustin Bourque, pour quand on lit la Bible, l'Ancien Testament, mais aussi dans les Évangiles, même la vie des premières communautés chrétiennes, il est souvent question d'autorité, de la façon dont elle s'exerce. On pense évidemment à rendre à César ce qui est à César, ou Jésus qui dit à Pilate, tu n'auras aucun pouvoir si tu le tenais de mon Père. Qu'est-ce que la Bible nous dit de ce sujet de l'autorité politique ?
1: Alors, si on regarde dans l'Ancien Testament, l'autorité politique, elle est assez, c'est une figure assez ambiguë, hein, la figure des rois, puisqu'en fait, dans l'Ancien Testament, on voit bien que celui qui a l'autorité, c'est Dieu. Et puis, dans le premier livre de Samuel, le peuple dit, nous, on voudrait un roi comme les autres nations. Et Samuel résiste un peu. Et puis finalement, dès le début, Samuel dit au peuple, mais voilà, le roi, et voilà ce qu'il va faire. Il va prendre vos fils, vos filles, vous exploiter un peu, etc. Donc, il y a déjà l'ambiguïté du pouvoir qui est annoncée. Mais globalement, le pouvoir politique et le fait qu'il y ait une autorité dans l'Écriture, c'est vraiment reconnu comme une disposition de Dieu. Mmh. Dieu délègue, en fait, ça fait partie, l'homme est à l'image de Dieu, et il exerce l'autorité à l'image de Dieu. Le fait qu'on soit confiés les uns aux autres, ça, c'est une disposition voulue par Dieu. Donc, c'est quelque chose de bon.
0: Une forme de légitimité.
1: Tout à fait. L'autorité politique est légitime, elle est même nécessaire, mais si on regarde les rois, dans l'Ancien Testament, il n'y en a pas beaucoup qui trouvent grâce aux yeux des auteurs bibliques. Même David, on pourrait dire qu'il est le top du roi biblique, il est pécheur, quoi. Et dans le Nouveau Testament, c'est un petit peu différent, parce que la communauté chrétienne n'est pas une communauté politique. Et que Jésus renonce expressément à l'autorité politique.
0: Malgré les attentes d'un messianisme politique, tout de suite.
1: Tout à fait. Et quand on veut le faire roi, en Saint Jean, hop, il s'en va dans la montagne. Donc, il dit, oui, je suis roi, mais mon royaume n'est pas d'ici. Et donc, il va falloir que les chrétiens se situent par rapport à l'autorité politique, en reconnaissant sa légitimité, même son caractère nécessaire. Et Saint Paul va dire, il faut obéir à l'autorité politique. Et en même temps, reconnaissant que l'autorité politique n'est pas le dernier mot, la référence ultime de la justice, mais qu'elle n'exerce son autorité que par délégation, participation à l'autorité divine.
0: Stéphane Bouillon, je disais, vous êtes haut fonctionnaire, vous avez servi toute votre vie l'engagement, c'était un engagement politique, pas partisan, mais politique au sens du service de la vie de la cité. Comment est-ce que ces figures que le père Augustin Bourque a évoquées, notamment les évangiles, ont pu vous aider à trouver le bon positionnement pour l'exercice de cette autorité?
2: Alors, on pense évidemment à chaque fois à rendre à César ce qui est à César et à Dieu ce qui est à Dieu. Moi, je préfère la parabole des talents. Qu'est-ce que tu as fait de ton talent ? Et donc, lorsque l'on se met à servir le bien commun, lorsqu'on veut servir les uns et les autres, on a reçu un talent de Dieu, mon intelligence, ma capacité de travail, et donc c'est à moi de la faire fructifier dans le souci du bien commun. Bien commun, dans le sens là aussi, dans le sens de la doctrine sociale de l'Église, c'est-à-dire un bien commun qui transcende et qui nous amène à faire en sorte que ce talent qui à l'origine était une monnaie et qui est devenu les qualités d'une personne, il faut utiliser ces talents pour rendre service aux autres.
0: Père Augustin Bourque, vous disiez que, rappeliez que Jésus ne conteste pas l'autorité politique, il la légitime, même s'il la réoriente toujours, en tout cas, reconnecte à sa source. Mais néanmoins, les chrétiens, dans les premières communautés chrétiennes, défieront parfois cette autorité politique en allant jusqu'au martyr. Donc il y a aussi un peu en germe aussi la légitimité de la résistance à cette autorité politique quand elle n'est pas ajustée.
1: En fait, tout ça, ça vient d'un même, ça procède quand même d'un principe unique, c'est-à-dire même la résistance aux exigences injustes de l'autorité. Pour les confesseurs de la foi, Tertullien, Hippolyte de Rome, ils disent, mais en fait, on rend service à l'autorité en faisant ça. Donc, quand le pouvoir impérial leur dit, vous œuvrez contre l'Empire, contre la société politique, ils disent, pas du tout. On prie pour les autorités politiques, on est soumis aux autorités politiques, et quand l'autorité politique exige de la part des citoyens des choses qui sont contraires à la loi divine, nous résistons, et en ce sens, nous la servons, parce que nous lui rappelons sa finalité et son positionnement. Et donc même le martyr est compris comme les premiers chrétiens, et ils le disent dans leurs échanges avec le pouvoir impérial, comme un service de l'autorité.
0: Et avec cette invitation aussi, vous l'avez évoqué, à prier pour les gouvernants.
1: Tout à fait.
0: Stéphane Bouillon, est-ce que je peux vous demander si vous êtes arrivé de prier pour les gouvernants que vous essayiez d'accompagner dans vos fonctions ?
2: Le dimanche, oui, lors de la cérémonie. Il y a quelque chose qui est frappant d'ailleurs, c'est que très souvent les préfets participent aux cérémonies religieuses pour le 11 novembre, le 8 mai. Et donc on va en uniforme dans tous les lieux de culte. Évidemment, on porte l'uniforme, donc on reste de marbre, si je puis dire. Mais que ce soit chez les juifs, chez les protestants, chez les catholiques, on entend effectivement la prière pour les dirigeants, pour que l'Esprit Saint les éclaire et qu'ils administrent et gèrent le pays correctement. Et moi, je partage cette prière, y compris parce que moi, j'ai envie d'obéir à quelqu'un qui fait le bien. Et si ce n'est pas le cas, je m'en irai. Mais j'ai servi plusieurs gouvernements de couleurs différentes. On peut être d'accord ou pas d'accord sur leur programme, mais ils sont tous mus par le souci de l'intérêt général, d'aider leurs concitoyens,

0: citoyen. Et dans ces conditions-là, à partir du moment où le peuple leur a donné un mandat, et on reviendra peut-être plus tard sur ces sujets de démocratie, mais la notion du mandat par le peuple, pour moi, c'est essentiel, il faut les servir et les aider à réussir.
1: Je cite un passage du Compendium au paragraphe 383 qui résume bien ce sujet de l'autorité dans la pensée biblique. Le message biblique inspire sans cesse la pensée chrétienne sur le pouvoir politique en rappelant qu'il jaillit de Dieu et qu'il fait partie intégrante de l'ordre qu'il a créé. C'est ce que vous nous avez rappelé. Et cet ordre est perçu par les consciences et se réalise dans la vie sociale à travers la vérité, la justice, la liberté et la solidarité qui procurent la paix. C'est quand même un sacré programme, Père Augustin. La doctrine sociale, elle rappelle aussi que cette autorité, cette communauté politique, elle a vocation à être au service du peuple et d'un peuple qui partage une vie, des valeurs communes. C'est important, enfin, c'est la conséquence directe de cette façon dont la Bible envisage ce sujet de l'autorité politique.
2: Oui, alors d'abord, un premier point qui est vraiment important, c'est que souvent dans la pensée chrétienne, on sait que la famille est nécessaire au développement de la personne et à l'accomplissement de sa vocation, mais j'allais dire, la société politique est tout autant nécessaire, et ça on ne l'a pas toujours en vue, hein. Deux sociétés différentes, sans entrer dans le détail, mais les deux sont nécessaires pour que la personne réponde à sa vocation. Ça c'est la première chose. Ensuite, donc ce qui a été dit sur vous avez en fait les quatre piliers qui ont été cités pour la paix, ça vient de Pacem in Terris.
1: Vérité, justice, liberté, solidarité.
2: Ça c'est ce que c'est qu'un ordre où les relations sont vraiment humaines, un ordre conforme à la volonté divine. Ce sont des relations fondées sur la vérité, qui ont la justice comme règle, qui ont la charité comme moteur, la liberté comme climat. Voilà. Donc ça c'est pour décrire ce que c'est qu'un ordre conforme à la volonté divine. Enfin, pour revenir à la question du peuple, c'est sûr que, d'abord, une autorité politique, elle est au service d'un peuple donné, un peuple particulier. On pourra peut-être revenir sur cette grande question de, pour des chrétiens qui sommes appelés à aimer tous les hommes, comment est-ce qu'on articule l'appartenance à un peuple particulier et cet amour universel. Mais en tout cas, il faut retenir effectivement que l'autorité politique et même le droit, c'est toujours le droit d'un peuple. Donc c'est attaché à une culture, à une conception de la justice. Chaque culture porte une conception de la justice qui lui est propre.
1: Voilà. Mais justement, aujourd'hui, dans une société mondialisée, avec le phénomène des migrations, qu'est-ce qui fait que nous sommes un peuple avec ces conséquences que vous évoquez?
2: Alors, il y a toujours un fond culturel commun, et même si les migrations... Alors, de tout temps, hein, pour dire une généralité, une culture, c'est jamais fixe, ça vit. Une société en bonne santé, elle échange. Elle n'est jamais enfermée entre ses murs. Donc, ça, c'est important de voir qu'on n'est pas un musée. Une culture, ce n'est pas un folklore à entretenir. Ce sont des traditions vivantes qui portent une auto-compréhension de ce que c'est que l'homme, l'humanité, voilà. D'abord, si on regarde, oui, une société mondialisée, mais si on regarde, on n'a pas le même droit, même que d'autres sociétés européennes. Vous voyez, donc en fait, par exemple, en France, on pense qu'il est juste que quelqu'un ait les moyens de se soigner son cancer, quel que soit son propre pécule, etc. On dit ça, c'est juste. Ben, c'est pas le cas dans toutes les sociétés occidentales. Donc, chaque peuple porte une conception de la justice, et voilà, alors, le brassage fait que la culture, certainement, va s'enrichir, mais elle demeure toujours particulière, en fait.
1: Et Stéphane Bouillon, j'aurais vous citer dans le compendium de la doctrine sociale, cette évocation du droit pour les minorités au sein d'un peuple de conserver leur culture, y compris leur langue, ainsi que leurs convictions religieuses, y compris la célébration du culte. Et la doctrine sociale précise qu'elles ont aussi des devoirs à accomplir pour coopérer au bien commun de l'État où elles sont insérées. C'est inspirant pour un préfet.
0: c'est très inspirant pour un préfet. Quand je faisais des cérémonies d'accueil dans la nationalité française, qui est un moment extrêmement important, je voyais arriver en préfecture des gens qui étaient sur leur 31, qui étaient de toute origine, de toute langue, qui parlait français, puisqu'il fallait le faire. Et je rappelle qu'en fait, une nation, c'est un territoire, une langue, une organisation. Et puis, ce qui manque aussi dans la définition, c'est un peu de transcendance. Le sentiment de faire peuple et de faire groupe. Et lorsque je les recevais, je leur disais, ça y est, vous êtes rentrés. Je déteste la notion de français de souche, ou plus exactement, une fois qu'on est devenu français, on a pris souche. On est dans notre territoire, donc c'est peut-être pas un gros chêne, mais en tout cas c'est une pousse, et c'est ça qui compte. Et toutes ces cultures, ces langues, ce qu'ils apportent, nous apportent énormément et nous enrichissent. Comme vous le disiez, père, un pays qui vit complètement replié sur lui-même, avec sa seule tradition, sa seule culture, il crève. Oui, et donc c'est l'enrichissement par l'ouverture et l'accueil et l'acceptation de nouvelles cultures, de nouvelles origines et de nouvelles langues.
1: Et je termine avec cette autre citation qu'on trouve dans le compendium. La communauté politique trouve la référence, dans la référence au peuple, pardon, sa dimension authentique. Elle est et doit être en réalité l'unité organique et organisatrice d'un vrai peuple. Merci beaucoup, Père Augustin, Stéphane Bouillon, de nous avoir introduit ce sujet de la communauté politique dans la doctrine sociale. On poursuit évidemment dans d'autres émissions. Et en attendant, on peut retrouver cette émission, la réécouter, la partager sur kto.tv.com et kto.radio.com. À bientôt.

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1: Dix-septième dimanche du temps ordinaire, année A. Première lecture, lecture du premier livre des rois, chapitre 3, versets 5, puis 7 à 12.
2: En ces jours-là, à Gabaon, pendant la nuit, le Seigneur apparut en songe à Salomon. Dieu lui dit, « Demande ce que je dois te donner. » Salomon répondit, « Ainsi donc, Seigneur mon Dieu, c'est toi qui m'as fait roi, moi, ton serviteur, à la place de David, mon père. Or, je suis un tout jeune homme, ne sachant comment se comporter. Et me voilà au milieu du peuple que tu as élu. C'est un peuple nombreux, si nombreux qu'on ne peut ni l'évaluer ni le compter. Donne à ton serviteur un cœur attentif, pour qu'il sache gouverner ton peuple et discerner le bien et le mal. Sans cela, comment gouverner ton peuple qui est si important ? Cette demande de Salomon plut au Seigneur, qui lui dit, « Puisque c'est cela que tu as demandé, et non pas de longs jours, ni la richesse, ni la mort de tes ennemis, mais puisque tu as demandé le discernement, l'art d'être attentif et de gouverner, je fais ce que tu as demandé. Je te donne un cœur intelligent et sage, tel que personne n'en a eu avant toi et que personne n'en aura après toi. » Salomon fut le successeur de David, vous le savez, sur le trône de Jérusalem, à une époque où toutes les tribus d'Israël étaient réunies sous une même couronne. On situe ce règne du premier roi Saül dans les années 1030 à 1010 environ, puis celui de David de 1010 à 973 et celui de Salomon de 973 à 933. Le texte du livre des rois que nous lisons aujourd'hui nous rapporte la première grande cérémonie de son règne. Le roi, fraîchement couronné, s'est rendu en pèlerinage au sanctuaire de Gabaon, à quelques kilomètres de Jérusalem, pour y offrir un sacrifice. 1000 animaux, précise le texte.

0: Et là, il prononce la fameuse prière qui est restée dans la mémoire d'Israël comme un modèle. Mais pour comprendre les enjeux de ce texte, il faut relire le contexte. Car à ne lire que ces seules lignes, on risquerait d'orner Salomon de toutes les qualités. Or, la réalité est moins flatteuse. Son accession au trône avait été émaillée de péripéties peu vertueuses, intrigues politiques et assassinats compris. Trois frères aînés au moins briguaient la place, car David avait plusieurs autres fils nés de mères différentes, plus âgés que Salomon. Ses chances de parvenir au trône étaient donc des plus minimes. Les luttes fratricides des aînés se chargèrent de déblayer le terrain. Et sa mère Bethsabée fit le reste, au moment où Adonias, le survivant des trois aînés, savourait déjà sa victoire. Elle s'arrangea pour le griller de vitesse. Salomon fut sacré en grande précipitation à la source de Gihon. Et le peuple, prêt à tout, acclama ce nouveau roi comme il aurait acclamé l'autre. Salomon était parvenu à ses fins. Il était sur le trône. Il ne restait plus qu'à liquider ses opposants, ce qu'il fit sans tarder. Ce n'était donc pas apparemment un grand saint qui se présentait devant Dieu. Et si sa sagesse est proverbiale, on voit qu'elle ne lui est pas venue tout de suite. Elle fut pour lui un don de Dieu. Celui qui écrit notre texte compte bien que nous retenions cette vérité élémentaire. Salomon savait que maintenant il fallait régner, ce qui était bien difficile. Et c'est là qu'il fit preuve d'un commencement de sagesse et de lucidité. Car ce jeune roi, et c'est là tout son mérite, avait compris au moins une chose. Première leçon de ce texte, c'est que la sagesse est le bien le plus précieux du monde. Jésus, dans la parabole de Matthieu, parlait de trésors cachés dans un champ et de perles. Et que Dieu seul détient les clés de la vraie sagesse. Ainsi, la prière de Salomon au sanctuaire de Gabaon était la modèle d'humilité et de confiance. La deuxième leçon de ce passage concerne les rois d'abord, mais aussi tous les détenteurs d'un pouvoir, quel qu'il soit. Ce qui est remarquable dans la prière de Salomon, c'est que sa démarche, sa demande, si vous préférez, vise exclusivement le service du peuple. Il ne demande rien pour lui-même personnellement. Il demande seulement les capacités nécessaires pour exercer la mission que Dieu lui a confiée. Le jeune roi prouve ici qu'il a parfaitement intégré l'idéal monarchique prescrit par Dieu à David, par l'intermédiaire du prophète Nathan. En Israël, en effet, dès le tout début de la royauté, les prophètes, les uns après les autres, rappellent à tous les rois qu'ils ne doivent avoir qu'un souci en tête, à savoir le bonheur et la sécurité du peuple qui leur est confié. La réponse de Dieu maintenant insiste sur ce désintéressement tout à fait remarquable de la prière de Salomon. Je vous la rappelle. « Puisque tu ne m'as demandé ni de longs jours, ni la richesse, ni la mort de tes ennemis. » Là, il y a peut-être une pointe d'ironie. Dieu n'ignorait pas que Salomon s'en était fort bien occupé lui-même. Je continue. « Mais puisque tu as demandé le discernement, l'art d'être attentif et de gouverner, je fais ce que tu as demandé. Je te donne un cœur intelligent et sage, tel que personne n'en a eu avant toi et que personne n'en aura après toi. » Voilà qui dépasse toutes les espérances du jeune roi. Et Dieu ne s'arrête pas là. La liturgie, malheureusement, ne nous fait pas entendre la suite, qui est pourtant une bien belle leçon sur la générosité de Dieu. Je continue le texte. « Et même ce que tu n'as pas demandé, dit Dieu, je te le donne, et la richesse et la gloire, de telle sorte que durant toute ta vie, il n'y aura personne comme toi parmi les rois. » Belle révélation pour nous. Ce n'était pas un grand saint qui se présentait devant Dieu, mais parce qu'il a prié humblement, il a été comblé. Cela fait penser à un certain publicain de la parabole de Saint-Luc. Enfin et surtout, nous découvrons une fois de plus, grâce à Salomon, que Dieu continue à donner et à pardonner, quel que soit notre passé, si peu vertueux soit-il. Ainsi, nous vérifions le sens du mot « pardon ». C'est le don qui passe par-dessus toutes les offenses.
1: Le psaume 118.
0: Mon partage, Seigneur, je l'ai dit, c'est d'observer tes paroles. Mon bonheur, c'est la loi de ta bouche, plus qu'un monceau d'or ou d'argent que j'ai pour consolation.

0: Sur ton amour, selon tes promesses à ton serviteur. Que vienne à moi ta tendresse et je vivrai. Ta loi fait mon plaisir. Aussi j'aime tes volontés plus que l'or le plus précieux. Je me règle sur chacun de tes préceptes. Je hais tout chemin de mensonge. Quelle merveille tes exigences, aussi mon âme les garde. Déchiffrer ta parole illumine et les simples comprennent. Dans la première lecture, nous avions vu que Salomon, tout au moins au début de son règne, avait tout compris. La vraie sagesse est le trésor le plus précieux et elle ne peut venir que de Dieu. Dans ce psaume, c'est la même méditation qui continue. Mon bonheur, c'est la loi de ta bouche, plus qu'un monceau d'or ou d'argent. Et le bonheur, d'après ce psaume, c'est donc tout simple. La bonne route pour un croyant, c'est tout simplement de suivre la loi de Dieu. Les quelques versets retenus aujourd'hui ne sont qu'une toute petite partie de ce psaume 118-119 dans la Bible. C'est l'équivalent d'une seule strophe. En réalité, il comporte 176 versets, c'est-à-dire 22 strophes de 8 versets. 22, 8, ces chiffres ne sont pas dus au hasard. Pourquoi 22 strophes? Parce qu'il y a 22 lettres dans l'alphabet hébreu. Chaque verset de chaque strophe commence par une même lettre et les strophes se suivent dans l'ordre de l'alphabet. En littérature, on parlerait d'acrostiche, mais ici, il ne s'agit pas d'une prouesse littéraire, d'une performance. Il s'agit d'une véritable profession de foi. Ce psaume est un poème en l'honneur de la loi, une méditation sur ce don de Dieu qu'est la loi, les commandements, si vous préférez. Car une des caractéristiques de la Bible, un peu étonnante pour nous, c'est le réel amour de la loi qui habite le croyant biblique. Les commandements ne sont pas subis comme une domination que Dieu exercerait sur nous, mais des conseils, les seuls conseils valables pour mener une vie heureuse. Aussi j'aime tes volontés, plus que l'or le plus précieux. Je me règle sur chacun de tes préceptes, je hais tout chemin de mensonge. Quand l'homme biblique dit cette phrase, il la pense de tout son cœur. Et non seulement la loi n'est pas subie comme une domination, mais elle est accueillie comme un cadeau que Dieu fait à son peuple, le mettant en garde contre toutes les fausses routes. Elle est l'expression de la sollicitude du Père pour ses enfants. Tout comme nous, parfois, nous mettons en garde un enfant, un ami, contre ce qui nous paraît être dangereux pour lui. On dit que Dieu donne sa loi, et elle est bien considérée comme un cadeau. Car Dieu ne s'est pas contenté de libérer son peuple de la servitude en Égypte. Laissé à lui-même, Israël risquait de retomber dans d'autres esclavages, pires encore peut-être. En donnant sa loi, Dieu donnait en quelque sorte le mode d'emploi de la liberté. La loi est donc l'expression de l'amour de Dieu pour son peuple. Il faut dire, une fois de plus, qu'on n'a pas attendu le Nouveau Testament pour découvrir que Dieu est amour et que finalement la loi n'a pas d'autre but que de nous mener sur le chemin de l'amour. Toute la Bible est l'histoire de l'apprentissage du peuple élu à l'école de l'amour et de la vie fraternelle. Le livre du Deutéronome disait « Écoute Israël, le Seigneur ton Dieu est le Seigneur un. Tu aimeras le Seigneur ton Dieu de tout ton cœur, de tout ton être, de toute ta force. » Et le livre du Lévitique enchaînait « Tu aimeras ton prochain comme toi-même. » Et voici le commentaire que les rabbins faisaient de ce verset. « Tu aimeras ton prochain de sorte que ce que tu détestes pour toi-même, tu ne le lui feras pas à lui. » C'est ce qu'on appelait la règle d'or. Et le célèbre rabbin Hillel, qui a précédé Jésus de quelques dizaines d'années seulement, il a vécu de moins 70 à plus 10, commentait « Ce que tu détestes pour toi-même, ne le fais pas à ton prochain. » C'est là toute la Torah, la loi, si vous préférez. Le reste n'est qu'explication. Va et étudie. Il aimait dire également, ne juge pas ton prochain jusqu'à ce que tu sois à sa place. Jésus était exactement dans la même ligne lorsqu'il disait que les deux commandements de l'amour de Dieu et de l'amour du prochain étaient le résumé de la loi juive. Quant à la règle d'or, il la reprenait à son compte en disant, Tout ce que vous voulez que les hommes fassent pour vous, faites-le vous-même pour eux. C'est là la loi et les prophètes. Pour revenir à notre psaume, il ressemble finalement à une sorte de litanie. Après les trois premiers versets, qui sont des affirmations sur le bonheur des hommes fidèles à la loi, les 173 autres versets s'adressent directement à Dieu dans un style tantôt contemplatif, tantôt suppliant, du genre « Ouvre mes yeux, que je contemple les merveilles de ta loi ». Et la litanie continue, répétant sans cesse les mêmes formules, ou presque. Par exemple, en hébreu, dans toutes les strophes, reviennent 8 mots, toujours les mêmes en hébreu, pour décrire la loi. Seuls les amoureux osent ainsi se répéter, sans risquer de se lasser. 8 mots, toujours les mêmes, et aussi 8 versets dans chacune des 22 strophes. Le chiffre 8, lui non plus, n'est pas dû au hasard. Dans la Bible, c'est le chiffre de la nouvelle création. La première création, vous le savez, a été faite par Dieu en 7 jours. Donc le 8e jour sera celui de la création renouvelée, des cieux nouveaux, de la terre nouvelle, selon une autre expression biblique. Celle-ci pourra surgir enfin quand toute l'humanité vivra selon la loi de Dieu, c'est-à-dire dans l'amour, puisque c'est la même chose.
1: Deuxième lecture, lecture de la lettre de saint Paul apôtre aux Romains, chapitre 8, versets 28 à 30.
0: Frères, nous le savons, quand les hommes aiment Dieu, lui-même fait tout contribuer à leur bien, puisqu'ils sont appelés selon le dessein de son amour. Ceux que d'avance il connaissait, il les a aussi destinés d'avance à être configurés à l'image de son Fils, pour que ce Fils soit le premier-né d'une multitude de frères. Ceux qu'il avait destinés d'avance, il les a aussi appelés. Ceux qu'il a appelés, il en a fait des justes, et ceux qu'il a rendus justes, il leur a donné sa gloire. Depuis plusieurs semaines, nous lisons le chapitre 8 de la lettre aux Romains. Saint Paul contemple toute l'histoire de l'humanité et il la décrit comme une longue marche vers un avenir magnifique. Un jour, nous serons semblables à Jésus-Christ, nous serons à son image et nous ne ferons plus qu'un en lui. Voilà le projet de Dieu. Les hommes sont appelés selon le dessein de son amour. Ailleurs, dans la première lettre aux Thessaloniciens, Paul dit plus simplement encore « Dieu vous appelle à son royaume et à sa gloire ». Nous sommes donc en chemin vers cette transformation de tout notre être, ce façonnage, pourrait-on dire, qui nous modèlera à l'image de Jésus-Christ. Plus haut, dans la lettre aux Romains, Paul comparait ce processus de transformation à une naissance. La création tout entière passe par les douleurs d'un enfantement qui dure encore, disait-il. Ici, l'image est plutôt celle de l'entrée dans une grande famille. Dieu nous a destinés à être configurés à l'image de son Fils pour que ce Fils soit le premier-né d'une multitude de frères. Quelques lignes auparavant, sur le même registre, il avait employé à notre sujet l'expression « enfant de Dieu ». Et il avait continué « enfant » et donc « héritier »,« héritier de Dieu, co-héritier du Christ ». Pour entrer dans cette famille, la porte est ouverte à tous, mais nous restons libres. À l'appel de Dieu, à sa proposition de participer au grand projet, au dessein de son amour, pour reprendre l'expression de Paul, nous répondons par la foi, la confiance. Nous disons volontiers « l'homme propose, Dieu dispose », mais il me semble que Paul nous dit juste l'inverse. Dieu propose, l'homme dispose, car Dieu ne nous impose pas son projet, il nous le propose. Et c'est pourquoi, depuis les origines de la révélation, on entend Dieu appeler l'homme et lui proposer son alliance. Un peu comme si Dieu inlassablement répétait « Aime-moi, fais-moi confiance puisque je t'aime ». Paul nous dit en quelque sorte « Dieu ne vous force pas la main, mais si vous décidez de lui faire confiance, de le laisser mener votre vie, soyez bien certain qu'il fera progresser son dessein en vous et par vous ». Dans le passage aujourd'hui de cette lettre aux Romains, notre liberté d'adhérer ou non au projet de Dieu est dite par cette phrase « Quand les hommes aiment Dieu, lui-même fait tout contribuer à leur bien.

0: puisqu'ils sont appelés selon le dessein de son amour. Le mot choisi ici par Paul, « aime », dit la réponse libre de l'homme à la proposition, à l'appel de Dieu. Ce n'est pas un sentiment, c'est un élan, c'est l'adhésion de la foi. Il reste que les formules de Paul peuvent prêter à confusion. Ici, il dit « quand les hommes aiment Dieu, lui-même fait tout contribuer à leur bien, puisqu'ils sont appelés selon le dessein de son amour ». Mais alors, on voit bien tout de suite l'objection qui pourrait jaillir. Alors, pour ceux qui n'aiment pas Dieu, son plan d'amour n'existe-t-il pas? Bien sûr que si. Croire que la bonté de Dieu est restreinte à quelques-uns serait une mauvaise lecture des paroles de Paul et de toute la Bible, la fameuse lecture du soupçon qui nous guette toujours. Le vrai croyant sait bien que le dessein de Dieu ne vise que notre bonheur. Il veut rassembler tous les hommes, et même l'univers entier, nous le savons bien. Mais nous restons libres de ne pas aimer Dieu. Autre difficulté, Paul continue. Ceux que d'avance il connaissait, il les a aussi destinés d'avance à être configurés à l'image de son Fils. Et à plusieurs reprises, il emploie cette expression, ceux que... Ceux qu'il avait destinés d'avance, ceux qu'il a appelés, ceux qu'il a rendus justes. N'imaginons pas qu'il y aurait les privilégiés, les chanceux et les autres. Dieu ne fait pas des choix comme les hommes peuvent en faire. Pour reprendre le vocabulaire de Paul, nous sommes tous connus de Dieu, appelés, justifiés, introduits dans sa gloire, à condition de l'accepter, bien sûr. L'expression « ceux que d'avance il connaissait » n'est donc pas restrictive. Elle désigne sans limitation tous ceux qui acceptent d'entrer dans le projet de Dieu. Par ses formulations successives, « ceux qu'il avait destinés d'avance »,« ceux qu'il a appelés »,« ceux qu'il a rendus justes », Paul décrit tout simplement l'itinéraire de tous ceux qui veulent bien entrer dans ce merveilleux plan de salut. En premier lieu, Dieu a envoyé son Fils. C'est lui qui est le commencement, premier-né d'entre les morts, afin de tenir en tout lui le premier rang, comme dit la lettre Colossiens. Ainsi, ceux qui répondent à l'amour de Dieu ressemblent à ce Fils qui a réalisé la volonté de salut du Père. Ceux qu'il avait destinés d'avance, il les a aussi appelés. Ceux qu'il a appelés, il en a fait des justes. Et ceux qu'il a rendus justes, il leur a donné sa gloire. Manière de dire que cette rencontre les a mis en harmonie parfaite avec Dieu, c'est le sens du mot justifié, rendus participants de sa nature divine, sanctifiés, et d'ores et déjà accueillis dans sa gloire, glorifiés. Pas étonnant que Paul écrive dans le verset qui suit immédiatement cette contemplation, je terminerai par là, mais que dire de plus ?
1: Évangile de Jésus-Christ selon saint Matthieu, chapitre 13, versets 44 à 52.
0: En ce temps-là, Jésus disait à la foule ses paraboles. Le royaume des cieux est comparable à un trésor caché dans un champ. L'homme qui l'a découvert le cache de nouveau. Dans sa joie, il va vendre tout ce qu'il possède et il achète ce champ. Ou encore, le royaume des cieux est comparable à un négociant qui recherche des perles fines. Ayant trouvé une perle de grande valeur, il va vendre tout ce qu'il possède et il achète la perle. Le royaume des cieux est encore comparable à un filet que l'on jette dans la mer et qui ramène toutes sortes de poissons. Quand il est plein, on le tire sur le rivage, on s'assied, on ramasse dans des paniers ce qui est bon et on rejette ce qui ne vaut rien. Ainsi en sera-t-il à la fin du monde. Les anges sortiront pour séparer les méchants du milieu des justes et ils les jetteront dans la fournaise. Là, il y aura des pleurs et des grincements de dents. Avez-vous compris tout cela? Ils lui répondent « Oui ». Jésus ajouta « C'est pourquoi tout scribe, devenu disciple du royaume des cieux, est comparable à un maître de maison qui tire de son trésor du neuf et de l'ancien ». Voici quatre petites paraboles que Jésus développe pour parler du royaume des cieux. Mais en dehors de ce point commun qu'il annonce lui-même, on se demande quel est le lien entre elles. Les deux premières semblent

est assez facilement compréhensible. Qu'il s'agisse du trésor caché dans le champ ou de la perle rare, le bénéficiaire est prêt à sacrifier tout ce qu'il possède. Et la joie qu'il en éprouve compense largement la perte du reste. La troisième parabole raconte un retour de pêche. Il y a du tri à faire dans le filet. On ramasse dans des paniers ce qui est bon et on rejette ce qui ne vaut rien. Et Jésus ajoute, ainsi en sera-t-il à la fin du monde. Les anges sortiront pour séparer les méchants des justes. À noter que Jésus a déjà développé cette même image du tri, avec la même formule, dans la parabole du bon grain et de l'ivraie. Et nous avions noté que bons et méchants ne sont pas deux catégories distinctes d'hommes, mais des comportements. Ce rappel du jugement comparé à un tri sans appel dit la gravité des enjeux. Et nous retrouvons là en définitive un thème très fort de l'enseignement de Jésus. Nul ne peut servir deux maîtres. Ou encore l'image de la porte étroite ou celle de la maison bâtie sur le roc. Et ces choix que nous avons à faire sont d'une extrême gravité. La sévérité de l'image du jugement est là pour nous le rappeler. Cela nous fait penser à la toute première prédication de la vie publique de Jésus. Il disait « Convertissez-vous, le règne des cieux s'est approché. » Et au jeune homme riche de biens matériels et spirituels qui vient lui demander « Maître, que dois-je faire de bon pour avoir la vie éternelle ?» Jésus répond « Si tu veux être parfait, va, vends ce que tu possèdes, donne-le aux pauvres et tu auras un trésor dans les cieux, puis viens, suis-moi. » Mais on connaît la suite. Le jeune homme n'a pas compris le trésor que représentait cet appel de Jésus et il n'a pas du coup trouvé la force du renoncement. Et il s'en est retourné à sa vie ordinaire, tout triste. On voit tout de suite, bien sûr, les exigences que Jésus pose ici pour notre vie de baptisé. À l'entendre, il n'y a pas de demi-mesure. Cela veut dire que tout, désormais, dans nos vies, se juge à la lumière du royaume de Dieu. Réintroduire dans nos pensées, nos jugements, nos comportements, une référence au royaume de Dieu qui vient, disait Mgr Coffi, est aujourd'hui une tâche essentielle de l'Église. Ce sont ces trois premières paraboles qui permettent de comprendre la quatrième, car c'est là que Jésus voulait en venir. Elle est précédée d'un court dialogue entre Jésus et ses disciples. « Avez-vous compris tout cela ?» leur demande-t-il et eux répondent « Oui ». Alors Jésus reprend. « C'est ainsi que tout scribe devenu disciple du royaume des cieux est comparable à un maître de maison qui tire de son trésor du neuf et de l'ancien. » Les scribes étaient familiers des Écritures, vous le savez, c'est-à-dire de l'Ancien Testament, pétris de la foi et de l'espérance de leur peuple. Mais Jésus savait quel effort ils auraient à faire pour accueillir la nouveauté qu'il apportait par rapport à leurs idées préconçues et pour se mettre au diapason de Dieu. Il les met en garde d'une certaine manière. Pour accueillir le royaume, vous aurez vous aussi des renoncements opérés. Vous allez devenir propriétaire d'un trésor fait de neuf et d'ancien. Il faudra savoir garder tous les acquis de l'Ancien Testament, tout son trésor de découverte du mystère de Dieu et en même temps vous préparer à accueillir la nouveauté révélée par Jésus-Christ. Sur le rapport entre l'Ancien et le Nouveau Testament et notre trésor qui est fait à la fois d'ancien et de nouveau, il faut relire cette phrase de Jésus. « N'allez pas croire que je sois venu abroger la loi ou les prophètes. Je ne suis pas venu abroger, mais accomplir. » Nous savons combien les mystères révélés par Jésus s'enracinent dans la révélation de la première alliance. Nous savons aussi que celle-ci trouve tout son sens et son accomplissement en Jésus-Christ. Connaître l'une et l'autre inséparablement, voilà le grand, l'unique trésor. En y réfléchissant, tout compte fait, on s'aperçoit que la vie de Paul est une illustration parfaite de ces quatre paraboles. Il suffit de relire les confidences qu'il fait aux Philippiens. Après avoir énuméré ses titres de fierté en tant que juif et pharisien, il ajoute « Toutes ces choses qui étaient pour moi des gains, je les ai considérées comme une perte à cause du Christ.
Mais oui, je

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1: Du psaume 66.
2: Que Dieu nous prenne en grâce et nous bénisse. Que son visage s'illumine pour nous. Et ton chemin sera connu sur la terre, ton salut parmi toutes les nations. Que les peuples, Dieu, te rendent grâce, qu'ils te rendent grâce tous ensemble. Que les nations chantent leur joie, car tu gouvernes le monde avec justice. Tu gouvernes les peuples avec droiture. Sur la terre, tu conduis les nations. Que les peuples, Dieu, te rendent grâce, qu'ils te rendent grâce tous ensemble. La terre a donné son fruit. Dieu, notre Dieu, nous bénit. Que Dieu nous bénisse et que la terre tout entière

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2: Nous souhaitons une belle fête aux Anne et Joachim. Les saints époux Anne et Joachim ne sont autres que les parents de la Vierge Marie et donc les grands-parents du petit Jésus, ainsi que les beaux-parents de Joseph. Ils ne sont pas nommés dans les évangiles. Ce qui est connu d'eux l'est par les évangiles apocryphes et plus récemment par les révélations dont bénéficia la bienheureuse Anne-Catherine Emmerich. Joachim est un berger de la tribu de Juda et donc de la descendance du roi David. Son épouse, issue elle aussi de cette tribu, est la sœur d'Hyménie, mère de Sainte Élisabeth, qui sera celle de Jean-Baptiste. Anne et Joachim, mariés depuis 20 ans, souffrent de ne pas avoir d'enfant. Un jour, Joachim monte au temple pour faire son offrande. Mais il est repoussé car on considère qu'un homme privé de progéniture n'est pas béni de Dieu. Joachim n'ose rentrer chez lui et part vivre avec son troupeau dans la prière et le jeûne. Sans nouvelles de son époux depuis 5 mois, Anne souffre beaucoup. Et alors qu'elle prie, l'ange du Seigneur vient lui promettre une descendance qui fera l'admiration de toutes les nations. Joachim aussi reçoit la visite d'un ange, lui annonçant que sa femme va concevoir une fille. Et quelques mois plus tard, il prénomme leur nouveau-né Marie, qui signifie « aimé ». En allaitant son petit, la maman juive chante les psaumes. Aussi, dès son plus jeune âge, l'enfant apprend à prier. C'est ainsi que Sainte Anne est souvent représentée assise, présentant un

0: C'est au son des cloches appelant au Laude que commence chaque journée du camp d'été Laudato Si. Pour sa 5e édition, une 50aine de participants sont réunis au quartier Galais, près de Beaurain en Belgique, pour vivre 5 jours d'écologie intégrale. Inspirée de l'encyclique Laudato Si du pape François, cette proposition se vit dans un esprit de simplicité, de partage et de prière, comme l'explique Christophe Renders, coordinateur du camp.
1: Dans chaque diocèse francophone de Belgique, il y a maintenant des personnes qui sont chargées de proposer une pastorale de l'écologie intégrale. Et c'est pour ça que ça nous semblait important de faire vivre aussi une expérience, pas seulement d'avoir des discours sur l'écologie intégrale, mais de pouvoir le faire vivre à travers un camp pendant 4-5 jours. Alors, de fait, dans le camp, vous rencontrez à la fois des personnes qui sont déjà bien engagées dans l'écologie, et puis on a d'autres personnes qui se posent des questions sur l'écologie, qui se disent « Tiens, la foi chrétienne a quelque chose à dire sur l'écologie » et qui viennent toquer à la porte de ce camp et qui souvent en ressortent très heureuses aussi.
0: Tu veux des gants ? Au programme, vie commune, travaux manuels, jardinage, préparation des repas ensemble et entretien du site. Pour Adriana, juriste qui participe au camp pour la première fois, cette expérience est l'occasion de renouer avec la nature et les autres.
2: Je voulais vraiment avoir une expérience communautaire, une expérience en harmonie avec la création. Et on ne le trouve pas toujours et pas en tout lieu. Il y a beaucoup de tâches quotidiennes, en fait. Préparation du repas, nourrir les poules, etc. Ce sont des tâches, effectivement, de tous les jours. Mais ce qui change, c'est le regard. Vraiment, aimer la création, nous aimer les uns les autres, prendre soin. Prendre soin veut dire aussi guérir les blessures, soutenir les plus faibles, les plus souffrants. Personnellement, je pense qu'on n'est pas dans l'activisme pur, mais par contre, c'est vraiment une attitude différente par rapport à la vie sur ce monde et à comment nous pouvons mieux vivre ensemble.
3: Linda. Ce matin, vous avez entendu que Jésus, dans l'Évangile, dit « Je vous ai choisi pour que vous alliez ». Il nous invite à demeurer en lui, et c'est cette balance entre demeurer en lui et être en mouvement qui est un petit peu l'équilibre même de toute vie chrétienne.
4: Donnons-nous la main.
0: Le thème de cette édition, la joie d'aimer, est exploré à travers des conférences, des ateliers et des promenades. Pauline, agricultrice, qui participe au camp depuis la première édition, y puise chaque année de nouvelles inspirations pour son engagement écologique.
5: Aujourd'hui, on marche dans les bois et on médite à la fois en silence et puis dans les échanges sur nos différents réseaux. Le réseau, c'est une manière d'être fort ensemble et pas fort chacun pour soi, parce que seul, on est très vite faible. Ce camp me permet peut-être davantage que d'autres endroits de nourrir ma soif de cohérence intégrale ou de cohérence entre mon intériorité et mes actes, parce que justement il y a un juste équilibre entre les temps de prière, les temps d'action, les temps d'enseignement, et puis tout ça dans une dynamique qui fait déjà penser à celle du royaume. La fraternité qu'on peut vivre ici, elle donne beaucoup d'espérance pour d'autres lieux de nos vies.
6: Mais il a le fusil, moi je descends du cheval. Tiens, le cheval.
0: Le soir, au cours de la veillée, chacun est invité à partager ses talents.
7: Qu'est-ce que je t'aime ?
0: Nathalie, mère de 3 enfants, interprète une pièce de théâtre.
8: On est dans une société qui nous fait croire qu'on pourrait se débrouiller tout seul et qu'on n'a pas à dépendre des autres et que le matériel va résoudre tout. Bien, ce camp, il nous rappelle juste le contraire, que le matériel, c'est pas du tout la chose essentielle. Et face à tous les défis qui nous arrivent, et particulièrement les défis écologiques, la seule chose qui pourra nous permettre de tenir et de résister, c'est les liens qu'on aura pu tisser, les liens de solidarité et de fraternité.
0: Lors de la messe de clôture, chacun dépose au pied de l'autel un dessin symbolisant ce qu'il retient du camp. Le père Bruno Robrex

0: responsable du service d'écologie intégrale du diocèse de Namur, espère que ces quelques jours donneront à chaque participant la force de répondre avec zèle à l'appel à la conversion écologique.
1: Oui, l'espoir, c'est découvrir qu'il y a une grande richesse. On a peut-être une sorte de pollution comme ça dans l'esprit de penser richesse, penser argent, qu'il y a une grande richesse dans la sobriété. Et avant tout, il y a une grande richesse dans le partage, dans la manière de considérer que la plus grande richesse, c'est parfois d'avoir simplement deux mains, mais avec un cœur qui est prêt à faire que ses mains soient ouvertes et prêtes à aider.
0: Après 5 jours au camp Laudato Si, tous les participants sont désormais appelés à témoigner davantage autour d'eux d'un mode de vie plus écologique.
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1: Le règne de Louis XV connut de longues années de guerre aux frontières du royaume, notamment la guerre de succession d'Autriche de 1740 à 1748. Cette campagne militaire royale fut ponctuée de quelques défaites, surtout des victoires éclatantes saluées partout en France par des Tédéum dans les cathédrales et les grandes paroisses. La chapelle royale n'était évidemment pas en reste et retentissait en ces moments de célébration des œuvres officielles de ses maîtres de chapelle. Il faut remarquer Henri Madin, né en 1698 et mort en 1748, natif de Verdun, dont il fut maître de chapelle de la cathédrale avant d'occuper le même poste à Tours et à Rouen. Il intégra la chapelle royale de Versailles en 1741, aux côtés de Mondonville de Blanchard. Son Te Deum, qui date de 1744, créé pour saluer la prise de Fribourg, puis donné en 1745 pour la reddition de Tournai, le plus long composé dans la liturgie versaillaise. Tambours, trompettes, grands chœurs et symphonies, il célèbre la gloire du dieu des batailles, incarné sur terre par le roi victorieux. En complément, le motet « Diligam te Domine », composé en 1737, qui fut très célèbre au concert spirituel. Écoutons donc ce concert à la gloire des victoires de Louis XV. Bon concert et à tout à l'heure.

Nous sommes à la fin du Te Deum, mais selon la tradition à Versailles, et plus particulièrement devant le roi, la dernière pièce est le Salvum fac Regem,

0: Les grands motets d'Henri Madin sont représentatifs du genre versaillais, qui s'épanouit au sein de la chapelle royale de Versailles. Leur construction évoque l'art de Lully et de Delalande, et c'est leur style, simple et clair, qui leur assure le succès à son époque, et bien au-delà. Merci de votre très fidèle attention et à la semaine prochaine pour un nouveau concert de musique sacrée sur notre chaîne.
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1: 17e dimanche du temps ordinaire, année A. Première lecture, lecture du premier livre des rois, chapitre 3, versets 5 puis 7 à 12.
2: En ces jours-là, à Gabaon, pendant la nuit, le Seigneur apparut en songe à Salomon. Dieu lui dit, « Demande ce que je dois te donner. » Salomon répondit, « Ainsi donc, Seigneur mon Dieu, c'est toi qui m'as fait roi, moi, ton serviteur, à la place de David, mon père. Or, je suis un tout jeune homme, ne sachant comment se comporter. Et me voilà au milieu du peuple que tu as élu. C'est un peuple nombreux, si nombreux qu'on ne peut ni l'évaluer ni le compter. Donne à ton serviteur un cœur attentif, pour qu'il sache gouverner ton peuple et discerner le bien et le mal. Sans cela, comment gouverner ton peuple qui est si important ? Cette demande de Salomon plut au Seigneur, qui lui dit « Puisque c'est cela que tu as demandé, et non pas de longs jours, ni la richesse, ni la mort de tes ennemis, mais puisque tu as demandé le discernement, l'art d'être attentif et de gouverner, je fais ce que tu as demandé. Je te donne un cœur intelligent et sage, tel que personne n'en a eu avant toi et que personne n'en aura après toi. » Salomon fut le successeur de David, vous le savez, sur le trône de Jérusalem, à une époque où toutes les tribus d'Israël étaient réunies sous une même couronne. On situe ce règne du premier roi Saül dans les années 1030 à 1010 environ, puis celui de David de 1010 à 973 et celui de Salomon de 973 à 933. Le texte du livre des rois que nous lisons aujourd'hui nous rapporte la première grande cérémonie de son règne. Le roi, fraîchement couronné, s'est rendu en pèlerinage au sanctuaire de Gabaon, à quelques kilomètres de Jérusalem, pour y offrir un sacrifice. 1000 animaux, précise le texte. Et là, il prononce la fameuse prière, qui est restée dans la mémoire d'Israël comme un modèle. Mais pour comprendre les enjeux de ce texte, il faut relire le contexte. Car à ne lire que ces seules lignes, on risquerait d'orner Salomon de toutes les qualités. Or, la réalité est moins flatteuse. Son accession au trône avait été émaillée de péripéties peu vertueuses, intrigues politiques et assassinats compris. Trois frères aînés au moins briguaient la place, car David avait plusieurs autres fils nés de mères différentes, plus âgés que Salomon. Ses chances de parvenir au trône étaient donc des plus minimes. Les luttes fratricides des aînés se chargèrent de déblayer le terrain. Et sa mère Bethsabée fit le reste, au moment où Adonias, le survivant des trois aînés, savourait déjà sa victoire, elle s'arrangea pour le griller de vitesse. Salomon fut sacré en grande précipitation à la source de Giron. Et le peuple, prêt à tout, acclama ce nouveau roi comme il aurait acclamé l'autre. Salomon était parvenu à ses fins. Il était sur le trône. Il ne restait plus qu'à liquider ses opposants, ce qu'il fit sans tarder. Ce n'était donc pas apparemment un grand saint qui se présentait devant Dieu. Et si sa sagesse est proverbiale, on voit qu'elle ne lui est pas venue tout de suite. Elle fut pour lui un don de Dieu. Celui qui écrit notre texte compte bien que nous retenions cette vérité élémentaire. Salomon savait que maintenant il fallait régner, ce qui était bien difficile. Et c'est là qu'il fit preuve d'un commencement de sagesse et de lucidité. Car ce jeune roi, et c'est là tout son mérite, avait compris au moins une chose, première leçon de ce texte, c'est que la sagesse est le bien le plus précieux du monde. Jésus, dans la parabole de Matthieu, parlait de trésors cachés dans un champ et de perles. Et que Dieu seul détient les clés de la vraie sagesse. Ainsi, la prière de Salomon au sanctuaire de Gabaon était la modèle d'humilité et de confiance. La deuxième leçon de ce passage concerne les rois d'abord, mais aussi tous les détenteurs d'un pouvoir quel qu'il soit. Ce qui est remarquable dans la prière de Salomon, c'est que sa démarche, sa demande, si vous préférez, vise exclusivement le service du peuple. Il ne demande rien pour lui-même personnellement. Il demande seulement les capacités nécessaires pour exercer la mission que Dieu lui a confiée. Le jeune roi prouve ici qu'il a parfaitement intégré l'idéal monarchique prescrit par Dieu à David, par l'intermédiaire du prophète Nathan. En Israël, en effet, dès le tout début de la royauté, les prophètes, les uns après les autres, rappellent à tous les rois qu'ils ne doivent avoir qu'un souci en tête, à savoir le bonheur et la sécurité du peuple qui leur est confié. La réponse de Dieu maintenant insiste sur ce désintéressement tout à fait remarquable de la prière de Salomon. Je vous la rappelle. Puisque tu ne m'as demandé ni de longs jours, ni la richesse, ni la mort de tes ennemis. Là, il y a peut-être une pointe d'ironie. Dieu n'ignorait pas que Salomon s'en était fort bien occupé lui-même. Je continue. Mais puisque tu as demandé le discernement, l'art d'être attentif et de gouverner, je fais ce que tu as demandé. Je te donne un cœur intelligent et sage, tel que personne n'en a eu avant toi et que personne n'en aura après toi. Voilà qui dépasse toutes les espérances du jeune roi. Et Dieu ne s'arrête pas là. La liturgie, malheureusement, ne nous fait pas entendre la suite, qui est pourtant une bien belle leçon sur la générosité de Dieu. Je continue le texte. « Et même ce que tu n'as pas demandé, dit Dieu, je te le donne, et la richesse et la gloire, de telle sorte que durant toute ta vie, il n'y aura personne comme toi parmi les rois. » Belle révélation pour nous. Ce n'était pas un grand saint qui se présentait devant Dieu, mais parce qu'il a prié humblement, il a été comblé. Cela fait penser à un certain publicain de la parabole de Saint-Luc. Enfin et surtout, nous découvrons une fois de plus, grâce à Salomon, que Dieu continue à donner et à pardonner, quel que soit notre passé, si peu vertueux soit-il. Ainsi, nous vérifions le sens du mot « pardon ». C'est le don qui passe par-dessus toutes les offenses.
1: Le psaume 118.
2: Mon partage, Seigneur, je l'ai dit, c'est d'observer tes paroles. Mon bonheur, c'est la loi de ta bouche, plus qu'un monceau d'or ou d'argent. Que j'aie pour consolation ton amour, selon tes promesses à ton serviteur. Que vienne à moi ta tendresse et je vivrai. Ta loi fait mon plaisir. Aussi j'aime tes volontés, plus que l'or le plus précieux. Je me règle sur chacun de tes préceptes. Je hais tout chemin de mensonge. Quelle merveille tes exigences, aussi mon âme les garde. Déchiffrer ta parole illumine et les simples comprennent. Dans la première lecture, nous avions vu que Salomon, tout au moins au début de son règne, avait tout compris. La vraie sagesse est le trésor le plus précieux et elle ne peut venir que de Dieu. Dans ce psaume, c'est la même méditation qui continue. Mon bonheur, c'est la loi de ta bouche, plus qu'un monceau d'or ou d'argent. Et le bonheur, d'après ce psaume, c'est donc tout simple. La bonne route pour un croyant, c'est tout simplement de suivre la loi de Dieu. Les quelques versets retenus aujourd'hui ne sont qu'une toute petite partie de ce psaume 118-119 dans la Bible. C'est l'équivalent d'une seule strophe. En réalité, il comporte 176 versets, c'est-à-dire 22 strophes de 8 versets. 22, 8, ces chiffres ne sont pas dus au hasard. Pourquoi 22 strophes? Parce qu'il y a 22 lettres dans l'alphabet hébreu. Chaque verset de chaque strophe

0: commence par une même lettre et les strophes se suivent dans l'ordre de l'alphabet. En littérature, on parlerait d'acrostiche. Mais ici, il ne s'agit pas d'une prouesse littéraire, d'une performance. Il s'agit d'une véritable profession de foi. Ce psaume est un poème en l'honneur de la loi, une méditation sur ce don de Dieu qu'est la loi, les commandements, si vous préférez. Car une des caractéristiques de la Bible, un peu étonnante pour nous, c'est le réel amour de la loi qui habite le croyant biblique. Les commandements ne sont pas subis comme une domination que Dieu exercerait sur nous, mais des conseils, les seuls conseils valables pour mener une vie heureuse. Aussi j'aime tes volontés, plus que l'or le plus précieux. Je me règle sur chacun de tes préceptes. Je hais tout chemin de mensonge. Quand l'homme biblique dit cette phrase, il la pense de tout son cœur. Et non seulement la loi n'est pas subie comme une domination, mais elle est accueillie comme un cadeau que Dieu fait à son peuple, le mettant en garde contre toutes les fausses routes. Elle est l'expression de la sollicitude du Père pour ses enfants. Tout comme nous, parfois, nous mettons en garde un enfant, un ami, contre ce qui nous paraît être dangereux pour lui. On dit que Dieu donne sa loi, et elle est bien considérée comme un cadeau. Car Dieu ne s'est pas contenté de libérer son peuple de la servitude en Égypte. Laissé à lui-même, Israël risquait de retomber dans d'autres esclavages, pires encore peut-être. En donnant sa loi, Dieu donnait en quelque sorte le mode d'emploi de la liberté. La loi est donc l'expression de l'amour de Dieu pour son peuple. Il faut dire, une fois de plus, qu'on n'a pas attendu le Nouveau Testament pour découvrir que Dieu est amour et que finalement la loi n'a pas d'autre but que de nous mener sur le chemin de l'amour. Toute la Bible est l'histoire de l'apprentissage du peuple élu à l'école de l'amour et de la vie fraternelle. Le livre du Deutéronome disait « Écoute Israël, le Seigneur ton Dieu est le Seigneur un. Tu aimeras le Seigneur ton Dieu de tout ton cœur, de tout ton être, de toute ta force. » Et le livre du Lévitique enchaînait « Tu aimeras ton prochain comme toi-même. » Et voici le commentaire que les rabbins faisaient de ce verset. « Tu aimeras ton prochain ?» De sorte que ce que tu détestes pour toi-même, tu ne le lui feras pas à lui. C'est ce qu'on appelait la règle d'or. Et le célèbre rabbin Hillel, qui a précédé Jésus de quelques dizaines d'années seulement, il a vécu de moins 70 à plus 10, commentait « Ce que tu détestes pour toi-même, ne le fais pas à ton prochain. C'est là toute la Torah, la loi, si vous préférez. Le reste n'est qu'explication. Va et étudie. » Il aimait dire également « Ne juge pas ton prochain jusqu'à ce que tu sois à sa place. » Jésus était exactement dans la même ligne lorsqu'il disait que les deux commandements de l'amour de Dieu et de l'amour du prochain étaient le résumé de la loi juive. Quant à la règle d'or, il la reprenait à son compte en disant « Tout ce que vous voulez que les hommes fassent pour vous, faites-le vous-même pour eux. C'est là la loi et les prophètes. » Pour revenir à notre psaume, il ressemble finalement à une sorte de litanie. Après les trois premiers versets, qui sont des affirmations sur le bonheur des hommes fidèles à la loi, les 173 autres versets s'adressent directement à Dieu dans un style tantôt contemplatif, tantôt suppliant, du genre « Ouvre mes yeux, que je contemple les merveilles de ta loi ». Et la litanie continue, répétant sans cesse les mêmes formules, ou presque. Par exemple, en hébreu, dans toutes les strophes, reviennent 8 mots, toujours les mêmes en hébreu, pour décrire la loi. Seuls les amoureux osent ainsi se répéter, sans risquer de se lasser. 8 mots, toujours les mêmes, et aussi 8 versets dans chacune des 22 strophes. Le chiffre 8, lui non plus, n'est pas dû au hasard. Dans la Bible, c'est le chiffre de la nouvelle création. La première création, vous le savez, a été faite par Dieu en 7 jours. Donc le 8e jour sera celui de la création renouvelée, des cieux nouveaux, de la terre nouvelle, selon une autre expression biblique. Celle-ci pourra surgir enfin quand toute l'humanité vivra selon la loi de Dieu, c'est-à-dire dans l'amour, puisque c'est la même chose.
1: Deuxième lecture, lecture de la lettre de saint Paul apôtre aux Romains, chapitre 8,

0: C'est 28 à 30.
1: Frères, nous le savons. Quand les hommes aiment Dieu, lui-même fait tout contribuer à leur bien, puisqu'ils sont appelés selon le dessein de son amour. Ceux que d'avance il connaissait, il les a aussi destinés d'avance à être configurés à l'image de son Fils, pour que ce Fils soit le premier-né d'une multitude de frères. Ceux qu'il avait destinés d'avance, il les a aussi appelés. Ceux qu'il a appelés, il en a fait des justes, et ceux qu'il a rendus justes, il leur a donné sa gloire. Depuis plusieurs semaines, nous lisons le chapitre 8 de la lettre aux Romains. Saint Paul contemple toute l'histoire de l'humanité et il la décrit comme une longue marche vers un avenir magnifique. Un jour, nous serons semblables à Jésus-Christ, nous serons à son image et nous ne ferons plus qu'un en lui. Voilà le projet de Dieu. Les hommes sont appelés selon le dessein de son amour. Ailleurs, dans la première lettre aux Thessaloniciens, Paul dit plus simplement encore « Dieu vous appelle à son royaume et à sa gloire ». Nous sommes donc en chemin vers cette transformation de tout notre être, ce façonnage, pourrait-on dire, qui nous modèlera à l'image de Jésus-Christ. Plus haut, dans la lettre aux Romains, Paul comparait ce processus de transformation à une naissance. La création tout entière passe par les douleurs d'un enfantement qui dure encore, disait-il. Ici, l'image est plutôt celle de l'entrée dans une grande famille. Dieu nous a destinés à être configurés à l'image de son Fils pour que ce Fils soit le premier-né d'une multitude de frères. Quelques lignes auparavant, sur le même registre, il avait employé à notre sujet l'expression « enfant de Dieu ». Et il avait continué, enfant et donc héritier, héritier de Dieu, co-héritier du Christ. Pour entrer dans cette famille, la porte est ouverte à tous, mais nous restons libres. À l'appel de Dieu, à sa proposition de participer au grand projet, au dessein de son amour, pour reprendre l'expression de Paul, nous répondons par la foi, la confiance. Nous disons volontiers « l'homme propose, Dieu dispose », mais il me semble que Paul nous dit juste l'inverse. Dieu propose, l'homme dispose, car Dieu ne nous impose pas son projet, il nous le propose. Et c'est pourquoi, depuis les origines de la révélation, on entend Dieu appeler l'homme et lui proposer son alliance. Un peu comme si Dieu inlassablement répétait « aime-moi, fais-moi confiance, puisque je t'aime. » Paul nous dit en quelque sorte, « Dieu ne vous force pas la main. Mais si vous décidez de lui faire confiance, de le laisser mener votre vie, soyez bien certain qu'il fera progresser son dessein en vous et par vous. » Dans le passage aujourd'hui de cette lettre aux Romains, notre liberté d'adhérer ou non au projet de Dieu est dite par cette phrase « quand les hommes aiment Dieu, lui-même fait tout contribuer à leur bien, puisqu'ils sont appelés selon le dessein de son amour. » Le mot choisi ici par Paul, « aime », dit la réponse libre de l'homme à la proposition, à l'appel de Dieu. Ce n'est pas un sentiment, c'est un élan, c'est l'adhésion de la foi. Il reste que les formules de Paul peuvent prêter à confusion. Ici, il dit « quand les hommes aiment Dieu ». Lui-même fait tout contribuer à leur bien, puisqu'ils sont appelés selon le dessein de son amour. Mais alors on voit bien tout de suite l'objection qui pourrait jaillir. Alors, pour ceux qui n'aiment pas Dieu, son plan d'amour n'existe-t-il pas? Bien sûr que si. Croire que la bonté de Dieu est restreinte à quelques-uns serait une mauvaise lecture des paroles de Paul et de toute la Bible, la fameuse lecture du soupçon qui nous guette toujours. Le vrai croyant sait bien que le dessein de Dieu ne vise que notre bonheur. Il veut rassembler tous les hommes, et même l'univers entier, nous le savons bien. Mais nous restons libres de ne pas aimer Dieu. Autre difficulté, Paul continue. Ceux que d'avance il connaissait, il les a aussi destinés d'avance à être configurés à l'image de son Fils. Et à plusieurs reprises, il emploie cette expression « ceux que ». Ceux qu'il avait destinés d'avance, ceux qu'il a appelés, ceux qu'il a rendus justes.

0: Eux qu'il avait destinés d'avance, il les a aussi appelés. Ceux qu'il a appelés, il en a fait des justes. Et ceux qu'il a rendus justes, il leur a donné sa gloire. Manière de dire que cette rencontre les a mis en harmonie parfaite avec Dieu, c'est le sens du mot justifié, rendu participant de sa nature divine, sanctifié, et d'ores et déjà accueilli dans sa gloire, glorifié. Pas étonnant que Paul écrive dans le verset qui suit immédiatement cette contemplation, je terminerai par là, mais que dire de plus ?
1: Évangile de Jésus-Christ selon saint Matthieu, chapitre 13, versets 44 à 52.
0: En ce temps-là, Jésus disait à la foule ses paraboles. Le royaume des cieux est comparable à un trésor caché dans un champ. L'homme qui l'a découvert le cache de nouveau. Dans sa joie, il va vendre tout ce qu'il possède et il achète ce champ. Ou encore, le royaume des cieux est comparable à un négociant qui recherche des perles fines. Ayant trouvé une perle de grande valeur, il va vendre tout ce qu'il possède et il achète la perle. Le royaume des cieux est encore comparable à un filet que l'on jette dans la mer et qui ramène toutes sortes de poissons. Quand il est plein, on le tire sur le rivage, on s'assied, on ramasse dans des paniers ce qui est bon et on rejette ce qui ne vaut rien. Ainsi en sera-t-il à la fin du monde. Les anges sortiront pour séparer les méchants du milieu des justes et ils les jetteront dans la fournaise. Là, il y aura des pleurs et des grincements de dents. Avez-vous compris tout cela ? Ils lui répondent « Oui ». Jésus ajouta « C'est pourquoi tout scribe, devenu disciple du royaume des cieux, est comparable à un maître de maison qui tire de son trésor du neuf et de l'ancien. » Voici quatre petites paraboles que Jésus développe pour parler du royaume des cieux. Mais en dehors de ce point commun qu'il annonce lui-même, on se demande quel est le lien entre elles. Les deux premières semblent assez facilement compréhensibles. Qu'il s'agisse du trésor caché dans le champ ou de la perle rare, le bénéficiaire est prêt à sacrifier tout ce qu'il possède. Et la joie qu'il en éprouve compense largement la perte du reste. La troisième parabole raconte un retour de pêche. Il y a du tri à faire dans le filet. On ramasse dans des paniers ce qui est bon et on rejette ce qui ne vaut rien. Et Jésus ajoute, « Ainsi en sera-t-il à la fin du monde. Les anges sortiront pour séparer les méchants des justes. » À noter que Jésus a déjà développé cette même image du tri, avec la même formule, dans la parabole du bon grain et de l'ivraie. Et nous avions noté que bons et méchants ne sont pas deux catégories distinctes d'hommes, mais des comportements. Ce rappel du jugement comparé à un tri sans appel dit la gravité des enjeux. Et nous retrouvons là, en définitive, un thème très fort de l'enseignement de Jésus. Nul ne peut servir deux maîtres, ou encore l'image de la porte étroite, ou celle de la maison bâtie sur le roc. Et ces choix que nous avons à faire sont d'une extrême gravité. La sévérité de l'image du jugement est là, pour nous le rappeler. Cela nous fait penser à la toute première prédication de la vie publique de Jésus. Il disait « Convertissez-vous, le règne des cieux s'est approché. » Et au jeune homme riche de biens matériels et spirituels qui vient lui demander « Maître, que dois-je faire de bon pour avoir la vie éternelle ?» Jésus répond « Si tu veux être parfait, va, vends ce que tu possèdes, donne-le aux pauvres et tu auras un trésor dans les cieux, puis viens, suis-moi. » Mais on connaît la suite. Le jeune homme n'a pas compris le trésor que représentait cet appel de Jésus et il n'a pas du coup trouvé la force du renoncement. Et il s'en est retourné à sa vie ordinaire, tout triste. On voit tout de suite, bien sûr, les exigences que Jésus pose ici pour notre vie de baptisé. À l'entendre, il n'y a pas de demi-mesure. Cela veut dire que tout désormais dans nos vies se juge à la lumière du royaume de Dieu. Réintroduire dans nos pensées, nos jugements, nos comportements, une référence au royaume de Dieu qui vient, disait Mgr Coffi, est aujourd'hui une tâche essentielle de l'Église. Ce sont ces trois premières paraboles qui permettent de comprendre la

quatrième, car c'est là que Jésus voulait en venir. Elle est précédée d'un court dialogue entre Jésus et ses disciples. « Avez-vous compris tout cela ?» leur demande-t-il et eux répondent « Oui ». Alors Jésus reprend. « C'est ainsi que tout scribe devenu disciple du royaume des cieux est comparable à un maître de maison qui tire de son trésor du neuf et de l'ancien. » Les scribes étaient familiers des Écritures, vous le savez, c'est-à-dire de l'Ancien Testament, pétris de la foi et de l'espérance de leur peuple. Mais Jésus savait quel effort ils auraient à faire pour accueillir la nouveauté qu'il apportait par rapport à leurs idées préconçues et pour se mettre au diapason de Dieu. Il les met en garde d'une certaine manière. Pour accueillir le royaume, vous aurez vous aussi des renoncements opérés. Vous allez devenir propriétaire d'un trésor fait de neuf et d'ancien. Il faudra savoir garder tous les acquis de l'Ancien Testament, tout son trésor de découverte du mystère de Dieu et en même temps vous préparer à accueillir la nouveauté révélée par Jésus-Christ. Sur le rapport entre l'Ancien et le Nouveau Testament et notre trésor qui est fait à la fois d'ancien et de nouveau, il faut relire cette phrase de Jésus. « N'allez pas croire que je sois venu abroger la loi ou les prophètes. Je ne suis pas venu abroger, mais accomplir. » Nous savons combien les mystères révélés par Jésus s'enracinent dans la révélation de la première alliance. Nous savons aussi que celle-ci trouve tout son sens et son accomplissement en Jésus-Christ. Connaître l'une et l'autre inséparablement, voilà le grand, l'unique trésor. En y réfléchissant, tout compte fait, on s'aperçoit que la vie de Paul est une illustration parfaite de ces quatre paraboles. Il suffit de relire les confidences qu'il fait aux Philippiens. Après avoir énuméré ses titres de fierté en tant que juif et pharisien, il ajoute « Toutes ces choses qui étaient pour moi des gains, je les ai considérées comme une perte à cause du Christ. Mais oui, je considère que tout est perte en regard de ce bien suprême qu'est la connaissance de Jésus-Christ, mon Seigneur. »

0: Bonjour, je suis heureuse de vous retrouver pour une nouvelle émission Lumière intérieure. Et cette semaine, nous avons la joie de recevoir un auteur, une comédienne, une réalisatrice, Astrid Veillon. Bienvenue.
1: Merci.
0: Astrid Veillon.
1: Merci.
0: On est très heureux de vous recevoir. Vous êtes donc comédienne, auteur et réalisatrice. Ça fait beaucoup, non ?
1: Écoutez, je pense que tout se complète. Voilà. Mais j'ai pas l'impression que ça fasse beaucoup. Moi, je pourrais encore faire plein d'autres choses.
0: Vous avez passé votre enfance à Aix-en-Provence ?
1: Alors, je suis née à Lyon et je suis arrivée à Aix-en-Provence à l'âge de 9 ans. Et d'accord. Effectivement, j'ai passé la fin de mon enfance et mon adolescence à Aix-en-Provence.
0: Donc, vous êtes du Sud ?
1: Oui.
0: Ça vous manque ?
1: Je vis encore dans le Sud.
0: D'accord.
1: En ce moment. Je suis retournée dans le Sud en 2006, après 17 ans de vie parisienne. L'appel du soleil,
0: des cigales
1: et des grands espaces, oui.
0: Alors, qu'est-ce qui vous a amené à cette route étonnante et jolie qui est la vôtre ?
1: Oh, je crois que d'aussi loin que je me souvienne, j'ai toujours voulu être une actrice. Pour des besoins d'amour, de reconnaissance, des problèmes peut-être existentiels aussi. Et puis, et au fur et à mesure, j'ai été piquée par la comédie et j'ai aimé ces ambiances de plateau, de famille. Et puis, je crois beaucoup à quand c'est le bon chemin, les portes s'ouvrent. Et c'est vrai que j'ai commencé ma carrière par des apparitions dans des sitcoms, etc. Et le premier rôle qui m'a fait connaître, c'était une série qui s'appelait Extrême Limite, qui a connu un énorme succès. Et j'ai eu la chance d'être dans ce succès-là, qui m'a ouvert les portes de plein d'autres choses derrière. Et petit à petit, j'ai fait mon petit trou dans ce milieu.
0: Et pour vous, ce succès a été une surprise ?
1: Je ne me suis pas posé la question dans ce sens-là. En fait, c'était une évidence de toute façon pour moi. Je devais réussir. Je ne savais pas par quel chemin j'allais réussir, mais de toute façon, c'était une question de vie ou de mort pour moi. Donc, j'ai été très heureuse de ce succès. Maintenant, surprise, je ne sais pas. Mais c'était évident pour moi.
0: Vous disiez que vous aviez besoin d'amour, de reconnaissance. Et alors ? Vous avez reçu cet amour et cette reconnaissance ?
1: Oui, je l'ai eu évidemment par ce rôle-là qui en plus touchait les adolescents. Donc les adolescents sont en espèce de ferveur comme ça. Et moi, j'étais tellement dans cette demande-là que je faisais tout pour qu'on me remarque à l'époque. Et donc quand j'allais en villégiature ici ou là, je m'habillais de façon très, très star, entre guillemets. Je me maquillais pour qu'on me voie de loin et ça fonctionnait. J'ai fait des émeutes dans des magasins, j'ai été en couverture de magazines. Mais au résultat des courses, c'était pas cet amour-là dont j'avais besoin, je pense. Et on se rend compte après, dès l'instant où on a cet amour-là, le vide est toujours là. Donc on va le chercher ailleurs. Et je l'ai trouvé après par plein de chemins différents, notamment par l'écriture, qui m'a fait beaucoup de bien, par la naissance de mon fils, qui a été l'amour inconditionnel, par plein de rencontres ici et là. Oh, je suis émue, c'est marrant. C'est marrant.
0: Et cette soif d'être aimée, elle demeure évidemment.
1: Je crois qu'on a tous besoin d'être aimés, mais ça passe par l'amour de soi, en priorité, qui est certainement la quête la plus difficile. C'est marrant d'être émue comme ça, quand même. C'est les murs qui font ça. Oui, l'amour de soi et la confiance en soi, je pense que c'est d'abord ça. Alors, on pense la trouver à l'extérieur, mais je pense qu'elle vient d'abord de l'intérieur.
0: Oui, certainement. Et alors, vous avez dit vous êtes auteur. Et justement, vous avez une actualité dont on serait content que vous nous parliez aujourd'hui. D'ailleurs, ça s'appelle « Et si on en parlait ?»
1: Et si on en parlait, la pièce, oui, ma deuxième pièce de théâtre. Alors, j'avais écrit une première pièce qui s'appelait « La salle de bain », lorsque j'avais... c'était en 2003. Donc, j'avais 32 ans. C'était sur le passage du cap de la trentaine. On en parlait beaucoup à l'époque. C'était quelque chose de très actuel. Pour la faire simple, c'était « Elles sont belles, elles réussissent, elles trouvent

0: à l'amour. Donc voilà, je me suis inspirée de ça pour écrire cette première pièce qui a été un énorme succès à l'époque. On a joué pendant un an à guichet fermé à la Comédie de Paris. Et suite à ce succès, on m'a demandé d'écrire la suite. Et là, au-delà du fait que j'avais perdu la personne la plus importante dans ma vie, donc j'étais dans un état psychologique très, très instable, très, très fragile, je ne voyais pas du tout ce que je pouvais raconter de plus sur ces fameux trentenaires. Et puis faire une suite pour faire une suite, je n'en voyais pas l'utilité. Donc j'ai mis ça dans un petit coin de ma tête. Et le passage de la cinquantaine, donc 20 ans plus tard, il y avait tellement de choses à écrire sur ces femmes de 50 ans... sur ce passage qui n'est pas... Alors, 50 ans, c'est un prétexte, mais après, c'est la femme dans, ouais, de la cinquantaine avec ce que ça peut engendrer avec la crise de la cinquantaine, avec la ménopause, avec le temps qui passe, la peur de vieillir, l'usure du couple, cette espèce de mise au point que je crois que beaucoup de femmes font à cet âge-là. Et j'ai été très inspirée pour écrire Et si on en parlait. J'ai mis un peu plus de temps puisqu'on la joue en tournée depuis l'année dernière, donc j'avais déjà 53 ans. Je pense que j'avais besoin de ce recul-là pour mettre des mots sur les mots MAUX des femmes. Et je me suis effectivement servie de mes amis, de mes expériences, de ce que j'entendais, de ce que je pouvais lire pour écrire cette pièce qui a un vrai succès en tournée. On en est à, je crois, à la 60e date. On devait arrêter fin juin et des dates ont été rajoutées au fur et à mesure jusqu'à la fin de l'année. C'est une pièce qui fait du bien aux femmes, qui fait du bien à l'âme, je crois. Vraiment, on a pris l'habitude, après chaque représentation, d'aller à la rencontre du public. Et c'est vraiment ce qui ressort chez les gens. C'est une pièce qui leur fait du bien. Ils ont ri, ils ont été émus, ils ont réfléchi. Moi, c'est ce que j'attends du spectacle vivant, donc je ne me suis pas trop trompée, je crois. Et voilà, on est 5 sur scène. Et on traite de tous ces sujets-là. Et c'est intéressant parce que le fait d'être 5, alors il y a aussi Célia qui joue ma fille, donc je traite à travers elle la crise d'adolescence. D'être 5 sur scène, ça permet de pouvoir dire tout et son contraire. C'est-à-dire que certaines vont être d'accord sur ce sujet-là, d'autres non. Mmh. C'était important pour moi d'ouvrir le débat. Je crois qu'on est dans une société qui se ferme de plus en plus au débat. Donc cette pièce-là me permet aussi de montrer aux gens que oui, on peut ne pas penser la même chose et on peut s'aimer et se respecter. Et c'était quelque chose qui était important pour moi. Et donc voilà, on va de ville en ville, on rencontre des gens, des femmes qui me remercient. Elles se sentent moins seules après avoir vu ce spectacle. Des hommes aussi, beaucoup qui prennent conscience que c'est pas simple d'être une femme. Et beaucoup de couples qui m'écrivent et qui me remercient parce que le débat a été ouvert chez eux, au sein de leur amour, au sein de leur parcours, et je trouve ça vachement intéressant, en fait.
1: Donc ce qui touche l'auteur, c'est de créer une communion avec la salle, de voir qu'il y a un échange et une
0: Bien
1: communion
0: sûr,
1: qui s'est créée.
0: Oui. Bah, évidemment. Il y a déjà la communion entre nous sur scène.
1: Oui.
0: Quand ça marche entre les comédiennes, quand les répliques fusent, quand on voit notre texte qu'on s'est répété, parce que moi je suis quelqu'un qui travaille à l'oral, je suis autodidacte dans tout ce que je fais, donc l'écriture est arrivée très tard dans ma vie, et je me croyais, oh là, non, Dieu, pas du tout capable d'écrire, et encore une fois, on en revient à ces limites qu'on se pose nous-mêmes. Mm. Bien sûr qu'on est capable d'écrire, tout le monde est capable d'écrire, il suffit d'avoir l'envie, la volonté, et puis cette ténacité, parce que quand on écrit, on est tout seul devant sa feuille, et il est très facile, il est plus facile de dire, oh, j'y arrive pas, que de dire, bah non, je vais y arriver, en fait. Et c'est ce feu sacré que j'ai en moi. Et donc, quand on voit déjà comment ça prend sur le plateau en répétition, comment la metteur en scène trouve des idées, comment les actrices mettent leur personnalité dans nos mots, et qu'il y a des sujets déjà de débat, en disant, mais je ne vais jamais arriver à dire ça, bah, dis autre chose, mais ne perds pas le sens, parce que je pense que le sens est important, mais après, donne tes mots, ce n'est pas un problème, ça. Mmh. Et quand d'un coup, on se retrouve à la générale, à la couturière, comme on dit, devant un théâtre de 750 personnes, et qu'on voit d'un coup là où ça fonctionne, là où on pensait que ça rirait, mais ça ne rit pas, là où ça va émouvoir, etc., et qu'on sent cette communion avec le public, pour un auteur et une actrice, du coup,
1: ouais, c'est extraordinaire.
0: C'est quelque chose d'une puissance hallucinante. Et là, on en revient à ce que je cherchais quand j'étais plus jeune, cette espèce d'amour. Il est là, ouais, en direct, on vous le donne, quoi. Et quand les gens se lèvent à la fin et vous remercient de ce que vous avez écrit, on oublie donc le côté comédienne, j'ai l'impression de remplir ma mission sur Terre, en fait.
1: Merci beaucoup Astrid Veillon. Alors on va passer à la deuxième partie de cette émission.
0: Oui.
1: Vous allez entendre quatre mots.

0: Et à vous de les commenter, de les éclairer, de dire ce qu'ils vous inspirent.
1: Bien sûr. Vous allez me laisser seule alors ?
0: Exactement.
1: Ok, bon,
0: seule alors j'y vais. Et ma voix, ça ira.
1: Ok, ça va aller, j'aime beaucoup votre voix.
0: Merci beaucoup.
1: Je vous en prie.
0: Nous sommes avec Astrid Veillon dans l'émission Lumière intérieure. Astrid Veillon, on a pensé comme premier mot à maternité.
1: Maternité. Un grand chamboulement dans ma vie. Il y a eu vraiment un avant et un après la naissance de mon fils. Et ben voilà, je suis encore émue, décidément. L'arrivée de Jules a été un énorme tsunami à plein de niveaux. Je pense que j'ai fait un burn-out après sa naissance. Moi, j'étais plutôt un électron libre jusqu'à ce qu'il arrive dans ma vie. D'ailleurs, j'ai choisi un métier où les contrats sont à durée déterminée, où rien n'est fixe, rien n'est figé, tout bouge. J'étais avec cette espèce de liberté d'action, en tout cas, peut-être pas d'être, mais liberté d'action où je pouvais partir quand je voulais, revenir quand je voulais, faire ce que je voulais, quoi. Et quand Jules est arrivé, je me suis rendu compte que je venais de signer un contrat à vie, en fait, et avec cette responsabilité d'élever le mieux possible un petit être qui, quelque part, n'a rien demandé. Donc c'est mon choix de mettre au monde cet enfant, même si pour moi, l'enfant choisit ses parents. Je me suis vue dans une peur panique de ne pas être à la hauteur, de pas l'aimer comme il fallait. Ah là là, mais je suis désolée. Et puis cet amour que peut-être que j'attendais, que je cherchais depuis si longtemps, était là devant moi. Je suis désolée, hein. Ouh là là, vous touchez la corde sensible là. Et de pas être à la hauteur, en fait, de pas être à la hauteur. Et puis. J'ai appris, en fait, mon enfant m'a appris à être mère, à être dans le don de soi. Puis pour une actrice aussi, c'est... Ah là là, une actrice ne pense qu'à elle. Enfin, ne pense qu'à elle. C'est très égocentré, une actrice. C'est... Je suis désolée, ça va passer, hein. C'est très... voilà, il y a un petit monde qui tourne autour d'elle, la célébrité. En plus, à l'époque, j'étais très connue. J'étais très demandée. La peur de tomber dans l'oubli. D'ailleurs, j'ai mon agent qui m'a lâchée après ma maternité. Je devenais beaucoup moins intéressante. Mais c'était pas grave parce que j'avais tellement... Il suffisait que je plonge mon regard dans celui de mon fils et j'étais à ma place, en fait. Donc, ça a été très, très fort comme lien. Et aujourd'hui encore, hein, Jules a 15 ans, il fait 1m90. C'est un Golgoth... avec une belle âme. C'est une vieille âme, mon fils. Je le sens, je le vois, il a cette espèce de recul sur les choses, sur la vie. Il est très posé, contrairement à moi, qui parfois il me dit, j'ai l'impression d'être ton père. Je dis oui, alors reste à ta place. Hein. Mais moi, je pars dans tous les sens, j'ai encore envie de vivre plein d'expériences. Lui, il est plus observateur, il est plus dans la réflexion. Voilà, il est dans ce monde-là, avec sa générosité, avec son âme, toujours à vouloir aider les autres. Il est brillant. Bon, après, il a des défauts, hein. Je vais pas en faire un tableau parfait, parce que la perfection n'existe pas, mais...
0: Vous dites qu'il faisait un chemin spirituel qui lui est propre, d'ailleurs, ce Jules.
1: Oui, effectivement, avec son papa, on avait décidé de ne pas le baptiser, qu'il choisisse, parce qu'on est tous les deux baptisés. Et je voulais qu'il choisisse sa religion. Je trouvais que c'était important qu'il soit libre de ça. Et effectivement, il n'y a pas très longtemps, il y a 2-3 mois, il m'a dit qu'il avait envie d'être baptisé. Donc, il sera baptisé dans une église orthodoxe. Et c'est une vraie démarche, puisqu'il sait très bien qu'il faut... Il rencontre Monseigneur régulièrement, etc., pour faire son chemin religieux. Et... C'est une vraie démarche, je trouve ça... Je suis très fière de lui, qu'il ait eu envie de ça et qu'il suive ce chemin-là. Je trouve que c'est important, effectivement, quand

0: Quand un enfant est baptisé petit, c'est ses parents qui décident. Là, c'est un vrai choix avec un vrai parcours, un vrai chemin. Et je suis plutôt fière de lui.
1: Et vous savez ce qui l'a attiré ?
0: Alors, son père est très, très dans la spiritualité. Moi, je le suis à ma manière. Je crois en quelque chose de plus grand. J'ai une foi en quelque chose de plus grand. Je médite beaucoup. Je prie aussi souvent. Je pense que c'est... Voilà, il a toujours voulu, par exemple, on est parti au Portugal il y a 2 ans. Il a voulu que je lui achète une croix. Donc je pense que c'est quelque chose qui est ancré en lui, en fait. Je suis pas sûre que ce soit nécessaire de toujours tout expliquer. C'est comme ça. Voilà, il a l'exemple de son père, l'exemple de sa mère aussi. Et puis, voilà, je crois que c'est en lui, en fait. C'est quelque chose qui est ancré en lui.
1: Mais c'est beau pour vous de contempler ça.
0: Ouais, très très joli, ouais.
1: Vous avez dit tout à l'heure que vous aviez peur de rater des choses. Est-ce qu'on a le droit de rater des choses dans la maternité ?
0: On en rate toujours de toute façon. C'est ce qui fait aussi la magie de la relation, c'est-à-dire que c'est intéressant que l'enfant se rende compte aussi que ses parents, ses modèles ne sont pas parfaits. Je pense que ça lui donne la liberté aussi de se tromper lui-même. J'ai fait des erreurs, mais j'ai toujours reconnu mes erreurs. Je pense pas avoir raté grand-chose dans les grandes étapes de son enfance, ses premiers pas, sa première dent. Après, au niveau de... Comme je suis quelqu'un de relativement instable, je ne suis pas sûre de lui avoir apporté la sécurité dont il aurait pu avoir besoin à des moments, mais... Jules est absolument confiant en l'amour que je lui porte et en l'idée que je serai toujours là pour lui. J'ai certainement eu des défaillances. Je ne suis pas quelqu'un de très... alors, je suis fiable, mais je suis très instable. C'est-à-dire que je passe d'une émotion, vous l'avez bien vu, hein, déjà. Je passe du rire aux larmes. Je suis quelqu'un d'hypersensible. Et voilà, ça revient, décidément. Et mon hypersensibilité est quelque chose qui peut le mettre en insécurité, parfois. Et cette soif de vivre tout à fond peut être aussi quelque chose qui peut lui faire peur de temps en temps. Moi, j'aime voyager, j'aime partir, j'aime rencontrer du monde, j'aime sortir, avec cette espèce d'envie, de besoin de ne rien rater, en fait. Et parfois, je le vois que ça lui fait peur. Il me dit, mais maman, pose-toi. Là, par exemple, on est parti au Brésil cet été et je dormais 3 heures par nuit parce que je voulais voir le lever du soleil, parce que je faisais mes petites vidéos pour ma page Facebook, parce que je me gorgeais d'images, d'expériences, de rencontres. Et c'est vrai que parfois, c'est quelque chose qui peut être... pas très sécure pour un enfant.
1: Est-ce que vous diriez que l'amour maternel, cette expérience qui vous a bouleversée, vous a appris quelque chose de Dieu ?
0: On est dans l'amour inconditionnel, donc effectivement, si on est dans cette démarche-là, oui.
1: Donc Dieu a un amour inconditionnel pour nous ?
0: En tout cas, oui, c'est ce que je pense. La foi, pour moi, c'est l'amour. C'est pour ça que j'ai beaucoup de mal à comprendre quand on fait des parallèles entre être catholique et d'être de droite. Enfin, quand on mélange la politique et la foi et la religion, et on y vient de plus en plus, je trouve ça un peu... je suis très perplexe face à ça, qu'on fasse ces associations d'idées. Parce que moi, je suis dans l'amour. L'amour de tout. L'amour de tout le monde. Dans le profond respect. Si on y voit la religion derrière, pourquoi pas? Moi, j'ai pas envie de m'excuser de croire en quoi que ce soit. Alors que j'ai l'impression qu'il y a une espèce de culpabilité aujourd'hui dans l'idée de croire, d'être catholique. Là, je vois un peu ce qui se passe au niveau du. Alors, je l'ai pas encore vu, hein, mais le film Sacré-Cœur, le documentaire Sacré-Cœur, et que des villes interdisent la diffusion de ce documentaire. Ça me choque profondément. On a le droit d'être catholique aujourd'hui et comme hier. Alors oui, il y a eu quelques Ah.

0: quelques scandales, mais je pense pas qu'on doit résumer la foi et la religion à ces scandales-là. Je pense qu'on doit être libre de pouvoir croire en ce qu'on veut.
1: Et vous, Astrid Veillon, vous croyez visiblement en l'amour inconditionnel de Dieu?
0: Je crois en tout cas à l'amour inconditionnel. J'ai ma propre foi, je crois en quelque chose de plus grand. Je crois en la destinée. Je crois aux anges. Je crois en plein de choses. Après, je ne sais pas si c'est Dieu. J'ai pas fait de catéchisme, etc., moi. Et j'ai été ballottée pendant toute mon enfance entre mon père qui était très croyant, qui venait d'une famille noble, très à cheval sur tout ça, et ma mère qui était très dans l'opposé de tout ça, qui était 70, 68. Et je me suis fait ma propre religion, en quelque sorte. Mmh. Et la foi, pour moi, est née du bouddhisme. Je ne suis pas sûre que... Voilà, je suis partie en Inde et j'ai découvert le bouddhisme, et j'ai découvert la méditation, j'ai découvert plein de choses grâce au bouddhisme qui m'ont ramenée au catholicisme derrière. En tout cas, je crois en quelque chose de plus grand, et j'ai foi en l'amour. Voilà, cet amour inconditionnel que j'ai l'impression qu'on perd petit à petit. On s'éloigne de l'humain, on s'éloigne de la nature, on s'éloigne de l'amour aujourd'hui. Et je pense que ça peut être la perte de l'être humain.
1: Alors, on va passer au deuxième mot. Et ce deuxième mot, c'est épreuve.
0: Les épreuves. La vie est faite d'épreuves. Rien n'est... Parfois, on a l'impression que j'ai vécu une vie simple, que j'ai tout ce que je veux. J'ai eu beaucoup d'épreuves très tôt. Ça a commencé très tôt. En fait, j'ai une vie qui ressemble à mon état d'esprit, c'est-à-dire une espèce de montagne russe, comme ça, avec des montées, des descentes, avec des émotions très fortes. Comme moi, je ne tempère pas mes émotions, mais je vis une vie qui est à l'image de ce que je suis, en fait. Et j'ai eu des moments de joie, d'extase absolument incroyable, et des moments de souffrance absolument incroyable. Et je suis forte de tout ça. Je suis faite de tout ça. Et si je devais recommencer ma vie, je crois que je ferais exactement le même parcours, parce que j'ai appris de tout ça, j'ai grandi de tout ça. Les épreuves nous permettent de nous connaître, en fait. À chaque fois que j'ai touché le fond, je suis allée chercher la force, la puissance, l'amour qui était en moi et peut-être en Dieu. Pour remonter, pour apprendre, pour aimer encore plus fort. J'ai toujours refusé de... Alors, il y a eu juste un moment, après le décès de mon frère de cœur, comme je dis, où là, je me suis dit, waouh, c'est la foi de trop, quoi. Je suis fatiguée de me battre, fatiguée de... d'aller chercher cette force en moi tout le temps. Et je suis encore là. Et ces épreuves m'ont vraiment permis d'apprendre qui je suis, d'apprendre à avoir confiance en moi, avoir foi en la vie, en me disant si elles sont là, c'est que j'ai quelque chose à apprendre de ces épreuves-là. C'est petit à petit, ça me conduit vers la libération. Chaque épreuve a été comme une espèce d'étape vers ce que je suis moi vraiment, quoi. Peut-être en enlevant la superficialité, parce que quand on vit des vraies épreuves, on se rend compte de la chance qu'on a quand tout va bien. Ce qui est quand même énorme, c'est-à-dire qu'on a besoin d'épreuves pour se rendre compte de la chance qu'on a. C'est comme la maladie, je me dis, on a besoin de passer par là pour se rendre compte de la fragilité de la vie et d'en profiter encore plus. C'est vraiment ce qui ressort après chaque épreuve, en fait. C'est de se rendre compte de cette fragilité, que rien n'est acquis, que tout peut s'écrouler demain. Et ça m'a encore donné plus le feu sacré, en fait, de vouloir profiter de... Alors,

0: je suis encore parfois dans le passé, quoique de moins en moins, parfois dans l'appréhension du futur. Mais ces épreuves et cette façon dont j'ai eu de me relever à chaque fois, de trouver cette puissance, cette force, et je reviens à cet amour, m'a donné, m'a fait prendre vraiment conscience de l'importance d'être dans l'instant présent, en fait.
1: Et bah alors écoutez, c'est drôle, Astrid Veillon, parce que du coup, on va passer au mot suivant. Vous allez voir ce qu'il est. Ça va vous faire sourire comme moi, puisque en lisant ce que vous partagez, j'avais justement pensé au mot présent.
0: Le présent. Mon Dieu, que cette notion, elle est importante et difficile. C'est vraiment... c'est la plus belle notion qui soit, à mon sens, avec l'amour, et la plus difficile à acquérir. C'est quelque chose de très particulier, le présent. Alors, quand tout va bien, moi, en tout cas, je vais parler pour moi, quand je suis alignée, quand je suis enracinée, quand je suis vraiment là, offerte au présent, tout est tellement plus simple. Tout est tellement plus simple. Et on a toujours... ces réminiscences du passé, ces peurs de recommencer les mêmes schémas, ces choses qui viennent parfois s'imposer, cet ego dont on parle parfois, qui revient et avec lequel il faut apprendre à négocier, en fait, parce que on est fait de notre passé, tout le monde est fait de son passé, justement de ces moments de joie, de ces épreuves, de ces risques qu'on a pris et nous a amenés à ce présent. La seule notion qui compte aujourd'hui, c'est le présent. Mais mon Dieu, que c'est difficile d'y rester. Parce qu'on a peur du futur, parce qu'on a peur de ceci, parce qu'on regrette cela.
1: Est-ce que vous croyez qu'on peut faire quelque chose avec le passé qu'on a raté? Est-ce qu'il y a quelque chose qui peut guérir le passé? Qu'est-ce qu'on peut faire de ces blessures passées ou des expériences ratées?
0: Alors déjà, moi, j'ai du mal avec le mot « raté », en fait, parce que... Il n'y a pas de ratage, tout est expérience, en fait. Les regrets, ça ne sert à rien, c'est comme le sentiment de culpabilité. Pour moi, quand on me dit « je culpabilise », mais je dis « mais c'est un mot refuge, la culpabilité, en fait ». Parce qu'en culpabilisant, bah, on ne se remet pas en question et on ne cherche pas à s'améliorer. C'est vraiment quelque chose qui... C'est un mot avec lequel j'ai beaucoup de mal, et pourtant, Dieu sait si j'ai culpabilisé. On ne peut pas revenir en arrière. Ce qui est fait est fait. En revanche, on peut se remettre en question, on peut s'améliorer. Pardon ?
1: Progresser.
0: Exactement. Et je pense que ces fameux ratages dont vous parlez servent à ça. Donc pour moi, ce ne sont pas des ratages, ce sont des épreuves, encore une fois, et ce sont des marches qui nous amènent au présent. Voilà, on est fait de tout ça. Et plus on assumera tout ce qu'on a fait, et plus on se servira de ces expériences comme de quelque chose qui font partie de notre chemin et qui nous amène à ce qu'on est aujourd'hui dans le présent, plus on en sortira grandi et plus fort. Parce qu'en fait, c'est ça la vie. La vie est faite d'expériences. Et moi, je dis toujours, j'aimerais arriver à la fin de ma vie sans avoir de regrets. Je ne dis pas que j'aurais été parfaite, mais j'aurais tout vécu. Et ce présent-là, qui est cher à mon cœur, mais vraiment, je pense qu'il y a qu'en le savourant et en le vivant pleinement, sans peur, sans regret et sans projection, je pense que c'est vraiment la recette du bonheur. Est-ce que c'est possible ? J'aimerais dire oui, c'est possible, mais alors, c'est pas simple. C'est pas simple.
1: Et tout à l'heure, vous avez parlé de cet ami qui vous est si cher que vous l'appelez un frère de cœur, et de ce drame de sa mort, de ce départ, de cet arrachement que vous avez vécu. Et je vous ai entendu dire que vous perceviez parfois dans le présent des signes de sa présence.
0: Bah, pas que de lui, d'ailleurs. Je pense... souvent, ça fait sourire quand je dis ça, mais je pense vraiment que j'ai beaucoup d'anges autour de moi. J'ai beaucoup de gens qui veillent sur moi. La mort, pour moi, c'est vraiment qu'un passage. Et d'ailleurs, je le vis de plus en... Depuis la mort de mon tof, de Christophe, j'ai un rapport à la mort qui est beaucoup moins douloureux. C'est un passage pour moi, la mort. Les âmes ne partent pas. Je crois beaucoup en ça et j'en ai eu... J'ai des synchronicités tout le temps, j'ai des heures miroirs tout le temps. Je crois beaucoup en leur puissance et en leur guidance. Et c'est ce qui me permet d'accepter maintenant, dans la paix, le départ des gens que j'aime. Parce que je sais qu'on se retrouvera plus tard. Et c'était important pour moi de croire en ça. Au début, je m'y suis accrochée. Aujourd'hui, c'est une vraie croyance.
1: Donc vous croyez en l'âme immortelle?
0: Oui, oui. Et puis surtout, je n'ai plus peur de la mort. C'est-à-dire que il faut être dans l'acceptation de la mort, elle fait partie du chemin. On est pour mourir. Dès l'instant où on est, on sait qu'un jour ou l'autre, on va mourir. C'est quelque chose qui est inéluctable, qui fait partie du chemin. Donc, plus on l'accepte, plus on vit mieux. Encore une fois, en prenant conscience de cette mort qui arrivera tôt ou tard, on est pleinement dans le présent et dans la conscience que la vie est un cadeau. Et quand les moments sont difficiles, il faut se raccrocher à ça. Oui, la vie est un cadeau. Alors, il y en a qui la traversent plus ou moins bien, il y en a qui la vivent plus ou moins bien, mais je reste persuadée que quand on trouve son chemin, c'est un vrai cadeau, avec des hauts et des bas, avec des moments de souffrance, avec des moments de joie, et qu'elle nous demande de surpasser ça. Et c'est le présent qui nous aide à ça, en fait.
1: Alors, vous parlez de passage, mais quand on parle de passage, c'est qu'on va vers quelque part. Pour vous, la mort va vers où?
0: J'ai pas l'idée encore. J'ai pas d'idée encore. Je sais pas. Et je sais pas si j'ai vraiment envie de savoir.
1: Vous préférez que ce soit une surprise?
0: Oui, je pense que je vais me laisser surprendre par ça. J'aime bien les surprises. En tout cas, c'est quelque chose. Alors, c'est très paradoxal ce que je vais dire. La seule... Je crois que je suis capable d'encaisser, de supporter toutes les morts aujourd'hui, sauf celle de mon fils, quoi. Je crois que ce serait insurmontable cette fois-ci, vous voyez ? Comme quoi, hein ? Il y a des paradoxes et des incohérences dans ce qu'on pense et dans ce qu'on vit et dans ce qu'on dit. Mais on est fait de paradoxes et d'incohérences aussi. C'est ce qui fait aussi la beauté de l'être humain. Je pense que j'ai beaucoup de mal avec les certitudes, donc j'ai accepté ma mort. J'ai accepté la mort des gens que j'aime. Je le vis beaucoup plus sereinement et paisiblement. En revanche, si la vie m'enlevait mon fils, je crois que je m'en remettrais pas.
1: Bon, mais alors on va faire un exercice de moment présent.
0: Ouais.
1: Et on va pas y penser parce
0: Exactement.
1: Que c'est un passé qui sûrement, un futur qui sûrement n'arrivera jamais.
0: Exactement.
1: Alors pensons au moment présent.
0: Exactement.
1: Astrid Veillon, on va passer au dernier mot. Et ce dernier mot, c'est réussir.
0: Réussir. Il est beau ce mot, réussir. Mais réussir quoi? C'est quoi réussir sa vie? C'est un vaste sujet, ça aussi. Au jour d'aujourd'hui, à 54 ans, depuis pas très longtemps, j'ai le sentiment que j'ai réussi ma vie, moi. Et ça m'apporte une plénitude quand même relativement... une certaine, ouais, une belle plénitude et une belle fierté. Pourquoi j'ai l'impression d'avoir réussi ma vie? Parce que j'ai réalisé beaucoup de mes rêves. Je crois que c'est ça, réussir sa vie. C'est réaliser ses rêves. C'est ce que j'essaye d'inculquer à mon fils. Je me sens profondément libre. Libre de dire ce que j'ai à dire, libre d'être ce que je suis. Ça aussi, c'est des valeurs que j'essaye d'inculquer à mon fils. Et je lui dis, je veux que tu sois un homme libre. Même si tu penses pas comme les autres, que personne ne choisisse à ta place. Et pour moi, réussir sa vie, c'est vraiment réaliser ses rêves, c'est surmonter ses peurs, traverser les obstacles, c'est continuer d'apprendre encore et toujours, c'est aimer la vie, aimer les gens, aimer pleinement. Alors, j'ai eu des aventures, des histoires amoureuses très très jolies. Je suis seule aujourd'hui, parce que ça aussi, il y a des gens qui pensent que réussir leur vie, c'est d'être en couple, d'être dans... Moi, j'ai un amour qui est très vaste. J'ai l'amour de mon travail, j'ai l'amour de mon fils d'abord, évidemment. L'amour de mon travail, j'ai une part mes amis sont très très importants dans ma vie.

0: Je me suis jamais mis de limite, en fait. On en revient à ce qu'on disait en début d'interview tout à l'heure. Ouais, je pense que réussir, c'est pas gagner de l'argent, c'est pas d'être célèbre, c'est réaliser ses rêves, se donner les moyens de réaliser ses rêves, de pas s'auto-censurer, d'oser. On en revient à pour ne pas avoir de regrets. Ce que je disais à Jules la dernière fois, mon fils, je lui disais, tu sais, moi, si ça devait s'arrêter demain, oh, j'ai l'impression d'avoir vécu 100 000 vies, en fait. Et bon, je revois des amis parfois, je les ai pas vus pendant 2, 3 semaines, et j'ai plein, plein de choses à leur raconter. C'est de vivre la vie avec passion en ayant conscience de sa fragilité encore. Et à mon sens, c'est ça, réussir sa vie. D'être le plus juste possible, le plus en accord avec soi-même, avec ce qu'on est, avec ce qu'on dit. Il y a tellement de gens que j'entends parler et qui ne font pas du tout raisonner ce qu'ils disent et ce qu'ils font. Moi, je crois vraiment que tout est en résonance, en fait. Faire ce qu'on dit et dire ce qu'on fait.
1: Être authentique.
0: Oui, je pense que c'est essentiel. Alors, parfois, mon fils, je lui donne des règles et je ne fais pas vraiment les bonnes règles. Hein. Je lui dis, fais ce que je te dis, mais pas ce que je fais. Parce que j'essaie d'être un modèle, bon, un modèle un peu particulier, parce qu'encore une fois, il y a cette folie qui m'habite, il y a cette espèce d'envie d'aller toujours plus loin, toujours plus vite. Ça c'est le générique d'Extrême Limite. Mais oui, voilà, je pense que réussir, c'est ça.
1: Est-ce qu'il y a des gens dans votre entourage ou des héros ou des figures que vous avez rencontrées qui vous ont inspiré comme ayant accompli leur vie et que vous auriez eu envie de suivre? Peut-être quand vous étiez enfant ou jeune, ou est-ce qu'il y avait des visages où vous disiez, tiens, ça m'attire, ça m'inspire?
0: Non, bah j'ai pas de modèle particulier à part des gens comme Mandela, comme j'ai beaucoup d'admiration pour Mandela. Pourtant, c'est pas non plus enfin, c'est un exemple pour plein de choses, mais bon, il est passé par tellement de choses.
1: C'est son don de lui-même et son courage qui vous inspire.
0: Oui, et puis de là où il est parti, de là où il est arrivé. En fait, je serais pas. Non, je suis pas. J'ai pas de modèle. C'est des parcours de gens qui m'intéressent, en fait. C'est quand on. Quel qu'ils soient, quand on voit d'où ils viennent et où ils sont arrivés, par où ils sont passés. Donc, on est tous plus ou moins héros de nos vies, en fait, en quelque sorte, parce que on sait très bien que la vie, c'est pas quelque chose de plat. Donc, j'ai beaucoup d'admiration pour des gens qui ont convaincu la maladie, qui ont réalisé leurs rêves, qui
1: se sont battus, au fond.
0: Oui, qui se sont battus, qui sont fiers de ce qu'ils sont aussi. C'est important quand on écoute quelqu'un qui est fier de lui, qui a pu se remettre en question. Je pense que c'est plus ça, moi, qui me mettrait en admiration, c'est de. Des moments aussi, par exemple, quelqu'un qui est capable de dire je me suis trompée. Je m'excuse. Je ne sais pas.
1: Ça, c'est beau.
0: Pour moi, c'est des choses qui sont. C'est plus ça, le modèle des gens qui m'ont inspirée. Alors, je n'ai pas de nom comme ça, parce que ça peut être n'importe qui. Mais des gens qui sont, oui, qui sont capables de se remettre en question, qui sont capables de. Moi, je me suis retrouvée à des dîners où on me parlait de trucs et je dis ben, je suis désolée, je ne sais pas. Et je sentais dans le regard des autres, limite, quelque chose une moquerie ou. Mais je trouve que c'est beau de dire je ne sais pas au lieu de dire je sais et de ne pas apprendre. C'est quand même hyper important de dire ben, oh, je suis désolée, je ne vois pas de quoi vous parlez, je ne sais pas.
1: Vous aimez l'humilité, Astrid Veillon?
0: Bah, je pense qu'on ne peut être que humble face à. Enfin, moi, je suis pétrie d'humilité parce que je ne sais pas tout, parce que. Au résultat des courses, on est rien dans ce vaste monde. Je pense que l'humilité, c'est essentiel si on veut grandir, avancer et apprendre.
1: On est rien dans ce vaste monde. Et pourtant, vous avez dit tout à l'heure que vous vous sentiez comme guidée par des anges.
0: Et oui, bah encore mes paradoxes. Et non, mais oui, on est. enfin, je pense pas que ce soit d'ailleurs antinomique d'être rien et d'être guidé par les anges.
1: Non, mais c'est d'autant plus beau. Si mais, on est, plus oui, on est petit, plus c'est beau

0: penser qu'on est guidé par des anges.
1: Mais je... Ouais, l'humilité, quoi. Et ça se perd, hein, beaucoup. L'humilité, la générosité, l'ouverture au monde, l'ouverture aux autres, l'acceptation de ce qu'on est, des autres. C'est des valeurs qui me sont chères, ouais, bien sûr.
0: Et est-ce que vous pensez qu'au fond... La vie de chacun a une cohérence, parce que quand on vous écoute, on a l'impression que vous parlez d'un chemin, de quelque chose qui finalement a aujourd'hui à vos yeux une cohérence, comme si vous avez l'impression que vous avez été accompagné sur tout ce chemin pour donner ça, précisément.
1: Alors moi j'ai vu beaucoup de psy quand j'étais plus jeune. Bon, je fais encore des thérapies, mais différentes aujourd'hui. Et j'avais une psy qui s'appelait Elisabeth. Tard, hein. C'était en 2006, donc c'était tard. J'en avais eu avant, etc. Mais cette femme, à chaque fois que j'avais rendez-vous avec elle, elle me disait « Pourquoi êtes-vous venu sur Terre ? Quelle est votre mission ?» Chaque séance, elle commençait par ça. « Quelle est votre mission sur Terre ? » Oh ! Et à chaque fois, je lui trouvais des trucs, elle me disait « Mais d'accord, ok. Mais quelle est votre mission sur Terre ?» Et je ne comprenais pas le sens de cette question, ma mission sur Terre. Alors, je ne sais pas si je l'ai trouvée aujourd'hui, ma mission sur Terre, mais une chose qui est certaine, c'est que j'ai besoin de faire du bien aux gens. Alors, je ne sais pas si c'est pour m'aimer, parce qu'il peut y avoir ça aussi, hein, si on va plus loin, mais quand je prends des gens dans mes bras, ça m'arrive souvent en ce moment, parce que comme je suis au théâtre et qu'on va à la rencontre du public après, j'ai des gens qui me demandent « J'ai besoin que vous me preniez dans vos bras, Astrid ». C'est bizarre, ça. Hein, ils ont besoin d'un contact physique avec moi. Et quand je les prends dans mes bras, je ressens ce qu'ils ont dans leur cœur. C'est bizarre, ce que je vous dis. C'est la première fois que j'en parle. Et je pense que ma mission, elle aura plein de niveaux différents, dans plein de sphères différentes. Quand on est artiste, quelque part, on donne aux autres. Quand j'écris une pièce de théâtre, je donne au public, Et je pense que ma mission sur Terre, c'est ça, c'est de donner de l'amour aux gens, sans m'oublier. Hein. Mais je crois que je l'ai trouvé, ma mission, en fait.
0: Donner de l'amour aux gens,
1: ouais.
0: Et créer de la communion.
1: C'est ça.
0: Merci beaucoup, Astrid Veillon.
1: Je vous en prie, merci à
0: vous.
1: On
0: va passer à la dernière partie de cette émission maintenant.
1: Très bien.
0: Nous sommes dans Lumière intérieure et nous recevons Astrid Veillon. Comment ça a été les mots ?
1: Mais c'était très bien.
0: Oui.
1: C'est très, très particulier comme ambiance de se retrouver seule. Quand on n'a pas le regard de l'autre, j'ai l'impression qu'on se confesse beaucoup plus facilement. Non, c'était très, très touchant.
0: Et quel est le mot que vous avez aimé ?
1: Oh, moi, je les ai tous aimés. Hein. Tous ont résonné. Maternité, certainement.
0: Oui, maternité. Oui, c'était touchant. Quand même, on avait comme le sentiment que la maternité, ça pouvait vous mettre sur la piste de ce que pouvait être l'amour de cet autre ou de ce quelqu'un d'autre.
1: Oui, complètement, complètement.
0: Un amour inconditionnel, vous avez dit, mais aussi peut-être un amour. Je pensais à ça parce qu'il a 15 ans, votre fils.
1: Ouais.
0: Et je me disais, c'est aussi un amour qui laisse partir la maternité à un moment.
1: Bon, on leur donne les ailes, hein, normalement. Ouais. C'est un peu le...
0: Et ça, c'est pas rien non plus, hein.
1: Ça va être encore une... Mais je commence petit à petit à lui donner son... à le pousser vers son indépendance, vers sa liberté. Et ça se passe plutôt bien. Je pense pas. Alors, j'ai été une mère très louve. vraiment, hein, j'ai été très présente avec lui. En plus, c'est un enfant qui a perdu l'usage de la parole à un moment. On a cru qu'il avait une tumeur au cerveau. Il a vécu beaucoup d'épreuves. On en revient aux épreuves. Ça a été très violent à plusieurs reprises, déjà dans sa courte vie. Il a vécu énormément de choses, Jules. Et donc, avec forcément des peurs de maman, de le perdre, des moments où je me suis sentie complètement impuissante face à ce qu'il ressentait. Enfin, il y a eu vraiment, déjà en 15 ans, des moments très forts. Et donc, j'ai été très, très présente au niveau de l'école, etc., parce qu'il est dyslexique, enfin, etc. On m'avait dit, cet enfant, il sera en échec scolaire en quatrième, et c'était hors de question qu'il soit en échec scolaire, parce que je savais qu'il avait quelque chose en lui. Et là, pour le coup, le Covid m'a beaucoup aidée, parce que j'ai fait l'école à la maison, et c'était un enfant qui était HPI dans certaines matières, et qui était complètement autiste dans d'autres matières, donc il fallait vraiment rééquilibrer tout ça. Et, Et grâce à l'école à la maison, j'étais seule avec lui, hein, ce que souvent les instituts ne peuvent pas faire. Donc, et j'ai rééquilibré tout ça en quelques mois. Et aujourd'hui, il est en seconde, il a eu son brevet avec les félicitations du jury, il a 16 de moyenne générale. Donc j'ai été vraiment très, très, très présente. Même si je partais en tournage, j'avais des absences d'un mois, et, enfin pas d'un mois parce que je rentrais les week-ends, mais quand j'étais là, quoi. Et aujourd'hui, je sens que même moi, je le sens, je le fais petit à petit partir, je le fais prendre son indépendance, et c'est pas quelque chose qui me... C'est naturel pour moi. J'ai eu peur, hein, parce que je me suis dit, je vais jamais supporter, et en fait... comme je suis quelqu'un de très indépendant, j'ai vécu seule pendant 38 ans, c'est pas des choses qui m'effraient. Et ce qui m'importe, c'est qu'il ait des bases solides, et comme je le disais tout à l'heure, que ce soit un homme libre, mais indépendant et autonome, c'est quelque chose qui sera, à mon avis, une évidence.
0: Donc l'amour se donne et l'amour laisse partir.
1: Exactement.
0: Alors Astrid Veillon, vous portez une très jolie croix.
1: Oui.
0: Qu'est-ce qu'elle représente pour vous, cette croix?
1: C'est avant tout un bijou.
0: Oui, très joli bijou.
1: Et
0: elle est verte comme l'espérance.
1: C'est ça. J'allais le dire, c'est énorme. C'est énorme. Non, je l'ai achetée en même temps que mon fils a acheté celle au Portugal. Enfin, je lui ai offert une croix au Portugal et je me suis acheté celle-ci. Donc, c'est un lien avec lui.
0: Oui.
1: Et certainement avec celui qui veille sur nous.
0: Et pour votre fils, cette croix, c'était Jésus ?
1: Je pense que c'était le début de sa décision, en fait.
0: Oui.
1: En plus de ça, on était... moi, dès l'instant où je visite une ville, etc., je vais dans l'église de cette ville. Je vais allumer des bougies pour les gens que j'aime. Et je me recueille toujours. Dans tous les pays, dans toutes les villes où je vais dans l'église.
0: Oui, vous avez dit tout à l'heure que vous priez.
1: Oui.
0: Alors, comment vous priez ?
1: Tous les soirs. Mais ça, c'est très personnel. C'est très personnel, mais... dès l'instant où là, en tournée, en plus, j'avais de quoi faire, je vais toujours dans l'église de la ville pour... J'aime les ambiances d'église. J'ai l'impression qu'on est... dans l'amour.
0: Enveloppé.
1: Oui, dans cette espèce d'écrin d'amour, de paix, de sérénité. Quelque chose... c'est vraiment... Et Jules, du coup, il vient, quand il est avec moi, il vient dans les églises aussi, donc il a été formé, enfin, pas formé, mais il a été habitué à ça. Il a eu un moment où il a été dans le rejet. Il m'a dit, non, mais j'ai pas envie d'aller dans l'église. Il n'y a pas de problème, Jules. Et puis, il est revenu petit à petit. Encore une fois, son père est très dans la spiritualité, donc je pense qu'il lui a ouvert aussi le chemin. Mais voilà.
0: Et pour vous, ce sera pas rien, cette étape de ce baptême à venir ?
1: Ah oui, ça sera... Je suis contente de l'accompagner. Enfin, moi, je l'accompagne un peu de loin. C'est son père qui gère tout ça. Mais en tout cas, une chose est sûre, c'est que je suis contente qu'il ait choisi sa religion. C'était... je voulais pas lui imposer ça dès le départ. Et c'est pas la... Enfin, ce que je disais, c'est vraiment... Du coup, il a un vrai parcours à faire. Il a un vrai travail, une vraie prise de conscience, une vraie découverte, un vrai enseignement. Et je pense que c'est quelque chose qui lui servira.
0: Et vos projets maintenant, Astrid Veillon ?
1: Mes projets, j'ai encore des dates de... Et si on en parlait, il y a peut-être la possibilité qu'on arrive à Paris l'année prochaine pour 50 représentations exceptionnelles. C'est dans les tuyaux, comme on dit. Je suis aussi... je passe petit à petit derrière la caméra. Pareil, c'est un projet que j'avais depuis longtemps et je ne me sentais pas légitime pour le faire. Et puis la vie, parce que je pense vraiment que quand on est sur le bon chemin, tout est fluide, tout est simple, les portes s'ouvrent et c'est exactement ce qui s'est passé pour la réalisation. Quelque chose que j'avais en tête, j'aime diriger les acteurs, j'ai un peu ce caractère de gérer les gens, de diriger. Et quand on est dans la réalisation, on est vraiment au cœur de la création. Mmh. Et moi, ça fait 33 ans que je suis comédienne, on ne me propose plus vraiment des rôles de composition. On ne va pas se mentir, donc je me dis... Ça tourne un peu autour du pot. Et quand on est comédienne, on crée un personnage. Mais là, en passant en réalisatrice, ma première expérience a été sur le dernier épisode de Tandem que j'ai réalisé en 2023 déjà. Et j'ai été complètement happée par cette expérience d'être vraiment là, quoi, à tous les postes, à prendre des décisions, à décider des décors, des costumes, des

0: Et pareil, il y a eu cette espèce de fluidité.
1: Et cette porte qui s'ouvre.
0: Et cette porte qui s'ouvre, et je pense merci, que je suis sur mon chemin.
1: Et ben c'est super, merci de nous avoir partagé votre beau chemin.
0: Merci à vous.
1: Je rappelle votre actualité, la pièce « Et si on en parlait », qui viendra donc peut-être à Paris l'année prochaine.
0: C'est ça.
1: Vous pouvez retrouver cette émission sur kto.tv.com. Je vous dis à la semaine prochaine. Merci beaucoup.
0: Merci à vous. Merci.

0: Bonjour à tous, bienvenue dans la saison 5 du Quesaco. Qui aurait pensé en 2016, quand on a lancé cette émission, qu'on aurait encore aujourd'hui un peu plus de 40 mots et locutions à vous faire découvrir. En fait, c'est bien là qu'on se rend compte que la culture chrétienne foisonne de termes et d'expressions d'une richesse assez étonnante et on peut décemment pas vous faire passer à côté. L'occasion pour moi d'accueillir mon acolyte qui est à mes côtés cette année encore et je l'en remercie infiniment, le père Bernard Clazen. Bonjour.
1: Bonjour.
0: On vous retrouve dans quelques minutes pour nous parler de la locution Mater Dolorosa. Ça sonne presque comme une formule magique de Harry Potter, c'est vrai, mais c'est pas du tout l'ambiance, pas du tout. On regarde notre micro-trottoir, on revient juste après.
2: J'ai pas assez lu la Bible pour savoir ce genre de choses.
3: Mater, un côté maternité, c'est peut-être la mère des roses, un truc comme ça, il y a peut-être un lien avec...
2: Au prénom Dolores.
4: Mater Dolorosa, j'ai fait du latin au collège. Mater, c'est la mère maternelle. Et Dolorosa, douloureux peut-être.
5: La madone des sept douleurs. Lorsque quelqu'un n'est pas content ou fait la tête, on lui dit « Ah ben voilà, tu ressembles à la madone des sept douleurs ».
3: Marie pourrait être mère de la douleur parce qu'elle a vu son fils incompris, toujours incompris, et mis sur une croix et ensuite crucifié. Elle pourrait de là obtenir le nom de mère de la douleur.
0: Voilà pour les réponses de notre panel de la semaine. Peut-être auriez-vous dit la même chose ou peut-être aviez-vous la bonne réponse. Et si c'est le cas, bravo! Il est temps de retrouver le père Clazen avec une question peut-être toute simple pour commencer. Qui est la Mater Dolorosa?
1: Alors c'est quelqu'un en effet. C'est la mère de Dieu, c'est Marie. Oui. En tant que Stabat Mater Dolorosa, c'est-à-dire celle qui se tient debout au pied de la croix.
0: Alors justement, cette locution Mater Dolorosa vient du Stabat Mater, qui est un chant du XIIIe siècle à peu près. Qu'est-ce qu'il dit et pourquoi est-ce qu'il parle justement des douleurs de Marie?
1: Alors c'est une hymne très intéressante, on appelle ça une séquence dans la liturgie. Il y en a plusieurs dans les grandes fêtes, par exemple on connaît le Veni Sancte Spiritus pour la Pentecôte, le Victime Pascale, etc., pour Pâques bien sûr. Et pour les fêtes mariales, il y avait cet hymne qui est magnifique. D'ailleurs, ça a été mis en musique par nombre de musiciens. Stabat, donc c'est le premier mot compte beaucoup, c'est-à-dire debout. Stabat Mater Dolorosa. Il y a les deux. Il y a et la souffrance et elle tient debout. Elle est debout, malgré la souffrance.
0: Mais alors pourquoi au XIIIe siècle, d'un coup, on s'est mis à vénérer les douleurs de Marie? Pourquoi on ne vénère pas ses joies?
1: Alors on fait l'un et l'autre. Hein, mais c'est-à-dire le XIIIe siècle est le siècle de la piété mariale. Oui. Avant, c'est pas que la Vierge Marie n'était pas connue, mais elle avait une signification qui n'était pas celle qu'on va développer à partir de la fin du XIIe et XIIIe siècle. D'ailleurs, c'est concomitant avec l'amour courtois, la dame, Notre-Dame, etc. Une espèce de culte de la féminité, de fascination pour la féminité. Avant, la Vierge Marie était l'icône de l'Église et la mère de Dieu et la mère du Christ. Et puis là, au XIIIe siècle, je pense que c'est parce qu'il n'y a plus... Dans la piété catholique, il n'y a plus le pôle féminin, plus assez. L'Église est devenue quelque chose de très masculin, très lié au devoir, au pouvoir, à la politique, à l'ordre de la cité. Et donc il fallait un pôle féminin. On avait perdu ce côté un peu maternel de l'Église. Et alors le culte marial a explosé.
0: Est-ce que ce n'est pas aussi une façon de rappeler l'humanité de Jésus et de Marie à cette époque?

0: là précisément.
1: Oui.
0: Pour dire, ils ne sont pas que des êtres un peu surnaturels, mais ce sont de vrais gens, comme vous et moi, oui. qui souffrent comme vous et moi.
1: C'est ça. Alors ça s'est vu d'ailleurs dans l'iconographie. On a d'abord commencé par le Christ. Donc on a d'abord attribué une méditation sur le réalisme du Christ, ses sentiments, la manière dont il regardait les gens, enfin, etc. Ensuite, ça s'est décalé sur la Vierge Marie.
0: Et ça a commencé par la Vierge qui pleure, finalement, au pied de la croix. Mais les douleurs, c'est aussi autre chose au fil du temps, notamment avec les jésuites qui ont beaucoup travaillé dessus.
1: Alors, oui, oui. Alors, les jésuites, en effet, parce qu'il y a une technique de méditation chez les jésuites qui consiste à rentrer dans les scènes évangéliques qu'on lit et pratiquement à se mettre dans la peau des personnages.
0: À ressentir ce qu'ils ont
1: Absolument,
0: ressenti.
1: Ouais. Et donc, par exemple, qu'est-ce qu'une mère de famille, et c'est pour ça qu'il y a eu un succès incroyable, qu'est-ce qu'une mère de famille peut ressentir quand elle perd son enfant ? C'est quelque chose de complètement contre nature. Quoi. Ouais. Et évidemment, ça touche tout le monde. Mmh. Ça touche absolument tout le monde. Et c'est pour ça que le thème est devenu hyper populaire, bien plus que, par exemple, quand elle perd son gamin qui est au temple.
0: Oui.
1: Voilà, qui est une des douleurs de Marie. Mais c'est pas ça qui... Le pire, évidemment, et qui rejoint, hélas, un certain nombre d'expériences de tout le monde, c'est de perdre un enfant. C'est contre nature. Et il y a quelque chose, là, qui, dans la piété populaire, qui s'est cramponné à cette image.
0: Et alors pourquoi aujourd'hui, en 2020, il faut continuer à faire mémoire de ces douleurs ? Qu'est-ce que ça nous apprend de Marie, de l'histoire de Jésus aussi, et puis de notre histoire à nous, finalement ?
1: Alors, je ne sais pas s'il faut faire mémoire des douleurs de Marie, mais en tout cas, il faut continuer à méditer le mystère de Marie. Moi, je suis très enclin quand même à insister sur la première grande période de la dévotion à l'égard de la Vierge Marie, c'est-à-dire les 12 premiers siècles, ce qui n'est quand même pas rien. C'est-à-dire Marie comme image de l'Église.
0: Voilà. Donc une mère qui est là pour ses enfants.
1: Oui, mais la Vierge Marie a enfanté le Fils de Dieu par la grâce de l'Esprit-Saint. Ça devrait être le cas de l'Église,
0: ouais.
1: qui devrait, par la grâce de l'Esprit-Saint, enfanter des fils de Dieu. Et le problème du XIIIe siècle, c'est que l'Église n'a plus ce côté, puisqu'en gros tout le monde est chrétien, et donc elle a un côté plutôt pas consolant, mais plutôt un côté de maîtrise.
0: Et de gestionnaire.
1: Oui.
0: Ouais.
1: Trop masculin.
0: Ouais.
1: Et donc, en effet, il fallait cette réémergence du côté féminin de la piété.
0: Eh bien, merci beaucoup, Père Clazen, pour toutes ces explications. Merci à vous tous d'avoir répondu présent à notre rendez-vous. Et on se retrouve la semaine prochaine avec toujours autant de plaisir. Ciao.

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0: nom du Père et du Fils et du Saint-Esprit.
1: Amen.
0: La paix et la joie du Seigneur Jésus soient toujours avec vous.
1: Et avec votre esprit.
0: Soyez les bienvenus, frères et sœurs pèlerins, ici à la grotte de Massabielle, où la Vierge Marie est apparue à Bernadette. Nous prions en communion avec tous ceux qui nous rejoignent par la télévision ou la radio. Nous prions aussi en communion avec tous les drames et tous ceux qui vivent les drames du monde d'aujourd'hui, en particulier en France avec tous les incendies qui privent les gens de leur maison ou de leur terre. Implorons l'Esprit Saint pour qu'il nous invite à trouver les gestes qui conviennent pour marquer notre fraternité les uns avec les autres, pour préserver la nature qui nous est confiée. Et ensemble, nous implorons la miséricorde du Seigneur. Je confesse à Dieu Tout-Puissant, je reconnais devant vous, frères et sœurs, que j'ai péché en pensée, en parole, par action et par omission. Oui, j'ai vraiment péché. C'est pourquoi je supplie la bienheureuse Vierge Marie, les anges et tous les saints, et vous aussi, frères et sœurs, de prier pour moi, le Seigneur notre Dieu, que Dieu Tout-Puissant, Père de notre Seigneur Jésus-Christ, nous fasse miséricorde, qu'il nous pardonne nos péchés et nous conduise à la vie éternelle.
1: Amen.

prions le Seigneur. Tu protèges, Seigneur notre Dieu, ceux qui espèrent en toi. Sans toi, rien n'est fort et rien n'est saint. Multiplie pour nous les signes de ta miséricorde, afin que sous ta conduite et sous ta direction, en faisant un bon usage des biens qui passent, nous puissions déjà nous attacher à ceux qui demeurent. Par Jésus-Christ, ton Fils, notre Seigneur,

Première lecture. Lettre du premier livre des rois. En ce jour-là, à Gabaon, pendant la nuit, le Seigneur apparut en songe à Salomon. Dieu lui dit, « Demande ce que je dois te donner. » Salomon répondit, « Ainsi donc, Seigneur, mon Dieu, c'est toi qui m'as fait roi, moi ton serviteur, à la place de David, mon père. Or, je suis un tout jeune homme, ne sachant comment se comporter, et me voilà au milieu du peuple que tu as élu. C'est un peuple nombreux, si nombreux qu'on ne peut ni l'évaluer ni le compter. Donne à ton serviteur un cœur attentif, pour qu'il sache gouverner ton peuple et discerner le bien et le mal. Sans cela, comment gouverner ton peuple qui est si important ? Cette demande de Salomon plut au Seigneur qui lui dit, « Puisque c'est cela que tu as demandé, et non pas de longs jours, ni la richesse, ni la mort de tes ennemis. »

0: Lecture de la lettre de Saint Paul apôtre aux Romains. Frères, nous le savons, quand les hommes aiment Dieu, lui-même fait tout contribuer à leur bien, puisqu'ils sont appelés selon le dessein de son amour. Ceux que d'avance il connaissait, il les a aussi destinés d'avance à être configurés à l'image de son Fils, pour que ce Fils soit le premier-né d'une multitude de frères. Ceux qu'il avait destinés d'avance, il les a aussi appelés. Ceux qu'il a appelés, il en a fait des justes, et ceux qu'il a rendus justes, il leur a donné sa gloire. Parole du Seigneur.
1: Amen.

Le Seigneur soit avec vous. Évangile de Jésus-Christ selon saint Matthieu. En ce temps-là, Jésus disait à la foule ses paraboles. Le royaume des cieux est comparable à un trésor caché dans un champ. L'homme qui l'a découvert le cache de nouveau. Dans sa joie, il va vendre tout ce qu'il possède et il achète le champ. Ou encore, le royaume des cieux est comparable à un négociant qui recherche des perles fines. Ayant trouvé une perle de grande valeur, il va vendre tout ce qu'il possède et il achète la perle. Le royaume des cieux est encore comparable à un filet que l'on jette dans la mer et qui ramène toutes sortes de poissons. Quand il est plein, on le tire sur le rivage, on s'assit, on ramasse dans les paniers ce qui est bon et on rejette ce qui ne vaut rien. Ainsi en sera-t-il à la fin du monde. Les anges sortiront pour séparer les méchants du milieu des justes et les jetteront dans la fournaise. Là, il y aura des pleurs et des grincements de dents. Avez-vous compris tout cela ? Ils lui répondent oui. Jésus ajouta : C'est pourquoi tout scribe, devenu disciple du royaume des cieux, est comparable à un maître de maison, qui tire de son trésor du neuf et de l'ancien.

Toute la prédication de Jésus, tout son enseignement, portait sur le règne de Dieu, sur un royaume où il régnerait. Un royaume de paix et de justice, en particulier pour les petits et les humbles. Ce n'était pas facile de l'espérer, tant l'histoire des

Les hommes étaient marqués par des royaumes où les grands manifestaient leur autorité, leur pouvoir, plutôt que leur compassion pour les plus démunis. C'est justement ce que le jeune roi Salomon ne demandait pas, ni la richesse, ni le pouvoir. Dans sa prière, il ne veut que servir. Il ne sait pas ce que lui réserve l'avenir. Mais il est prêt à servir le Seigneur et à servir son peuple. Aussi, il ne demande qu'une chose, la sagesse. Le Seigneur est émerveillé par cette demande. Oui, frères et sœurs, le Seigneur peut s'émerveiller quelquefois par nos prières, par nos gestes, par nos attitudes, parce que nous pouvons vouloir une société de justice et de paix pour les autres, quels que soient les sacrifices auxquels cela nous conduira. Salomon accueille l'héritage des prophètes, c'est-à-dire une autre manière de vivre, surtout quand un pouvoir nous est confié. C'est un pouvoir de servir, selon ses charismes, selon ses qualités propres. Ce n'est pas un pouvoir sur les autres, mais c'est un pouvoir d'initiative pour inventer des gestes qui sauvent, des gestes qui consolent. Et cela suppose d'être attentif aux besoins des autres. Qu'est-ce qu'il désire ? Je me souviens d'une amie, Inès, quand j'étais missionnaire au Mexique, qui est venue me raconter ce qui lui était arrivé avec une servante. Un jour, en allant chez elle, elle avait découvert que toute la famille mangeait sans vaisselle. Comme c'était la coutume au Mexique, avec des petites tortillas dans lesquelles on mettait un peu de viande, un peu de haricots noirs, et chacun se servait dans le plat commun. Et voilà que, voyant cela, Inès se dit pour Noël, je vais lui offrir toute une batterie de vaisselle. Et voilà ce qu'elle a fait. Elle lui apporte, toute heureuse. Et quelque temps après, elle revient chez sa servante et elle voit que toute la batterie de vaisselle était restée dans son carton. Alors elle lui demande, « Mais tu ne te sers pas de ce que je t'ai donné ?» Elle me dit, « Non, madame, mais si vous m'aviez demandé, je vous aurais dit, mon mari a besoin de pantalons. » Le Seigneur Jésus, à l'aveugle né, demande, « Que veux-tu que je fasse pour toi ?» Voilà la sagesse que demande Salomon. Écoutez le besoin des autres. C'est la sagesse des prophètes dans laquelle Jésus s'inscrit. Tradition qui annonce, vous l'entendez bien, frères et sœurs, une autre manière de vivre les uns avec les autres, une autre manière d'être attentif aux plus pauvres. À l'époque de Jésus, tout le monde était en attente de cet heureux temps. Et dès sa première prédication dans la synagogue de Nazareth, Jésus annonce que ce temps, ce règne de Dieu, est là, accompli. Oui, il est entre nos mains. Les aveugles voient, les boiteux marchent, les sourds entendent. Voilà les signes avant-coureurs du règne de Dieu. Et il termine en ajoutant, « Car cette parole que vous venez d'entendre s'accomplit pour nous aujourd'hui. » Et il confie aux apôtres, « Heureux les yeux qui voient ce que vous voyez. » Beaucoup n'ont pas su voir que nous sommes entrés dans les temps du règne de Dieu. Et ceci commence aujourd'hui. Frères et sœurs chrétiens, vous mesurez combien ce message, porteur d'une telle attention aux autres, n'est pas celui de notre société d'aujourd'hui. Parfois même, pas celui des chrétiens. Nous sommes en compétition les uns avec les autres. Celui qui aura le plus de richesses, celui qui aura le plus de pouvoir. Et pourtant, c'est sur le trésor de la sagesse que le Seigneur nous invite à porter notre regard. La sagesse que propose Jésus est un trésor caché au cœur du monde. Et ce trésor est encore bien enfoui. Il s'agit pour chacun d'entre nous de le déterrer. Il est toujours d'actualité. Quiconque le découvre est prêt à renoncer à une société de pouvoir où certains décident pour les autres et s'imposent avec autorité, sous prétexte de gagner du temps ou de savoir ce qui fera le bonheur des autres. Or, Jésus
montrait une priorité différente, s'intéresser à ce que souhaitent les autres. Jésus ne cesse de le proclamer. Le règne de Dieu s'est approché. Il est en train d'advenir. Vous les avez vus, frères et sœurs, ces signes qui peuvent faire votre admiration quand vous voyez quelqu'un qui se dédie au bonheur des autres en écoutant d'abord. Parce que le trésor qu'il a dans son cœur, c'est cette sagesse qui conduit à écouter. Pour que le retour des aveugles à la vue soit possible, Jésus s'adresse à nous par des récits imagés, comme ces petites paraboles. Non pas par des grands discours qui font la morale aux autres, mais des petits récits accessibles à tous, comme celui que je viens de vous raconter à propos d'Inès. Et je peux vous assurer, frères et sœurs, que cet ami a changé complètement son regard sur les plus pauvres. Voilà la sagesse nouvelle qui nous est confiée aujourd'hui. Ce fut pour Inès une perle qui est entrée dans son cœur. Elle comprit ce que le Seigneur a répondu à Salomon. « Je te donne un cœur intelligent tel que personne ne pourra t'en donner. » C'est ainsi que ce qui est caché aux sages et aux savants est révélé aux tout petits.

Je crois en Dieu, le Père Tout-Puissant, Créateur du ciel et de la terre, et en Jésus-Christ, son Fils unique, notre Seigneur, qui a été conçu du Saint-Esprit, est né de la Vierge Marie, a souffert sous Ponce Pilate, a été crucifié, est mort, a été enseveli, est descendu aux enfers. Le troisième jour est ressuscité des morts et est monté aux cieux, est assis à la droite de Dieu, le Père Tout-Puissant, d'où il viendra juger les vivants et les morts. Je crois en l'Esprit Saint, à la Sainte Église catholique, à la communion des saints, à la rémission des péchés, à la résurrection de la chair, à la vie éternelle. Dans une prière unanime, laissons monter vers le Seigneur toute notre supplication, en particulier pour tous les hommes et les femmes qui vivent des drames au cœur de notre société.

pour l'Église, qu'elle annonce sans se lasser que le royaume de Dieu vaut plus que toute richesse et qu'elle en soit elle-même le signe vivant et joyeux. Seigneur, écoute-nous.

pour notre monde. En ces temps où l'inquiétude et la compétition épuisent nos sociétés, que des chemins de paix et de justice s'ouvrent. Seigneur, écoute-nous.

pour notre assemblée. Que notre pèlerinage à Lourdes soit pour chacun l'expérience d'un trésor reçu et que nous repartions avec la joie de ceux qui ont trouvé ce qui compte. Seigneur, écoute-nous.

0: toi, Seigneur, ton Esprit Saint, avec la sagesse qui nous permettra d'instaurer ton royaume aujourd'hui, jour après jour. Nous te le demandons par Jésus le Christ, notre Seigneur.
1: Amen. Chers pèlerins, vous êtes invités à vous associer à la préparation de l'autel et à la présentation des offrandes par votre don à la quête. Soyez vivement remerciés pour votre geste d'offrande.

0: priez, frères et sœurs, pour que mon sacrifice, qui est aussi le vôtre, soit agréable à Dieu, le Père Tout-Puissant.
1: Que le Seigneur reçoive de vos mains ce sacrifice à la gloire et à la gloire de son nom, pour notre bien et celui de Jésus-Christ.
0: Accueille-nous, t'en prions, Seigneur, les dons prélevés pour toi sur tes propres largesses, que ces mystères très saints, où la grâce opère avec puissance, sanctifie notre vie de tous les jours et nous conduise aux joies éternelles par Jésus le Christ, notre Seigneur.
1: Amen.
0: Le Seigneur soit avec vous.
1: Et avec votre esprit.
0: Élevons notre cœur.
1: Nous le tournons vers le Seigneur.
0: Rendons grâce au Seigneur notre Dieu. Juste et bon pour ta gloire et notre salut, de t'offrir notre action de grâce toujours et en tout lieu. Seigneur, Père très saint, Dieu éternel et tout-puissant, toi le Créateur de tous les éléments du monde, Maître des temps et de l'histoire, tu as formé l'homme à ton image et tu lui as soumis l'univers et ses merveilles. Tu lui as confié ta création afin qu'il en soit le gardien et qu'en admirant ton œuvre, il ne cesse de te rendre grâce par le Christ notre Seigneur. C'est pourquoi nous te

Tu es vraiment saint, Dieu de l'univers. Et il est juste que toute la création proclame ta louange, car c'est toi qui donnes la vie, c'est toi qui sanctifies toutes choses par ton Fils, Jésus-Christ, notre Seigneur, avec la puissance de l'Esprit Saint. Et tu ne cesses de rassembler ton peuple afin que du levant au couchant du soleil, une offrande pure soit présentée à ton nom. C'est pourquoi nous voici rassemblés devant toi, Dieu notre Père, et dans la communion de toute l'Église, nous célébrons le jour où le Christ est ressuscité d'entre les morts. Par lui que tu as élevé à ta droite, nous te supplions de consacrer toi-même les offrandes que nous apportons. Sanctifie-les par ton Esprit pour qu'elles deviennent le corps et le sang de ton Fils, Jésus-Christ, notre Seigneur, qui nous a dit de célébrer ce mystère.

0: en faisant ainsi mémoire de ton Fils, de sa passion qui nous sauve, de sa glorieuse résurrection et de son ascension dans le ciel. Alors que nous attendons son dernier avènement, nous t'offrons, Seigneur, en action de grâce, ce sacrifice vivant et saint. Regarde, nous t'en prions, l'oblation de ton Église, et daigne reconnaître ton Fils qui, selon ta volonté, s'est offert en sacrifice pour nous réconcilier avec toi. Quand nous serons nourris de son corps et de son sang et remplis de l'Esprit Saint, accorde-nous d'être un seul corps et un seul esprit dans le Christ.
1: Que l'Esprit Saint fasse de nous une éternelle offrande à ta gloire, pour que nous obtenions un jour l'héritage promis avec tes élus. En premier lieu, la bienheureuse Vierge Marie, Mère des dieux, avec Saint Joseph, son époux, les bienheureux apôtres, les glorieux martyrs et tous les saints qui ne cessent d'intercéder auprès de toi et nous assurent de ton secours.
2: Et maintenant, nous te supplions, Seigneur, par le sacrifice qui nous réconcilie avec toi, étends au monde entier le salut et la paix. Affermis ton Église en pèlerinage sur la terre, dans la foi et la charité, en union avec ton serviteur, notre pape Léon, et notre évêque Jean-Marc, l'ensemble des évêques, les prêtres, les diacres, et tout le peuple que tu as racheté. Écoute en ta bonté les prières de ta famille que tu as voulu rassembler devant toi. Dans ta miséricorde, ramène à toi, Père très aimant, tous tes enfants dispersés.
3: Pour nos frères et sœurs défunts et pour tous ceux qui ont quitté ce monde et trouvent grâce devant toi, nous te prions. En ta bienveillance, accueille-les dans ton royaume, où nous espérons être comblés de ta gloire, tous ensemble et pour l'éternité, par le Christ notre Seigneur, par qui tu donnes au monde toute grâce et tout bien.

0: Habités par l'Esprit Saint, nous osons dire la prière que Jésus nous a apprise. Notre Père, qui es aux cieux, que ton nom soit sanctifié, que ton règne vienne, que ta volonté soit faite sur la terre comme au ciel. Donne-nous aujourd'hui notre pain de ce jour. Pardonne-nous nos offenses, comme nous pardonnons aussi à ceux qui nous ont offensés. Et ne nous laisse pas entrer en tentation, mais délivre-nous du mal. Délivre-nous de tout mal, Seigneur, et donne la paix à notre temps. Soutenus par ta miséricorde, nous serons libérés de tout péché, à l'abri en toute épreuve. Nous qui attendons que se réalise cette bienheureuse espérance, l'avènement de Jésus-Christ, notre Sauveur, car c'est à toi qu'appartiennent le règne, la puissance et la gloire pour les siècles des siècles. Seigneur Jésus-Christ, tu as dit à tes apôtres, je vous laisse la paix, je vous donne ma paix. Ne regarde pas nos péchés, mais la foi de ton Église. Pour que ta volonté s'accomplisse, donne-lui toujours cette paix et conduis-la vers l'unité parfaite, toi qui vis et règnes pour les siècles des siècles.
1: Amen.
0: Que la paix du Seigneur soit toujours avec vous.
2: Dans la charité du Christ, donnez-vous la paix.

0: Voici l'agneau de Dieu, voici celui qui enlève le péché du monde. Heureux les invités au repas des noces de l'agneau.
1: Seigneur, je ne suis pas digne de te recevoir, mais dis seulement une parole et je serai guéri.
0: Que le corps et le sang du Christ nous gardent pour la vie éternelle.
1: Amen.

0: Achevons ensemble notre prière. Nous avons communié, Seigneur, au sacrement divin, mémorial à jamais de la passion de ton Fils. Nous t'en prions, fais servir à notre salut le don que lui-même nous a légué dans son amour inexprimable, lui qui vit et règne pour les siècles des siècles.
1: Amen. Chers pèlerins, pour poursuivre votre pèlerinage, le sanctuaire vous donne rendez-vous à 14h pour le chemin de la grâce au centre d'information. À 15h30 pour le chapelet à la grotte de Massabielle, suivi à 16h15 de la catéchèse sur le message de Lourdes au centre d'information. Puis à 17h pour la procession eucharistique ou adoration dans la basilique Saint-Pédis. Et enfin ce soir à 21h la procession au flambeau sur l'esplanade des processions. Bon pèlerinage à chacun et chacune d'entre vous.
0: Que Dieu Tout-Puissant éloigne toujours de vous l'adversité et dans sa bonté répande sur vous les bienfaits de sa bénédiction.
2: Amen.
0: Qu'il rende vos cœurs attentifs aux paroles des plus démunis afin qu'ils soient comblés des joies éternelles.
2: Amen.
0: Qu'il vous donne de comprendre ce qui est juste et bon, afin de courir toujours sur la voie de ses commandements et ainsi de prendre part à l'héritage du royaume de Dieu.
2: Amen.
0: Et que Dieu

aux participants du chapitre marial franciscain. Nous nous retrouvons dans la prairie en face pour la photo. Et le prochain rendez-vous est à 14h30 à la salle Padre Pio.

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1: 17e dimanche du temps ordinaire, année A. Première lecture, lecture du premier livre des rois, chapitre 3, versets 5 puis 7 à 12.
2: En ces jours-là, à Gabaon, pendant la nuit, le Seigneur apparut en songe à Salomon. Dieu lui dit, « Demande ce que je dois te donner. » Salomon répondit, « Ainsi donc, Seigneur mon Dieu, c'est toi qui m'as fait roi, moi, ton serviteur, à la place de David, mon père. Or, je suis un tout jeune homme, ne sachant comment se comporter. Et me voilà au milieu du peuple que tu as élu. C'est un peuple nombreux, si nombreux qu'on ne peut ni l'évaluer ni le compter. Donne à ton serviteur un cœur attentif, pour qu'il sache gouverner ton peuple et discerner le bien et le mal. Sans cela, comment gouverner ton peuple qui est si important ? Cette demande

Salomon plut au Seigneur, qui lui dit « Puisque c'est cela que tu as demandé, et non pas de longs jours, ni la richesse, ni la mort de tes ennemis, mais puisque tu as demandé le discernement, l'art d'être attentif et de gouverner, je fais ce que tu as demandé. Je te donne un cœur intelligent et sage, tel que personne n'en a eu avant toi et que personne n'en aura après toi. » Salomon fut le successeur de David, vous le savez, sur le trône de Jérusalem, à une époque où toutes les tribus d'Israël étaient réunies sous une même couronne. On situe ce règne du premier roi Saül dans les années 1030 à 1010 environ, puis celui de David de 1010 à 973 et celui de Salomon de 973 à 933. Le texte du livre des rois que nous lisons aujourd'hui nous rapporte la première grande cérémonie de son règne. Le roi, fraîchement couronné, s'est rendu en pèlerinage au sanctuaire de Gabaon, à quelques kilomètres de Jérusalem, pour y offrir un sacrifice. 1000 animaux, précise le texte. Et là, il prononce la fameuse prière qui est restée dans la mémoire d'Israël comme un modèle. Mais pour comprendre les enjeux de ce texte, il faut relire le contexte. Car à ne lire que ces seules lignes, on risquerait d'orner Salomon de toutes les qualités. Or, la réalité est moins flatteuse. Son accession au trône avait été émaillée de péripéties peu vertueuses, intrigues politiques et assassinats compris. Trois frères aînés au moins briguaient la place, car David avait plusieurs autres fils nés de mères différentes, plus âgés que Salomon. Ses chances de parvenir au trône étaient donc des plus minimes. Les luttes fratricides des aînés se chargèrent de déblayer le terrain. Et sa mère Bethsabée fit le reste, au moment où Adonias, le survivant des trois aînés, savourait déjà sa victoire, elle s'arrangea pour le griller de vitesse. Salomon fut sacré en grande précipitation à la source de Giron. Et le peuple, prêt à tout, acclama ce nouveau roi comme il aurait acclamé l'autre. Salomon était parvenu à ses fins. Il était sur le trône. Il ne restait plus qu'à liquider ses opposants, ce qu'il fit sans tarder. Ce n'était donc pas apparemment un grand saint qui se présentait devant Dieu. Et si sa sagesse est proverbiale, on voit qu'elle ne lui est pas venue tout de suite. Elle fut pour lui un don de Dieu. Celui qui écrit notre texte compte bien que nous retenions cette vérité élémentaire. Salomon savait que maintenant il fallait régner, ce qui était bien difficile. Et c'est là qu'il fit preuve d'un commencement de sagesse et de lucidité. Car ce jeune roi, et c'est là tout son mérite, avait compris au moins une chose, première leçon de ce texte, c'est que la sagesse est le bien le plus précieux du monde. Jésus, dans la parabole de Matthieu, parlait de trésors cachés dans un champ et de perles. Et que Dieu seul détient les clés de la vraie sagesse. Ainsi, la prière de Salomon au sanctuaire de Gabaon était la modèle d'humilité et de confiance. La deuxième leçon de ce passage concerne les rois d'abord, mais aussi tous les détenteurs d'un pouvoir quel qu'il soit. Ce qui est remarquable dans la prière de Salomon, c'est que sa démarche, sa demande, si vous préférez, vise exclusivement le service du peuple. Il ne demande rien pour lui-même personnellement. Il demande seulement les capacités nécessaires pour exercer la mission que Dieu lui a confiée. Le jeune roi prouve ici qu'il a parfaitement intégré l'idéal monarchique prescrit par Dieu à David, par l'intermédiaire du prophète Nathan. En Israël, en effet, dès le tout début de la royauté, les prophètes, les uns après les autres, rappellent à tous les rois qu'ils ne doivent avoir qu'un souci en tête, à savoir le bonheur et la sécurité du peuple qui leur est confié. La réponse de Dieu maintenant insiste sur ce désintéressement tout à fait remarquable de la prière de Salomon. Je vous la rappelle. Puisque tu ne m'as demandé ni de longs jours, ni la richesse, ni la mort de tes ennemis. Là, il y a peut-être une pointe d'ironie. Dieu n'ignorait pas que Salomon s'en était fort bien occupé lui-même. Je continue. Mais puisque tu as demandé le discernement, l'art d'être attentif et de gouverner, je fais ce que tu as demandé. Je te donne un cœur intelligent et sage, tel que personne n'en a eu avant toi et que personne n'en aura après toi. Voilà qui dépasse toutes les espérances du jeune roi. Et Dieu ne s'arrête pas là,
La liturgie, malheureusement, ne nous fait pas

0: Entendre la suite, qui est pourtant une bien belle leçon sur la générosité de Dieu. Je continue le texte. « Et même ce que tu n'as pas demandé, dit Dieu, je te le donne, et la richesse et la gloire, de telle sorte que durant toute ta vie, il n'y aura personne comme toi parmi les rois. » Belle révélation pour nous. Ce n'était pas un grand saint qui se présentait devant Dieu, mais parce qu'il a prié humblement, il a été comblé. Cela fait penser à certains publicains de la parabole de Saint-Luc. Enfin et surtout, nous découvrons une fois de plus, grâce à Salomon, que Dieu continue à donner et à pardonner, quel que soit notre passé, si peu vertueux soit-il. Ainsi, nous vérifions le sens du mot « pardon ». C'est le don qui passe par-dessus toutes les offenses.
1: Le psaume 118.
0: Mon partage, Seigneur, je l'ai dit, c'est d'observer tes paroles. Mon bonheur, c'est la loi de ta bouche, plus qu'un monceau d'or ou d'argent. Que j'aie pour consolation ton amour, selon tes promesses à ton serviteur. Que vienne à moi ta tendresse et je vivrai. Ta loi fait mon plaisir. Aussi j'aime tes volontés, plus que l'or le plus précieux. Je me règle sur chacun de tes préceptes. Je hais tout chemin de mensonge. Quelle merveille tes exigences, aussi mon âme les garde. Déchiffrer ta parole illumine et les simples comprennent. Dans la première lecture, nous avions vu que Salomon, tout au moins au début de son règne, avait tout compris. La vraie sagesse est le trésor le plus précieux et elle ne peut venir que de Dieu. Dans ce psaume, c'est la même méditation qui continue. Mon bonheur, c'est la loi de ta bouche, plus qu'un monceau d'or ou d'argent. Et le bonheur, d'après ce psaume, c'est donc tout simple. La bonne route pour un croyant, c'est tout simplement de suivre la loi de Dieu. Les quelques versets retenus aujourd'hui ne sont qu'une toute petite partie de ce psaume 118-119 dans la Bible. C'est l'équivalent d'une seule strophe. En réalité, il comporte 176 versets, c'est-à-dire 22 strophes de 8 versets. 22, 8, ces chiffres ne sont pas dus au hasard. Pourquoi 22 strophes? Parce qu'il y a 22 lettres dans l'alphabet hébreu. Chaque verset de chaque strophe commence par une même lettre et les strophes se suivent dans l'ordre de l'alphabet. En littérature, on parlerait d'acrostiche. Mais ici, il ne s'agit pas d'une prouesse littéraire, d'une performance. Il s'agit d'une véritable profession de foi. Ce psaume est un poème en l'honneur de la loi, une méditation sur ce don de Dieu qu'est la loi, les commandements, si vous préférez. Car une des caractéristiques de la Bible, un peu étonnante pour nous, c'est le réel amour de la loi qui habite le croyant biblique. Les commandements ne sont pas subis comme une domination que Dieu exercerait sur nous, mais des conseils, les seuls conseils valables pour mener une vie heureuse. Aussi j'aime tes volontés, plus que l'or le plus précieux. Je me règle sur chacun de tes préceptes. Je hais tout chemin de mensonge. Quand l'homme biblique dit cette phrase, il la pense de tout son cœur. Et non seulement la loi n'est pas subie comme une domination, mais elle est accueillie comme un cadeau que Dieu fait à son peuple, le mettant en garde contre toutes les fausses routes. Elle est l'expression de la sollicitude du Père pour ses enfants. Tout comme nous, parfois, nous mettons en garde un enfant, un ami, contre ce qui nous paraît être dangereux pour lui. On dit que Dieu donne sa loi, et elle est bien considérée comme un cadeau. Car Dieu ne s'est pas contenté de libérer son peuple de la servitude en Égypte. Laissé à lui-même, Israël risquait de retomber dans d'autres esclavages, pires encore peut-être. En donnant sa loi, Dieu donnait en quelque sorte le mode d'emploi de la liberté. La loi est donc l'expression de l'amour de Dieu pour son peuple. Il faut dire, une fois de plus, qu'on n'a pas attendu le Nouveau Testament pour découvrir que Dieu est amour et que finalement la loi n'a pas d'autre but que de nous mener sur le chemin de l'amour. Toute la Bible est l'histoire de l'apprentissage du peuple élu à l'école de l'amour et de la vie fraternelle. Le livre du Deutéronome disait « Écoute Israël, le Seigneur ton Dieu est le Seigneur un ». Tu aimeras le Seigneur ton Dieu de tout ton cœur, de tout ton être, de toute ta force. Et le livre du Lévitique enchaînait. Tu aimeras ton prochain comme toi-même. Et voici le commentaire que les rabbins faisaient de ce verset. Tu aimeras ton prochain de sorte que ce que tu détestes pour toi-même, tu ne le lui feras pas à lui. C'est ce qu'on appelait la règle d'or. Et le célèbre rabbin Hillel, qui a précédé Jésus de quelques dizaines d'années seulement, il a vécu de moins 70 à plus 10, commentait « Ce que tu détestes pour toi-même, ne le fais pas à ton prochain. C'est là toute la Torah, la loi, si vous préférez. Le reste n'est qu'explication. Va et étudie. » Il aimait dire également « Ne juge pas ton prochain jusqu'à ce que tu sois à sa place. » Jésus était exactement dans la même ligne lorsqu'il disait que les deux commandements de l'amour de Dieu et de l'amour du prochain étaient le résumé de la loi juive. Quant à la règle d'or, il la reprenait à son compte en disant « Tout ce que vous voulez que les hommes fassent pour vous, faites-le vous-même pour eux. C'est là la loi et les prophètes. » Pour revenir à notre psaume, il ressemble finalement à une sorte de litanie. Après les trois premiers versets, qui sont des affirmations sur le bonheur des hommes fidèles à la loi, les 173 autres versets s'adressent directement à Dieu dans un style tantôt contemplatif, tantôt suppliant, du genre « Ouvre mes yeux, que je contemple les merveilles de ta loi ». Et la litanie continue, répétant sans cesse les mêmes formules, ou presque. Par exemple, en hébreu, dans toutes les strophes, reviennent 8 mots, toujours les mêmes en hébreu, pour décrire la loi. Seuls les amoureux osent ainsi se répéter, sans risquer de se lasser. 8 mots, toujours les mêmes, et aussi 8 versets dans chacune des 22 strophes. Le chiffre 8, lui non plus, n'est pas dû au hasard. Dans la Bible, c'est le chiffre de la nouvelle création. La première création, vous le savez, a été faite par Dieu en 7 jours. Donc le 8e jour sera celui de la création renouvelée, des cieux nouveaux, de la terre nouvelle, selon une autre expression biblique. Celle-ci pourra surgir enfin quand toute l'humanité vivra selon la loi de Dieu, c'est-à-dire dans l'amour, puisque c'est la même chose.
1: Deuxième lecture, lecture de la lettre de saint Paul apôtre aux Romains, chapitre 8, versets 28 à 30.
0: Frères, nous le savons, quand les hommes aiment Dieu, lui-même fait tout contribuer à leur bien, puisqu'ils sont appelés selon le dessein de son amour. Ceux que d'avance il connaissait, il les a aussi destinés d'avance à être configurés à l'image de son Fils, pour que ce Fils soit le premier-né d'une multitude de frères. Ceux qu'il avait destinés d'avance, il les a aussi appelés. Ceux qu'il a appelés, il en a fait des justes, et ceux qu'il a rendus justes, il leur a donné sa gloire. Depuis plusieurs semaines, nous lisons le chapitre 8 de la lettre aux Romains. Saint Paul contemple toute l'histoire de l'humanité et il la décrit comme une longue marche vers un avenir magnifique. Un jour, nous serons semblables à Jésus-Christ, nous serons à son image et nous ne ferons plus qu'un en lui. Voilà le projet de Dieu. Les hommes sont appelés selon le dessein de son amour. Ailleurs, dans la première lettre aux Thessaloniciens, Paul dit plus simplement encore « Dieu vous appelle à son royaume et à sa gloire ». Nous sommes donc en chemin vers cette transformation de tout notre être, ce façonnage, pourrait-on dire, qui nous modèlera à l'image de Jésus-Christ. Plus haut, dans la lettre aux Romains, Paul comparait ce processus de transformation à une naissance. La création tout entière passe par les douleurs d'un enfantement qui dure encore, disait-il. Ici, l'image est plutôt celle de l'entrée dans une grande famille. Dieu nous a destinés à être configurés à l'image de son Fils pour que ce Fils soit le premier-né d'une multitude de frères. Quelques lignes auparavant, sur le même registre, il avait employé à notre sujet l'expression « enfant ». De Dieu. Et il avait continué, enfant et donc héritier, héritier de Dieu, co-héritier du Christ. Pour entrer dans cette famille, la porte est ouverte à tous, mais nous restons libres à l'appel de Dieu, à sa proposition.

0: L'ambition de participer au grand projet, au dessein de son amour, pour reprendre l'expression de Paul, nous répondons par la foi, la confiance. Nous disons volontiers « l'homme propose, Dieu dispose », mais il me semble que Paul nous dit juste l'inverse. Dieu propose, l'homme dispose, car Dieu ne nous impose pas son projet, il nous le propose. Et c'est pourquoi, depuis les origines de la révélation, on entend Dieu appeler l'homme et lui proposer son alliance. Un peu comme si Dieu inlassablement répétait « Aime-moi, fais-moi confiance, puisque je t'aime ». Paul nous dit en quelque sorte « Dieu ne vous force pas la main, mais si vous décidez de lui faire confiance, de le laisser mener votre vie, soyez bien certain qu'il fera progresser son dessein en vous et par vous ». Dans le passage aujourd'hui de cette lettre aux Romains, notre liberté d'adhérer ou non au projet de Dieu est dite par cette phrase « Quand les hommes aiment Dieu, lui-même fait tout contribuer à leur bien, puisqu'ils sont appelés selon le dessein de son amour ». Le mot choisi ici par Paul « aime » dit la réponse libre de l'homme à la proposition, à l'appel de Dieu. Ce n'est pas un sentiment, c'est un élan, c'est l'adhésion de la foi. Il reste que les formules de Paul peuvent prêter à confusion. Ici, il dit « quand les hommes aiment Dieu, lui-même fait tout contribuer à leur bien, puisqu'ils sont appelés selon le dessein de son amour ». Mais alors, on voit bien tout de suite l'objection qui pourrait jaillir. Alors, pour ceux qui n'aiment pas Dieu, son plan d'amour n'existe-t-il pas ? Bien sûr que si. Croire que la bonté de Dieu est restreinte à quelques-uns serait une mauvaise lecture des paroles de Paul et de toute la Bible, la fameuse lecture du soupçon qui nous guette toujours. Le vrai croyant sait bien que le dessein de Dieu ne vise que notre bonheur. Il veut rassembler tous les hommes, et même l'univers entier, nous le savons bien. Mais nous restons libres de ne pas aimer Dieu. Autre difficulté, Paul continue. Ceux que d'avance il connaissait, il les a aussi destinés d'avance à être configurés à l'image de son Fils. Et à plusieurs reprises, il emploie cette expression « ceux que ». Ceux qu'il avait destinés d'avance, ceux qu'il a appelés, ceux qu'il a rendus justes. N'imaginons pas qu'il y aurait les privilégiés, les chanceux et les autres. Dieu ne fait pas des choix comme les hommes peuvent en faire. Pour reprendre le vocabulaire de Paul, nous sommes tous connus de Dieu appelé, justifié, introduit dans sa gloire, à condition de l'accepter, bien sûr. L'expression « ceux que d'avance il connaissait » n'est donc pas restrictive. Elle désigne sans limitation tous ceux qui acceptent d'entrer dans le projet de Dieu. Par ses formulations successives, ceux qu'il avait destinés d'avance, ceux qu'il a appelés, ceux qu'il a rendus justes, Paul décrit tout simplement l'itinéraire de tous ceux qui veulent bien entrer dans ce merveilleux plan de salut. En premier lieu, Dieu a envoyé son Fils. C'est lui qui est le commencement, premier-né d'entre les morts, afin de tenir en tout lui le premier rang, comme dit la lettre aux Colossiens. Ainsi, ceux qui répondent à l'amour de Dieu ressemblent à ce Fils qui a réalisé la volonté de salut du Père. Ceux qu'il avait destinés d'avance, il les a aussi appelés. Ceux qu'il a appelés, il en a fait des justes. Et ceux qu'il a rendus justes, il leur a donné sa gloire. Manière de dire que cette rencontre les a mis en harmonie parfaite avec Dieu, c'est le sens du mot justifié, rendu participant de sa nature divine, sanctifié, et d'ores et déjà accueilli dans sa gloire, glorifié. Pas étonnant que Paul écrive dans le verset qui suit immédiatement cette contemplation, je terminerai par là, mais que dire de plus ?
1: Évangile de Jésus-Christ selon saint Matthieu, chapitre 13, versets 44 à 52.
0: En ce temps-là, Jésus disait à la foule ses paraboles. Le royaume des cieux est comparable à un trésor caché dans un champ. L'homme qui l'a découvert le cache de nouveau. Dans sa joie, il va vendre tout ce qu'il possède et il achète ce champ. Ou encore, Le royaume des cieux est comparable à un négociant qui recherche des perles fines. Ayant trouvé une perle de grande valeur, il va vendre tout ce qu'il possède et il achète la perle. Le royaume des cieux est encore comparable à un filet que l'on jette dans la mer et qui ramène toutes sortes de poissons. Quand il est plein, on le tire sur le rivage, on s'assied, on ramasse dans des paniers ce qui est bon et on rejette ce qui ne vaut rien. Ainsi en sera-t-il à la fin du monde. Les anges sortiront pour séparer les méchants du milieu des justes et ils les jetteront dans la fournaise. Là, il y aura des pleurs et des grincements de dents. Avez-vous compris tout cela ? Ils lui répondent « Oui ». Jésus ajouta « C'est pourquoi tout scribe, devenu disciple du royaume des cieux, est comparable à un maître de maison qui tire de son trésor du neuf et de l'ancien. » Voici quatre petites paraboles que Jésus développe pour parler du royaume des cieux. Mais en dehors de ce point commun qu'il annonce lui-même, on se demande quel est le lien entre elles. Les deux premières semblent assez facilement compréhensibles. Qu'il s'agisse du trésor caché dans le champ ou de la perle rare, le bénéficiaire est prêt à sacrifier tout ce qu'il possède. Et la joie qu'il en éprouve compense largement la perte du reste. La troisième parabole raconte un retour de pêche. Il y a du tri à faire dans le filet. On ramasse dans des paniers ce qui est bon et on rejette ce qui ne vaut rien. Et Jésus ajoute « Ainsi en sera-t-il à la fin du monde. Les anges sortiront pour séparer les méchants des justes. » À noter que Jésus a déjà développé cette même image du tri, avec la même formule, dans la parabole du bon grain et de l'ivraie. Et nous avions noté que bons et méchants ne sont pas deux catégories distinctes d'hommes, mais des comportements. Ce rappel du jugement comparé à un tri sans appel dit la gravité des enjeux. Et nous retrouvons là, en définitive, un thème très fort de l'enseignement de Jésus. Nul ne peut servir deux maîtres. Ou encore l'image de la porte étroite, ou celle de la maison bâtie sur le roc. Et ces choix que nous avons à faire sont d'une extrême gravité. La sévérité de l'image du jugement est là, pour nous le rappeler. Cela nous fait penser à la toute première prédication de la vie publique de Jésus. Il disait « Convertissez-vous, le règne des cieux s'est approché. » Et au jeune homme riche de biens matériels et spirituels qui vient lui demander « Maître, que dois-je faire de bon pour avoir la vie éternelle ?» Jésus répond « Si tu veux être parfait, va, vends ce que tu possèdes, donne-le aux pauvres et tu auras un trésor dans les cieux, puis viens, suis-moi. » Mais on connaît la suite. Le jeune homme n'a pas compris le trésor que représentait cet appel de Jésus. Et il n'a pas du coup trouvé la force du renoncement. Et il s'en est retourné à sa vie ordinaire, tout triste. On voit tout de suite, bien sûr, les exigences que Jésus pose ici pour notre vie de baptisé. À l'entendre, il n'y a pas de demi-mesure. Cela veut dire que tout, désormais, dans nos vies, se juge à la lumière du royaume de Dieu. Réintroduire dans nos pensées, nos jugements, nos comportements, une référence au royaume de Dieu qui vient, disait Mgr Coffi, est aujourd'hui une tâche essentielle de l'Église. Ce sont ces trois premières paraboles qui permettent de comprendre la quatrième, car c'est là que Jésus voulait en venir. Elle est précédée d'un court dialogue entre Jésus et ses disciples. Avez-vous compris tout cela ? Leur demande-t-il et eux répondent « Oui ». Alors Jésus reprend. « C'est ainsi que tout scribe devenu disciple du royaume des cieux est comparable à un maître de maison qui tire de son trésor du neuf et de l'ancien. » Les scribes étaient familiers des Écritures, vous le savez, c'est-à-dire de l'Ancien Testament, pétris de la foi et de l'espérance de leur peuple. Mais Jésus savait quel effort ils auraient à faire pour accueillir la nouveauté qu'il apportait par rapport à leurs idées préconçues et pour se mettre au diapason de Dieu. Il les met en garde d'une certaine manière. Pour accueillir le royaume, vous aurez vous aussi des renoncements opérés. Vous allez devenir propriétaire d'un trésor fait de neuf et d'ancien. Il faudra savoir garder tous les acquis de l'Ancien Testament, tout son trésor de découverte du mystère de Dieu, et en même temps,

vous préparez à accueillir la nouveauté révélée par Jésus-Christ. Sur le rapport entre l'Ancien et le Nouveau Testament et notre trésor qui est fait à la fois d'Ancien et de Nouveau, il faut relire cette phrase de Jésus. « N'allez pas croire que je sois venu abroger la loi ou les prophètes. Je ne suis pas venu abroger, mais accomplir. » Nous savons combien les mystères révélés par Jésus s'enracinent dans la révélation de la première alliance. Nous savons aussi que celle-ci trouve tout son sens et son accomplissement en Jésus-Christ. Connaître l'une et l'autre inséparablement, voilà le grand, l'unique trésor. En y réfléchissant, tout compte fait, on s'aperçoit que la vie de Paul est une illustration parfaite de ces quatre paraboles. Il suffit de relire les confidences qu'il fait aux Philippiens. Après avoir énuméré ses titres de fierté en tant que juif et pharisien, il ajoute « Toutes ces choses qui étaient pour moi des gains, je les ai considérées comme une perte à cause du Christ. Mais oui, je considère que tout est perte en regard de ce bien suprême qu'est la connaissance de Jésus-Christ, mon Seigneur. »

Bonjour, depuis quelques années, je pratique de temps en temps l'évangélisation de rue en binôme. Cet été, j'ai eu la chance de vivre une semaine intense de mission de rue au sein d'une équipe de 12 personnes. Ça s'est passé dans un centre-ville en lien avec une paroisse et son curé. Je ne vous détaillerai pas la façon dont cette démarche missionnaire articule prière et évangélisation. Je vais me limiter à un point qui nous a tous marqués, la réceptivité des personnes rencontrées. Bien sûr, une partie des passants interpellés n'a pas voulu ou pu répondre à notre sollicitation d'échanger à brûle-pourpoint sur la personne de Jésus. Manque de disponibilité, pudeur ou peur, et plus rarement rejet délibéré sont bien compréhensibles. Mais tant d'autres,

famille, leur colère et leur amertume devant leur situation ou celle du monde, les maladies, les catastrophes, les scandales, les guerres. Au fond de chaque personne, dans le sanctuaire inviolable de sa conscience, se vérifie l'attrait du beau, du bien et du vrai, et l'aversion pour le mal. En chacun siège un chercheur de vérité. Ce que nous avons semé dans les cœurs, et notamment le nom de Jésus, nous ne sommes pas en mesure de dire si cela germera, ni comment, ni quand. Mais nous avons reçu des confidences si fortes que nous sommes persuadés que, pour beaucoup, cela ne restera pas sans porter du fruit. Nous-mêmes avons été déplacés au fil des rencontres, éprouvant de plus en plus d'amour pour tous ces frères humains inconnus. Ils se débattent, comme nous, avec les joies et les peines de leur existence. Ils avouent explicitement ou implicitement leur grand désir de donner un sens à leur vie. Les plus ouverts à la rencontre furent souvent les personnes de la rue, je veux dire sans domicile fixe. Nous avons beaucoup reçu de leurs regards clairs et éprouvés. Il y eut aussi de belles conversations avec des jeunes passants qui n'avaient jamais eu la moindre occasion d'aborder ce genre de sujet et dont certains se montraient avides d'en savoir plus. Des personnes âgées semblaient n'attendre que cette rencontre pour ranimer la foi de leur enfance ou de leur jeunesse. À de multiples occasions, les personnes rencontrées ont bien voulu que nous prions pour elles ou avec elles, discrètement, pendant une minute, afin de déposer en Dieu, qu'elles y croient ou pas, leur personne et leurs soucis. Que de regards alors embués. La déchristianisation est incontestable, mais ce vide a fait place à une grande soif, surtout de consolation. Cette ouverture est une bonne nouvelle.

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0: Laudetur Jesus Christus, loué soit Jésus-Christ. Bienvenue à vous tous et à vous toutes qui êtes connectés en direct sur notre site internet www.vaticannews.va ainsi que sur notre chaîne YouTube et notre page Facebook. Depuis le Vatican, Jean-Paul Kamba vous accompagne avec les commentaires et vous remercie déjà de rester avec nous. Vous nous suivez également sur à travers nos radios et télévisions partenaires en direct. Radio Salve Regina en Corse, en France, KTO Radio en France, IWTN, Radio RCF Notre-Dame, Radio Espérance, CFRT, Le Jour du Seigneur, Lumen Christi TV au Bénin, Radio Chrétiennes Associées en France, C'est les Lumières Télévision, Radio et Télévision Catholique Elikia à Kinshasa, Radio Notre-Dame à Bangui, en Centrafrique, Radio Maria en République démocratique du Congo, Ecclesia TV de la Côte d'Ivoire. Et donc, nous sommes tous connectés en direct ici sur la place de la Liberté à Castel Gandolfo. Vous le savez, le Saint-Père se trouve dans cette résidence papale estivale pour ce temps justement de l'été, et les pèlerins qui sont venus pratiquement de partout se trouvent ici en attente de la prière mariale de l'Angélus que le Saint-Père va présider dans les instants qui vont suivre. Comme vous le savez, ces jours-ci, le soleil est vraiment à son rendez-vous. Et cela n'empêche pas les fidèles, les pèlerins, d'être ici à ce rendez-vous dominical avec le Saint-Père pour ce moment de prière qui va être précédé par un temps de méditation que le Saint-Père va diriger en partant généralement, comme vous le savez, des textes de la liturgie du jour. Comme vous pouvez l'observer sur vos écrans, la place de la Liberté à Castel Gandolfo est bondée des pèlerins qui attendent, on peut dire impatiemment, l'apparition du Saint-Père pour diriger cette prière mariale de l'Angélus. Et voilà, le Saint-Père fait son apparition ici à la place de la Liberté et va prendre la parole.
1: Cari fratelli e sorelle, buona domenica.
0: Chers frères et sœurs, bon dimanche.
1: Al centro dell'insegnamento di Gesù.
0: Au centre de l'enseignement de Jésus, l'on trouve le mystère du royaume des dieux que l'évangile d'aujourd'hui compare à une perle et à un trésor. Les paraboles laissent entrevoir la surprise de celui qui trouve ce qu'il ne pouvait même pas espérer, au point que vendre ou tout abandonner n'apparaît plus comme un renoncement, mais comme un gain. En effet, dès les premières pages, les évangélistes décrivent l'appel de Jésus à le suivre comme irrésistible, libre, certes, mais urgent et capable de susciter une réponse immédiate et animée par le désir. C'est là un premier aspect important de la manière dont Dieu est proche et se laisse trouver. La rencontre avec son royaume est un tournant qui ne restreint pas la vie, mais l'élargit. Si quelque chose doit désormais changer, c'est pour offrir davantage des possibilités et non pour en retirer. Il y a un deuxième aspect auquel Jésus semble accorder beaucoup d'importance. Celui qui trouve le trésor caché dans le champ est probablement un paysan. La perle, en revanche, est reconnue comme ayant une grande valeur par un marchand, peut-être un voyageur. Viennent ensuite deux autres paraboles dont les protagonistes sont des pêcheurs et un scribe expert en choses anciennes et nouvelles. Il y en a d'autres encore où le royaume se laisse entrevoir chez une femme qui pétrit la farine, chez une autre qui ronge sa maison, chez un roi qui prépare la guerre, chez un homme qui projette de construire une tour, chez des administrateurs qui gèrent des paiements ou des investissements, chez des bergers et des agriculteurs. En somme, le royaume des dieux révèle son estimable beauté sous différentes formes, mais il appelle tout le monde, hommes et femmes, jeunes et personnes âgées, pauvres et riches, à un profond renouveau. Tous peuvent le saisir et sont attirés par lui. Aujourd'hui encore, l'Église est une communion des personnes différentes par leur origine, leur culture, leurs compétences, leur niveau de responsabilité, mais toutes appelées à se reconnaître comme un en Jésus-Christ. C'est lui le trésor caché, la perle précieuse, le filet qui rassemble ceux qui sont dispersés. En effet, dès le début, Jésus a appelé et rassemblé autour de lui des personnes qui, autrement, ne se seraient jamais côtoyées. C'est ainsi qu'il a montré que Dieu ne fait pas exception de personne et que son élection est une prédilection, en particulier pour ceux qui sont petits et mis au rébus. Frères et sœurs, il ne nous reste plus qu'à demander un don, celui-là même que le jeune roi Salomon avait invoqué. C'est le don de discerner la perle de grande valeur, de savoir reconnaître le trésor pour lequel il vaut la peine de tout vendre. Alors que l'industrie de la consommation modifie nos goûts, suscitant sans cesse des nouveaux besoins pour ensuite nous vendre des réponses qui ne rassasient pas et empoisonnent parfois le cœur, nous devons apprendre à saisir ce qui compte vraiment, le trésor de la relation avec Dieu qui nous ouvre à la joie et nous aide à vivre au mieux nos relations les uns avec les autres. Que l'intercession de Marie, trône de la sagesse, oriente notre désir de vie vers Jésus afin qu'il se réalise en plénitude.
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0: Nous venons là de suivre la méditation que le Saint-Père a partagée, s'appuyant sur les textes de ce 17e dimanche du temps ordinaire A. Chers frères et sœurs, hier au Liban a été béatifié Élie Ouayek, patriarche d'Antioche des Maronites, qui a guidé pendant plus de 30 ans Il est le fondateur de Sœurs de la Sainte Famille. Depuis 30 ans, il a guidé, dirigé l'Église maronite avec un grand dévouement et une grande sensibilité pastorale, un homme de dialogue et d'espérance. Il a été une figure de référence éclatante sur le plan ecclésial, social et politique, au point d'être surnommé Père du Grand Liban. Que la prière et l'intercession du nouveau bienheureux accompagnent toujours les fidèles maronites du monde entier et obtiennent le don de la paix pour tout le peuple libanais qui m'est si cher. Je suis avec inquiétude de la persistance et l'aggravation de la violence en Terre Sainte, dont de nombreux civils ont également été victimes ces derniers temps, y compris des civils en Cisjordanie et à Gaza. Je lance un appel pressant pour que l'on revienne à la négociation d'une solution politique équitable, fondée sur l'égalité, l'égale dignité et l'égalité des droits de chaque personne humaine, et que l'on rejette toute nouvelle action militaire et toute décision unilatérale, en particulier celle qui porte atteinte au respect et au statu quo des lieux saints de toutes les confessions religieuses. Je renouvelle également mon appel concernant la situation dans l'ensemble du Moyen-Orient, où l'intensification des opérations militaires a ravivé la violence et la destruction, mettant gravement en danger la vie de nombreux civils et aggravant la pénurie d'eau potable et d'électricité. Du fond de mon cœur, j'exhorte toutes les parties concernées à suspendre les attaques et à rouvrir d'urgence les voies du dialogue et de la diplomatie afin de parvenir au plus vite à la paix tant désirée pour toutes les régions. Continuons à prier pour tous les peuples du monde qui souffrent à cause de la guerre. Que le Seigneur touche les cœurs et éclaire les esprits des responsables afin que l'on parvienne rapidement à la réconciliation et à la paix. Au sujet des incendies dévastants ces derniers jours en France et en Espagne, je manifeste ma proximité et je vous invite tous à prier pour les personnes affectées et à prier pour elles. Aujourd'hui, nous célébrons la 6e journée mondiale des grands-parents et des personnes âgées, dont le thème s'inspire des paroles du prophète Ésaïe. Moi, je ne t'oublierai jamais.
4: Ringraziamo insieme il Signore.
0: Remercions ensemble le Seigneur pour le don que représentent les personnes âgées pour l'Église et pour la société et engageons-nous à respecter et à valoriser leur rôle précieux afin qu'à leur garantir en tout temps l'attention et l'assistance qui leur sont dues. Je salue affectueusement chacun de vous qui êtes présents ici et qui suivez à travers toutes les parties du monde. Le Saint-Père salue tous les pèlerins qui sont ici. Une pensée particulière
1: à l'opéra de la Chiesa.
0: Et ai vescovi, le Saint-Père salue les différents groupes de pèlerins qui sont ici à Castel Gandolfo.
1: Un benvenuto saluto ai bambini provenienti dalla Casa della Misericordia di Chortkiv in Ucraina.
0: Le Saint-Père salue un groupe des enfants qui viennent de l'Ukraine.
1: Agli adolescenti della parrocchia di Manerbio.
0: Aux adolescents de la paroisse de Manerbio.
1: Ai partecipanti all'incontro internazionale.
0: Et aux participants à la rencontre internationale des jeunes.
1: Di Santa Giovanna Antida Touré. Ai giovani pellegrini del movimento di studenti cattolici.
0: Comme on peut le sentir, le Saint-Père salue les différents groupes des pèlerins qui sont ici à Castel Gandolfo. On voit bien des groupes des jeunes, des adultes, des carabinieri et beaucoup d'autres personnes. Alors, là, c'est un groupe de pèlerins qui sont venus du Cameroun. Les papas de Saint-Joseph, comme on les appelle.
1: Ai partecipanti alla sagra delle pesche di Castel Gandolfo.
0: Le pape salue les participants à la fête de la pêche de Castel Gandolfo qui sont venus apporter leurs fruits pour la bénédiction. Ce soir à Rome, sur le Tibre, va se tenir une procession de la Vierge Fiumarola. Que Marie, Mère de Jésus, obtienne aux participants à cette belle tradition et à nous tous de vivre chaque jour selon les enseignements de l'Évangile. Et à vous tous, je souhaite de tout cœur un très très très bon dimanche. Et donc, comme on peut l'apercevoir, la place de la Liberté ici à Castel Gandolfo est bondée des mondes. Des pèlerins qui sont venus des divers horizons du monde pour participer à cette prière mariale de l'Angélus. Et donc, comme de tradition depuis un certain temps, après cette prière mariale de l'Angélus et l'appel, on l'a senti aujourd'hui de plus belle, le Saint-Père insiste sur la nécessité de travailler à la cessation de ce fléau de la guerre. Le pape davantage insiste sur le fait qu'il faille respecter la dignité humaine et mettre tous les moyens possibles pour arriver justement à créer des conditions pour une paix qui favorise l'éclosion de la vie. Alors que le monde s'enflamme avec différentes guerres dans plusieurs parties, le pape ne cesse de rappeler et d'exhorter les différents responsables politiques, militaires et autres pour justement s'imprégner à cette tâche et offrir à l'humanité une possibilité de vivre dans la paix. Et donc, Le pape s'en va saluer les différentes personnes ici sur la place de la Liberté à Castel Gandolfo. Il va faire un tour parmi les pèlerins, les fidèles, et on voit c'est un trait de son pontificat, une proximité avec les fidèles. Pendant que le pape séjourne à Castel Gandolfo ces jours-ci, un temps pour lui de se reposer, de se refaire à des nouvelles forces. Il faut souligner que c'est un séjour qui court déjà à son terme, puisque bientôt le pape va regagner les appartements pontificaux au Vatican. Et tandis qu'il est à Castel Gandolfo, le pape reste tout de même en communion avec ses enfants, ses fidèles, à travers le monde. Et il envoie des messages vidéo, des télégrammes, pour manifester justement sa proximité pastorale à différents groupes des personnes qui se réunissent. C'est notamment le cas de son message vidéo qu'il a envoyé aujourd'hui aux jeunes qui participent au festival Alléluia, une grande célébration de 4 jours qui a rassemblé du 22 au 26 juillet, c'est-à-dire aujourd'hui, des centaines, des milliers de jeunes à Fortaleza. Fortaleza, c'est au Brésil. Et donc, des centaines, des milliers de jeunes qui se réunissent autour d'un programme mêlant musique, danse, prière et autres activités culturelles. Une expérience de foi pour les jeunes, d'art et de fraternité. Et dans ce message vidéo que le pape a envoyé ce dimanche, il les exhorte donc les jeunes à ne pas perdre de vue l'objectif premier qui est de construire la paix dans les relations et de ne pas s'éloigner de Dieu. On voit le Saint-Père continuer ses salutations aux différentes personnes qui sont présentes ici sur la place de la Liberté.
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6: Nous souhaitons une belle fête aux Anne et Joachim. Les saints époux Anne et Joachim ne sont autres que les parents de la Vierge Marie et donc les grands-parents du petit Jésus, ainsi que les beaux-parents de Joseph. Ils ne sont pas nommés dans les évangiles. Ce qui est connu d'eux l'est par les évangiles apocryphes et plus récemment par les révélations dont bénéficia la bienheureuse Anne-Catherine Emmerich. Joachim est un berger de la tribu de Juda et donc de la descendance du roi David. Son épouse, issue elle aussi de cette tribu, est la sœur d'Hyménie, mère de Sainte Élisabeth, qui sera celle de Jean-Baptiste. Anne et Joachim, mariés depuis 20 ans, souffre de ne pas avoir d'enfant. Un jour, Joachim monte au temple pour faire son offrande. Mais il est repoussé car on considère qu'un homme privé de progéniture n'est pas béni de Dieu. Joachim n'ose rentrer chez lui et part vivre avec son troupeau dans la prière et le jeûne. Sans nouvelles de son époux depuis 5 mois, Anne souffre beaucoup. Et alors qu'elle prie, l'ange du Seigneur vient lui promettre une descendance qui fera l'admiration de toutes les nations. Joachim aussi reçoit la visite d'un ange, lui annonçant que sa femme va concevoir une fille. Et quelques mois plus tard, il prénomme leur nouveau-né Marie, qui signifie « aimer ». En allaitant son petit, la maman juive chante les psaumes. Aussi, dès son plus jeune âge, l'enfant apprend à prier. C'est ainsi que Sainte Anne est souvent représentée assise, présentant un livre ouvert à sa fille. Ses heureux grands-parents seront présents pour l'éducation de Jésus, qui apprend à prier sans cesse grâce à sa mère et sa grand-mère, tandis qu'il apprend à travailler de ses mains auprès de son père Joseph et de son grand-père Joachim. Sainte Anne et Saint Joachim, nous confions à votre intercession tous nos grands-parents.
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0: Bonjour et bienvenue sur KTO et KTO Radio pour notre rendez-vous hebdomadaire dédié à la doctrine sociale de l'Église. Nous ouvrons aujourd'hui un nouveau thème, celui de la communauté politique, un thème que la doctrine sociale déploie largement et qui vient éclairer des sujets très précis comme la liberté de conscience, la liberté religieuse et plein d'autres sujets que nous allons découvrir avec nos invités. Père Augustin Bourque, bonjour.
1: Bonjour.
0: Vous êtes responsable de la maison Saint-Germain du séminaire de Paris, vous êtes aussi enseignant à la faculté Notre-Dame et au collège des Bernardins, vous êtes co-directeur du département politique et religion. Et avec nous aussi Stéphane Bouillon, bonjour.
2: Bonjour.
0: Vous êtes haut fonctionnaire, vous avez été préfet plusieurs fois, directeur de cabinet de deux ministres de l'Intérieur et puis secrétaire général de la Défense et de la Sécurité nationale. Vous êtes aujourd'hui désormais conseiller à la Cour des comptes. Merci à tous les deux de venir partager votre connaissance et votre expérience pour nous aider à penser cette chose politique à la lumière de la doctrine sociale. Et je vous propose qu'on démarre en ouvrant la Bible, Père Augustin Bourque, pour quand on lit la Bible, l'Ancien Testament, mais aussi dans les Évangiles, même la vie des premières communautés chrétiennes, il est souvent question d'autorité, de la façon dont elle s'exerce. On pense évidemment à rendre à César ce qui est à César, ou Jésus qui dit à Pilate, tu n'auras aucun pouvoir si tu le tenais de mon Père. Qu'est-ce que la Bible nous dit de ce sujet de l'autorité politique ?
1: Alors, si on regarde dans l'Ancien Testament, l'autorité politique, elle est assez, c'est une figure assez ambiguë, hein, la figure des rois, puisqu'en fait, dans l'Ancien Testament, on voit bien que celui qui a l'autorité, c'est Dieu. Et puis, dans le premier livre de Samuel, le peuple dit, nous, on voudrait un roi comme les autres nations. Et Samuel résiste un peu. Et puis finalement, dès le début, Samuel dit au peuple, mais voilà, le roi, et voilà ce qu'il va faire. Il va prendre vos fils, vos filles, vous exploiter un peu, etc. Donc, il y a déjà l'ambiguïté du pouvoir qui est annoncée. Mais globalement, le pouvoir politique et le fait qu'il y ait une autorité dans l'Écriture, c'est vraiment reconnu comme une disposition de Dieu. Mmh. Dieu délègue, en fait, ça fait partie, l'homme est à l'image de Dieu, et il exerce l'autorité à l'image de Dieu. Le fait qu'on soit confiés les uns aux autres, ça c'est une disposition voulue par Dieu, donc c'est quelque chose de bon.
0: Une forme de légitimité.
1: Tout à fait, l'autorité politique est légitime, elle est même nécessaire, mais voilà. Si on regarde les rois dans l'Ancien Testament, il n'y en a pas beaucoup qui trouvent grâce aux yeux des auteurs bibliques. Même David, on pourrait dire qu'il est le top du roi biblique, il est pécheur. Et dans le Nouveau Testament, c'est un petit peu différent, parce que la communauté chrétienne n'est pas une communauté politique. Et que Jésus renonce expressément à l'autorité politique.
0: Malgré les attentes d'un messianisme politique,
1: tout à fait. Et quand on veut le faire roi, en Saint Jean, hop, il s'en va dans la montagne. Donc, il dit, oui, je suis roi, mais mon royaume n'est pas d'ici. Et donc, il va falloir que les chrétiens se situent par rapport à l'autorité politique, en reconnaissant sa légitimité, même son caractère nécessaire. Et Saint Paul va dire, il faut obéir à l'autorité politique. Et en même temps, reconnaissant que l'autorité politique n'est pas le dernier mot, la référence ultime de la justice, mais qu'elle n'exerce son autorité que par délégation, participation à l'autorité divine. Mmh.
0: Stéphane Bouillon, je disais, vous êtes haut fonctionnaire, vous avez servi toute votre vie l'engagement, c'était un engagement politique, pas partisan, mais politique au sens du service de la vie de la cité. Comment est-ce que ces figures que le père Augustin Bourque a évoquées, notamment les évangiles, ont pu vous aider à trouver le bon positionnement pour l'exercice de cette autorité ?
2: On pense évidemment à chaque fois à rendre à César ce qui est à César et à Dieu ce qui est à Dieu. Moi, je préfère la parabole des talents. Qu'est-ce que tu as fait de ton talent ? Et donc, lorsque l'on se met à servir le bien commun,

0: humain, lorsqu'on veut servir les uns et les autres, on a reçu un talent de Dieu, mon intelligence, ma capacité de travail, et donc c'est à moi de la faire fructifier dans le souci du bien commun. Bien commun, dans le sens là aussi, dans le sens de la doctrine sociale de l'Église, c'est-à-dire un bien commun qui transcende et qui nous amène à faire en sorte que ce talent qui à l'origine était une monnaie et qui est devenu les qualités d'une personne, il faut utiliser ces talents pour rendre service aux autres.
1: Père Augustin Bord, vous disiez que, rappeliez que Jésus ne conteste pas l'autorité politique, il la légitime, même s'il la réoriente toujours, en tout cas, reconnecte à sa source. Mais néanmoins, les chrétiens, dans les premières communautés chrétiennes, défieront parfois cette autorité politique en allant jusqu'au martyr. Donc il y a aussi un peu en germe aussi la légitimité de la résistance à cette autorité politique quand elle n'est pas ajustée.
2: En fait, tout ça, ça vient d'un même, ça procède quand même d'un principe unique, c'est-à-dire même la résistance aux exigences injustes de l'autorité. Pour les confesseurs de la foi, hein, Tertullien, Hippolyte de Rome, ils disent, mais en fait, on rend service à l'autorité en faisant ça. Mmh. Donc quand le pouvoir impérial leur dit, vous œuvrez contre l'Empire, contre la société politique, ils disent, pas du tout. On prie pour les autorités politiques, on est soumis aux autorités politiques, et quand l'autorité politique exige de la part des citoyens des choses qui sont contraires à la loi divine, nous résistons et en ce sens nous la servons parce que nous lui rappelons sa finalité et son positionnement. Et donc même le martyr est compris comme les premiers chrétiens, et ils le disent dans leurs échanges avec le pouvoir impérial comme un service de l'autorité.
1: Et avec cette invitation aussi, vous l'avez évoqué, à prier pour les gouvernants.
2: Tout à fait.
1: Stéphane Bouillon, est-ce que je peux vous demander si vous êtes arrivé de prier pour les gouvernants que vous essayez d'accompagner dans vos fonctions ?
0: Le dimanche, oui, lors de la cérémonie. Il y a quelque chose qui est frappant d'ailleurs, c'est que très souvent les préfets participent aux cérémonies religieuses pour le 11 novembre, le 8 mai. Et donc on va en uniforme dans tous les lieux de culte. Évidemment, on porte l'uniforme, donc on reste de marbre, si je puis dire. Mais que ce soit chez les juifs, chez les protestants, chez les catholiques, on entend effectivement la prière pour les dirigeants, pour que l'Esprit Saint les éclaire et qu'ils administrent et gèrent le pays correctement. Et moi, je partage cette prière, y compris parce que moi, j'ai envie d'obéir à quelqu'un qui fait le bien. Et si ce n'est pas le cas, je m'en irai. Mais j'ai servi plusieurs gouvernements de couleurs différentes. On peut être d'accord ou pas d'accord sur leur programme, mais ils sont tous mus par le souci de l'intérêt général, d'aider leurs concitoyens, et dans ces conditions-là, à partir du moment où le peuple leur a donné un mandat, et on reviendra peut-être plus tard sur ces sujets de démocratie, mais la notion du mandat par le peuple, pour moi, c'est essentiel, il faut les servir et les aider à réussir.
1: Je cite un passage du Compendium au paragraphe 383 qui résume bien ce sujet de l'autorité dans la pensée biblique. Le message biblique inspire sans cesse la pensée chrétienne sur le pouvoir politique en rappelant qu'il jaillit de Dieu et qu'il fait partie intégrante de l'ordre qu'il a créé. C'est ce que vous nous avez rappelé. Et cet ordre est perçu par les consciences et se réalise dans la vie sociale à travers la vérité, la justice, la liberté et la solidarité qui procurent la paix. C'est quand même un sacré programme, Père Augustin. La doctrine sociale, elle rappelle aussi que cette autorité, cette communauté politique, elle a vocation à être au service du peuple et d'un peuple qui partage une vie, des valeurs communes. C'est important, c'est la conséquence directe de cette façon dont la Bible envisage ce sujet de l'autorité politique.
2: Oui, alors d'abord un premier point qui est vraiment important, c'est que souvent dans la pensée chrétienne, on sait que la famille est nécessaire au développement de la personne et à l'accomplissement de sa vocation, mais j'allais dire, la société politique est tout autant nécessaire, et ça on ne l'a pas toujours en vue, hein. Deux sociétés différentes, sans entrer dans le détail, mais les deux sont nécessaires pour que la personne réponde à sa vocation. Ça c'est la première chose. Ensuite, donc ce qui a été dit sur vous avez en fait les quatre piliers qui ont été cités pour la paix, ça vient de Pacem in Terris.
1: Vérité, justice, liberté, solidarité.
2: Ça c'est ce que c'est qu'un ordre où les relations sont vraiment humaines, un ordre conforme à la volonté divine. Ce sont des relations fondées sur la vérité, qui ont la justice comme règle, qui ont la charité comme moteur, la liberté comme climat.

0: Voilà. Donc ça, c'est pour décrire ce que c'est qu'un ordre conforme à la volonté divine. Mmh. Et enfin, pour revenir à la question du peuple, c'est sûr que, d'abord, une autorité politique, elle est au service d'un peuple donné, un peuple particulier. On pourra peut-être revenir sur cette grande question de, pour des chrétiens qui sommes appelés à aimer tous les hommes, comment est-ce qu'on articule l'appartenance à un peuple particulier et cet amour universel. Mais en tout cas, il faut retenir effectivement que l'autorité politique et même le droit, c'est toujours le droit d'un peuple. Donc c'est attaché à une culture, à une conception de la justice. Mmh. Chaque culture porte une conception de la justice qui lui est propre.
1: Voilà. Mais justement, aujourd'hui, dans une société mondialisée, avec le phénomène des migrations, qu'est-ce qui fait que nous sommes un peuple avec ces conséquences que vous évoquez?
0: Alors, il y a toujours un fond culturel commun, et même si les migrations... Alors, de tout temps, hein, pour dire une généralité, une culture, c'est jamais fixe, ça vit. Une société en bonne santé, elle échange. Elle n'est jamais enfermée entre ses murs. Donc, ça, c'est important de voir qu'on n'est pas un musée. Une culture, ce n'est pas un folklore à entretenir. Ce sont des traditions vivantes qui portent une auto-compréhension de ce que c'est que l'homme, l'humanité, voilà. D'abord, si on regarde, oui, une société mondialisée, mais si on regarde, on n'a pas le même droit, même que d'autres sociétés européennes. Vous voyez ? Donc, en fait, par exemple, en France, on pense qu'il est juste que quelqu'un ait les moyens de se soigner son cancer, quel que soit son propre pécule, etc. On dit ça, c'est juste. Ben, ce n'est pas le cas dans toutes les sociétés occidentales. Donc, chaque peuple porte une conception de la justice. Et voilà, alors, le brassage fait que la culture, certainement, va s'enrichir, mais elle demeure toujours particulière, en fait.
1: Et Stéphane Bouillon, j'aurais vous citer dans le compendium de la doctrine sociale, cette évocation du droit pour les minorités au sein d'un peuple de conserver leur culture, y compris leur langue, ainsi que leurs convictions religieuses, y compris la célébration du culte. Et la doctrine sociale précise qu'elles ont aussi des devoirs à accomplir pour coopérer au bien commun de l'État où elles sont insérées. C'est inspirant pour un préfet.
2: c'est très inspirant pour un préfet. Quand je faisais des cérémonies d'accueil dans la nationalité française, qui est un moment extrêmement important, je voyais arriver en préfecture des gens qui étaient sur leur 31, qui étaient de toute origine, de toute langue, qui parlaient français, puisqu'il fallait le faire. Et je rappelle qu'en fait, une nation, c'est un territoire, une langue, une organisation. Et puis, ce qui manque aussi dans la définition, c'est un peu de transcendance. Le sentiment de faire peuple et de faire groupe. Et lorsque je les recevais, je leur disais, ça y est, vous êtes rentrés. Je déteste la notion de français de souche, ou plus exactement, une fois qu'on est devenu français, on a pris souche. On est dans notre territoire, donc c'est peut-être pas un gros chêne, mais en tout cas c'est une pousse, et c'est ça qui compte. Et toutes ces cultures, ces langues, ce qu'ils apportent, nous apportent énormément et nous enrichissent. Comme vous le disiez, père, un pays qui vit complètement replié sur lui-même, avec sa seule tradition, sa seule culture, il crève. Oui. Et donc, c'est l'enrichissement par l'ouverture et l'accueil et l'acceptation de nouvelles cultures, de nouvelles origines et de nouvelles langues.
1: Et je termine avec cette autre citation qu'on trouve dans le compendium. « La communauté politique trouve la référence au peuple, sa dimension authentique. Elle est et doit être en réalité l'unité organique et organisatrice d'un vrai peuple. » Merci beaucoup, Père Augustin, Stéphane Bouillon, de nous avoir introduit ce sujet de la communauté politique dans la doctrine sociale. On poursuit évidemment dans d'autres émissions. Et en attendant, on peut retrouver cette émission, la réécouter, la partager sur ktotv.com et ktoradio.com. À bientôt.

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2: Fidèles auditeurs, bienvenue et merci d'être à l'écoute de ce programme. Aux évêques réunis à Jakarta, en Indonésie, à l'occasion de la 12e assemblée plénière de la Fédération des conférences épiscopales d'Asie, le pape Léon XIV a adressé un message vidéo

0: dans lequel il les invite à être un signe toujours plus fort de la présence des dieux dans leurs différents pays, alors qu'ils débattent des questions importantes qui touchent à la vie de l'Église et à l'avenir de l'Église catholique en Asie. Les précisions dans la semaine du pape, juste après les titres. Sur le continent, notre correspondant au Bénin nous rendra compte du lancement du projet pèlerinage d'Assazoumé Zéro Sachet en prélude au pèlerinage marial national qui se tiendra du 21 au 23 août prochain au sanctuaire marial Notre-Dame d'Arigbo de Assazoumé. L'actualité sociale et politique sur le continent nous conduira en Guinée-Bissau, au Niger, en Tunisie, entre autres. En fin d'édition, nous écouterons la méditation du 17e dimanche du temps ordinaire de l'année liturgique A. À tous et à chacun, bonne condition d'écoute.
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0: Et débutons par la semaine du pape avec Françoise Niamien.
2: Commençons par son message vidéo adressé à l'Assemblée plénière des évêques et à la Fédération des conférences épiscopales d'Asie, réunie à Jakarta en Indonésie du 21 au 26 juillet pour échanger et élaborer de nouvelles orientations en matière d'engagement missionnaire. Citons l'encyclique Magnifica Humanitas, dans ce message vidéo, le Saint-Père exhorte à continuer de promouvoir une spiritualité eucharistique pour une unité ecclésiale fondée sur la charité qui jaillit du don du Seigneur dans l'Eucharistie. Samedi, le Saint-Père a nommé observateur permanent du Saint-Siège auprès de l'Organisation des Nations Unies ONU à New York, Mgr Christophe Zakia El Cassis, archevêque titulaire de Rosaire, jusqu'à présent nonce apostolique aux Émirats Arabes Unis et au Yémen et délégué apostolique dans la péninsule arabique. Toujours samedi, le Saint-Père a nommé le cardinal Mario Grech, secrétaire général du secrétariat général du Synode, comme son envoyé spécial pour la célébration du 250e anniversaire de l'érection canonique du diocèse de Spiš en Slovaquie. Et cet anniversaire sera célébré le 26 septembre 2026. À l'occasion du 85e anniversaire du président italien, le pape Léon XIV a, dans un télégramme, exprimé sa gratitude envers Sergio Mattarella pour l'attention constante avec laquelle il accompagne la vie ecclésiale et sociale de l'Italie et le confie à ses saints patrons François d'Assise et Catherine de Sienne. Et ce message de vœux s'accompagne de la bénédiction apostolique accordée à sa famille, à ses collaborateurs et à la chaire Italie. Profitant de ses vacances, le pape a visité mercredi dans la matinée le sanctuaire de la Sainte Trinité à Valle Pietra, situé à la frontière entre le Latium et les Abruzzes. Le pape a prié devant la fresque située à l'intérieur de l'édifice sacré avant de se rendre au monastère de Saint-Benoît à Subiaco. Après avoir médité devant la fresque de Saint-François et embrassé la statue de Saint-Benoît, il a récité le Notre Père avec les moines. Le pape s'est ensuite rendu au monastère de Saint-Scolastique, où il a déjeuné avec la communauté bénédictine et visité les cloîtres et le couvent. Toujours mercredi, dans une lettre adressée à la conférence des supérieurs majeurs masculins aux États-Unis d'Amérique, qui célébrait son 70e anniversaire, le pape a exprimé ses vœux et sa proximité à ses membres, les invitant à l'action de grâce. Et pour conclure, dans un contexte mondial déchiré par les conflits et la course aux armements, quelle est la véritable force de l'Église? C'est tout le sens du nouvel ouvrage du pape Léon XIV intitulé « Désarmée et désarmante, la paix est un don ». Ce recueil de différents textes du Saint-Père sur la paix a été publié lundi par la librairie éditrice vaticane. Le pape a lui-même signé la préface.
0: Merci Françoise. En prélude au pèlerinage marial national qui se tiendra du 21 au 23 août prochain, comme chaque année au sanctuaire marial Notre-Dame d'Arigbo de Assazoumé au Bénin, la Fondation Cardinal Bernardin Gantin, par la voix de Mgr François Gnohosu, évêque de Assazoumé et président de la dite fondation, a lancé le projet pèlerinage d'Assazoumé Zéro Sachet. Les détails avec notre correspondant au Bénin.
3: En marge de la publication du communiqué lançant ce projet écologique, Mgr François Gnohosu, évêque de Assazoumé et président de la Fondation Cardinal Bernardin Gantin, porteuse du projet,

0: en a expliqué le contexte d'émergence et l'objectif.
1: Quand nous venons pour célébrer les merveilles de Dieu à ce lieu de référence qu'est la grotte mariale de Dassazoumé, nous voyons que l'attitude de spiritualité est mêlée au comportement, l'usage des sachets qui polluent cet espace. Et ce n'est pas seulement cet espace, c'est toute l'Afrique. Et notre pays en particulier, il y a bien des zones où les sachets font des dégâts. Le rayonnement de ce projet en ce lieu va nous permettre de toucher les écoles, les paroisses, partout.
0: Pour sa part, la sœur Chantal Adika, secrétaire exécutive de la Fondation, présente les phases de déroulement du projet.
2: Ce projet va se décliner en trois phases principales. Nous aurons la sensibilisation qui aura lieu avant et au cours du pèlerinage. La deuxième phase est la formation. Nous allons former les acteurs aux alternatives aux sachets plastiques. Et la dernière phase, ce serait la campagne de salubrité. Nous aurons à faire cette activité avant, au cours et à la fin du pèlerinage.
0: Cotonou, juste Rlanon pour Radio Vatican.
3: S'exprimant en marge de la 21e Assemblée plénière de l'Association des conférences épiscopales membres d'Afrique de l'Est, AMECEA, à Nairobi, Monseigneur Mathieu Remigio Adam, évêque de Waou au Soudan du Sud, s'est réjoui de l'amélioration de la situation sécuritaire dans son pays qui a notamment permis à l'Église de développer son action pastorale. Il a attribué cette évolution à la stabilité relative du pays et à la collaboration entre l'Église et le gouvernement qui permettent aux clergés de servir plus efficacement les fidèles malgré les défis logistiques et économiques persistants. Pour Mgr Remigio, les diocèses de Waou, le premier à être fondé au Soudan du Sud et qui dessert plus de 3,6 millions de catholiques répartis dans trois États, est une Église locale dynamique où la mission pastorale continue de progresser malgré des longues distances, le mauvais état des routes et les ressources limitées.
4: Dans quelques instants, l'actualité sociopolitique.
3: Le ministère tunisien des Affaires étrangères a annoncé vendredi avoir convoqué l'ambassadrice de France à Tunis après la diffusion par une chaîne publique française d'un entretien avec une personne recherchée par la justice tunisienne. Le ministère n'a pas identifié la chaîne, pas plus que la personne, mais il s'agit, selon un commentateur considéré comme proche des cercles du pouvoir de France 24 et d'un entretien récent avec l'ancien président tunisien Moncef Marzouki. Quatre hommes accusés d'avoir été impliqués dans une tentative de coup d'État en Guinée-Bissau ont été libérés vendredi alors qu'ils étaient en détention dans une prison militaire dans l'attente de leur jugement sur décision de la Cour suprême du pays. La Cour a estimé que ces hommes n'avaient pas été formellement désignés comme suspects ni interrogés officiellement par les procureurs avant leur détention. Les quatre suspects, parmi lesquels se trouvait le général Daba Anna Walna, instigateur présumé, ont passé plus de 6 mois en prison pour leur rôle supposé dans la tentative de coup d'État d'octobre 2025. Le collectif international des avocats de Mohamed Bazoum, renversé par un coup d'État il y a 3 ans au Niger, ont exigé une nouvelle fois vendredi la libération immédiate et sans condition du président et de son épouse détenue, ont écrit ses avocats, affirmant que depuis 3 ans, l'ancien président et son épouse sont enfermés dans une aile de la résidence présidentielle de Niamey sans inculpation ni procès et n'ont par ailleurs jamais été présentés à un magistrat et n'ont été informés de l'existence d'aucune procédure à leur encontre. Le père jésuite Serge Kusukama nous introduit à la méditation avec les textes du 17e dimanche du temps ordinaire, année liturgique A.
5: Frères et sœurs, ce 17e dimanche du temps ordinaire, année liturgique, A nous pose une question essentielle. Si le Seigneur s'avançait vers chacun d'entre nous aujourd'hui et nous disait, comme au jeune roi Salomon dans le premier livre des Rois chapitre 3, « Demande ce que je dois te donner, que répondrions-nous? Spontanément, nos cœurs traversés par les inquiétudes du quotidien demanderaient sans doute la santé, la sécurité financière, la paix pour nos proches ou la réussite de nos projets, etc. Ce sont des bonnes choses, sans aucun doute. Mais Salomon, lui, fait un choix déconcertant. Il ne demande ni la richesse, ni une longue vie, ni la gloire. Il demande un cœur attentif. Dans le texte hébreu originel, cela signifie un cœur qui écoute. Salomon a compris une vérité fondamentale. La plus grande pauvreté n'est pas d'exister sans or, mais de vivre sans discernement. Un cœur qui écoute, c'est un cœur capable de s'arrêter, de faire du silence au milieu du bruit du monde, pour distinguer l'essentiel du secondaire, le bien du mal, le vrai du faux. C'est précisément ce cœur qui écoute qui nous rend capables de reconnaître les trésors dont nous parle le Seigneur Jésus dans l'évangile de Saint Matthieu chapitre 13. Il nous présente deux hommes. L'un trouve un trésor caché dans un champ, l'autre trouve une perle de grand prix. Et tous deux ont exactement la même réaction. Ils vont vendre tout ce qu'ils possèdent pour acquérir cette richesse. Mais remarquez les détails décisifs que note Saint Matthieu. L'homme agit dans sa joie, dit-il. Voilà le cœur de notre foi. La vie chrétienne n'est pas une morale de la contrainte ou du renoncement frustrant. On ne suit pas le Christ en se tordant le bras ou par simple devoir. On renonce au superflu parce qu'on a trouvé l'essentiel. Quand on découvre à quel point on est aimé de Dieu, quand le royaume devient une réalité vivante dans notre quotidien, tout le reste prend sa juste place. La joie d'avoir trouvé le Christ rend léger tous les sacrifices. Pourtant, nous le savons bien, notre vie quotidienne ressemble aussi à la troisième parabole, celle du filet jeté dans la mer qui ramène toutes sortes de poissons. Notre cœur, comme notre monde, est un mélange des bons et des moins bons, des décisions lumineuses et des distractions. Nous sommes souvent écartelés entre les désirs de Dieu et nos attachements superficiels. Mais Saint Paul vient nous insuffler une immense espérance dans la deuxième lecture, Romains 8. Nous le savons, quand les hommes aiment Dieu, lui-même fait tout pour contribuer à leur bien. Même nos hésitations, même nos erreurs ou nos épreuves peuvent être transformées si nous les remettons entre les mains du Père. Dieu ne nous demande pas d'être parfaits avant de chercher le trésor. Il nous demande simplement de lui ouvrir notre cœur. Demandons cette grâce aujourd'hui. Ne passons pas à côté du trésor par distraction, frères et sœurs. Demandons toujours la prière de Salomon. Seigneur, donne-moi un cœur qui écoute, qu'il renouvelle en nous la joie de la foi pour que nous sachions reconnaître la perle précieuse qui donne tout son sens à notre existence. Amen.
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3: C'est par ici que nous mettons un point final à notre programme aujourd'hui. Merci de l'avoir suivi et à la prochaine.

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1: Du psaume 64. Il est beau de te louer, Dieu, dans Sion, de tenir ses promesses envers toi qui écoute la prière. Jusqu'à toi vient toute chair avec son poids de péché. Nos fautes ont dominé sur nous, toi, tu les pardonnes. Heureux ton invité, ton élu, il habite ta demeure. Les biens de ta maison nous rassasient, les dons sacrés de ton temple. Ta justice nous répond par des prodiges, Dieu notre Sauveur. Espoir des horizons de la terre et des rives lointaines. Sa force enracine les montagnes, il s'entoure de puissance.

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1: Cette semaine à l'émission, créationnisme, scientisme et théorie de l'évolution, on se demande si Adam et Ève ont vraiment existé. Bref, on n'est pas du monde. Bonjour à tous et bienvenue à votre magazine Foi et culture. Ici Antoine Malenfant, votre animateur pour cet épisode consacré à l'apparition de l'homme. Grande question, en fait, et pour cette grande question, des grands hommes avec moi qui sont apparus. Hein, l'apparition de l'homme, ça s'est passé ici sur le studio dont n'est pas du monde avec Sean Paradis. Bonjour.
2: Bonjour Antoine.
1: Apparu il y a quelques minutes dans cette chaise jaune. On est heureux de t'accueillir.
2: Merci.
1: On fera pas la genèse de ton apparition ici, mais tu as déjà quand même contribué à ce plateau. Tu étais venu sur le show sur Dostoïevski.
2: Hein? Ouais, c'était fun. Oui, j'aimais ça. J'aimais
1: une couple de semaines. Hein?
2: Ouais, ouais, c'était bien ça.
1: On a décidé de te réinviter. Ça, c'est bon signe.
2: Merci. Ouais.
3: Ça s'est bien passé.
1: Oui, ça s'est bien passé. Tu as une formation en philosophie, en plein d'affaires, tu as tout didacte.
2: J'ai étudié en littérature au départ. Ouais. Ensuite, là, j'ai fait une formation en philosophie, théologie.
1: Oui.
2: Oui.
1: Puis, tu te passionnes par ces questions-là de, de l'apparition.
2: Mais tu sais, j'ai cheminé là, dans la vie religieuse longtemps.
1: En fait. Ah-ha!
2: En plus.
1: Excellent. celui qu'on entend rire, c'est Mathis d'Anjou-Mador. Bonjour.
4: Bonjour.
1: Ça, c'est une nouvelle apparition quand même.
4: Moi, j'étais un petit jeune, un petit nouveau.
1: Un petit nouveau. Bienvenue sur le plateau d'On n'est pas du monde. On est heureux de t'accueillir. Tu es étudiant en physique.
4: Oui.
1: Mais tu t'intéresses quand même aux questions qui touchent un peu la philosophie, la théologie. C'est des questionnements qui te préoccupent.
4: Ah oui, puis même je dirais que tout bon physicien s'intéresse au fondement de la vérité puis de la vie de la science. Parce que bon, parfois on dit que la physique, c'est un peu ce qui fonde les autres sciences dans leurs principes.
1: Ouais.
4: Donc de s'intéresser à la vérité, bon, ce qui nous mène à la philosophie, à la biologie, c'est d'où vient la vie, d'où vient le monde. OK, ouais. Je m'intéresse, oui, à la physique, mais justement à toutes les sciences.
1: À la métaphysique aussi.
4: À la métaphysique aussi.
1: Génial.
5: Qui fonde la science.
4: Qui fonde la science, exact.
1: C'est ça. Bon, on va partir sur un show du Nord en épistémologie, ça va être génial. Non, pas de danger. Mais on va quand même saigner du nez à quelques reprises. En tout cas, moi, je sais pas vous. Il y a des grandes questions qui s'en viennent.

0: Et pour nous aider aussi à y répondre, Michael Grenier, bonjour.
1: Bonjour Antoine.
0: Tu es devenu un habitué de l'émission, philosophe.
1: Tout à fait.
0: On peut-tu dire ça, philosophe?
1: Philosophe, étudiant en philosophie à tout le moins.
0: Wannabe philosophe.
1: Wannabe, c'est ça. Wannabe, ça fait assez plusieurs années là, que j'essaie d'en être un, en tout cas, jusqu'à compléter cette année ma maîtrise en philo. Je m'intéresse surtout à la question du corps. Corps glorieux, précisément, mais aussi le corps physique, parce que comme disait Mathis, pour s'intéresser à la physique, il faut s'intéresser à la métaphysique et réciproquement.
0: Tout est dans tout, hein?
1: Tout est dans tout, exactement. L'autre. Donc, voilà, philosophe, disons, comme ça.
0: Je lançais d'entrée de jeu la grande question qui va nous préoccuper pendant la prochaine heure, mais il y a quand même un préambule à faire. Là. Est-ce que Adam et Ève ont vraiment existé? Faisons quand même quelques pas en arrière, là, parce que Adam et Ève, on y répondra un petit peu plus tard. Avant Adam et Ève, il y a quand même eu du monde. Quelle sorte de monde c'était? Quelle sorte d'animaux, d'êtres humains, d'hybrides, de minotaures entre les deux c'était? Sean, entre le reptile qui est que dans la mer et l'être humain, qu'est-ce qui s'est passé? Est-ce qu'on peut tracer une évolution comme le suggérait peut-être Darwin?
2: Je pense que oui.
0: OK.
2: Je ne sais pas si on remonte à 3 millions d'années Australopithèque, si on remonte à 2 millions d'années Homo habilis, ou après ça Homo erectus, après ça Néandertal, Homo sapiens, Heidelbergensis, j'oublie son nom, en moins 700. T'sais. Fait que oui, c'est sûr que on a assez de traces d'outils, de feu. Qui remonte à là 2 millions d'années. Bon, au début, on n'arrivait pas comme à le créer. Là. On le trouvait quand il brûlait quelque part. Mais tu sais, à peu près à moins 300 000, moins 400 000, là, on était capable de plus le contrôler.
0: De le gérer. Oui.
2: Uh-huh. Les sépultures, en tout cas.
0: Oui, les sépultures, ça apparaît quand, ça?
2: Ben, tu sais, Homo erectus, je sais que moins 400 000, moins 300 000, en tout cas. Ou avant même. On a trouvé des sépultures avec des personnes. Sauf que c'est pas clair pour les paléontologues, les archéologues, s'il y avait comme une volonté là, de. S'il y avait comme un sens spirituel. T'sais. Au départ, on ne sait pas si c'est comme
0: pratique
2: comme ouais. Pour éloigner les prédateurs ou question hygiénique. Parce qu'il y a. C'est ça, il y a quand même des critères là, pour qu'une sépulture soit considérée comme...
1: Donc, on ne sait pas, autrement dit, quand est-ce qu'apparaît l'élément rituel, finalement, dans le soin qu'on a des morts?
2: Bien, c'est qu'il y a des petits flashs, là, pendant... Tu sais, Néandertal, il y a quand même des indices qui cochent une ou deux cases des trous. Bien, tu sais, en gros, il faut que
0: c'est
2: ça
0: quoi,
2: soit...
0: C'est quoi les critères, hein? Vas-y.
2: En gros, il faut que ça soit clairement une sépulture, tu sais. Faut aussi qu'il y ait une symbolique. Faut que les objets fassent du sens. Pour, comme tu dis, bon, est-ce que c'est pour honorer le défunt? Est-ce que ça pointe vers un certain au-delà?
3: Parce que moi, je lisais justement qu'il y avait des animaux, des éléphants, certains primates qui enterraient leurs jeunes ou leurs proches qui étaient morts.
2: C'est vrai.
3: Mais donc, est-ce que ça, c'est une sépulture? Ou... Parce que c'est juste enterré. On pourrait dire que c'est comme machinal. C'est plus.
2: Absolument. Même chimpanzé, tout ça, il n'y a rien avant Homo erectus ou les autres espèces qui démontrent une sépulture, qui n'a pas un sens...
0: Pourquoi on s'attache autant à la sépulture rituelle, par exemple? Pourquoi on en fait un critère?
2: Ben,
0: ça a l'air d'aller de soi, là, mais...
2: Ben c'est de chercher...
0: Un critère d'humanité.
2: Exactement. Ouais. Est-ce que l'être humain ici a... comme l'intelligence, le
3: pouvoir d'abstraction.
2: Pouvoir d'abstraction, c'est ça. Puis, lorsqu'on est capable d'observer une capacité symbolique à exprimer des concepts justement qui sont abstraits, c'est là qu'on se dit, bon, là, on a atteint comme l'être humain, pas seulement comme anatomique, mais aussi...
1: C'est ça. Puis je pense que c'est une distinction ça, qui est vraiment importante de faire, puis qui est faite d'ailleurs par l'Église, puis qu'on doit faire nous aussi comme croyants, entre l'être humain anatomique, puis c'est ici peut-être qu'on pourrait séparer entre humain puis humanoïde. Oïde étant un suffixe qui renvoie à la forme. Donc, on peut être de forme humaine sans être un être humain.
0: OK.
1: Et d'ailleurs, ben, on appelle...
0: Comment on fait ça?

0: Mais, mettons, biologiquement, on a des familles, OK? Ensuite, après les familles, il y a les genres, il y a les espèces, les sous-espèces. Donc, l'arbre est plus complexe que genre, espèce. Il y a un genre avec des spécifications dedans.
1: Ouais.
0: Donc, dans la famille des humanidés, il y a d'autres primates, comme les gorilles. Mais personne ne pense que les gorilles sont des êtres humains. Personne, la question ne se pose même pas. Et c'est pour ça qu'il va y avoir aussi des critères qu'on pourrait dire sociaux ou anthropologiques. Donc, tu parlais, Sean, tantôt, de la maîtrise du feu. Alors, remarquons que déjà, chez les anciens Grecs, il y a Platon, dans le mythe bon, de Prométhée. Ce serait Prométhée qui aurait donné le feu aux êtres humains, puis la technique, puis enfin... donc, on voit que le feu puis la technique, ce qui veut dire, en gros, la maîtrise d'outils, ouais. On emploie et on crée les choses... Ben, déjà, c'est comme ça semble être deux critères là, définitoires de l'être humain, ou en tout cas des choses qu'il possède en propre.
2: Comme des expressions du fait qu'il est doué de raison.
0: Qui est doué de raison, c'est ça, qui est la définition d'Aristote, là, mais...
3: Oui, mais tu sais, c'est plus compliqué que ça. Parce
2: ah
3: que,
2: oui?
3: Ben, quand même, parce que tu sais, déjà, chez, si on commence chez, mettons, le chimpanzé, les chimpanzés utilisent des outils. Mm. Puis non seulement ça, les tribus, différentes tribus de chimpanzés utilisent des outils différents.
2: Fait qu'il y a une culture selon les
3: exact.
2: Lieux.
3: Exact. Ils les transmettent par à leur progéniture. Fait que, tu sais, c'est quand même complexe, sauf que tu trouveras jamais un chimpanzé qui est capable de créer, mettons, de produire les premiers outils qu'on retrouve de, mettons, là, 2 millions d'années chez les... on va dire les homo habilis.
2: Donc, un saut qualitatif important.
3: Exact. Ouais. C'est ça, c'est que déjà, chez l'homo habilis, il est capable comme de couper la pierre d'une certaine manière pour qu'elle soit vraiment comme tranchante. Alors que, tu sais, le chimpanzé, il va jamais comme...
4: Il prend des bâtons pour le mettre dans des trous d'arbre, pour prendre
0: c'est
4: des
0: insectes. C'est intéressant parce que la Bible nous dit que l'homme a été créé à l'image de Dieu. Puis Dieu, c'est quoi? Pour nous, c'est un créateur. Puis l'être humain est capable de créer des choses. Donc, il y a la création d'une part naturelle. Dieu crée une planète, un arbre, un poisson. Alors, lui, il crée des objets naturels qui existent avant même que l'homme produise quoi que ce soit dans la nature. Puis là, où on parle généralement de technique ou d'outils, ben là, il y a la création d'un artifice qui est plus que je prends une pierre pour frapper quelque chose. Je conçois. En fait, il y a comme la marque d'une intelligence.
2: Une transformation de la matière.
0: Exactement.
2: Il y a un exercice d'abstraction.
3: Je pense pas qu'il y a encore l'abstraction ici, par contre. Uh-huh. C'est ça, là. C'est plus compliqué que ça, je pense.
0: C'est ça. C'est là où on voit qu'il y a toute une série de degrés là-dedans. Mais je reviens à ce que je disais plus tôt sur la définition d'un être humain, tel que comprise par l'Église. C'est vraiment l'union. En fait, c'est une relation, finalement, la définition d'un être humain pour un catholique. Donc, l'union d'une âme spirituelle. Donc, parce qu'on pourrait dire que les âmes ont des plantes, Aristote dit ça.
4: Les plantes ont des âmes.
0: Et je veux dire, c'est un principe de vie, mais c'est pas une âme. Donc, les plantes ne vont pas aller au paradis. Okay? C'est pas ça que ça veut dire. Ou ils n'ont pas besoin d'aller à la confesse. Donc, une âme spirituelle et d'un corps. Et là, sous-entendu, un corps humain, ou en tout cas au moins humanoïde. Mais c'est là où l'Église dit on peut très bien faire l'enquête de l'origine du corps humain en étudiant justement je devrais peut-être dire les théories de l'évolution. Et l'étude de son âme, puis jusqu'à l'apparition, finalement, d'un être humain en propre, c'est-à-dire de quelqu'un, Adam, et de quelqu'une, Ève, sa compagne, qui était douée à la fois d'une âme spirituelle et d'un corps. Et je pense que c'est vraiment là où il y a le noyau. Donc, on n'a pas à opposer, d'une certaine manière, l'étude de la création telle qu'elle est racontée dans la Genèse et l'étude, là, justement, de l'origine de l'être humain en tant qu'espèce biologique. Là.
2: Tu allais rajouter quelque chose?
3: Oui, c'est ça, c'est que... Puis, tu sais, je suis d'accord là, qu'il y a vraiment une différence entre, mettons, je sais pas si on regarde là, les premières pierres taillées, là, 2 millions d'années, je pense pas ici qu'on est face à l'âme spirituelle dont tu parles, qui est capable d'abstraction, qui est capable là, d'atteindre l'universel, mettons.
0: C'est ça.
3: Mais quand même, ce qui est surprenant, c'est que ces outils-là évoluent de plus en plus, sans nécessairement démontrer la manifestation comme d'une âme spirituelle, mais il est quand même capable de faire du feu, il est capable de... Puis c'est là où je voulais en venir tantôt, par rapport aux sépultures, c'est là que je trouve que c'est un des signes les plus clairs. Parce que l'intelligence, elle doit se manifester pour que tu puisses comme la reconnaître, en fait. Là. Puis elle se manifeste par des actes dont... la capacité de se projeter dans une vie après la mort, mettons. Ça, c'est quand même un signe assez clair pour...
0: C'est ça, c'est là où la sépulture est intéressante, parce qu'elle indique la cohérence en quelque chose de plus que là.
3: Sauf que tu as différents types de sépultures.

0: structure, puis plus tu avances, tu sais, mettons, v'là 1 million d'années, v'là moins 500 000, même 300 000 ans, les sépultures sont pas encore très claires, mais à un moment donné, tu sais, en moins 80 000 ou moins 70, je me rappelle pas, tu as clairement une sépulture d'un homme en position fœtale qui est orienté vers l'est, tu sais, là où le soleil se lève. Fait que là, tu es comme, OK, fait que
1: ça, c'est
0: comme...
1: Il y a des symboles,
0: ouais,
2: simple t'sais... coïncidence, je ne crois pas.
0: Ben fétal, c'est comme il retourne, il y a une résurrection. On a mis ses armes pour qu'il puisse combattre peut-être les ennemis dans l'au-delà. On utilisait l'ocre, je pense qu'on appelle, qui est comme une genre de poudre rouge, couleur, tu sais, de la vie ou du sang. T'sais, c'est comme là, il y a quand même. C'est plus clair, en tout cas. Je ne sais pas si c'est encore... Ouais.
1: Baptiste? Je pense que, justement, après les sépultures, une autre preuve qu'on peut vraiment dire, OK, là, il y a une âme humaine, il y a une intelligence, il y a une capacité d'arriver à l'abstrait, là, ben, je pense que c'est l'art, là, c'est de faire des dessins, parce que là, c'est plus... On a un outil qu'on sert pour notre survie, pour avoir de la nourriture, mais c'est simplement quelque chose qu'on fait en soi. Là. On le fait parce qu'on l'admire, parce qu'on veut partager une idée, parce qu'on veut, on veut contempler, là, en fait. Mm-hmm. Donc, c'est vraiment, on touche à un aspect de l'âme humaine qui est unique, là, je pense, qui n'est pas dans la survie en tant que telle de l'espèce, mais c'est pour le plaisir de l'âme, pour le plaisir de l'esprit, là, pour le plaisir de... Ouais, de...
2: Parce que poussons le raisonnement, presque par l'absurde, le chimpanzé a peut-être cette capacité d'abstraction-là, mais il ne nous en donne aucun signe, finalement.
3: Justement, Antoine, la capacité d'abstraction, moi, c'est quelque chose qui me fait rire. Ayant étudié en philosophie, je me souviens l'an dernier d'avoir fait un séminaire qui portait sur la question animale dans l'Antiquité. Donc, on cherchait à dire, bon, mais est-ce qu'on peut manger de la chair humaine? Est-ce que ça fait de nous des cannibaux, des cannibales? Je ne sais pas comment... Des cannibales, merci, mais en fait, cannibales, animaux, bref. Est-ce que manger des animaux qui auraient potentiellement la raison fait de nous, finalement, des mangeurs de chair vivante, rationnelle et donc analogue à la nôtre? Parce qu'on sait que pour les Grecs, je ne sais plus qui d'entre vous disait tout à l'heure que c'est justement la définition animale rationnelle là, qui va vraiment l'emporter pour définir l'être humain. C'est la raison, en fait. Il y a plein d'animaux, mais nous avons la raison. Qui est vraiment comme le truc le plus hot là, pour les Grecs, être raisonnable ou rationnel. Or, il y a des philosophes antiques, dans l'Empire romain, qui vont dire peut-être même les chiens sont rationnels. Ils vont même dire qu'ils emploient le sixième axiome d'Euclide. Là, je ne suis pas mathématicien, je ne vais pas expliquer ce que c'est. De toute façon, je serais bien embêté de le faire. Mais en gros, c'est qu'il y avait des chasseurs avec leurs chiens de chasse qui remarquaient que les chiens pouvaient renifler seulement deux sentiers et, comme par inférence ou par élimination, emprunter le troisième. En disant, s'il n'est pas passé ni par celui-là, ni par l'autre, il a forcément emprunté le troisième, sans renifler. Ce qui suppose que le chien a fait une sorte d'abstraction. Il y a un raisonnement. Mm-hmm. Donc, on ne peut pas manger de chair animale puisque les chiens raisonnent. Bon, vous voyez, je fais un détour par là, simplement pour dire que nos catégories philosophiques, parfois, semblent ne pas cerner le réel avec toute l'étanchéité qu'on espérerait. Là.
2: OK. Donc là... On a établi qu'il y aurait eu une certaine évolution dans ces capacités-là d'utiliser des outils. Même les sépultures ont évolué à diverses époques ou en divers lieux. Généralement, on s'entend pour dire que l'origine des humanoïdes, en tout cas des Homo sapiens, se trouverait sur le continent africain. Mm-hmm. C'est là où on a les traces les plus éloquentes. Mais c'est pas une ligne continue, c'est-à-dire il y a eu telle espèce, telle autre espèce, telle autre espèce, mais plutôt une espèce d'arborescence et il y aurait eu des croisements potentiellement entre divers groupes d'humanoïdes. Est-ce que je me trompe en avançant ça?
0: Je pense pas.
2: Tu penses pas? Donc, on aurait en nous des traces de Néandertal? Est-ce qu'on peut pousser jusque-là?
0: Oui, je pense que 1 ou 2 % de notre code génétique est semblable au Néandertal.
1: Puis je pense que c'est ça, selon l'évolution de Darwin ou l'évolution en général, c'est qu'on part d'un ancêtre, justement le tronc de l'arbre, puis on décline en plusieurs branches. Pour l'évolution de Darwin, il y a des bonnes preuves que c'est valide pour les espèces proches, là, justement comme
0: Néandertal et Homo sapiens, le 300 000 ans, ont comme...
1: C'est pas mal la même chose. Ils peuvent se reproduire ensemble. Ouais. Donc, disons, on peut... prendre le modèle de l'arbre là, qui décline en plusieurs branches, l'Homo sapiens, l'Homo néandertal.
3: J'allais dire aussi là-dessus, Bon, les classifications ont quand même évolué. Par exemple, sur genre et espèce, comme Homo sapiens, on s'entend tous pour dire, c'est la définition biologique de

0: un être humain aujourd'hui, donc ouais. Homo étant le genre, sapiens, la spécification, l'espèce.
1: Anatomique.
0: Ouais. C'est ça. Alors que genre, je lisais que dans d'anciennes spécifications, puis des fois on l'entend encore dire, Homo sapiens sapiens, donc mm-hmm. sapiens était une sous-espèce du genre, de l'espèce plutôt sapiens,
2: ouais.
0: qui elle-même était dans le genre humain, et donc on disait Homo sapiens neanderthalensis, donc l'Homo sapiens du Néandertal et autres. Puis ben, tu disais tout à l'heure, Sean, qu'il y a 3% environ de notre génome là, qui serait contenu ou dérivé des
1: ouais.
0: Néandertaliens, un ou deux. Ça va jusqu'à 5% de désinoviens chez les populations de Papouasie-Nouvelle-Guinée. Donc c'est comme s'il y aurait eu, à un certain moment de l'histoire, toutes sortes là, finalement d'humanoïdes qui auraient été contemporains. Donc on n'est pas devant une ligne. Là. Quelquefois on voit des t-shirts « I believe in science », puis là on voit un poisson, un chimpanzé, ensuite un être humain debout, là, comme si c'était...
2: Ça finit avec un gamer dans son sous-sol.
0: Oui, c'est ça, ça. Exactement ça, c'est ça. C'est pas aussi linéaire que sur les t-shirts, en fait. C'est comme tu disais, beaucoup plus arborescent. Et ouais. ça vient vraiment, encore une fois, challenger nos catégories philosophiques, parce que depuis Aristote, qui était pour environ 2000 ans d'être humain le sommet de la science, là,
2: ouais.
0: on était dans ce qu'on appelle le fixisme. Donc, autrement dit, le monde est éternel, il n'y a jamais eu de création, le monde a toujours été, il sera toujours. Certes, il y a des catastrophes qui viennent de temps en temps éradiquer presque entièrement une espèce, mais Aristote dit qu'il y en a toujours dans les montagnes élevées, dans les recoins, qui survivent assez pour qu'elles se reproduisent. Un peu comme après le déluge pour nous, tiens.
2: Ouais,
0: où là, il y en a au moins deux, là, quelque part, qui vont pouvoir se reproduire puis
2: Donc, selon ça, il y aurait quelque part caché des dinosaures qui se font un party tranquille à l'abri des regards indiscrets.
0: C'est ça. Et comme on pourrait dire, ben, ça se serait su. Mais bon, on pense pas qu'il y ait de dinosaures aujourd'hui. Donc, il y a comme une évolution. Il y a des espèces, c'est devenu clair avec Darwin, qui ont existé et qui ne sont plus. Et donc, il y a une évolution du vivant.
3: Pour ajouter même, il y a des bonnes preuves d'infossiles, qu'avant, on retrouvait plus d'espèces, d'animaux qui étaient plus simples. Par exemple, on sait que ça a probablement commencé avec des végétaux qui ont évolué. On ne sait pas trop comment. Justement, l'évolution de Darwin a des défauts là, de ce qu'on comprend. Là. Ça ne s'est pas fait totalement graduellement, mais on sait qu'à un moment donné, il y avait plus de végétaux. Il y a un peu d'animaux qui ont commencé à arriver, de plus en plus complexes, passant de l'eau à la terre. Donc, une preuve de ça aussi, qu'on voit dans les animaux vivants en ce moment, c'est qu'on partage beaucoup d'éléments communs. J'ai parlé du génome tantôt, que la grande majorité, on a la même chose, on a le même génome presque. Mais il y a aussi les organes, on retrouve les mêmes types d'organes avec les mêmes utilités, un peu différentes, mais on a beaucoup de choses en commun,
2: ce
3: qui nous permet de voir qu'il y a une certaine évolution pour arriver à l'homme.
2: Rapidement, Sean, puis...
1: En fait, la question ultime là, à laquelle on veut arriver, je pense, c'est Adam et Ève et évolution. Est-ce que ça se contredit? Est-ce que c'est compatible? Est-ce que t'es un créationniste? C'est ça qu'on sait. Je pense que c'est ça, que c'est là qu'on veut aller.
2: Je pense que la table est bien mise. On prend une légère pause, et courte pause plutôt, légère, je sais pas si elle sera légère. mais on revient tout de suite après pour répondre à cette question.
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2: De retour à On n'est pas du monde avec Antoine Malenfant à l'animation, toujours. Mathis Danjou-Mador, Michael Grenier et Sean Paradis avec moi pour répondre à la question. En fait, c'est assez commun là, qu'on oppose la science à la foi à notre époque. C'est assez commun aussi qu'on illustre cette opposition-là en parlant de la foi, surtout la foi chrétienne repose sur la Bible, et la Bible commence avec la Genèse, et tout ça, ben, ça tient pas la route scientifiquement, ce récit de la création du monde, contrairement à ce que la science propose, notamment à travers la théorie de l'évolution de Darwin, où là, on a quelque chose qui se tient beaucoup plus, qui est beaucoup plus plausible qu'une création en 7 jours. Je résume. Ça, c'est l'a priori, finalement, de bien des gens aujourd'hui. Peut-être certains qui nous écoutent, peut-être votre beau-frère dans votre famille qui vous challenge à Noël sur cette question-là. Est-ce que tout ça est compatible ou antinomique? Tiens, je commencerai avec toi, Mathis.
3: Moi, je pense que c'est parfaitement compatible. On entend beaucoup que la science s'oppose à la religion, mais je pense à un autre niveau, là. Bon, très fondamentalement, la religion pose les fondements et ensuite sur lesquels construit la science. Puis pour l'évolution, avant d'avoir l'évolution, il faut avoir un premier vivant, il faut avoir de la matière.

0: Donc, il faut qu'il y ait quelque chose qui ait créé l'univers. Là, au début, là, faut qu'il y ait un principe à la matière.
1: Mm-hmm. Ce qui est intéressant aussi, c'est que l'évolution, ça concerne seulement le vivant, en fait. Puis les gens, souvent, on parle moins du fait que avant la première cellule, mettons, où il y a la première comme réplication là, dans l'information de la cellule qui se transmet, il n'y avait pas d'évolution au niveau chimique, tu sais. Puis ça, c'est pas comme... L'évolution ne rend pas compte jusqu'à ce point-là.
2: Ce qui représente quand même pas mal de temps.
1: Oui, puis il y a quand même un gros nœud là aussi.
0: Oui, c'est ça.
1: Puis après, tu sais, dans l'évolution, on dit, tu sais, oui, il y a la sélection naturelle et tout, mais le processus par lequel les gènes transmettent l'information c'est extrêmement complexe et c'est tout sauf aléatoire et... par le hasard. Là, mais
2: c'est bon. Ça. Donc, il reste beaucoup de points d'interrogation, même dans la science qui prétend bien souvent expliquer bien des choses.
1: C'est... Oui, ouais, puis tu sais, souvent, les athées comme Richard Dawkins ou, vont souvent comme reprocher aux croyants comme de tomber dans le God of the Gaps, là, de dire, ah, ben tu sais, ici, tu vois, vu que la nature, ici, on n'est pas capable d'expliquer, ben c'est Dieu, ouais. Tu sais. Puis des fois, on prend des raccourcis malhonnêtes ou trop faciles où la science peut l'expliquer. Mais aussi, par contre, les scientifiques de leur côté, bien, pas les scientifiques, mais mettons, on va dire Richard Dawkins, là, qui est quand même certaine malhonnêteté ou certain orgueil, qui lui aussi, des fois, ne reconnaît pas comme le science of the gaps, là, tu sais. Mm-hmm. Où, lui aussi, il y a des gros trous dans sa théorie qui sont... sont pas du tout expliqués. Puis la science, souvent, va dire... Ben, on va l'expliquer bientôt, on le sait qu'on va le savoir. Ça s'en vient.
2: Restez à l'antenne.
3: Mais l'une des erreurs, je pense, ou en tout cas l'un des trucs dont je me désole, c'est de voir qu'on parle pas vraiment le même langage entre théologien, philosophe et scientifique souvent. Le scientifique pense qu'il doit tout expliquer par les causes prochaines, par l'expérience. Puis le philosophe ou le théologien pense qu'il doit tout expliquer justement en recourant à la révélation. Mais le réel, qui est notre objet d'étude commun finalement, n'est pas contradictoire. T'sais. Donc, s'il n'y a pas de contradiction, il faut chercher plutôt comment concilier deux choses vraies et qui, des fois, doivent avoir deux niveaux de lecture. Par exemple, je prends Sean, tu sais, ben, peut-être tu veux me répondre, mais Dieu crée Sean immédiatement maintenant parce qu'il crée continuellement l'univers. Mais je veux dire, la cause prochaine de Sean, ben, c'est son père. Je veux dire, son père l'a engendré. Donc, il y a comme une causalité à l'horizontale comme ça. Un homme engendre un homme. Mais il y a aussi la causalité dernière qui, elle, se passe à la verticale. Dieu crée continuellement le monde. S'il arrêtait de te créer, Sean, ben, pouf, tu serais disparu déjà. Donc, il n'y a pas à opposer, mais souvent, quand on entend causalité, c'est comme si on excluait qu'il pouvait y avoir plusieurs types de causalité qui seraient en même temps à l'œuvre. Peut-être parce qu'on ne fait plus de philo, je sais pas, il faut ramener le cours classique.
1: C'est vrai que c'est deux registres complètement différents. T'sais, c'est comme si tu disais qui a écrit ce livre, puis là, tu as l'évolutionniste qui stick sur ben, c'est une imprimante. C'est comme... puis là, tu sais, il prend des causes comme ça qui sont vraies, ou tu sais, celui qui écrit un livre à la main, ben il dit, ben c'est vraiment, c'est le crayon, tu sais, qui bouge, puis après ça, c'est le bras, tu sais. Alors que le philosophe théologien, il dit, ben c'est l'intention derrière aussi, c'est un autre registre.
2: Mais tout ça est vrai?
1: Ben c'est ça, puis tu sais, t'as le scientisme aujourd'hui qui est comme une... qui est une philosophie, en fait, une idéologie qui se cache sous le sarrau du scientifique.
2: Mais c'est une perversion de la science.
1: Mais c'est pas scientifique du tout. T'sais. Le scientifique, lui, avec ses outils, ce qu'il devrait affirmer, c'est, mettons, mon télescope, ben, il observe les étoiles, il observe les différentes... la lumière, il peut observer ce qui est visible très, très loin. Mais après ça, ce qu'il observe à travers son télescope, ça ne lui permet pas de dire... ben, il n'y a rien après ou il n'y a rien qui a causé ça. T'sais.
4: Ou il n'y a rien d'immatériel, parce qu'il ne voit pas l'immatériel. Il ne peut pas le mesurer, l'immatériel.
1: En tout cas, c'est que sa science ne lui permet pas d'aller plus loin. Mais souvent, tu sais, c'est ça, il y a aussi beaucoup d'idéologie derrière le scientisme.
2: Si on prend notre objet d'étude aujourd'hui, qui est l'apparition de l'homme, le premier homme, ce que la Bible avance... et ce que le magistère, tout l'enseignement de l'Église dans les siècles qui ont constitué l'histoire de l'Église ont avancé, c'est que le premier homme, il y aurait un premier homme. Il n'y aurait pas plusieurs premiers hommes. Il y aurait un premier homme qui serait la personne.

0: d'Adam avec son épouse Ève, qui ont formé le premier couple humain. Donc, est-ce que il peut y avoir... Puis là, on parle de l'apparition de l'homme comme étant l'arrivée de la raison, mais plus largement aussi d'une capacité, pas seulement d'abstraction, mais de création, de transcendance, de relation aussi, disons, à l'univers, à l'au-delà, etc. Et là, est-ce que ça, c'est compatible... Ou à quel moment, disons, tout ça intervient? Est-ce que à quel moment on passe de des Homo sapiens qui se reproduisent avec des Néandertals, puis là ça fait des Homo sapiens Néandertals avec tant de pourcentage, puis là on affine finalement l'humanoïde ou l'homme sans âme jusqu'à un moment où pouf, l'âme apparaît dans Bobby et Bobinette et là c'est parti. Et, si on avait une captation vidéo de ça, là, puis on faisait rewind, puis on regardait qu'est-ce qui s'est passé. Qu'est-ce qu'on risquerait de voir, Mathis?
1: C'est très dur à dire, là, justement. Si on parle des débuts, on sait qu'il y avait un premier homme. Parce que si moi, j'ai eu un père, mon père a eu un père, ben faut qu'on arrête quelque part.
0: Ouais.
1: Il y a eu un premier homme. Là, bon, comment on sait que lui, il a l'âme? Qu'il y a une âme, justement.
0: Ouais.
1: Une âme qui lui permet de créer. Ben, justement, on a un peu parlé des preuves, justement, de la culture, de l'art. Mais de vraiment savoir à quel moment, je pense qu'on... Ben, personnellement, je pense qu'on ne saura jamais, bon, du moins par la science, c'est quand exactement le moment. Puis ça ressemblerait à quoi? D'après moi, c'est quand même... Ce ne serait pas un grand bond. Ce serait... dans le sens que... Oui, il y a une âme immatérielle qui est infinie, mais il est quand même proche des animaux. Il n'y a pas toute la culture qu'on a aujourd'hui. Il n'y a pas toute la intelligence. Quoique l'Église enseigne que Adam et Ève étaient très intelligents,
0: mm-hmm.
1: qui étaient des hommes parfaits, là, qui étaient pleinement humains à hauteur de la nature humaine. Mais bref, pour la science, c'est un grand mystère. Là. On ne pourra pas photographier, prendre
0: en
1: vidéo ce moment-là qui est apparu, mais on sait que justement, ça a dû apparaître un moment. Ça n'a pas pu, comme Darwin le pense, arriver graduellement. L'âme humaine n'a pas pu se...
2: On n'a pas eu des fractions d'âme humaine, autrement dit. On n'a pas eu des semi-humains, des presque-humains. Il y avait des humanoïdes, puis à un moment donné, paf, il y a eu des premiers. Puis, d'ailleurs, philosophiquement, je pense qu'on peut prouver ça. C'est-à-dire qu'il y a forcément eu un premier homme, puis une première femme aussi, comme tu le dis, parce que s'il n'y a pas de premier, ben, on doit remonter à l'infini. Or, c'est quoi l'infini? C'est un monde dans lequel il n'y a pas de création, dans lequel il n'y a pas de Big Bang, dans lequel il y a toujours eu des êtres humains. D'ailleurs, le fixisme, c'est ce que je disais tout à l'heure, c'est ce que croyait Aristote. Il y a toujours eu toutes les espèces et il ne peut pas en apparaître ni en disparaître parce que, peut-être disparaître, mais enfin pas apparaître parce que, justement, un homme engendre un homme, engendre un homme. On doit reculer à l'infini et dire, il y a toujours eu des hommes. Or, on sait très bien que ce n'est pas le cas.
0: Ça tient pas la route.
2: Il y en a apparu. Donc, ça ne marche pas. On n'a pas le choix d'admettre une certaine évolution. Et d'ailleurs, le pape François l'a dit, l'évolution est plus qu'une hypothèse. Ce n'est pas une hypothèse possible. Il y a eu quelque part, quelque chose comme de l'évolution. Après, est-ce que c'est à l'Église de trancher entre Darwin, entre les post-darwiniens et tout le commentariat qui a suivi? Non, pas du tout. Et d'ailleurs, l'Église ne se prononce pas sur cette question-là. D'ailleurs, le pape, pas le pape actuel, mais Pie XII, qui a écrit une lettre encyclique, donc un document officiel, là, qui fait partie de l'enseignement officiel de l'Église, exhorte les scientifiques catholiques à chercher la vérité, y compris en considérant toutes les théories issues du darwinisme.
0: En les étudiant à fond.
2: Il faut les étudier à fond parce qu'il y a du vrai là-dedans. Et comme nous aimons la vérité, et même nous avons un Dieu qui dit « Je suis la vérité, je suis le chemin, la vérité et la vie », là, je renvoie à une parole de Jésus, il faut forcément s'intéresser à toutes les théories qui prétendent au vrai pour essayer de concilier justement ce qu'on sait par la révélation puis ce qu'on sait par l'empirisme scientifique.
3: Oui, c'est ça, tu posais la question, comment on fait du sens avec la théorie de l'évolution.
0: Ouais.
3: Et en gros, c'est que depuis c'est depuis les années 50, 60, 70, on a découvert la science de la génétique a beaucoup évolué. T'sais. Fait que là, on est arrivé à voir que par la diversité génétique d'une population, on est capable de connaître la grosseur de la population. Fait que, tu sais, On a vu que, par exemple, en Afrique, c'est là où tu as la plus grande diversité génétique au monde, parce que c'est là où les individus ont passé le plus de temps ensemble sur la plus longue. Ouais. Fait que c'est chez les Africains que tu vas trouver les plus grandes personnes, les plus petites. C'est là où tu as les plus grandes différences. Puis les gens qui voyagent en Afrique, ils sont quand même souvent étonnés.
0: Le spectre est super large.
3: Ouais.
0: OK.
3: Puis les Khoisan, qui sont comme un des peuples qui a migré vers le sud, c'est chez les Africains les individus qui possèdent encore la plus grande diversité génétique. Mm-hmm. Fait que là, tu sais, à partir de ça, lorsqu'on regarde, on sait aussi que, tu sais, les mutations génétiques se passent... pas les mutations, mais je veux dire la... Ouais, c'est ça.
1: Les modifications.
3: Ouais, les mutations génétiques se passent avec... à un certain rythme. Fait qu'on on est capable d'extrapoler avec des modèles quand même, en prenant en compte la migration, en prenant en compte les goulots. Des fois, lorsqu'il y a une partie de la population qui peut mourir à cause de cataclysmes ou whatever, mm-hmm. ben on est capable de voir que... La population humaine est jamais comme descendue en bas de 10 000 individus. Fait qu'il est là le problème, en fait, de la science avec la révélation.
0: OK. Explique.
3: Fait que là, tu sais, c'est ça. Fait que là, tu te dis, bon, il n'y a jamais eu moins de 10 000 individus, au moins jusqu'à là, 500 000 ans. Fait que, tu sais, fait que là, tu as deux distinctions. Si on veut Adam et Ève dont découle
0: toute
3: l'humanité,
0: ouais.
3: Ok, il faut soit que faut soit qu'Adam et Ève soient
1: fassent partie de cette population de 10 000 habitants environ.
3: Soit ça, soit ils font partie de cette population de 10 000 ou plus ou moins 10 000. Là, on dirait que c'est nos parents, c'est un Adam et Ève généalogique. Qui font partie d'une population humanoïde, mais dont la souche principale, dont découle toute l'humanité aujourd'hui, serait de cette souche-là. Ça, c'est possible.
0: Et ce qui implique que les 80... les 9998 autres se sont éteints et, non, ouais. et leur descendance s'est éteinte aussi.
3: C'est pas problématique scientifiquement, ça.
0: OK.
3: Donc, sinon... Génétiquement, si on découle vraiment tous d'Adam et Ève, il faut que tu fasses un peu comme... Il y a un philosophe, là, William Craig, théologien philosophe américain. Lui, tu sais, il dit bon, ben, ça pourrait descendre de, mettons, là, 700 000 ans. Puis là, génétiquement, ça serait possible. T'sais, c'est sûr qu'un généticien ou un non-croyant... qui regarde ça, il fait comme « how convenient », ça a l'air un peu bizarre, là, mais bon, c'est pas impossible. Là,
2: après, quand on regarde l'éventail des possibles, il est infini, et généralement...
3: Je sais pas s'il est infini, choses, là, mais...
2: mais en tout cas, les possibilités, je veux dire, virtuelles, par exemple, la possibilité qu'il y ait un monde, bon, c'est quand même pas très probable. L'improbable se produit constamment sous nos yeux, je veux dire, quiconque a des yeux un peu contemplatifs, peut voir qu'il y a des choses très improbables qui pourtant se produisent. Le miracle de Matisse, de Sean, d'Antoine, bon, de même de moi. C'est-à-dire que ma naissance parmi tous les êtres humains possibles qui auraient pu naître est très, très, très improbable. La création même du monde, etc. La vie.
3: Exactement. Fait que c'est ça, rendu là, tu sais.
0: C'est ça.
3: Quand t'as un bassin de 10 000 personnes dans lequel t'as une souche de laquelle découle toute l'humanité, où tu as eu comme les premiers esprits ou les premières âmes spirituelles, c'est bien plus impressionnant, comme tu dis, que... Tu sais, c'est...
2: Que plein d'autres choses qu'on constate.
3: Oui, exactement. Il est là, en fait, il est là le bas qui blesse, en fait. C'est entre le matérialisme scientiste qui ne reconnaît pas, en fait, rien d'autre que la matière. Et après ça, les philosophes plus de l'Antiquité qui reconnaissent une métaphysique des causes immatérielles et une âme et Dieu. Fait que c'est ces deux univers-là, en fait, qui sont en...
0: Parce qu'à partir du moment où on reconnaît l'existence de l'âme, de nos âmes à nous ici aujourd'hui, reconnaître l'apparition d'une première âme, c'est pas... impressionnant que ça.
3: Une fois qu'on qu'on réfléchit un peu à ce qu'est une âme, c'est pas difficile non plus de faire le petit pas, de se dire, bien,

0: ça peut pas venir des atomes. Le fait que tu penses à toi en train de penser, puis que tu as une réflexion sur toi-même, ou que...
1: Est-ce qu'un tas d'atomes mis au hasard, justement, c'est un peu ça que l'évolution de Darwin dit, là, c'est tout est du hasard, tout est de la collision d'atomes, de la chimie. Est-ce que ça vraiment pourrait créer une âme?
0: Ça aussi, c'est un science of the gaps, de penser que la conscience est arrivée avec des atomes puis des procédés chimiques.
2: Puis c'est de la bonne chimie pour faire la discussion qu'on a là. Non, mais je veux dire,
0: ben oui.
2: C'est quand même beaucoup de... prenons une petite pause et on poursuit la discussion tout de suite après. À tout de suite.
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2: De retour en N'est pas du monde, je suis en train de discuter avec mes invités Mathis, Michael et Sean des éléments qui, en fait, des angles morts peut-être à la discussion qu'on a jusqu'à présent. Je te lancerai, Michael.
4: Ouais. Je reprends la balle au bon de ce que Sean et Mathis étaient en train de dire, où on est devant le darwinisme, qui est un matérialisme pur, collision d'atomes, qui produit, comme par pur hasard, de l'intelligence humaine, jusqu'à quatre personnes magnifiquement intelligentes qui font un podcast. On n'est pas du monde. C'est très peu
2: probable.
4: C'est presque encore moins probable que de croire que 90% des humanoïdes se sont éteints jusqu'à avoir la première branche Adam et Ève. Mais je laisse de côté ce que je dis là pour dire que je pense, mon analyse est plutôt sociologique ici, que ce qui nous a fait opposer dans nos esprits collectivement, d'une part, la Genèse, puis ce que dit la Bible, et Darwin et l'évolution, en gros, c'est notamment la culture américaine. Parce que les Américains, en très grande majorité, hormis la Gen Z, qui est la toute première génération majoritairement catholique, mais je laisse ça de côté, les Américains sont traditionnellement un peuple de protestants. Et parmi les protestants de la Bible Belt, okay, surtout dans le sud des États-Unis, on a beaucoup de baptistes et d'évangéliques, on prend au pied de la lettre, j'allais dire l'évangile, mais la Bible en entier. Donc quand on dit « Dieu créa le monde en 6 jours, le 7e s'est reposé, le 6e il a créé l'homme », c'est-à-dire ça a pris 6 jours, là, et le 6e il a créé l'homme. Tellement qu'il y a eu des lois dans les années 20 aux États-Unis, notamment au Tennessee, ça s'appelait le Butler Act, qui empêchait quelques professeurs que ce soit d'enseigner autre chose que ça en matière d'origine de la vie et d'origine du monde.
2: Ça étant le créationnisme.
4: Oui, le créationnisme, vraiment littéral comme ça. Et donc, il y a eu ce qu'on appelle le procès des singes aux États-Unis. Donc, c'est l'État du Tennessee qui poursuivait un professeur dont j'oublie le nom momentanément, mais qui enseignait finalement le darwinisme. Mm. Et donc, il a été poursuivi. Ça s'appelle, c'est entré dans l'histoire comme étant le procès du singe ou des singes. Évidemment, dans ce procès, il y a comme une franche opposition qui a été créée toute pièce par une loi créationniste qui entre deux choses, finalement, qui ne sont pas enseignées par l'Église. L'Église ne dit pas que ça a été créé en 6 jours littéraux. De toute façon, je crois que les astres apparaissent au 4e jour, Mathis.
1: Oui, environ 3e, 4e jour. Donc,
4: pour nous, un jour, c'est quoi? C'est la Terre qui fait sa rotation et donc le soleil se lève et se couche. Mais s'il n'y a pas de soleil ni d'astres, comment voulez-vous qu'il y ait des jours? Donc,
0: ça s'appelle du concordisme, en fait.
4: C'est ça.
0: De plaquer toute la mentalité moderne sur ce que pensait un juif, le moins quasiment 5000 ans, il se posait pas ces questions-là. Il était pas là l'enjeu pour lui.
4: C'est ça, exact.
2: Donc, le darwinisme, ou disons le scientisme, qui est une caricature de science, serait une réponse ou un backlash au créationnisme, c'est ce que tu
4: c'est ça, en train de... au créationnisme.
2: Une réaction.
4: C'est ça, au créationnisme qui, pour la majorité des chrétiens, en tout cas pour les catholiques, est une mauvaise lecture de la Bible. Évidemment, on lit la Bible.
0: Du monde, en fait, une mauvaise lecture du monde. Aussi.
4: Oui, c'est ça, une mauvaise. Ouais. Effectivement, parce qu'on est devant des évidences empiriques qu'il y a bel et bien eu une évolution, puis que, la Terre est beaucoup plus vieille que ce qu'on pourrait supposer en lisant littéralement le texte biblique. Donc, ce que l'Église va dire, en gros, et surtout dans le texte que je citais auparavant, Humani Generis, c'est qu'en gros, Adam et Ève, pourquoi d'abord il faut y croire? Eh bien, c'est qu'il y a une croyance fondamentale dans notre religion qui est le péché originel. Puis pourquoi c'est important de croire à ça? C'est que le cœur de la foi chrétienne, c'est le salut en Jésus-Christ. Mais pour être sauvé, il faut avoir péché. Quoi. Être sauvé de quoi? Des péchés. Et puis les péchés, le péché est entré dans la création par le premier péché d'Adam. Et donc, il faut croire à ça. Et Adam... Là, on pourrait dire, oui, mais Adam, c'est un peu tout le monde, c'est tous les hommes. L'Église est claire, c'est non. Il y a eu un premier homme, c'était un Adam là, et Ève. Mm. Donc, c'est un homme qui, par la génération, c'est-à-dire en se reproduisant, a transmis le péché originel. Donc ça, c'est certain, on croit ça. Et c'est pas donc plusieurs Adam. Ce qui est aussi sûr, dit l'Église, c'est que après Adam et Ève, tous les descendants humains sont des descendants d'Adam et Ève. Il n'y a pas de descendants d'autres humains qui n'auraient pas été Adam et Ève. Donc, toi, tu descends d'Adam, mais pas moi, non. Mm. Puis comme le dit l'expression populaire, on est parents soit d'Adam, soit d'Ève. Bon, en tout cas, donc, c'est un ou l'autre, mais c'est un même couple.
5: Encore
4: donc,
5: plus vrai ça... des beaux francs, je pense.
4: Oui, c'est ça. C'est un peu consanguin par chez nous. Donc, mais ça, pour dire que l'Église dit qu'il y a bel et bien un premier couple d'humains et deux descendants de toute l'humanité, finalement.
5: Mm. Sean?
0: Qu'est-ce que j'allais dire? Oui, c'est ça, mais le mal, tu sais, le péché, c'est quand même... quelque chose de mystérieux dans le monde. T'sais, tu regardes les animaux, tu regardes le règne animal, tu dis... Tout fonctionne. T'sais, un chat, ça fait ce qu'un chat doit faire. Un chien fait ce qu'un chien doit faire. T'sais, les animaux, ils sont comme parfaits d'une manière. Ils accomplissent leur nature. Alors que là, tu regardes les êtres humains qui sont plus développés,
5: qui sont faits pour le bien, mais qui font le mal.
0: Oui, puis que tu dis, ils sont tellement tout croche. C'est... Ils font tellement... Tu regardes l'histoire de l'humanité, c'est une histoire d'horreur. Tu dis, c'est quand même mystérieux. Là, tu sais, ça vient d'où, ce mal-là? Puis de penser que... Je sais pas, il y a eu comme une espèce de moment où il y a eu
4: une chute.
0: Une chute, tu sais, c'est pas...
5: Mais c'est une connaissance, disons, anthropologique au sens philosophique du terme, oui, ça reste un mystère, le mal, mais cette théologie-là du péché originel, bien au-delà d'une archéologie, là, ou disons, on doit vérifier s'il y a vraiment eu une chute scientifique.
0: Ça se mesure pas avec des
5: mais ça
0: des,
5: se mesure dans notre existence, dans c'est notre ça. Vie ici. Mm-hmm. C'est-à-dire qu'on aspire tous, on sait que notre corps, notre âme, tout notre être est fait pour le bien. La preuve, c'est que lorsqu'on vit cet état-là, un état de grâce, un état de bonheur, nommons-le comme on veut, qu'on est en union avec Dieu et avec nos proches, on se dit, ben c'est pour ça que je suis fait. Là, j'ai ma vraie nature, on pourrait dire. Ouais. Et inversement, on fait tout le mal qu'on voudrait pas faire en n'aimant pas correctement ceux qu'on veut aimer. Et donc, finalement, cette théologie-là du péché originel, c'est pas juste... une lecture historique ou paléontologique.
0: Puis même que c'est ça, c'est la partie un peu la moins intéressante de la question. Là.
5: Finalement.
0: T'sais, on est dans le vestibule là, de la question. Là. Parce que, comme tu dis, c'est là que ça devient plus intéressant lorsqu'on va au cœur de ce que cette histoire veut dire.
5: Uh-huh.
0: Et c'est la raison pour laquelle elle résonne au cœur de l'humanité depuis toujours. Là. Croyant et non-croyant aussi, là, je pense que tout le monde voit... pas tout le monde, mais...
5: Et là, l'histoire d'Adam et Ève prend tout son sens et rayonne de vérité, finalement, de vérité qui dépasse largement la vérité historique et paléontologique.
4: C'est ça, ben oui. Le péché, c'est clair qu'on l'expérimente dans nos vies, et puis on sent qu'on tombe, on sent que ça vient pas tout à fait de nous aussi, on est comme tenté, il y a quelque chose de nous.
5: C'est pas moi, ça.
4: C'est pas vraiment moi, genre. Puis il y a quelque chose d'émouvant dans de dire, ben non, il y a quelque chose de plus beau en moi qui est vraiment moi, et que je peux cultiver et que je peux retrouver par la grâce, mm-hmm. grâce qui veut dire gratuit, donnée par Jésus-Christ. Vas-y, Jean.
0: Puis oui, puis ça nous ramène aussi au concept de liberté, en fait.
4: Ouais.
0: Que notre liberté, elle est présente, mais aussi qu'elle est comme...
5: Entamée comme,
0: brisée, oui. Mm. Ou...
4: C'est ça. Puis c'est intéressant parce que tout à l'heure, tu disais que les animaux sont des experts dans leur domaine. Il n'y a personne de meilleur qu'un oiseau pour être un oiseau, pour chanter, pondre des œufs ou je ne sais pas quoi. Chaque animal est comme un expert. Même les chats savent presque de manière innée, on dirait, où est la litière. On n'a qu'à leur montrer, puis ils vont dedans. Bon, en tout cas. Donc, les chats... Mais le chat a beaucoup de misère à imiter un chien. Moi, je peux imiter un chien. Ça peut être une plus ou moins bonne imitation. Donc, ce que je veux dire, c'est que l'être humain est le plus indéterminé des animaux. Mm. On peut apprendre à faire toutes sortes de choses jusqu'à imiter justement d'autres animaux, ce que les autres animaux ne font pas.
5: Indéterminé dans le sens de libre. Mm.
4: C'est ça, on est libre. On peut tout devenir, en fait. Puis c'est ce qu'Aristote dit, la raison, quand on dit que l'être humain est un animal qui a la raison, il peut tout devenir, tout connaître, tout savoir, tout imiter.
0: Ben oui, puis il pousse ça encore plus loin. C'est même un des arguments pour établir comme l'immatérialité de l'âme humaine. Il dit... Chaque organe, tu sais, que ce soit l'œil, que ce soit l'oreille, ou que ce soit le toucher ou la vue, Il dit chaque organe est déterminé matériellement, tu sais, dans sa constitution.

0: émotion pour être capable d'appréhender la nature sous
1: un angle, mettons.
0: Ouais, sous l'être en tant qu'il est visible pour l'œil, ou mettons, ouais. L'oreille, c'est l'être en tant qu'il est audible. Mais vu que, justement, l'œil est matériel, ben, il est déterminé à une seule chose, tu sais. Mais, comme tu disais, l'intellect humain, c'est comme... il disait que l'âme, c'est comme toute chose.
2: C'est ça, il vient aussi unifier les différentes connaissances. Donc, je suis capable de te voir, mais de t'entendre, puis de faire, ben, ah, ça, c'est...
0: C'est que c'est ça, ton intellect, par ton intelligence, t'es capable de connaître les couleurs.
2: C'est ça.
0: Mais intellectuellement, tu sais, t'es capable de connaître les sons, mais comme dans leur essence, ou... Ouais. Les intelligés, qu'on dit.
2: Tout à fait. Puis il y a aussi...
0: Je vais juste terminer, là. Ouais. C'est ce qu'il dit, c'est ce qu'il fait dire à Aristote, que ça se peut pas que l'intellect soit comme matériel, parce que, justement, vu que les autres organes sont tous déterminés matériellement à une chose, c'est ce qui fait qu'il pourrait pas être déterminé à autre chose, mais vu que l'intellect peut tout connaître, il ne peut pas être matériel et déterminé à une seule chose, vu qu'il connaît tout. Mmh.
2: Tout à fait. Même Hegel précise ça, puis Thomas de Conin, qui est un grand philosophe ici à Québec, a fait sa thèse là-dessus il y a longtemps, dans les années 60, sur l'immatérialité de l'intelligence, justement parce que quand je pense chaud, je pense froid. Je pense au contraire, simultanément. Je pense grand, je pense petit. Donc, il y a des contraires qui, comme ça, sont en relation, alors qu'une chose ne peut pas être et petite et grande en même temps. Si je mets mon doigt dans l'eau froide, ben, c'est que froid. Je ne peux pas sentir le chaud en même temps que sentir le froid. Donc, le sens est limité à ce qu'il sent dans l'instant présent, alors que dans l'intelligence, les contraires sont comme intelligés ou compris de manière simultanée, ce qui montre bien qu'il y a quelque chose, justement, qui échappe aux lois de la matière et de nos sens. Mais j'allais revenir au péché, parce que tu disais, Antoine, que c'est quelque chose qu'on expérimente dans notre chair, mais c'est aussi quelque chose qu'on voit qui est universel. Puis c'est là où je pense que l'enseignement de l'Église est particulièrement pertinent, de dire il y a bel et bien eu un couple qui a transmis à toute l'humanité en se reproduisant ce péché-là, parce qu'on n'est jamais tombé sur une île où il n'y aurait pas de péché. T'sais, par exemple, on aurait pu dire, ouais, tous les Européens descendent d'Adam et Ève ou les gens d'Eurasie, d'Afrique, puis arrivent en Amérique, puis il n'y a pas de péché. Mais non, en fait, les gens s'entretuaient, il y avait du cannibalisme, il y avait plein de choses. Même les Sentinelles, c'est une toute petite île là, qui est vraiment un des derniers coins reclus de l'humanité au sud de l'Inde. On arrive là, ben, finalement, ils connaissent la guerre, le meurtre, tout ce que la Bible nous enseigne comme étant un péché.
1: Pas les dèmes, là.
0: Ils vivent, ouais, c'est ça, ils vivent leur vie, la colère,
2: c'est ça, exactement.
0: L'orgueil, ils sont pareils. Là.
2: Exactement.
0: Même, on est tous faits de la même pâte dans ce sens-là.
2: Exactement, tous faits de la même pâte, puis c'est ça, pas d'Éden. On n'est jamais arrivé sur le jardin comme étant quelque part qui subsisterait. Donc, je pense que c'est pour ça aussi qu'il faut mesurer l'importance de ce que l'Église veut vraiment enseigner là-dedans, c'est que personne n'est exempt du péché, en fait, étant donné qu'on a des parents communs.
3: Ce que je trouve triste, là, on parle beaucoup justement de bien, de mal, de nature, mais avec l'évolution de Darwin pris à son extrême, là, que tout vient juste du hasard, puis qu'il n'y a aucun but, donc il n'y a aucune nature.
0: Je ne sais pas si c'est ce que ça dit, par contre.
3: Non, mais c'est ce que ça...
0: C'est ce que c'est...
3: Poussé à son extrême. Là,
0: c'est ça, c'est comme être malhonnête. Mais je veux dire, l'évolution, c'est juste comme un outil qui te permet de décrire la sélection naturelle. Si tu pousses au-delà de ça, Darwin, il disait pas que Dieu n'existe pas ou... Je pense pas que...
3: Non, puis même Darwin, j'ai lu, avant d'avoir... Il a fait un grand voyage là, pour construire sa théorie. Puis en débutant son voyage, il était créationniste, mais comme je suis dans le sens qu'il pensait qu'il n'y avait pas d'évolution, le fixiste, très extrême. C'était un grand croyant. Puis quand il a évolué sa théorie, il a commencé à écrire, bien, c'était très conservateur. Là. Il ne voulait pas offusquer, il ne voulait pas brusquer les choses, il ne voulait pas aller plus loin que son intelligence, ce que son intelligence voyait. Ouais, donc non, ça, y a, si on prend strictement l'évolution de Darwin, ça dit pas que tout est hasard, mais il y a beaucoup de monde qui...
0: Ce qui est scientifique dans l'évolution, c'est pas problématique.
1: Tout à fait, mais il y en a qui vont prendre cette théorie-là puis qui vont la pousser beaucoup plus loin.
3: Jusqu'au matérialisme.
1: C'est ça.
0: Mais lui font dire ce qu'elle ne dit pas, par contre.
3: C'est ça.
0: Je suis d'accord.
3: Mais si on prend ce matérialisme-là, ben ça met tout aux poubelles, du bon, du bien, de la nature, parce qu'il n'y a pas de but, il n'y a pas... Ah, oh, cet animal-là, il fait ce pour quoi il a été fait. Il n'y a pas de péché. Mais justement, on reconnaît par évidence que, dans un certain sens, qu'il y a du bien, qu'il y a du mal, qu'il y a quelque chose qu'on doit faire, qu'on ne doit pas tuer les autres humains. Puis
0: face à l'Holocauste, par exemple, ou face à Staline ou Hitler, d'expliquer ce qui s'est passé là sans comprendre comme qu'il y a un mal extrême dans le cœur de l'homme. À un moment donné, tu peux appeler ça le péché, puis je pense que... Comment tu veux voir ça autrement, tu sais?

0: ça, cette nécessité-là de retourner, par exemple, tu parlais du texte de P12.
1: L'histoire est un bon témoin là, que avant l'histoire que la science et la religion s'était posée, c'est que les religieux disaient, par exemple, les Grecs disaient, ah, il y a des éclairs parce que Dieu veut qu'il y ait des éclairs. Puis les scientifiques, eux, disent, non, mais là, on explique tout par les mathématiques, par les causes, on disait prochaine. On peut tout expliquer.
0: Ouais.
1: Mais graduellement, on unifie, je trouve que c'est très beau, la science et la religion de plus en plus en essayant de vraiment trouver toute la vérité avec les explications prochaines, mais aussi fondamentales
0: des causes premières. Oui, en 15 secondes.
2: Mais la Genèse, c'est pas un livre d'histoire naturelle, donc pour en goûter pleinement le sens spirituel, je pense qu'il faut s'efforcer de le lire avec plus de profondeur, tout simplement.
0: Et aller voir aussi ce qu'en disait saint Augustin, saint Thomas.
2: Il y a eu
0: plein d'interprétations dans le magistère même aussi de ça.
3: Mais tu sais, quand un athée va voir Le Seigneur des Anneaux, quand il lit Le Seigneur des Anneaux, il va voir la Matrix au cinéma, là, il est capable de se mettre tout de suite dans le mode spirituel.
0: Clairement. Je remercie mes invités, Sean, Mathis, Michael, pour cette discussion d'aujourd'hui. À la technique, Barthélémy Rieux et Marianne Martin, que je salue chaleureusement pour leur excellent travail. Je vous dis à très bientôt et on se donne rendez-vous pour un autre épisode d'On n'est pas du monde.

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1: Dix-septième dimanche du temps ordinaire, année A. Première lecture, lecture du premier livre des rois, chapitre 3, versets 5, puis 7 à 12.
2: En ces jours-là, à Gabaon, pendant la nuit, le Seigneur apparut en songe à Salomon. Dieu lui dit, « Demande ce que je dois te donner. » Salomon répondit, « Ainsi donc, Seigneur mon Dieu, c'est toi qui m'as fait roi, moi, ton serviteur, à la place de David, mon père. Or, je suis un tout jeune homme, ne sachant comment se comporter. Et me voilà au milieu du peuple que tu as élu. C'est un peuple nombreux. Si nombreux qu'on ne peut ni l'évaluer ni le compter. Donne à ton serviteur un cœur attentif pour qu'il sache gouverner ton peuple et discerner le bien et le mal. Sans cela, comment gouverner ton peuple qui est si important ? Cette demande de Salomon plut au Seigneur qui lui dit « Puisque c'est cela que tu as demandé, et non pas de longs jours, ni la richesse, ni la mort de tes ennemis, mais puisque tu as demandé le discernement, l'art d'être attentif et de gouverner, je fais ce que tu as demandé. Je te donne un cœur intelligent et sage, tel que personne n'en a eu avant toi et que personne n'en aura après toi. » Salomon fut le successeur de David, vous le savez, sur le trône de Jérusalem, à une époque où toutes les tribus d'Israël étaient réunies sous une même couronne. On situe ce règne du premier roi Saül dans les années 1030 à 1010 environ, puis celui de David de 1010 à 973 et celui de Salomon de 973 à 933. Le texte du livre des rois que nous lisons aujourd'hui nous rapporte la première grande cérémonie de son règne. Le roi, fraîchement couronné, s'est rendu en pèlerinage au sanctuaire de Gabaon, à quelques kilomètres de Jérusalem, pour y offrir un sacrifice. 1000 animaux, précise le texte. Et là, il prononce la fameuse prière qui est restée dans la mémoire d'Israël comme un modèle. Mais pour comprendre les enjeux de ce texte, il faut relire le contexte. Car à ne lire que ces seules lignes, on risquerait d'orner Salomon de toutes les qualités. Or, la réalité est moins flatteuse. Son accession au trône avait été émaillée de péripéties peu vertueuses, intrigues politiques et assassinats compris. Trois frères aînés au moins briguaient la place, car David avait plusieurs autres fils nés de mères différentes, plus âgés que Salomon. Ses chances de parvenir au trône étaient donc des plus minimes. Les luttes fratricides des aînés se chargèrent de déblayer le terrain. Et sa mère Bethsabée fit le reste, au moment où Adonias, le survivant des trois aînés, savourait déjà sa victoire, elle s'arrangea pour le griller de vitesse. Salomon fut sacré en grande précipitation à la source de Giron. Et le peuple, prêt à tout, acclama ce nouveau roi comme il aurait acclamé l'autre. Salomon était parvenu à ses fins. Il était sur le trône. Il ne restait plus qu'à liquider ses opposants, ce qu'il fit sans tarder. Ce n'était donc pas apparemment un grand saint qui se présentait devant Dieu. Et si sa sagesse est proverbiale, on voit qu'elle ne lui est pas venue tout de suite. Elle fut pour lui un don de Dieu. Celui qui écrit notre texte compte bien que nous retenions cette vérité élémentaire. Salomon savait que maintenant il fallait régner, ce qui était bien difficile. Et c'est là qu'il fit preuve d'un commencement de sagesse et de lucidité. Car ce jeune roi, et c'est là tout son mérite, avait compris au moins une chose, première leçon de ce texte, c'est que la sagesse est le bien le plus précieux du monde. Jésus, dans la parabole de Matthieu, parlait de trésors cachés dans un champ et de perles. Et que Dieu seul détient les clés de la vraie sagesse. Ainsi, la prière de Salomon au sanctuaire de Gabaon était la modèle d'humilité et de confiance. La deuxième leçon de ce passage concerne les rois d'abord, mais aussi tous les détenteurs d'un pouvoir quel qu'il soit. Ce qui est remarquable dans la prière de Salomon, c'est que sa démarche, sa demande, si vous préférez, vise exclusivement le service du peuple. Il ne demande rien pour lui-même personnellement. Il demande seulement les capacités nécessaires pour exercer la mission que Dieu lui a confiée. Le jeune roi prouve ici qu'il a parfaitement intégré l'idéal monarchique prescrit par Dieu à David, par l'intermédiaire du prophète Nathan. En Israël, en effet, dès le tout début de la royauté, les prophètes, les uns après les autres, rappellent à tous les rois qu'ils ne doivent avoir qu'un souci en tête, à savoir le bonheur et la sécurité du peuple qui leur est confié. La réponse de Dieu maintenant insiste sur ce désintéressement tout à fait remarquable de la prière de Salomon. Je vous la rappelle. « Puisque tu ne m'as demandé ni de longs jours, ni la richesse, ni la mort de tes ennemis. » Là, il y a peut-être une pointe d'ironie. Dieu n'ignorait pas que Salomon s'en était fort bien occupé lui-même. Je continue. « Mais puisque tu as demandé le discernement, l'art d'être attentif et de gouverner, je fais ce que tu as demandé. Je te donne un cœur intelligent et sage, tel que personne n'en a eu avant toi et que personne n'en aura après toi. » Voilà qui dépasse toutes les espérances du jeune roi. Et Dieu ne s'arrête pas là. La liturgie, malheureusement, ne nous fait pas entendre la suite, qui est pourtant une bien belle leçon sur la générosité de Dieu. Je continue le texte. « Et même ce que tu n'as pas demandé, dit Dieu, je te le donne, et la richesse et la gloire, de telle sorte que durant toute ta vie, il n'y aura personne comme toi parmi les rois. » Belle révélation pour nous. Ce n'était pas un grand saint qui se présentait devant Dieu, mais parce qu'il a prié humblement, il a été comblé. Cela fait penser à un certain publicain de la parabole de Saint-Luc. Enfin et surtout, nous découvrons une fois de plus, grâce à Salomon, que Dieu continue à donner et à pardonner, quel que soit notre passé, si peu vertueux soit-il. Ainsi, nous vérifions le sens du mot « pardon ». C'est le don qui passe par-dessus toutes les offenses.
1: Le psaume 118.
2: Mon partage, Seigneur, je l'ai dit, c'est d'observer tes paroles. Mon bonheur, c'est la loi de ta bouche, plus qu'un monceau d'or ou d'argent. Que j'ai pour consolation ton amour, selon tes promesses à ton serviteur. Que vienne à moi ta tendresse et je vivrai. Ta loi fait mon plaisir. Aussi j'aime tes volontés, plus que l'or le plus précieux. Je me règle sur chacun de tes préceptes, je hais tout chemin de mensonge. Quelle merveille tes exigences, aussi mon âme les garde. Déchiffrer ta parole illumine et les simples comprennent. Dans la première lecture, nous avions vu que Salomon, tout au moins au début de son règne, avait tout compris. La vraie sagesse est le trésor le plus précieux et elle ne peut venir que de Dieu. Dans ce psaume, c'est la même méditation qui continue. Mon bonheur, c'est la loi de ta bouche, plus qu'un monceau d'or ou d'argent. Et le bonheur, d'après ce psaume, c'est donc tout simple. La bonne route pour un croyant, c'est tout simplement de suivre la loi de Dieu. Les quelques versets retenus aujourd'hui,

aujourd'hui ne sont qu'une toute petite partie de ce psaume 118-119 dans la Bible. C'est l'équivalent d'une seule strophe. En réalité, il comporte 176 versets, c'est-à-dire 22 strophes de 8 versets. 22, 8, ces chiffres ne sont pas dus au hasard. Pourquoi 22 strophes? Parce qu'il y a 22 lettres dans l'alphabet hébreu. Chaque verset de chaque strophe commence par une même lettre et les strophes se suivent dans l'ordre de l'alphabet. En littérature, on parlerait d'acrostiche, mais ici, il ne s'agit pas d'une prouesse littéraire, d'une performance. Il s'agit d'une véritable profession de foi. Ce psaume est un poème en l'honneur de la loi, une méditation sur ce don de Dieu qu'est la loi, les commandements, si vous préférez. Car une des caractéristiques de la Bible, un peu étonnante pour nous, c'est le réel amour de la loi qui habite le croyant biblique. Les commandements ne sont pas subis comme une domination que Dieu exercerait sur nous, mais des conseils, les seuls conseils valables pour mener une vie heureuse. Aussi j'aime tes volontés plus que l'or le plus précieux. Je me règle sur chacun de tes préceptes. Je hais tout chemin de mensonge. Quand l'homme biblique dit cette phrase, il la pense de tout son cœur. Et non seulement la loi n'est pas subie comme une domination, mais elle est accueillie comme un cadeau que Dieu fait à son peuple, le mettant en garde contre toutes les fausses routes. Elle est l'expression de la sollicitude du Père pour ses enfants. Tout comme nous, parfois, nous mettons en garde un enfant, un ami, contre ce qui nous paraît être dangereux pour lui. On dit que Dieu donne sa loi, et elle est bien considérée comme un cadeau. Car Dieu ne s'est pas contenté de libérer son peuple de la servitude en Égypte. Laissé à lui-même, Israël risquait de retomber dans d'autres esclavages, pires encore peut-être. En donnant sa loi, Dieu donnait en quelque sorte le mode d'emploi de la liberté. La loi est donc l'expression de l'amour de Dieu pour son peuple. Il faut dire, une fois de plus, qu'on n'a pas attendu le Nouveau Testament pour découvrir que Dieu est amour et que finalement la loi n'a pas d'autre but que de nous mener sur le chemin de l'amour. Toute la Bible est l'histoire de l'apprentissage du peuple élu à l'école de l'amour et de la vie fraternelle. Le livre du Deutéronome disait « Écoute Israël, le Seigneur ton Dieu est le Seigneur un. Tu aimeras le Seigneur ton Dieu de tout ton cœur, de tout ton être, de toute ta force. » Et le livre du Lévitique enchaînait « Tu aimeras ton prochain comme toi-même. » Et voici le commentaire que les rabbins faisaient de ce verset. « Tu aimeras ton prochain de sorte que ce que tu détestes pour toi-même, tu ne le lui feras pas à lui. » C'est ce qu'on appelait la règle d'or. Et le célèbre rabbin Hillel, qui a précédé Jésus de quelques dizaines d'années seulement, il a vécu de moins 70 à plus 10, commentait « Ce que tu détestes pour toi-même, ne le fais pas à ton prochain. » C'est là toute la Torah, la loi, si vous préférez. Le reste n'est qu'explication. Va et étudie. Il aimait dire également, ne juge pas ton prochain jusqu'à ce que tu sois à sa place. Jésus était exactement dans la même ligne lorsqu'il disait que les deux commandements de l'amour de Dieu et de l'amour du prochain étaient le résumé de la loi juive. Quant à la règle d'or, il la reprenait à son compte en disant, « Tout ce que vous voulez que les hommes fassent pour vous, faites-le vous-même pour eux. C'est là la loi et les prophètes. » Pour revenir à notre psaume, il ressemble finalement à une sorte de litanie. Après les trois premiers versets, qui sont des affirmations sur le bonheur des hommes fidèles à la loi, les 173 autres versets s'adressent directement à Dieu dans un style tantôt contemplatif, tantôt suppliant, du genre « Ouvre mes yeux ». Que je contemple les merveilles de ta loi. » Et la litanie continue, répétant sans cesse les mêmes formules, ou presque. Par exemple, en hébreu, dans toutes les strophes, reviennent 8 mots, toujours les mêmes en hébreu, pour décrire la loi. Seuls les amoureux osent ainsi se répéter, sans risquer de se lasser. 8 mots, toujours les mêmes, et aussi 8 versets dans chacune des 22 strophes. Le chiffre 8, lui non plus, n'est pas dû au hasard. Dans la Bible, c'est le chiffre de la nouvelle création.
La première création, vous le savez, a été faite par Dieu en 7 jours. Donc le 8e jour sera

0: celui de la création renouvelée, des cieux nouveaux, de la terre nouvelle, selon une autre expression biblique. Celle-ci pourra surgir enfin quand toute l'humanité vivra selon la loi de Dieu, c'est-à-dire dans l'amour, puisque c'est la même chose.
1: Deuxième lecture, lecture de la lettre de saint Paul apôtre aux Romains, chapitre 8, versets 28 à 30.
0: Frères, nous le savons, quand les hommes aiment Dieu, lui-même fait tout contribuer à leur bien, puisqu'ils sont appelés selon le dessein de son amour. Ceux que d'avance il connaissait, il les a aussi destinés d'avance à être configurés à l'image de son Fils, pour que ce Fils soit le premier-né d'une multitude de frères. Ceux qu'il avait destinés d'avance, il les a aussi appelés. Ceux qu'il a appelés, il en a fait des justes, et ceux qu'il a rendus justes, il leur a donné sa gloire. Depuis plusieurs semaines, nous lisons le chapitre 8 de la lettre aux Romains. Saint Paul contemple toute l'histoire de l'humanité et il la décrit comme une longue marche vers un avenir magnifique. Un jour, nous serons semblables à Jésus-Christ, nous serons à son image et nous ne ferons plus qu'un en lui. Voilà le projet de Dieu. Les hommes sont appelés selon le dessein de son amour. Ailleurs, dans la première lettre aux Thessaloniciens, Paul dit plus simplement encore « Dieu vous appelle à son royaume et à sa gloire ». Nous sommes donc en chemin vers cette transformation de tout notre être, ce façonnage, pourrait-on dire, qui nous modèlera à l'image de Jésus-Christ. Plus haut, dans la lettre aux Romains, Paul comparait ce processus de transformation à une naissance. La création tout entière passe par les douleurs d'un enfantement qui dure encore, disait-il. Ici, l'image est plutôt celle de l'entrée dans une grande famille. Dieu nous a destinés à être configurés à l'image de son Fils pour que ce Fils soit le premier-né d'une multitude de frères. Quelques lignes auparavant, sur le même registre, il avait employé à notre sujet l'expression « enfant de Dieu ». Et il avait continué « enfant » et donc « héritier »,« héritier de Dieu », »,« co-héritier du Christ ». Pour entrer dans cette famille, la porte est ouverte à tous, mais nous restons libres. À l'appel de Dieu, à sa proposition de participer au grand projet, au dessein de son amour, pour reprendre l'expression de Paul, nous répondons par la foi, la confiance. Nous disons volontiers « l'homme propose, Dieu dispose », mais il me semble que Paul nous dit juste l'inverse. « Dieu propose, l'homme dispose », car Dieu ne nous impose pas son projet, il nous le propose. Et c'est pourquoi, depuis les origines de la révélation, on entend Dieu appeler l'homme et lui proposer son alliance. Un peu comme si Dieu inlassablement répétait « Aime-moi, fais-moi confiance, puisque je t'aime ». Paul nous dit en quelque sorte « Dieu ne vous force pas la main, mais si vous décidez de lui faire confiance, de le laisser mener votre vie, soyez bien certain qu'il fera progresser son dessein en vous et par vous ». Dans le passage aujourd'hui de cette lettre aux Romains, notre liberté d'adhérer ou non au projet de Dieu est dite par cette phrase « Quand les hommes aiment Dieu, lui-même fait tout contribuer à leur bien, puisqu'ils sont appelés selon le dessein de son amour ». Le mot choisi ici par Paul « aime » dit la réponse libre de l'homme à la proposition, à l'appel de Dieu. Ce n'est pas un sentiment, c'est un élan, c'est l'adhésion de la foi. Il reste que les formules de Paul peuvent prêter à confusion. Ici, il dit « quand les hommes aiment Dieu, lui-même fait tout contribuer à leur bien, puisqu'ils sont appelés selon le dessein de son amour ». Mais alors, on voit bien tout de suite l'objection qui pourrait jaillir. Alors, pour ceux qui n'aiment pas Dieu, son plan d'amour n'existe-t-il pas ? Bien sûr que si. Croire que la bonté de Dieu est restreinte à quelques-uns serait une mauvaise lecture des paroles de Paul et de toute la Bible, la fameuse lecture du soupçon qui nous guette toujours. Le vrai croyant sait bien que le dessein de Dieu ne vise que notre bonheur. Il veut rassembler tous les hommes, et même l'univers entier, nous le savons bien. mais nous restons

0: libre de ne pas aimer Dieu. Autre difficulté, Paul continue. Ceux que d'avance il connaissait, il les a aussi destinés d'avance à être configurés à l'image de son Fils. Et à plusieurs reprises, il emploie cette expression, ceux qu'il avait destinés d'avance, ceux qu'il a appelés, ceux qu'il a rendus justes. N'imaginons pas qu'il y aurait les privilégiés, les chanceux et les autres. Dieu ne fait pas des choix comme les hommes peuvent en faire. Pour reprendre le vocabulaire de Paul, nous sommes tous connus de Dieu, appelés, justifiés, introduits dans sa gloire, à condition de l'accepter, bien sûr. L'expression « ceux que d'avance il connaissait » n'est donc pas restrictive. Elle désigne sans limitation tous ceux qui acceptent d'entrer dans le projet de Dieu. Par ses formulations successives, ceux qu'il avait destinés d'avance, ceux qu'il a appelés, ceux qu'il a rendus justes, Paul décrit tout simplement l'itinéraire de tous ceux qui veulent bien entrer dans ce merveilleux plan de salut. En premier lieu, Dieu a envoyé son Fils. C'est lui qui est le commencement, premier-né d'entre les morts, afin de tenir en tout lui le premier rang, comme dit la lettre Colossiens. Ainsi, ceux qui répondent à l'amour de Dieu ressemblent à ce Fils qui a réalisé la volonté de salut du Père. Ceux qu'il avait destinés d'avance, il les a aussi appelés. Ceux qu'il a appelés, il en a fait des justes. Et ceux qu'il a rendus justes, il leur a donné sa gloire. Manière de dire que cette rencontre les a mis en harmonie parfaite avec Dieu, c'est le sens du mot justifié, rendu participant de sa nature divine, sanctifié, et d'ores et déjà accueilli dans sa gloire, glorifié. Pas étonnant que Paul écrive dans le verset qui suit immédiatement cette contemplation, je terminerai par là, mais que dire de plus ?
1: Évangile de Jésus-Christ selon saint Matthieu, chapitre 13, versets 44 à 52.
0: En ce temps-là, Jésus disait à la foule ses paraboles. Le royaume des cieux est comparable à un trésor caché dans un champ. L'homme qui l'a découvert le cache de nouveau. Dans sa joie, il va vendre tout ce qu'il possède et il achète ce champ. Ou encore, le royaume des cieux est comparable à un négociant qui recherche des perles fines. Ayant trouvé une perle de grande valeur, il va vendre tout ce qu'il possède et il achète la perle. Le royaume des cieux est encore comparable à un filet que l'on jette dans la mer et qui ramène toutes sortes de poissons. Quand il est plein, on le tire sur le rivage, on s'assied, on ramasse dans des paniers ce qui est bon et on rejette ce qui ne vaut rien. Ainsi en sera-t-il à la fin du monde. Les anges sortiront pour séparer les méchants du milieu des justes et ils les jetteront dans la fournaise. Là, il y aura des pleurs et des grincements de dents. « Avez-vous compris tout cela ?» Ils lui répondent « Oui ». Jésus ajouta « C'est pourquoi tout scribe, devenu disciple du royaume des cieux, est comparable à un maître de maison qui tire de son trésor du neuf et de l'ancien. » Voici quatre petites paraboles que Jésus développe pour parler du royaume des cieux. Mais en dehors de ce point commun qu'il annonce lui-même, on se demande quel est le lien entre elles. Les deux premières semblent assez facilement compréhensibles. Qu'il s'agisse du trésor caché dans le champ ou de la perle rare, le bénéficiaire est prêt à sacrifier tout ce qu'il possède. Et la joie qu'il en éprouve compense largement la perte du reste. La troisième parabole raconte un retour de pêche. Il y a du tri à faire dans le filet. On ramasse dans des paniers ce qui est bon et on rejette ce qui ne vaut rien. Et Jésus ajoute, ainsi en sera-t-il à la fin du monde. Les anges sortiront pour séparer les méchants des justes. À noter que Jésus a déjà développé cette même image du tri, avec la même formule, dans la parabole du bon grain et de l'ivraie. Et nous avions noté que bons et méchants ne sont pas deux catégories distinctes d'hommes, mais des comportements. Ce rappel du jugement comparé à un tri sans appel dit la gravité des enjeux. Et nous retrouvons là, en définitive, un thème très fort de l'enseignement de Jésus. Nul ne peut servir deux maîtres. ou encore l'image de la porte étroite,

ou celle de la maison bâtie sur le roc. Et ces choix que nous avons à faire sont d'une extrême gravité. La sévérité de l'image du jugement est là pour nous le rappeler. Cela nous fait penser à la toute première prédication de la vie publique de Jésus. Il disait « Convertissez-vous, le règne des cieux s'est approché ». Et au jeune homme riche de biens matériels et spirituels qui vient lui demander « Maître, que dois-je faire de bon pour avoir la vie éternelle ?» Jésus répond « Si tu veux être parfait, va, vends ce que tu possèdes, donne-le aux pauvres et tu auras un trésor dans les cieux, puis viens, suis-moi. » Mais on connaît la suite. Le jeune homme n'a pas compris le trésor que représentait cet appel de Jésus et il n'a pas du coup trouvé la force du renoncement. Et il s'en est retourné à sa vie ordinaire, tout triste. On voit tout de suite, bien sûr, les exigences que Jésus pose ici pour notre vie de baptisé. À l'entendre, il n'y a pas de demi-mesure. Cela veut dire que tout, désormais, dans nos vies, se juge à la lumière du royaume de Dieu. Réintroduire dans nos pensées, nos jugements, nos comportements, une référence au royaume de Dieu qui vient, disait Mgr Coffi, est aujourd'hui une tâche essentielle de l'Église. Ce sont ces trois premières paraboles qui permettent de comprendre la quatrième, car c'est là que Jésus voulait en venir. Elle est précédée d'un court dialogue entre Jésus et ses disciples. « Avez-vous compris tout cela ?» leur demande-t-il et eux répondent « Oui ». Alors Jésus reprend. « C'est ainsi que tout scribe devenu disciple du royaume des cieux est comparable à un maître de maison qui tire de son trésor du neuf et de l'ancien. » Les scribes étaient familiers des Écritures, vous le savez, c'est-à-dire de l'Ancien Testament, pétris de la foi et de l'espérance de leur peuple. Mais Jésus savait quel effort ils auraient à faire pour accueillir la nouveauté qu'il apportait par rapport à leurs idées préconçues et pour se mettre au diapason de Dieu. Il les met en garde d'une certaine manière. Pour accueillir le royaume, vous aurez vous aussi des renoncements opérés. Vous allez devenir propriétaire d'un trésor fait de neuf et d'ancien. Il faudra savoir garder tous les acquis de l'Ancien Testament, tout son trésor de découverte du mystère de Dieu et en même temps vous préparer à accueillir la nouveauté révélée par Jésus-Christ. Sur le rapport entre l'Ancien et le Nouveau Testament et notre trésor qui est fait à la fois d'ancien et de nouveau, il faut relire cette phrase de Jésus. « N'allez pas croire que je sois venu abroger la loi ou les prophètes. Je ne suis pas venu abroger, mais accomplir. » Nous savons combien les mystères révélés par Jésus s'enracinent dans la révélation de la première alliance. Nous savons aussi que celle-ci trouve tout son sens et son accomplissement en Jésus-Christ. Connaître l'une et l'autre inséparablement, voilà le grand, l'unique trésor. En y réfléchissant, tout compte fait, on s'aperçoit que la vie de Paul est une illustration parfaite de ces quatre paraboles. Il suffit de relire les confidences qu'il fait aux Philippiens. Après avoir énuméré ses titres de fierté en tant que juif et pharisien, il ajoute « Toutes ces choses qui étaient pour moi des gains, je les ai considérées comme une perte à cause du Christ. Mais oui, je considère que tout est perte en regard de ce bien suprême qu'est la connaissance de Jésus-Christ, mon Seigneur. »

0: Bonjour, je suis heureuse de vous retrouver pour une nouvelle émission Lumière intérieure. Et cette semaine, nous avons la joie de recevoir un auteur, une comédienne, une réalisatrice, Astrid Veillon. Bienvenue.
1: Merci.
0: Astrid Veillon.
1: Merci.
0: On est très heureux de vous recevoir. Vous êtes donc comédienne, auteur et réalisatrice. Ça fait beaucoup, non ?
1: Écoutez, je pense que tout se complète. Voilà. Mais j'ai pas l'impression que ça fasse beaucoup. Moi, je pourrais encore faire plein d'autres choses.
0: Vous avez passé votre enfance à Aix-en-Provence ?
1: Alors, je suis née à Lyon et je suis arrivée à Aix-en-Provence à l'âge de 9 ans. Et d'accord. Effectivement, j'ai passé la fin de mon enfance et mon adolescence à Aix-en-Provence.
0: Donc, vous êtes du Sud ?
1: Oui.
0: Ça vous manque ?
1: Je vis encore dans le Sud,
0: d'accord,
1: en ce moment. Je suis retournée dans le Sud en 2006, après 17 ans de vie parisienne. L'appel du soleil,
0: des cigales
1: et des grands espaces, oui.
0: Alors, qu'est-ce qui vous a amené à cette route étonnante et jolie qui est la vôtre ?
1: Oh, je crois que d'aussi loin que je me souvienne, j'ai toujours voulu être une actrice. Pour des besoins d'amour, de reconnaissance, des problèmes peut-être existentiels aussi. Et puis, et au fur et à mesure, j'ai été piquée par la comédie et j'ai aimé ces ambiances de plateau, de famille. Et puis, je crois beaucoup à quand c'est le bon chemin, les portes s'ouvrent. Et c'est vrai que j'ai commencé ma carrière par des apparitions dans des sitcoms, etc. Et le premier rôle qui m'a fait connaître, c'était une série qui s'appelait Extrême Limite, qui a connu un énorme succès. Et j'ai eu la chance d'être dans ce succès-là, qui m'a ouvert les portes de plein d'autres choses derrière. Et petit à petit, j'ai fait mon petit trou dans ce milieu.
0: Et pour vous, ce succès a été une surprise ?
1: Je ne me suis pas posé la question dans ce sens-là. En fait, c'était une évidence de toute façon pour moi. Je devais réussir. Je ne savais pas par quel chemin j'allais réussir, mais de toute façon, c'était une question de vie ou de mort pour moi. Donc, j'ai été très heureuse de ce succès. Maintenant, surprise, je ne sais pas. Mais c'était évident pour moi.
0: Vous disiez que vous aviez besoin d'amour, de reconnaissance. Et alors ? Vous avez reçu cet amour et cette reconnaissance ?
1: Oui, je l'ai eu évidemment par ce rôle-là qui en plus touchait les adolescents. Donc les adolescents sont en espèce de ferveur comme ça. Et moi, j'étais tellement dans cette demande-là que je faisais tout pour qu'on me remarque à l'époque. Et donc quand j'allais en villégiature ici ou là, je m'habillais de façon très, très star, entre guillemets. Je me maquillais pour qu'on me voie de loin et ça fonctionnait. J'ai fait des émeutes dans des magasins, j'ai été en couverture de magazines. Mais au résultat des courses, ce n'était pas cet amour-là dont j'avais besoin, je pense. Et on s'en rend compte après, dès l'instant où on a cet amour-là, le vide est toujours là. Donc on va le chercher ailleurs. Et je l'ai trouvé après par plein de chemins différents, notamment par l'écriture, qui m'a fait beaucoup de bien, par la naissance de mon fils, qui a été l'amour inconditionnel, par plein de rencontres ici et là. Oh, je suis émue, c'est marrant. C'est marrant.
0: Et cette soif d'être aimée, elle demeure évidemment.
1: Je crois qu'on a tous besoin d'être aimés, mais ça passe par l'amour de soi, en priorité, qui est certainement la quête la plus difficile. C'est marrant d'être émue comme ça, quand même. C'est les murs qui font ça. Oui, l'amour de soi et la confiance en soi, je pense que c'est d'abord ça. Alors, on pense la trouver à l'extérieur, mais je pense qu'elle vient d'abord de l'intérieur.
0: Oui, certainement. Et alors, vous avez dit que vous êtes auteur. Et justement, vous avez une actualité dont on serait content que vous nous parliez aujourd'hui. D'ailleurs, ça s'appelle « Et si on en parlait ?»
1: Et si on en parlait ? La pièce, oui, ma deuxième pièce de théâtre. Alors, j'avais écrit une première pièce qui s'appelait « La salle de bain », lorsque j'avais... c'était en 2003. Donc, j'avais 32 ans. C'était sur le passage du cap de la trentaine. On en parlait beaucoup à l'époque. C'était quelque chose de très actuel. Pour la faire simple, c'était « Elles sont belles, elles réussissent, elles trouvent pas l'amour ». Donc, voilà, je me suis inspirée de ça pour écrire cette première pièce qui a été un énorme succès à l'époque. On a joué pendant un an à guichet fermé, à la Comédie de Paris. Et suite à ce succès, on m'a demandé d'écrire la suite. Et là, au-delà du fait que j'avais perdu la personne la plus importante dans ma vie, donc j'étais dans un état psychologique très, très instable, très, très fragile. Je ne voyais pas du tout ce que je pouvais raconter de plus sur ces fameux trentenaires. Et puis faire une suite pour faire une suite, je n'en voyais pas l'utilité. Donc j'ai mis ça dans un petit coin de ma tête. Et le passage de la cinquantaine, donc 20 ans plus tard, il y avait tellement de choses à écrire sur ces femmes de 50 ans, sur ce passage qui n'est pas... Alors 50 ans, c'est un prétexte, mais après c'est la femme dans, ouais, de la cinquantaine avec... ce que ça peut engendrer avec la crise de la cinquantaine, avec la ménopause, avec le temps qui passe, la peur de vieillir, l'usure du couple, cette espèce de mise au point que je crois que beaucoup de femmes font à cet âge-là. Et j'ai été très inspirée pour écrire Et si on en parlait. J'ai mis un peu plus de temps puisqu'on la joue en tournée depuis l'année dernière, donc j'avais déjà 53 ans. Je pense que j'avais besoin de ce recul-là pour mettre des mots sur les mots MAUX des femmes. Et je me suis effectivement servie de mes amis, de mes expériences, de ce que j'entendais, de ce que je pouvais lire, pour écrire cette pièce qui a un vrai succès en tournée. On en est à, je crois, à la 60e date. On devait arrêter fin juin et des dates ont été rajoutées au fur et à mesure jusqu'à la fin de l'année. C'est une pièce qui fait du bien aux femmes, qui fait du bien à l'âme, je crois. Vraiment, on a pris l'habitude, après chaque représentation, d'aller à la rencontre du public et c'est vraiment ce qui ressort chez les gens. C'est une pièce qui leur fait du bien. Ils ont ri, ils ont été émus, ils ont réfléchi. Moi, c'est ce que j'attends du spectacle vivant, donc je ne me suis pas trop trompée, je crois. Et voilà, on est 5 sur scène et on traite de tous ces sujets-là. Et c'est intéressant parce que le fait d'être 5, alors il y a aussi Célia qui joue ma fille. Donc je traite à travers elle la crise d'adolescence. D'être 5 sur scène, ça permet de pouvoir dire tout et son contraire. C'est-à-dire que certaines vont être d'accord sur ce sujet-là, d'autres non. C'était important pour moi d'ouvrir le débat. Je crois qu'on est dans une société qui se ferme de plus en plus au débat. Donc cette pièce-là me permet aussi de montrer aux gens que oui, on peut ne pas penser la même chose et on peut s'aimer et se respecter. Et c'était quelque chose qui était important pour moi. Et donc voilà, on va de ville en ville, on rencontre des gens, des femmes qui me remercient. Elles se sentent moins seules après avoir vu ce spectacle. Des hommes aussi, beaucoup qui prennent conscience que c'est pas simple d'être une femme. Et beaucoup de couples qui m'écrivent et qui me remercient parce que le débat a été ouvert chez eux, au sein de leur amour, au sein de leur parcours. Et je trouve ça vachement intéressant en fait.
0: Donc ce qui touche l'auteur, c'est de créer une communion avec la salle, de voir qu'il y a un échange et une
1: bien
0: communion
1: sûr,
0: qui s'est créée.
1: Bien sûr, évidemment. Il y a déjà la communion entre nous sur scène.
0: Oui.
1: Quand ça marche entre les comédiennes, quand les répliques fusent, quand on voit notre texte qu'on s'est répété. Parce que moi, je suis quelqu'un qui travaille à l'oral. Je suis autodidacte dans tout ce que je fais. Donc l'écriture est arrivée très tard dans ma vie. Et je me croyais...

0: Oh là, non, Dieu, pas du tout capable d'écrire. Et encore une fois, on en revient à ces limites qu'on se pose nous-mêmes. Mm. Bien sûr qu'on est capable d'écrire, tout le monde est capable d'écrire. Il suffit d'avoir l'envie, la volonté, et puis cette ténacité. Parce que quand on écrit, on est tout seul devant sa feuille et il est très facile, il est plus facile de dire oh, « j'y arrive pas » que de dire bah « non, je vais y arriver en fait ». Et c'est ce feu sacré que j'ai en moi. Et donc quand on voit déjà comment ça prend sur le plateau en répétition, comment la metteur en scène trouve des idées, comment les actrices mettent leur personnalité dans nos mots, et qu'il y a des sujets déjà de débat, en disant « mais je ne vais jamais arriver à dire ça, bah, dis autre chose, mais ne perds pas le sens, parce que je pense que le sens est important, mais après donne tes mots, ce n'est pas un problème ça ». Et quand d'un coup on se retrouve à la générale, à la couturière comme on dit, devant un théâtre de 750 personnes, et qu'on voit d'un coup là où ça fonctionne, là où on pensait que ça rirait, mais ça ne rit pas, là où ça va émouvoir, etc., et qu'on sent cette communion avec le public, pour un auteur et une actrice, du coup,
1: ouais, c'est extraordinaire.
0: C'est quelque chose d'une puissance hallucinante. Et là, on en revient à ce que je cherchais quand j'étais plus jeune, cette espèce d'amour. Il est là, ouais, en direct, on vous le donne, quoi. Et quand les gens se lèvent à la fin et vous remercient de ce que vous avez écrit, on oublie donc le côté comédienne, j'ai l'impression de remplir ma mission sur Terre, en fait.
1: Merci beaucoup, Astrid Veillon.
0: Alors,
1: on va passer à la deuxième partie de cette émission.
0: Oui.
1: Vous allez entendre quatre mots et à vous de les commenter, de les éclairer, de dire ce qu'ils vous inspirent.
0: Bien sûr. Vous allez me laisser seule, alors ?
1: Exactement.
0: OK, bon.
1: C'est avec les mots et ma voix.
0: OK, ça va aller, j'aime beaucoup votre voix.
1: Merci beaucoup.
0: Je vous en prie.
1: Nous sommes avec Astrid Veillon dans l'émission Lumière intérieure. Astrid Veillon, on a pensé comme premier mot à maternité.
0: Maternité. Un grand chamboulement dans ma vie. Il y a eu vraiment un avant et un après la naissance de mon fils. Et ben voilà, je suis encore émue, décidément. L'arrivée de Jules a été un énorme tsunami à plein de niveaux. Je pense que j'ai fait un burn-out après sa naissance. Moi, j'étais plutôt un électron libre jusqu'à ce qu'il arrive dans ma vie. D'ailleurs, j'ai choisi un métier où les contrats sont à durée déterminée, où rien n'est fixe, rien n'est figé, tout bouge. J'étais avec cette espèce de liberté d'action, en tout cas, peut-être pas d'être, mais liberté d'action où je pouvais partir quand je voulais, revenir quand je voulais, faire ce que je voulais, quoi. Et quand Jules est arrivé, je me suis rendu compte que je venais de signer un contrat à vie, en fait, et avec cette responsabilité d'élever le mieux possible un petit être qui, quelque part, n'a rien demandé. Donc c'est mon choix de mettre au monde cet enfant. Même si pour moi, l'enfant choisit ses parents. Je me suis vue dans une peur panique de ne pas être à la hauteur, de pas l'aimer comme il fallait. Ah là là, mais je suis désolée. Et puis cet amour que peut-être que j'attendais, que je cherchais depuis si longtemps, était là devant moi. Je suis désolée, hein. Ouh là là, vous touchez la corde sensible, là. Et de ne pas être à la hauteur, en fait. De ne pas être à la hauteur. Et puis, j'ai appris, en fait. Mon enfant m'a appris à être mère, à être dans le don de soi. Puis pour une actrice aussi, c'est... Ah là là, une actrice ne pense qu'à elle. Enfin, ne pense qu'à elle. C'est très égocentré, une actrice. C'est... Je suis désolée, ça va passer. Hein. C'est très... voilà, il y a un petit monde qui tourne autour d'elle, la célébrité. En plus, à l'époque, j'étais très connue. J'étais très demandée. La peur de tomber dans l'oubli. D'ailleurs, j'ai mon agent qui m'a lâchée après ma maternité. Je devenais beaucoup moins intéressante. Mais c'était pas grave, parce que j'avais tellement... il suffisait que je plonge mon regard dans celui de mon fils et... Et j'étais à ma place, en fait. Donc, ça a été très, très fort comme lien. Et aujourd'hui encore, hein, Jules a 15 ans, il fait 1m90, c'est un Golgoth. avec une belle âme.

0: C'est une vieille âme, mon fils. Je le sens, je le vois, il a cette espèce de recul sur les choses, sur la vie. Il est très posé, contrairement à moi, qui parfois il me dit, j'ai l'impression d'être ton père. Je dis oui, alors reste à ta place. Hein. Mais moi, je pars dans tous les sens, j'ai encore envie de vivre plein d'expériences. Lui, il est plus observateur, il est plus dans la réflexion. Voilà, il est dans ce monde-là, avec sa générosité, avec son âme, toujours à vouloir aider les autres. Il est brillant. Bon, après, il a des défauts, hein. je vais pas en faire un tableau parfait, parce que la perfection n'existe pas, mais...
1: Vous dites vous avez confié quelquefois qu'il faisait un chemin spirituel qui lui est propre, d'ailleurs, ce Jules.
0: Oui, effectivement, avec son papa, on avait décidé de ne pas le baptiser, qu'il choisisse, parce qu'on est tous les deux baptisés. Et je voulais qu'il choisisse sa religion. Je trouvais que c'était important qu'il soit libre de ça. Et effectivement, il n'y a pas très longtemps... Il y a 2-3 mois, il m'a dit qu'il avait envie d'être baptisé. Donc, il sera baptisé dans une église orthodoxe. Et c'est une vraie démarche, puisqu'il sait très bien qu'il faut... Il rencontre Monseigneur régulièrement, etc., pour faire son chemin religieux. Et c'est une vraie démarche, je trouve ça... Je suis très fière de lui, qu'il ait eu envie de ça et qu'il suive ce chemin-là. Je trouve que c'est important, effectivement, quand un enfant est baptisé petit, c'est ses parents qui décident. Là, c'est un vrai choix, avec un vrai parcours, un vrai chemin. Et je suis plutôt fière de lui.
1: Et vous savez ce qui l'a attiré ?
0: Alors, son père est très, très dans la spiritualité. Moi, je le suis à ma manière. Je crois en quelque chose de plus grand. J'ai une foi en quelque chose de plus grand. Je médite beaucoup. Je prie aussi souvent. Je pense que c'est... Voilà, il a toujours voulu, par exemple... On est parti au Portugal il y a 2 ans. Il a voulu que je lui achète une croix. Donc je pense que c'est quelque chose qui est ancré en lui, en fait. Je suis pas sûre que ce soit nécessaire de toujours tout expliquer. C'est comme ça. Voilà, il a l'exemple de son père, l'exemple de sa mère aussi. Et puis, voilà, je crois que c'est en lui, en fait. C'est quelque chose qui est ancré en lui.
1: Mais c'est beau pour vous de contempler ça.
0: Oui, très très joli, oui.
1: Vous avez dit tout à l'heure que vous aviez peur de rater des choses. Est-ce qu'on a le droit de rater des choses dans la maternité ?
0: On en rate toujours de toute façon. C'est ce qui fait aussi la magie de la relation. C'est-à-dire que c'est intéressant que l'enfant se rende compte aussi que ses parents, ses modèles ne sont pas parfaits. Je pense que ça lui donne la liberté aussi de se tromper lui-même. J'ai fait des erreurs, mais j'ai toujours reconnu mes erreurs. Je pense pas avoir raté grand-chose dans les grandes étapes de son enfance, ses premiers pas, sa première dent. Après, au niveau de... Comme je suis quelqu'un de relativement instable, je ne suis pas sûre de lui avoir apporté la sécurité dont il aurait pu avoir besoin à des moments, mais... Jules est absolument confiant en l'amour que je lui porte et en l'idée que je serai toujours là pour lui. Après, j'ai certainement eu des défaillances. Je ne suis pas quelqu'un de très... alors, je suis fiable, mais je suis très instable. C'est-à-dire que je passe d'une émotion, vous l'avez bien vu, hein, déjà. Je passe du rire aux larmes. Je suis quelqu'un d'hypersensible. Et voilà, ça revient, décidément. Et mon hypersensibilité est quelque chose qui peut le mettre en insécurité, parfois. Et cette soif de vivre tout à fond peut être aussi quelque chose qui peut lui faire peur de temps en temps. Moi, j'aime voyager, j'aime partir, j'aime rencontrer du monde, j'aime sortir, j'aime... avec cette espèce d'envie, de besoin de ne rien rater, en fait. Et parfois, je le vois que ça lui fait peur. Il me dit, mais maman, pose-toi. Là, par exemple, on est parti au Brésil cet été et je dormais 3 heures par nuit parce que je voulais voir le lever du soleil, parce que je faisais mes petites vidéos pour ma page Facebook, parce que je me gorgeais d'images, d'expériences, de rencontres. Et c'est vrai que parfois, c'est quelque chose qui peut être... Ouais, pas très sécure pour un enfant.
1: Est-ce que vous diriez que l'amour maternel, cette expérience qui vous a bouleversée, vous a appris quelque chose de Dieu ?
0: On est dans l'amour inconditionnel, donc effectivement, si on est dans cette démarche-là, oui.
1: Donc Dieu a un amour inconditionnel pour nous.
0: En tout cas, oui, c'est ce que je pense. Mmh. La foi, pour moi, c'est l'amour. C'est pour ça que j'ai beaucoup de mal à comprendre quand on fait des parallèles entre être catholique et d'être de droite. Enfin, quand on mélange la politique et la foi et la religion, et on y vient de plus en plus. Je trouve ça un peu. Je suis très perplexe face à ça, qu'on fasse ces associations d'idées, parce que moi, je suis dans l'amour. L'amour de tout, l'amour de tout le monde, dans le profond respect. Si on y voit la religion derrière, pourquoi pas ? Moi, j'ai pas besoin de... J'ai pas envie de m'excuser de croire en quoi que ce soit, alors que j'ai l'impression qu'il y a une espèce de culpabilité aujourd'hui dans l'idée de croire, d'être catholique. Là, je vois un peu ce qui se passe au niveau du... Alors, je l'ai pas encore vu, hein, mais le film Sacré-Cœur, le documentaire Sacré-Cœur, et... que des villes interdisent la diffusion de ce documentaire, ça me choque profondément. Mmh. On a le droit d'être catholique aujourd'hui et comme hier. Alors oui, il y a eu quelques scandales, mais je pense pas qu'on doit résumer la foi et la religion à ces scandales-là. Je pense qu'on doit être libre de pouvoir croire en ce qu'on veut.
1: Et vous, Astrid Veillon, vous croyez visiblement en l'amour inconditionnel de Dieu ?
0: Je crois en tout cas à l'amour inconditionnel. J'ai ma propre foi, je crois en quelque chose de plus grand, je crois en la destinée, je crois aux anges, je crois en plein de choses. Après, je ne sais pas si c'est Dieu, j'ai pas fait assez de... J'ai pas fait de catéchisme, etc., moi. Et j'ai été ballottée pendant toute mon enfance entre mon père qui était très croyant, qui venait d'une famille noble, très à cheval sur tout ça, et ma mère qui était très dans l'opposé de tout ça, qui était 70, 68. Et je me suis fait ma propre religion en quelque sorte. Mmh. Et la foi pour moi est née du bouddhisme. Je ne suis pas sûre que... Voilà, je suis partie en Inde et j'ai découvert le bouddhisme, j'ai découvert la méditation, j'ai découvert plein de choses grâce au bouddhisme qui m'ont ramenée au catholicisme derrière. En tout cas, je crois en quelque chose de plus grand et j'ai foi en l'amour. Voilà, cet amour inconditionnel que j'ai l'impression qu'on perd petit à petit. On s'éloigne de l'humain, on s'éloigne de la nature, on s'éloigne de l'amour aujourd'hui. Et je pense que ça peut être la perte de l'être humain.
1: Alors, on va passer au deuxième mot. Et ce deuxième mot, c'est épreuve.
0: Les épreuves. La vie est faite d'épreuves. Rien n'est... Parfois, on a l'impression que j'ai vécu une vie simple, que j'ai tout ce que je veux. Mais... j'ai eu beaucoup d'épreuves très tôt. Ça a commencé très tôt. En fait, j'ai une vie qui ressemble à mon état d'esprit, c'est-à-dire une espèce de montagne russe, comme ça, avec des montées, des descentes, avec des émotions très fortes. Comme moi, je ne tempère pas mes émotions, mais je vis une vie qui est à l'image de ce que je suis, en fait. Et j'ai eu des moments de joie, d'extase absolument incroyable, et des moments de souffrance absolument incroyable. Et je suis forte de tout ça. Je suis faite de tout ça. Et si je devais recommencer ma vie, je crois que je ferais exactement le même parcours parce que j'ai appris de tout ça, j'ai grandi de tout ça. Les épreuves nous permettent de nous connaître, en fait. À chaque fois que j'ai touché le fond, je suis allée chercher la force, la puissance, l'amour qui était en moi et peut-être en Dieu. Pour remonter, pour apprendre, pour aimer encore plus fort. J'ai toujours refusé de... Alors, il y a eu juste un moment, après le décès de mon frère de cœur, comme je dis. Où là, je me suis dit, waouh, waouh, waouh, c'est la foi de trop, quoi. Je suis fatiguée de me battre,

0: vers ce que je suis moi vraiment, quoi. Peut-être en enlevant la superficialité, parce que quand on vit des vraies épreuves, on se rend compte de la chance qu'on a quand tout va bien. Ce qui est quand même énorme, c'est-à-dire qu'on a besoin d'épreuves pour se rendre compte de la chance qu'on a. C'est comme la maladie, c'est comme... Je me dis, on a besoin de passer par là pour se rendre compte de la fragilité de la vie et d'en profiter encore plus. C'est vraiment ce qui ressort après chaque épreuve, en fait. C'est de se rendre compte de cette fragilité, que rien n'est acquis, que tout peut s'écrouler demain. Et ça m'a encore donné plus le feu sacré, en fait, de vouloir profiter de... Alors, je suis encore parfois dans le passé, quoique de moins en moins, parfois dans l'appréhension du futur, mais ces épreuves et cette façon dont j'ai eu de me relever à chaque fois, de trouver cette puissance, cette force, et je reviens à cet amour, m'a fait prendre vraiment conscience de l'importance d'être dans l'instant présent, en fait.
1: Et bah alors écoutez, c'est drôle, Astrid Veillon, parce que du coup on va passer au mot suivant, vous allez voir ce qu'il est, ça va vous faire sourire comme moi, puisque en lisant ce que vous partagez, j'avais justement pensé au mot présent.
0: Le présent. Mon Dieu, que cette notion, elle est importante et difficile. C'est vraiment... C'est la plus belle notion qui soit, à mon sens, avec l'amour, et la plus difficile à acquérir. C'est quelque chose de très particulier, le présent. Alors quand tout va bien, moi, en tout cas, je vais parler pour moi, quand je suis alignée, quand je suis enracinée, quand je suis vraiment là, offerte au présent, tout est tellement plus simple. Tout est tellement plus simple. Et on a toujours ces réminiscences du passé, ces peurs de recommencer les mêmes schémas, ces choses qui viennent parfois s'imposer, cet égo dont on parle parfois, qui revient et avec lequel il faut apprendre à négocier, en fait, parce qu'on est fait de notre passé, tout le monde est fait de son passé, justement de ces moments de joie, de ces épreuves, de ces risques qu'on a pris et nous a amenés à ce présent. La seule notion qui compte aujourd'hui, c'est le présent. Mais mon Dieu, que c'est difficile d'y rester. Parce qu'on a peur du futur, parce qu'on a peur de ceci, parce qu'on regrette cela.
1: Est-ce que vous croyez qu'on peut faire quelque chose avec le passé qu'on a raté? Est-ce qu'il y a quelque chose qui peut guérir le passé? Qu'est-ce qu'on peut faire de ces blessures passées ou des expériences ratées?
0: Alors déjà, moi, j'ai du mal avec le mot raté, en fait, parce que il n'y a pas de ratage. Tout est expérience, en fait. Les regrets, ça sert à rien. C'est comme le sentiment de culpabilité. Pour moi, quand on me dit « je culpabilise », mais je dis « mais c'est un mot refuge, la culpabilité, en fait. » Parce qu'en culpabilisant, bah, on se remet pas en question et on cherche pas à s'améliorer. C'est vraiment quelque chose qui... C'est un mot avec lequel j'ai beaucoup de mal. Et pourtant, Dieu sait si j'ai culpabilisé. On ne peut pas revenir en arrière. Ce qui est fait est fait. En revanche, on peut se remettre en question, on peut s'améliorer. Pardon ?
1: Progresser. On peut progresser.
0: Exactement. Et je pense que ces fameux ratages dont vous parlez servent à ça. Donc pour moi, ce ne sont pas des ratages, ce sont des épreuves, encore une fois, et ce sont des marches qui nous amènent au présent. Voilà, on est fait de tout ça. Et plus on assumera tout ce qu'on a fait, et plus on se servira de ces expériences comme de quelque chose qui font partie de notre chemin et qui nous amène à ce qu'on est aujourd'hui dans le présent, plus on en sortira grandi et plus fort, parce qu'en fait, c'est ça la vie. La vie est faite d'expériences et moi, je dis toujours, j'aimerais arriver à la fin de ma vie sans avoir de regrets. Je ne dis pas que j'aurais été parfaite, mais j'aurais tout vécu. Et ce présent-là, qui est cher à mon cœur, mais vraiment, je pense qu'il n'y a qu'en le savourant et en le vivant pleinement, sans peur, sans regret et sans projection, je pense que c'est vraiment la recette du bonheur. Est-ce que c'est possible ? J'aimerais dire oui, c'est possible, mais alors, c'est pas simple. C'est pas simple.
1: Et tout à l'heure, vous avez parlé de cet ami qui vous est si cher que vous l'appelez un frère de cœur, et de ce drame de sa mort, de ce départ, de cet arrachement que vous avez vécu. Et je vous ai entendu dire que vous perceviez parfois dans le présent des signes de sa présence.

0: présence?
1: Bah, pas que de lui, d'ailleurs. Je pense... souvent, ça fait sourire quand je dis ça, mais je pense vraiment que j'ai beaucoup d'anges autour de moi. J'ai beaucoup de gens qui veillent sur moi. La mort, pour moi, c'est vraiment qu'un passage. Et d'ailleurs, je le vis de plus en... Depuis la mort de mon tof, de Christophe, j'ai un rapport à la mort qui est beaucoup moins douloureux. C'est un passage pour moi, la mort. Les âmes ne partent pas. Je crois beaucoup en ça et j'en ai eu... J'ai des synchronicités tout le temps, j'ai des heures miroirs tout le temps. Je crois beaucoup en leur puissance et en leur guidance. Et c'est ce qui me permet d'accepter maintenant, dans la paix, le départ des gens que j'aime. Parce que je sais qu'on se retrouvera plus tard. Et c'était important pour moi de croire en ça. Au début, je m'y suis accrochée. Aujourd'hui, c'est une vraie croyance.
0: Donc vous croyez en l'âme immortelle?
1: Oui. Oui, et puis surtout, je n'ai plus peur de la mort. C'est-à-dire qu'il faut être dans l'acceptation de la mort. Elle fait partie du chemin. On est pour mourir. Dès l'instant où on est, on sait qu'un jour ou l'autre, on va mourir. C'est quelque chose qui est inéluctable, qui fait partie du chemin. Donc, plus on l'accepte, plus on vit mieux. Encore une fois, en prenant conscience de cette mort qui arrivera tôt ou tard, on est pleinement dans le présent et dans la conscience que la vie est un cadeau. Et quand les moments sont difficiles, il faut se raccrocher à ça. Oui, la vie est un cadeau. Alors, il y en a qui la traversent plus ou moins bien, il y en a qui la vivent plus ou moins bien, mais je reste persuadée que quand on trouve son chemin, c'est un vrai cadeau, avec des hauts et des bas, avec des moments de souffrance, avec des moments de joie, et qu'elle nous demande de surpasser ça. Et c'est le présent qui nous aide à ça, en fait.
0: Alors, vous parlez de passage, mais quand on parle de passage, c'est qu'on va vers quelque part. Pour vous, la mort va vers où?
1: J'ai pas l'idée encore. J'ai pas d'idée encore. Je sais pas. Et je sais pas si j'ai vraiment envie de savoir.
0: Vous préférez que ce soit une surprise?
1: Oui, je pense que je vais me laisser surprendre par ça. J'aime bien les surprises. En tout cas, c'est quelque chose. Alors, c'est très paradoxal ce que je veux dire. Je crois que je suis capable d'encaisser, de supporter toutes les morts aujourd'hui, sauf celle de mon fils, quoi. Je crois que ce serait insurmontable cette fois-ci. Vous voyez, comme quoi, hein, y a des paradoxes et des incohérences dans ce qu'on pense et dans ce qu'on vit et dans ce qu'on dit. Mais on est fait de paradoxes et d'incohérences aussi. C'est ce qui fait aussi la beauté de l'être humain. Je pense que j'ai beaucoup de mal avec les certitudes, donc j'ai accepté ma mort, j'ai accepté la mort des gens que j'aime. Je le vis beaucoup plus sereinement et paisiblement. En revanche, si la vie m'enlevait mon fils, je crois que je ne m'en remettrais pas.
0: Bon, mais alors on va faire un exercice de moment présent.
1: Ouais.
0: Et on va pas y penser parce que c'est un passé qui sûrement, un futur qui sûrement n'arrivera jamais.
1: Exactement.
0: Alors pensons au moment présent.
1: Exactement.
0: Astrid Veillon, on va passer au dernier mot. Et ce dernier mot, c'est réussir.
1: Réussir. Il est beau ce mot, réussir. Mais réussir quoi? C'est quoi réussir sa vie? C'est un vaste sujet, ça aussi. Au jour d'aujourd'hui, à 54 ans, depuis pas très longtemps, j'ai le sentiment que j'ai réussi ma vie, moi. Et ça m'apporte une plénitude quand même relativement... une belle plénitude et une belle fierté. Pourquoi j'ai l'impression d'avoir réussi ma vie? Parce que j'ai réalisé beaucoup de mes rêves. Je crois que c'est ça, réussir sa vie. C'est réaliser ses rêves. C'est ce que j'essaye d'inculquer à mon fils. Je me sens profondément libre. Libre de dire ce que j'ai à dire, libre d'être ce que je suis. Ça aussi, c'est des valeurs que j'essaye d'inculquer à mon fils. Et je lui dis, je veux que tu sois un homme libre, même si tu ne penses pas comme les autres. Que personne ne choisisse à ta place. Et pour moi, réussir sa vie, c'est vraiment réaliser ses rêves. C'est surmonter ses peurs, traverser les obstacles. C'est continuer d'apprendre encore et toujours. C'est aimer. Aimer la vie, aimer les gens, aimer pleinement. Alors, j'ai eu des aventures, des histoires amoureuses très très jolies. Je suis seule aujourd'hui, parce que ça aussi, il y a des gens qui pensent que réussir leur vie, c'est d'être en couple, d'être dans. Moi, j'ai un amour qui est très vaste. J'ai l'amour de mon travail, j'ai l'amour de mon fils d'abord évidemment, l'amour de mon travail. J'ai une part de... Mes amis sont très très importants dans ma vie. Je me suis jamais mis de limite en fait. On en revient à ce qu'on disait en début d'interview tout à l'heure. Ouais, je pense que réussir, c'est pas gagner de l'argent, c'est pas d'être célèbre, c'est réaliser ses rêves, se donner les moyens de réaliser ses rêves, de pas s'auto-censurer, d'oser. Pour ne pas avoir de regrets. Ce que je disais à Jules la dernière fois, à mon fils, je lui disais, tu sais, moi, si ça devait s'arrêter demain, j'ai l'impression d'avoir vécu 100 000 vies, en fait. Et bon, je revois des amis parfois, je ne les ai pas vus pendant 2-3 semaines. Et j'ai plein de choses à leur raconter. C'est de vivre la vie avec passion en ayant conscience de sa fragilité encore. Et à mon sens, c'est ça, réussir sa vie. D'être le plus juste possible, le plus en accord avec soi-même, avec ce qu'on est, avec ce qu'on dit. Il y a tellement de gens que j'entends parler et qui ne font pas du tout raisonner ce qu'ils disent et ce qu'ils font. Moi, je crois vraiment que tout est en résonance, en fait. Faire ce qu'on dit et dire ce qu'on fait.
0: Être authentique.
1: Oui, je pense que c'est essentiel. Alors, parfois, mon fils, je lui donne des règles et je ne fais pas vraiment les bonnes règles. Hein. Je lui dis, fais ce que je te dis, mais pas ce que je fais. Parce que j'essaye d'être un modèle un peu particulier, parce qu'encore une fois, il y a cette folie qui m'habite, il y a cette espèce d'envie d'aller toujours plus loin, toujours plus vite. Ça, c'est le générique d'Extrême Limite. Mais voilà, je pense que réussir, c'est ça.
0: Est-ce qu'il y a des gens dans votre entourage ou des héros ou des figures que vous avez rencontrées qui vous ont inspiré comme ayant accompli leur vie et que vous auriez eu envie de suivre? Peut-être quand vous étiez enfant ou jeune, ou est-ce qu'il y avait des visages où vous disiez, tiens, ça m'attire, ça m'inspire?
1: Non, j'ai pas de modèle particulier à part des gens comme Mandela, comme... J'ai beaucoup d'admiration pour Mandela. Pourtant, c'est pas non plus... c'est un exemple pour plein de choses, mais bon, il est passé par tellement de choses.
0: Son don de lui-même et son courage qui vous inspire.
1: Oui, et puis de là où il est parti, de là où il est arrivé. En fait, je serais pas... Non, je suis pas... J'ai pas de modèle. C'est des parcours de gens qui m'intéressent, en fait. C'est quand on... Quel qu'ils soient, quand on voit d'où ils viennent et où ils sont arrivés, par où ils sont passés. Donc, on est tous plus ou moins héros de nos vies, en fait, en quelque sorte, parce qu'on sait très bien que la vie, c'est pas... T'as quelque chose de plat, c'est... Donc j'ai beaucoup d'admiration pour des gens qui ont convaincu la maladie, qui ont réalisé leurs rêves,
0: qui se sont battus, au fond.
1: Oui, qui se sont battus, qui sont fiers de ce qu'ils sont aussi. C'est important quand on écoute quelqu'un qui est fier de lui, qui a pu se remettre en question. Je pense que c'est plus ça, moi, qui me mettrait en admiration, c'est de... Des moments aussi, par exemple, quelqu'un qui est capable de dire « Je me suis trompée. » Je m'excuse. Je ne sais pas.
0: Ça, c'est beau.
1: Pour moi, c'est des choses qui sont... C'est plus ça, le modèle des gens qui m'ont inspirée. Alors, j'ai pas de nom comme ça, parce que ça peut être n'importe qui. Mais des gens qui sont capables de se remettre en question, qui sont capables de... Moi, je me suis retrouvée à des dîners où on me parlait de trucs, et je dis, je suis désolée, je sais pas. Et je sentais dans le regard des autres, limite, quelque chose de... Une moquerie ou... Mais je trouve que c'est beau de dire je ne sais pas au lieu de dire je sais et de ne pas apprendre. C'est quand même hyper important de dire ben, oh, je suis désolée, je vois pas de quoi vous parlez, je sais pas.
0: Vous aimez l'humilité, Astrid Veillon?
1: Bah, je pense qu'on ne peut être que humble face à... Enfin, moi, je suis pétrie d'humilité parce que je ne sais pas tout, parce que au résultat des courses, on est rien dans ce vaste monde. Je pense que l'humilité, c'est essentiel si on veut grandir, avancer et apprendre.
0: On n'est rien dans ce vaste monde. Et pourtant, vous avez dit tout à l'heure que vous vous sentiez comme guidée par des anges.
1: Et oui, mais encore mes paradoxes. Et non, mais oui, on est... Enfin, je pense pas que ce soit d'ailleurs antinomique d'être rien et d'être guidé par les anges.
0: Non, mais c'est d'autant plus beau. Si mais, on est, oui, plus on est vrai. Petit, plus c'est beau de penser qu'on est guidé par des anges.
1: Mais je, ouais, l'humilité, quoi. Et ça se perd, hein, beaucoup. L'humilité, la générosité, l'ouverture au monde, l'ouverture aux autres, l'acceptation de ce qu'on est, des autres. C'est des valeurs qui me sont chères, ouais, bien sûr.
0: Et est-ce que vous pensez qu'au fond... la vie de chacun a une cohérence. Quand on vous écoute, on a l'impression que vous parlez d'un chemin, de quelque chose qui finalement a aujourd'hui à vos yeux une cohérence. Comme si vous avez l'impression que vous avez été accompagné sur tout ce chemin pour donner ça, précisément.
1: Alors moi, j'ai vu beaucoup de psy quand j'étais plus jeune. Bon, je fais encore des thérapies, mais différentes aujourd'hui. Et j'avais une psy qui s'appelait Elisabeth. Tard, hein. C'était en 2006, donc c'était tard. J'en avais eu avant, etc. Mais cette femme, à chaque fois que j'avais rendez-vous avec elle, elle me disait « Pourquoi êtes-vous venue sur Terre ? Quelle est votre mission ?» Chaque séance, elle commençait par ça. « Quelle est votre mission sur Terre ? » Oh ! Et à chaque fois, je lui trouvais des trucs, elle me disait « Mais d'accord, ok. Mais quelle est votre mission sur Terre ?» Et je ne comprenais pas le sens de cette question, ma mission sur Terre. Alors, je ne sais pas si je l'ai trouvée aujourd'hui, ma mission sur Terre, mais une chose qui est certaine, c'est que j'ai besoin de faire du bien aux gens. Alors, je ne sais pas si c'est pour m'aimer, parce qu'il peut y avoir ça aussi, hein, si on va plus loin, mais quand je prends des gens dans mes bras, ça m'arrive souvent en ce moment, parce que comme je suis au théâtre et qu'on va à la rencontre du public après, j'ai des gens qui me demandent « J'ai besoin que vous me preniez dans vos bras, Astrid ». C'est bizarre, ça. Hein, ils ont besoin d'un contact physique avec moi. Et quand je les prends dans mes bras, je ressens ce qu'ils ont dans leur cœur. C'est bizarre, ce que je vous dis. C'est la première fois que j'en parle. Et je pense que ma mission, alors, à plein de niveaux différents, dans plein de sphères différentes, quand on est artiste, quelque part, on donne aux autres. Quand j'écris une pièce de théâtre, je donne au public, je... Et je pense que ma mission sur Terre, c'est ça, c'est de donner de l'amour aux gens, sans m'oublier. Hein. Mais je crois que je l'ai trouvé, ma mission, en fait.
0: Donner de l'amour aux gens,
1: ouais.
0: Et créer de la communion.
1: C'est ça.
0: Merci beaucoup, Astrid Veillon.
1: Je vous en prie, merci à vous.
0: On va passer à la dernière partie de cette émission maintenant.
1: Très bien.
0: Nous sommes dans Lumière intérieure et nous recevons Astrid Veillon. Comment ça a été les mots ?
1: Mais c'était très bien.
0: Oui.
1: C'est très, très particulier comme ambiance de se retrouver seule. Quand on n'a pas le regard de l'autre, j'ai l'impression qu'on se confesse beaucoup plus facilement. J'ai été... Non, c'était très, très touchant.
0: Et quel est le mot que vous avez aimé ?
1: Oh, moi, je les ai tous aimés. Hein. Tous ont résonné. Maternité, certainement.
0: Oui, maternité. Oui, c'était touchant. Quand même, on avait comme le sentiment que la maternité, ça pouvait vous mettre sur la piste de ce que pouvait être l'amour de cet autre ou de ce quelqu'un d'autre.
1: Oui, complètement, complètement.
0: Un amour inconditionnel, vous avez dit, mais aussi peut-être un amour. Je pensais à ça parce qu'il a 15 ans, votre fils.
1: Ouais.
0: Et je me disais, c'est aussi un amour qui laisse partir la maternité à un moment.
1: Bon, on leur donne les ailes, hein, normalement. Ouais. C'est un peu le...
0: Et ça, c'est pas rien non plus, hein.
1: Ça va être encore... Mais je commence petit à petit à lui donner à le pousser vers son indépendance, vers sa liberté. Et ça se passe plutôt bien. Je pense pas. Alors, j'ai été une mère très louve. vraiment, hein, j'ai été très présente avec lui. En plus, c'est un enfant qui a perdu l'usage de la parole à un moment. On a cru qu'il avait une tumeur au cerveau. Il a vécu beaucoup d'épreuves On en revient aux épreuves. Ça a été très violent à plusieurs reprises, déjà dans sa courte vie. Il a vécu énormément de choses, Jules. Et donc avec forcément des peurs de maman, de le perdre. Mmh.

0: des moments où je me suis sentie complètement impuissante face à ce qu'il ressentait. Enfin, il y a eu vraiment déjà en 15 ans des moments très forts. Et donc j'ai été très très présente au niveau de l'école, etc. Parce qu'il avait, il est dyslexique, enfin, etc. Et on m'avait dit, cet enfant, il sera en échec scolaire en quatrième. Et c'était hors de question qu'il soit en échec scolaire, parce que je savais qu'il avait quelque chose en lui. Et là, pour le coup, le Covid m'a beaucoup aidée, parce que j'ai fait l'école à la maison. Et c'était un enfant qui était HPI dans certaines matières et qui était complètement autiste dans d'autres matières. Donc il fallait vraiment rééquilibrer tout ça. Et grâce à l'école à la maison, j'étais seule avec lui, hein, ce que souvent les instituts ne peuvent pas faire. Et j'ai rééquilibré tout ça en quelques mois. Et aujourd'hui, il est en seconde, il a eu son brevet avec les félicitations du jury, il a 16 de moyenne générale. Donc j'ai été vraiment très, très, très présente. Même si je partais en tournage, j'avais des absences d'un mois, pas d'un mois parce que je rentrais les week-ends, mais quand j'étais là, quoi. Et aujourd'hui, je sens que même moi, je le sens, je le fais petit à petit partir, je le fais prendre son indépendance. Et c'est pas quelque chose qui me... C'est naturel pour moi. J'ai eu peur, hein, parce que je me suis dit, je vais jamais supporter. Et en fait, comme je suis quelqu'un de très indépendant, j'ai vécu seule pendant 38 ans, c'est pas des choses qui m'effraient. Et ce qui m'importe, c'est qu'il ait des bases solides. Et comme je le disais tout à l'heure, que ce soit un homme libre... Mais indépendant et autonome, c'est quelque chose qui sera, à mon avis, une évidence.
1: Donc l'amour se donne et l'amour laisse partir.
0: Exactement.
1: Alors, Astrid Veillon, vous portez une très jolie croix.
0: Oui.
1: Qu'est-ce qu'elle représente pour vous, cette croix?
0: C'est avant tout un bijou.
1: Oui, très joli bijou.
0: Et...
1: Elle est verte comme l'espérance.
0: C'est ça. Là, j'allais le dire, c'est énorme. C'est énorme. Non, je l'ai acheté en même temps que mon fils a acheté celle au Portugal. Enfin, je lui ai offert une croix au Portugal et je me suis acheté celle-ci. Donc, c'est un lien avec lui.
1: Oui.
0: Et certainement avec celui qui veille sur nous.
1: Et pour votre fils, cette croix, c'était Jésus ? Ou c'était être baptisé ?
0: Pour Jules, je pense que c'était le début de sa décision, en fait.
1: Oui.
0: En plus de ça, on était... Moi, dès l'instant où je visite une ville, etc., je vais dans l'église de cette ville. Je vais allumer des bougies pour les gens que j'aime. Et je me recueille toujours. Dans tous les pays, dans toutes les villes où je vais dans l'église.
1: Mais vous avez dit tout à l'heure que vous priez.
0: Oui.
1: Alors, comment vous priez?
0: Tous les soirs. Mais ça, c'est très personnel. C'est très personnel, mais... dès l'instant où là, en tournée, en plus, j'avais de quoi faire, je vais toujours dans l'église de la ville pour... J'aime les ambiances d'église. J'ai l'impression qu'on est dans l'amour.
1: Enveloppé.
0: Ouais, dans cette espèce d'écrin d'amour, de paix, de sérénité. Quelque chose, c'est vraiment... Et Jules, du coup, il vient, quand il est avec moi, il vient dans les églises aussi. Donc, il a été formé, enfin, pas formé, mais il a été habitué à ça. Il a eu un moment où il a été dans le rejet. Oui. Il a dit non, mais j'ai pas envie d'aller dans l'église. Il n'y a pas de problème, Jules. Et puis, il est revenu petit à petit. Encore une fois, son père est très dans la spiritualité, donc je pense qu'il lui a ouvert aussi le chemin. Mais voilà.
1: Et pour vous, ce sera pas rien, cette étape de ce baptême à venir?
0: Ah oui, ça sera... Je suis contente de l'accompagner. Enfin, moi, je l'accompagne un peu de loin, c'est son père qui gère tout ça. Mais en tout cas, une chose est sûre, c'est que je suis contente qu'il ait choisi sa religion. C'était... Je voulais pas lui imposer ça dès le départ. Et c'est pas ce que je disais, c'est vraiment, du coup, il a un vrai parcours à faire, il a un vrai travail, une vraie prise de conscience, une vraie découverte, un vrai enseignement, et je pense que c'est quelque chose qui lui servira.
1: Et vos projets maintenant, Astrid Veillon ?
0: Mes projets, j'ai encore des dates de... Et si on en parlait, il y a peut-être la possibilité qu'on arrive à Paris l'année prochaine, pour 50 représentations exceptionnelles. C'est dans les tuyaux, comme on dit. Je suis aussi... je passe petit à petit derrière la caméra. Pareil, c'est un projet que j'avais depuis longtemps et je me sentais pas légitime pour le faire. Et puis la vie, parce que je pense vraiment que quand on est sur le bon chemin, tout est fluide, tout est simple, les portes s'ouvrent et c'est exactement ce qui s'est passé pour la réalisation. Quelque chose que j'avais en tête. J'aime diriger les acteurs, j'ai un peu ce caractère de gérer les gens, de diriger. Et quand on est dans la réalisation, on est vraiment au cœur de la création. Mmh. Et moi, ça fait 33 ans que je suis comédienne, on ne me propose plus vraiment des rôles de composition. On ne va pas se mentir, donc je me dis... Ça tourne un peu autour du pot. Mmh. Et quand on est comédienne, on crée un personnage. Mais là, en passant en réalisatrice, ma première expérience a été sur le dernier épisode de Tandem, que j'ai réalisé en 2023 déjà. Et j'ai été complètement happée par cette expérience. D'être vraiment là, quoi, à tous les postes, à prendre des décisions, à décider des décors, des costumes, des comédiens, et cette espèce de puzzle, les pièces qui s'enchaînent, et pour faire un film au résultat des courses avec des décisions qu'on prend et qu'on sait que si on prend pas la bonne, ça va être un enfer sur le plateau. J'ai aimé cette pression, cette adrénaline, cette création. Ça a été un gros succès et je me suis dit, punaise, c'est vraiment quelque chose qui m'attire, qui m'inspire. Et j'ai recontacté des gens l'année dernière, les producteurs d'Un Si Grand Soleil, pour ne pas les citer. Et pareil, il y a eu cette espèce de fluidité.
1: Et cette porte qui s'ouvre.
0: Et je pense que je suis sur mon chemin.
1: Et ben c'est super. Merci de nous avoir partagé votre beau chemin.
0: Merci à vous.
1: Je rappelle votre actualité, la pièce « Et si on en parlait », qui viendra donc peut-être à Paris l'année prochaine.
0: C'est ça.
1: Vous pouvez retrouver cette émission sur kateotv.com. Je vous dis à la semaine prochaine. Merci beaucoup.
0: Merci à vous. Merci.

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1: Notre-Dame de Lourdes, Sainte Bernadette, je vous demande d'intercepter pour mon fils qui s'enferme dans sa solitude et qui sombre petit à petit dans la dépression. Aidez-le à s'en sortir. Merci Notre-Dame.
2: Notre-Dame de Lourdes, merci de guérir les jambes et les pieds de Bruno pour qu'il puisse marcher normalement. Merci Notre-Dame de Lourdes.
3: Notre maman du ciel, je te confie ma maman de 97 ans, hospitalisée suite à une chute. Donne-lui le courage nécessaire pour supporter cette épreuve. Merci à tous les pèlerins de prier pour elle.
4: Au nom du Père et du Fils et du Saint-Esprit.
5: Amen.
4: Le pape Léon XIV, dans son message pour ce jour, nous dit: un voile semble recouvrir la vie d'un nombre de personnes âgées, effaçant les traits de leur visage et les enveloppant d'oubli. Mais l'amour de Dieu n'oublie personne et l'Église non plus. Voilà pourquoi aujourd'hui, dans la célébration de la Journée mondiale des grands-parents et des personnes âgées, l'Église essaye à être la mère de tous. Le pape dit que cette journée soit donc un encouragement pour tous, en particulier pour les plus jeunes, à reprendre la belle habitude de rendre visite à leurs grands-parents, aux personnes âgées de la famille, ainsi qu'à ceux qui ne reçoivent aucune visite. Le cœur humain conserve un besoin irremplaçable de proximité. Prions donc, chers frères et sœurs, ce chapelet pour nous tous, enfants, parents, grands-parents, jeunes, personnes âgées, pour trouver en Dieu, qui n'oublie personne, la force et la joie d'être proche de ceux qui attendent notre secours et notre amour. Nous prions aussi pour nos intentions personnelles, celles de ceux qui prient avec nous par la radio, télé ou Internet. On n'oublie non plus les intentions du pape Léon pour l'Église et pour notre monde. À notre prière s'unissent aussi les fidèles rassemblés auprès de Notre-Dame de Lourdes à Humières pendant le 146e neuvaine en son honneur. La foi nous rassemble de partout. Proclamons-la par le symbole des apôtres. Je crois en Dieu, le Père Tout-Puissant, Créateur du ciel et de la terre, et en Jésus-Christ, son Fils unique, notre Seigneur, qui a été conçu du Saint-Esprit, est né de la Vierge Marie, a souffert sous Ponce Pilate, a été crucifié, est mort et a été enseveli, est descendu aux enfers, le troisième jour est ressuscité des morts, est monté aux cieux, est assise à la droite de Dieu le Père Tout-Puissant, d'où il viendra juger les vivants et les morts. Je crois en l'Esprit Saint, à la Sainte Église catholique, à la communion des saints, à la rémission des péchés, à la résurrection de la chair, à la vie éternelle. Amen. Notre Père qui es aux cieux, que ton nom soit sanctifié, que ton règne vienne, que ta volonté soit faite,

0: sur la terre comme au ciel.
1: Donne-nous aujourd'hui notre pain de ce jour. Pardonne-nous nos offenses, comme nous pardonnons aussi à ceux qui nous ont offensés. Et ne nous laisse pas entrer en tentation, mais délivre-nous du mal.
0: Je vous salue, Marie, pleine de grâce. Le Seigneur est avec vous. Vous êtes bénie entre toutes les femmes, et Jésus, le fruit de vos entrailles, est béni.
1: Sainte Marie, Mère de Dieu, priez pour nous pauvres pécheurs, maintenant et à l'heure de notre mort. Amen.
0: Je vous salue, Marie, pleine de grâce. Le Seigneur est avec vous. Vous êtes bénie entre toutes les femmes, et Jésus, le fruit de vos entrailles, est béni.
1: Sainte Marie, Mère de Dieu, priez pour nous pauvres pécheurs, maintenant et à l'heure de notre mort. Amen.
0: Je vous salue, Marie, pleine de grâce. Le Seigneur est avec vous. Vous êtes bénie entre toutes les femmes, et Jésus, le fruit de vos entrailles, est béni.
1: Sainte Marie, Mère de Dieu, priez pour nous pauvres pécheurs, maintenant et à l'heure de notre mort. Amen.
0: Gloire au Père et au Fils et au Saint-Esprit, comme il était au commencement, maintenant et toujours, et dans les siècles des siècles. Amen. Le premier mystère glorieux, la résurrection du Seigneur, de l'Évangile selon saint Matthieu. L'ange dit aux femmes saintes, « Vous, soyez sans crainte. » Je sais que vous cherchez Jésus le crucifié. Il n'est pas ici, car il est ressuscité comme il l'avait dit. En famille, nous apprenons tous à aimer Dieu, nos proches, nos semblables. Prions afin que chaque famille voie sa vie ressuscitée dans la résurrection du Christ. Notre Père qui es aux cieux, que ton nom soit sanctifié, que ton règne vienne, que ta volonté soit faite sur la terre comme au ciel.
1: Donne-nous aujourd'hui notre pain de ce jour.
0: Pardonne-nous nos offenses, comme nous pardonnons aussi à ceux qui nous ont offensés. Et ne nous laisse pas entrer en tentation, mais délivre-nous du mal. Je vous salue, Marie, pleine de grâce. Le Seigneur est avec vous. Vous êtes bénie entre toutes les femmes, et Jésus, le fruit de vos entrailles, est béni.
1: Sainte Marie, Mère de Dieu, priez pour nous pauvres pécheurs, maintenant et à l'heure de notre mort. Amen.
0: Je vous salue, Marie, pleine de grâce. Le Seigneur est avec vous. Vous êtes bénie entre toutes les femmes, et Jésus, le fruit de vos entrailles, est béni.
1: Sainte Marie, Mère de Dieu, priez pour nos pauvres pécheurs, maintenant et à l'heure de notre mort. Amen.
0: Je vous salue, Marie, pleine de grâce. Le Seigneur est avec vous. Vous êtes bénie entre toutes les femmes, et Jésus, le fruit de vos entrailles, est béni.
1: Sainte Marie, Mère de Dieu, priez pour nous pauvres pécheurs, maintenant et à l'heure de notre mort. Amen.
0: Je vous salue, Marie, pleine de grâce. Le Seigneur est avec vous. Vous êtes bénie entre toutes les femmes, et Jésus, le fruit de vos entrailles, est béni.
1: Sainte Marie, Mère de Dieu, priez pour nous pauvres pécheurs, maintenant et à l'heure de notre mort. Amen.
0: Je vous salue, Marie, pleine de grâce. Le Seigneur est avec vous. Vous êtes bénie entre toutes les femmes, et Jésus, le fruit de vos entrailles, est béni.
1: Sainte Marie, Mère de Dieu, priez pour nous pauvres pécheurs, maintenant et à l'heure de notre mort. Amen.
0: Je vous salue, Marie, pleine de grâce. Le Seigneur est avec vous. Vous êtes bénie entre toutes les femmes, et Jésus, le fruit de vos entrailles, est béni.
1: Sainte Marie, Mère de Dieu, priez pour nous pauvres pécheurs, maintenant et à l'heure de notre mort. Amen.
0: Je vous salue, Marie, pleine de grâce. Le Seigneur est avec vous. Vous êtes bénie entre toutes les femmes, et Jésus, le fruit de vos entrailles, est béni.
1: Sainte Marie, Mère de Dieu, priez pour nous pauvres pécheurs, maintenant et à l'heure de notre mort.
0: Je vous salue, Marie, pleine de grâce. Le Seigneur est avec vous. Vous êtes bénie entre toutes les femmes, et Jésus, le fruit de vos entrailles, est béni.
1: Sainte Marie, Mère de Dieu, priez pour nous pauvres pécheurs, maintenant et à l'heure de notre mort. Amen.
0: Je vous salue, Marie, pleine de grâce. Le Seigneur est avec vous. Vous êtes bénie entre toutes les femmes, et Jésus.

0: le fruit de vos entrailles, est béni.
1: Sainte Marie, Mère de Dieu, priez pour nous pauvres pécheurs, maintenant et à l'heure de notre mort. Amen.
0: Gloire.

0: et in saecula saeculorum. Amen. Deuxième mystère glorieux, l'ascension du Seigneur. De l'Évangile selon saint Jean. À la dernière scène, Jésus disait aux apôtres, « Dans la maison de mon Père, il y a de nombreuses demeures. Quand je serai parti, vous préparez une place, je reviendrai et vous amènerai auprès de moi, afin que là où je suis, vous soyez vous aussi. » Prions qu'avec notre amour bienveillant, nous puissions suivre Jésus et que se réalise pour nous aussi son désir d'être avec lui auprès de Dieu, notre Père. Notre Père qui es aux cieux, que ton nom soit sanctifié, que ton règne vienne, que ta volonté soit faite sur la terre comme au ciel.
1: Donne-nous aujourd'hui notre pain de ce jour. Pardonne-nous nos offenses, comme nous pardonnons aussi à ceux qui nous ont offensés. Et ne laisse pas entrer en tentation, mais délivre-nous du mal.
2: Je vous salue, Marie, pleine de grâce. Le Seigneur est avec vous. Vous êtes bénie entre toutes les femmes. Et Jésus, le fruit de vos entrailles, est béni.
1: Sainte Marie, Mère de Dieu, priez pour nos pauvres pécheurs, maintenant et à l'heure de notre mort. Amen.
2: Je vous salue, Marie, pleine de grâce. Le Seigneur est avec vous. Vous êtes bénie entre toutes les femmes. Et Jésus, le fruit de vos entrailles, est béni.
1: Sainte Marie, Mère de Dieu, priez pour nous pauvres pécheurs, maintenant et à l'heure de notre mort. Amen.
2: Je vous salue, Marie, pleine de grâce. Le Seigneur est avec vous. Vous êtes bénie entre toutes les femmes. Et Jésus, le fruit de vos entrailles, est béni.
1: Sainte Marie, Mère de Dieu, priez pour nous pauvres pécheurs, maintenant et à l'heure de notre mort. Amen.
2: Je vous salue, Marie, pleine de grâce. Le Seigneur est avec vous. Vous êtes bénie entre toutes les femmes. Et Jésus, le fruit de vos entrailles, est béni.
1: Sainte Marie, Mère de Dieu, priez pour nous pauvres pécheurs, maintenant et à l'heure de notre mort. Amen.
2: Je vous salue, Marie, pleine de grâce. Le Seigneur est avec vous. Vous êtes bénie entre toutes les femmes, et Jésus, le fruit de vos entrailles, est béni.
1: Sainte Marie, Mère de Dieu, priez pour nous pauvres pécheurs, maintenant et à l'heure de notre mort. Amen.
2: Je vous salue, Marie, pleine de grâce. Le Seigneur est avec vous. Vous êtes bénie entre toutes les femmes, et Jésus, le fruit de vos entrailles, est béni.
1: Sainte Marie, Mère de Dieu, priez pour nous pauvres pécheurs, maintenant et à l'heure de notre mort. Amen.
2: Je vous salue, Marie, pleine de grâce. Le Seigneur est avec vous. Vous êtes bénie entre toutes les femmes, et Jésus, le fruit de vos entrailles, est béni.
1: Sainte Marie, Mère de Dieu, priez pour nous pauvres pécheurs, maintenant et à l'heure de notre mort. Amen.
2: Je vous salue, Marie, pleine de grâce. Le Seigneur est avec vous. Vous êtes bénie entre toutes les femmes, et Jésus, le fruit de vos entrailles, est béni.
1: Sainte Marie, Mère de Dieu, priez pour nous pauvres pécheurs, maintenant et à l'heure de notre mort. Amen.
2: Je vous salue, Marie, pleine de grâce. Le Seigneur est avec vous. Vous êtes bénie entre toutes les femmes, et Jésus, le fruit de vos entrailles, est béni.
1: Sainte Marie, Mère de Dieu, priez pour nous pauvres pécheurs, maintenant et à l'heure de notre mort. Amen.
2: Je vous salue, Marie, pleine de grâce. Le Seigneur est avec vous. Vous êtes bénie entre toutes les femmes, et Jésus, le fruit de vos entrailles, est béni.
1: Sainte Marie, Mère de Dieu, priez pour nous, pauvres pécheurs,
0: maintenant et à l'heure de notre mort. Amen.

0: În troazie Mister Glorieux, la Pentecôte. Au dernier repas, pris avec ses disciples, Jésus leur disait: « Je prierai le Père et il vous donnera un autre défenseur qui sera pour toujours avec vous, l'Esprit de vérité. Il demeure auprès de vous et il sera en vous. » Par l'intercession de la Sainte Famille, Seigneur, donne à nos familles les dons de l'Esprit pour avancer en confiance dans les joies et dans la nuit de nos incompréhensions humaines. Notre Père qui es aux cieux, que ton nom soit sanctifié, que ton règne vienne, que ta volonté soit faite sur la terre comme au ciel.
1: Donne-nous aujourd'hui notre pain de ce jour. Pardonne-nous nos offenses, comme nous pardonnons aussi à ceux qui nous ont offensés. Et ne nous laisse pas entrer en tentation, mais délivre-nous du mal. Amen.
2: Je vous salue, Marie, pleine de grâce. Le Seigneur est avec vous. Vous êtes bénie entre toutes les femmes, et Jésus, le fruit de vos entrailles, est béni.
3: Sainte Marie, Mère de Dieu, priez pour nous pauvres pécheurs, maintenant et à l'heure de notre mort. Amen.
2: Je vous salue, Marie, pleine de grâce. Le Seigneur est avec vous. Vous êtes bénie entre toutes les femmes, et Jésus, le fruit de vos entrailles, est béni.
3: Sainte Marie, Mère de Dieu, priez pour nous pauvres pécheurs, maintenant et à l'heure de notre mort. Amen.
2: Je vous salue, Marie, pleine de grâce. Le Seigneur est avec vous. Vous êtes bénie entre toutes les femmes, et Jésus, le fruit de vos entrailles, est béni.
3: Sainte Marie, Mère de Dieu, priez pour nous pauvres pécheurs, maintenant et à l'heure de notre mort. Amen.
2: Je vous salue, Marie, pleine de grâce. Le Seigneur est avec vous. Vous êtes bénie entre toutes les femmes, et Jésus, le fruit de vos entrailles, est béni.
3: Sainte Marie, Mère de Dieu, priez pour nous pauvres pécheurs, maintenant et à l'heure de notre mort. Amen.
2: Je vous salue, Marie, pleine de grâce. Le Seigneur est avec vous. Vous êtes bénie entre toutes les femmes, et Jésus, le fruit de vos entrailles, est béni.
3: Sainte Marie, Mère de Dieu, priez pour nous pauvres pécheurs, maintenant et à l'heure de notre mort. Amen.
2: Je vous salue, Marie, pleine de grâce. Le Seigneur est avec vous. Vous êtes bénie entre toutes les femmes, et Jésus, le fruit de vos entrailles, est béni.
3: Sainte Marie, Mère de Dieu, priez pour nous pauvres pécheurs, maintenant et à l'heure de notre mort. Amen.
2: Je vous salue, Marie, pleine de grâce. Le Seigneur est avec vous. Vous êtes bénie entre toutes les femmes, et Jésus, le fruit de vos entrailles, est béni.
3: Sainte Marie, Mère de Dieu, priez pour nous pauvres pécheurs, maintenant et à l'heure de notre mort. Amen.
2: Je vous salue, Marie, pleine de grâce. Le Seigneur est avec vous. Vous êtes bénie entre toutes les femmes, et Jésus, le fruit de vos entrailles, est béni.
3: Sainte Marie, Mère de Dieu, priez pour nous pauvres pécheurs, maintenant et à l'heure de notre mort. Amen.
2: Je vous salue, Marie, pleine de grâce. Le Seigneur est avec vous. Vous êtes bénie entre toutes les femmes, et Jésus, le fruit de vos entrailles, est béni.
3: Sainte Marie, Mère de Dieu, priez pour nous pauvres pécheurs, maintenant et à l'heure de notre mort. Amen.
2: Je vous salue, Marie, pleine de grâce. Le Seigneur est avec vous. Vous êtes bénie entre toutes les femmes, et Jésus, le fruit de vos entrailles, est béni.
1: Sainte Marie, Mère de Dieu, priez pour nous pauvres pécheurs, maintenant et à l'heure de notre mort. Amen.
0: Gloria Patri et Filio et Spiritui Sancto, sic ut erat in principio, et nunc et semper, et in saecula saeculorum. Amen. Quatrième mystère glorieux, l'Assomption de la Vierge Marie. De l'Évangile selon saint Luc. Marie gardait toutes ces choses et les méditait dans son cœur. En agissant ainsi, la Sainte Famille est à présent dans la plénitude de la grâce du ciel. Qu'elle nous garde dans la paix et la prière, dans la volonté de Dieu, en nous donnant aux autres. Notre Père, qui es aux cieux, que ton nom soit sanctifié, que ton règne vienne, que ta volonté soit faite sur la terre comme au ciel. Donne-nous aujourd'hui notre pain de ce jour. Pardonne-nous nos offenses, comme nous pardonnons aussi à ceux qui nous ont offensés. Et ne nous laisse pas entrer en tentation, mais délivre-nous du mal.
2: Je vous salue, Marie, pleine de grâce. Le Seigneur est avec vous. Vous êtes bénie entre toutes les femmes. Et Jésus, le fruit de vos entrailles, est béni.
3: Sainte Marie, Mère de Dieu, priez pour nous pauvres pécheurs, maintenant et à l'heure de notre mort. Amen.
2: Je vous salue, Marie, pleine de grâce. Le Seigneur est avec vous. Vous êtes bénie entre toutes les femmes. Et Jésus, le fruit de vos entrailles, est béni.
3: Sainte Marie, Mère de Dieu, priez pour nous pauvres pécheurs, maintenant et à l'heure de notre mort. Amen.
2: Je vous salue, Marie, pleine de grâce. Le Seigneur est avec vous. Vous êtes bénie entre toutes les femmes. Et Jésus, le fruit de vos entrailles, est béni.
3: Sainte Marie, Mère de Dieu, priez pour nous pauvres pécheurs, maintenant et à l'heure de notre mort. Amen.
2: Je vous salue, Marie, pleine de grâce. Le Seigneur est avec vous. Vous êtes bénie entre toutes les femmes. Et Jésus, le fruit de vos entrailles, est béni.
3: Sainte Marie, Mère de Dieu, priez pour nous pauvres pécheurs, maintenant et à l'heure de notre mort. Amen.
2: Je vous salue, Marie, pleine de grâce. Le Seigneur est avec vous. Vous êtes bénie entre toutes les femmes. Et Jésus, le fruit de vos entrailles, est béni.
3: Sainte Marie, Mère de Dieu, priez pour nous pauvres pécheurs, maintenant et à l'heure de notre mort. Amen.
2: Je vous salue, Marie, pleine de grâce. Le Seigneur est avec vous. Vous êtes bénie entre toutes les femmes. Et Jésus, le fruit de vos entrailles, est béni.
3: Sainte Marie, Mère de Dieu, priez pour nous pauvres pécheurs, maintenant et à l'heure de notre mort. Amen.
2: Je vous salue, Marie, pleine de grâce. Le Seigneur est avec vous. Vous êtes bénie entre toutes les femmes. Et Jésus, le fruit de vos entrailles, est béni.
3: Sainte Marie, Mère de Dieu, priez pour nous pauvres pécheurs, maintenant et à l'heure de notre mort. Amen.
2: Je vous salue, Marie, pleine de grâce. Le Seigneur est avec vous. Vous êtes bénie entre toutes les femmes. Et Jésus, le fruit de vos entrailles, est béni.
3: Sainte Marie, Mère de Dieu, priez pour nous pauvres pécheurs, maintenant et à l'heure de notre mort. Amen.
2: Je vous salue, Marie, pleine de grâce. Le Seigneur est avec vous. Vous êtes bénie entre toutes les femmes. Et Jésus, le fruit de vos entrailles, est béni.
3: Sainte Marie, Mère de Dieu, priez pour nous pauvres pécheurs, maintenant et à l'heure de notre mort. Amen.
2: Je vous salue, Marie, pleine de grâce. Le Seigneur est avec vous. Vous êtes bénie entre toutes les femmes. Et Jésus, le fruit de vos entrailles, est béni.
3: Sainte Marie, Mère de Dieu, priez pour nous pauvres pécheurs,
0: maintenant et à l'heure de notre mort. Amen. Gloria.

0: et in saecula saeculorum. Amen. Ô Marie conçue sans péché,
1: priez pour nous qui avons recours à vous.
0: Cinquième mystère glorieux, le couronnement de la Vierge Marie. Du livre de l'Apocalypse de Saint Jean. Un grand signe apparut dans le ciel. Une femme ayant le soleil pour manteau, la lune sur ses pieds et sur la tête une couronne de 12 étoiles. Marie, Mère de Dieu, est couronnée par Dieu dans le ciel. Voilà notre avenir, recevoir la couronne destinée.

0: Je vous salue, Marie, pleine de grâce. Le Seigneur est avec vous. Vous êtes bénie entre toutes les femmes, et Jésus, le fruit de vos entrailles, est béni.
1: Sainte Marie, Mère de Dieu, priez pour nous pauvres pécheurs, maintenant et à l'heure de notre mort. Amen.
0: Je vous salue, Marie, pleine de grâce. Le Seigneur est avec vous. Vous êtes bénie entre toutes les femmes, et Jésus, le fruit de vos entrailles, est béni.
1: Sainte Marie, Mère de Dieu, priez pour nous pauvres pécheurs, maintenant et à l'heure de notre mort. Amen.
0: Je vous salue, Marie, pleine de grâce. Le Seigneur est avec vous. Vous êtes bénie entre toutes les femmes, et Jésus, le fruit de vos entrailles, est béni.
1: Sainte Marie, Mère de Dieu, priez pour nous pauvres pécheurs, maintenant et à l'heure de notre mort. Amen.
0: Je vous salue, Marie, pleine de grâce. Le Seigneur est avec vous. Vous êtes bénie entre toutes les femmes, et Jésus, le fruit de vos entrailles, est béni.
1: Sainte Marie, Mère de Dieu, priez pour nous pauvres pécheurs, maintenant et à l'heure de notre mort. Amen.
0: Je vous salue, Marie, pleine de grâce. Le Seigneur est avec vous. Vous êtes bénie entre toutes les femmes, et Jésus, le fruit de vos entrailles, est béni.
1: Sainte Marie, Mère de Dieu, priez pour nous pauvres pécheurs, maintenant et à l'heure de notre mort. Amen.
0: Je vous salue, Marie, pleine de grâce. Le Seigneur est avec vous. Vous êtes bénie entre toutes les femmes, et Jésus, le fruit de vos entrailles, est béni.
1: Sainte Marie, Mère de Dieu, priez pour nous pauvres pécheurs, maintenant et à l'heure de notre mort. Amen.
0: Je vous salue, Marie, pleine de grâce. Le Seigneur est avec vous. Vous êtes bénie entre toutes les femmes, et Jésus, le fruit de vos entrailles, est béni.
1: Sainte Marie, Mère de Dieu, priez pour nous pauvres pécheurs, maintenant et à l'heure de notre mort. Amen.
0: Je vous salue, Marie, pleine de grâce. Le Seigneur est avec vous. Vous êtes bénie entre toutes les femmes, et Jésus, le fruit de vos entrailles, est béni.
1: Sainte Marie, Mère de Dieu, priez pour nous pauvres pécheurs, maintenant et à l'heure de notre mort. Amen.
0: Je vous salue, Marie, pleine de grâce. Le Seigneur est avec vous. Vous êtes bénie entre toutes les femmes, et Jésus, le fruit de vos entrailles, est béni.
1: Sainte Marie, Mère de Dieu, priez pour nous pauvres pécheurs, maintenant et à l'heure de notre mort. Amen.
0: Je vous salue, Marie, pleine de grâce. Le Seigneur est avec vous. Vous êtes bénie entre toutes les femmes, et Jésus, le fruit de vos entrailles, est béni.
1: Sainte Marie, Mère de Dieu, priez pour nous pauvres pécheurs, maintenant et à l'heure de notre mort. Amen.
0: Gloria Patri et Filio et Spiritui Sancto.

0: Amen. Prions le Seigneur. Tu as voulu, Seigneur, qu'à l'annonce de l'ange, ton Verbe prit chair dans le sein de la Vierge Marie. Réponds à nos supplications. Puisque nous la croyons vraiment Mère de Dieu, fais que nous trouvions secours dans sa prière auprès de toi. Par Jésus-Christ, ton Fils, notre Seigneur, qui vit et règne avec toi dans l'unité du Saint-Esprit, Dieu, pour les siècles des siècles.
1: Amen.
0: Le Seigneur soit avec vous.
1: Et avec votre esprit.
0: Et que par l'intercession de Notre-Dame, Dieu Tout-Puissant vous bénisse. Le Père, le Fils et le Saint-Esprit.
1: Amen.
0: Notre-Dame de Lourdes,
1: priez pour nous.
0: Sainte Bernadette,
1: priez pour nous.
0: Saint Joseph,
1: priez pour nous.

0: Sur cette photo, prise quelques mois avant sa mort, Louis Massignon est assis sur le muret d'une fontaine au hameau de Sept-Saints, près du village de Vieux-Marché, dans les Côtes-d'Armor. En compagnie de Mohamed Taki, futur président des Comores, il assiste à un pèlerinage islamo-chrétien qu'il a lui-même instauré en ce lieu quelques années auparavant. L'homme au manteau, comme l'a surnommé l'un de ses disciples, Massignon est l'une des personnalités les plus complexes du XXe siècle. Orientaliste, scientifique, professeur au Collège de France, ethnographe, philosophe, homme politique, mystique, chrétien en dialogue avec l'islam, marié, prêtre melkite, il fut tout à la fois. Auteur prolifique, il se confia à travers une multitude d'écrits et de correspondances que l'on continue de découvrir.
1: C'est un personnage très insaisissable, hein, très mystérieux. Bon, extrêmement volontaire, qui avait une idée en tête, justement, qui était cette idée de sauver l'islam, en quelque sorte, hein, de sauver les musulmans pour lesquels il avait une passion intellectuelle. Il s'est intéressé à toutes les formes de l'islam, puisqu'il était professeur au Collège de France de sociologie musulmane. Donc il s'est intéressé à tous les aspects de l'islam, mais l'aspect de l'islam qui l'intéresse le plus, c'est l'islam chiite, l'islam mystique, évidemment.
2: Plusieurs facettes qu'on ne peut pas voir en même temps, mais qu'il faut se déplacer pour les voir, et qui finalement montrent cette complexité. Et surtout, cette complexité, mais aussi ses contradictions. Il y a des contradictions, il est pétri de contradictions.
3: C'est quelqu'un qui est de tradition universitaire, de la tradition universitaire française, mais en tant qu'orientaliste, tout à coup, il se découvre une deuxième patrie, et donc sa patrie spirituelle, c'est le monde arabe.
0: Des petites phrases poétiques à l'allure de Maxime viennent jaillir au milieu d'un discours scientifique ou d'une lettre à un ami. Un jour, il avait écrit ce qui pourrait se référer aussi bien au mystique musulman Mansour al-Hallaj qu'à lui-même.
4: Il s'agit de rejoindre l'autre là où il est et tel qu'il se veut. Il faut se mettre dans l'axe de sa naissance.

0: Il y a d'abord une date. Le 25 juillet 1883, 7h du soir. Et un lieu, 5 avenue Watteau, à Nogent-sur-Marne. Date de naissance de Louis Massignon, dans une villa aujourd'hui remplacée par de nouvelles constructions urbaines. Ses premiers souvenirs remontent à sa petite enfance.
1: Jardin de Nogent, le printemps, ma chambre, ancien atelier de mon père avec ses fresques.
0: Il en reparlera vers la fin de sa vie en évoquant des kakemono, peinture japonaise verticale, placée par son père dans sa chambre d'enfant. Il dira
1: « Ces souvenirs m'apparaissent maintenant comme la pierre angulaire de ma reconstruction psychique. »
2: Louis Massignon, il naît en 1883 dans une famille dont on peut dire qu'elle est typique de la Troisième République. Il avait un père qui était un bourgeois de la Troisième République, un laïc, membre de la,

0: de la Ligue des droits de l'homme, mais en même temps qui n'était pas un bigot. Bigot de la laïcité, quelqu'un qui était ouvert au merveilleux, qui avait un culte pour Jeanne d'Arc, qui était anticlérical mais ouvert à une sorte de merveilleux laïc. Et sa mère, c'était une gens du Nord, la filature du Nord, et c'était une catholique, comme disait Léon Blois de sa mère, qui était du même style mais d'origine espagnole, c'était une chrétienne des anciens jours.
1: Louis grandit dans une famille bourgeoise aisée, confiante en l'avenir, qui incarne une fois l'homme et la science, vertu couramment reconnue en cette fin du 19e siècle. Fils de pharmacien, le père de Louis fait des études de médecine et de chimie et reprend l'officine familiale. Mais c'est l'art qui est sa vocation. Il se met à pratiquer la sculpture et la peinture sous le pseudonyme de Pierre Roche, nom emprunté à ses ascendants maternels. Ce tableau, qu'il a réalisé l'année de son mariage, représente sa jeune épouse Marie Rovin, enceinte de Louis. Pierre Roche se tient croyant et se montre réticent à faire baptiser son fils. Cependant, il décide de participer à la cérémonie. Lorsque Louis sera plus grand, il lui exposera la doctrine de la philosophie matérialiste, tandis que sa mère, catholique fervente, lui fera découvrir saint François de Sales et Fénelon, et copiera pour lui dans de petits carnets des méditations quotidiennes, principalement de Bossuet. C'est ainsi que l'enfant grandira dans une ambiance où s'affronteront esprit laïque et esprit religieux, partagé entre l'agnosticisme de son père et la foi de sa mère. À 11 ans, Louis prépare sa première communion, suivie de sa confirmation. Mais cette fois-ci, son père refuse d'être présent. Les Massignon déménagent à Paris, rue Solferino. En même temps, Pierre Roche acquiert en Bretagne un terrain à la ville évêque, sur la commune de Pordic, dans les Côtes d'Armor.
2: Pierre Roche avait besoin peut-être d'une province d'élection. C'était un Parisien depuis des générations. Et derrière la Bretagne, il recherchait un folklore, une sorte d'authenticité. Et donc, il allait régulièrement à Binic, où il y a un hôtel qui existe encore, au bord de la plage. Il passait presque 4 à 5 mois par an, parce que le train y conduisait. Il y avait à l'époque un petit train qui allait jusqu'à Pordic. Il a construit cette maison vers 1900, qu'il a entièrement sculptée, qui est une œuvre d'art total absolument magique. Hein. Et donc, très tôt, Louis Massignon y est allé en vacances.
1: Les paysages de la Bretagne sont propices à des méditations qui se transforment en angoisse métaphysique. Le jeune homme se pose la question du sens du savoir, dont il perçoit des limites.
3: Cesser de penser ou penser indéfiniment.
1: Deux attitudes pareillement intolérables.

0: Pierroche, la même année, la même semaine, lui fait rencontrer un ami franc-maçon, Élie Pécaud. Et il lui fait rencontrer un de ses rares amis croyants, converti au catholicisme, l'écrivain Joris Karl Huysmans. Huysmans pour lequel il a créé en 1897 le frontispice du roman La Cathédrale. Bon, c'est vraiment un signe d'ouverture pour laisser son fils choisir sa voie.
1: À l'époque, Huysmans s'installe dans la Vienne, à proximité de l'abbaye bénédictine Saint-Martin à Ligugé, et projette de devenir oblat. Il fait bâtir une demeure et prévoit de fonder une colonie d'artistes chrétiens qui partagerait la vie des moines. Parmi eux, le peintre Charles-Marie Dulac, qui fait partie, de même que Huysmans, des jeunes convertis de la Belle Époque.
2: Huysmans, à cette époque-là, était en train d'écrire son livre qui deviendra Sainte Lidvine de Schiedam, sur une mystique hollandaise qui a subi une sorte de passion tout à fait étrange et extraordinaire pendant plusieurs années, où elle ne se nourrissait que de l'Eucharistie, où elle était affligée de toutes les maladies possibles et imaginables par justement substitution mystique.
3: Et c'est lors d'une journée mémorable que cet écrivain va transmettre au jeune Louis Massignon ce principe de la substitution mystique.
1: L'entretien du jeune Massignon avec Huysmans dure 6 heures. Même si l'on ne sait pas ce qui s'est dit au cours de cette rencontre, on peut imaginer que l'écrivain y fait allusion à Lidvine de Schiedam. Canonisée par le pape Léon XIII, elle eut une vie marquée par la souffrance. Étendue sur son grabat pendant 38 ans, elle décrivait ses visions dans lesquelles le Christ lui apparaissait sous la forme de l'enfant crucifié. En parlant de Sainte Lidvine, Huysmans révèle à lui l'existence de certains destinés offrant leurs souffrances pour le rachat des âmes. Massignon notera dans son carnet de manière laconique.
4: Conversation très originale.
1: Il avouera cependant plus tard.
4: La foi de Huysmans, sa certitude de la réalité de la substitution mystique, m'impressionne.
1: Les deux hommes se rendent aux vêpres à l'abbaye. Lui scrute les moines avec un sens acéré de l'observation. À son retour à Paris, il apprendra, quelques mois plus tard, la dissolution de la communauté bénédictine de Saint-Martin suite à la loi 1901 et le départ de Huysmans des Ligugé. Lui note ses impressions du quotidien dans un carnet. Il le fait de son plus jeune âge, suite au conseil de son père à l'occasion de ses voyages. Il rédige aussi des dières et s'exprime à travers de nombreuses correspondances. En 1901, quelques mois avant d'intégrer la caserne Atry à Rouen, il écrit à ses parents.
4: Ma vie nouvelle va naître.
1: En effet, c'est durant son service militaire que Louis dit avoir définitivement perdu la foi. Il fait sa dernière confession et cherche en vain à prier à Don Rémy, village de Jeanne d'Arc, aimé de son père. La mère de Louis, cependant, ne perd pas espoir.
0: Sa mère avait coutume d'allumer un cierge à la Croix des Brûlons, qui était un petit oratoire caché dans la lande de Pordic. Enfin, il n'y avait pas encore une croix à l'époque, hein. Mais cet oratoire, Louis Massignon pouvait le voir de sa chambre à la Ville-Évêque. Et il voyait ce cierge brûler et il était tout à fait au courant des intentions de prière de sa mère pour sa conversion.
1: Massignon poursuit brillamment ses études. Il étudie à la Sorbonne, où son professeur de géographie lui fait découvrir la figure de Léon l'Africain. Personnage au parcours romanesque, Léon l'Africain est né dans une famille musulmane de Grenade vers la fin du XVe siècle. À la demande du pape Léon X, il a rédigé la description de l'Afrique. Traité méthodique qui restera durant des siècles la source quasiment unique de renseignements géographiques sur le Maroc. Massignon décide de se rendre à Tanger, et de parcourir le pays jusqu'à Fès pour comparer les observations de Léon l'Africain et le Maroc du début du XXe siècle. Et c'est encore son père qui l'aide à organiser ce voyage.
3: Louis Massignon part avec un ami peintre de son père qui s'appelle Pierre Sainte. Donc c'est une façon pour le père de veiller sur son fils à distance, de façon discrète, en le surveillant quelque part, comme un père peut s'inquiéter pour son fils qu'il sent aussi malléable ou influençable sans doute.
1: Louis Massignon et Pierre Sainte organiseront une caravane et chargée des victuailles, boissons, mais aussi de matériel photographique conséquent et d'armes à feu. Ils partiront de Tanger en direction de Fès. Il résulte de ce voyage d'étude une œuvre de précision et d'ampleur exceptionnelle, si l'on songe que son auteur n'a que 20 ans.
4: J'ai pu vivre quelques semaines de printemps dans le Garbe, à Tanger, El Ksar et Larache, et quelques journées trop brèves à Fès. Ce temps m'a suffi pour revoir le Maroc des années 1500.

0: passant, la même steppe giboyeuse, bariolée de fleurs, les mêmes olivettes encadrées des villages et des traditions identiques.
1: Massignon publie aussi un article au sujet du Maroc dans la revue Le Monde Illustré.
0: En mai, tout le pays marocain devient uniformément dénudé et fauve. Le soleil le maîtrise. Les pins et les cèdres se sont réfugiés dans la montagne et les oliviers autour des villes. Quant aux dattiers, la palmeraie si typique des oasis sahariennes ne remonte pas au nord. Et sur la route de Fès, on ne trouve que de loin en loin un dattier isolé, d'ailleurs stérile, simple point de repère des caravaniers.
2: Le Maroc est encore dans un niveau d'insécurité assez prononcé. Il n'y a pas encore le protectorat. Il va faire l'expérience de certaines péripéties, certaines aventures qui vont être décisives dans ses choix, même de ses choix de jeunes chercheurs.
1: Quelques années plus tard, il fait la relecture de cet épisode qui semble être l'un des éléments fondateurs de sa future vocation d'orientaliste.
0: J'ai goûté plus âprement que beaucoup au contraste de l'âme arabe en ce pays. Je connais aussi bien la nifaq, l'hypocrisie, que le wafa bilad, la fidélité, et ma constance dans les amitiés ne s'aveugle pas.
1: L'interprète et guide de Massignon l'a en effet trompé à plusieurs reprises. Et le jeune explorateur français se rend compte qu'il ne pourra plus voyager sans avoir une bonne connaissance de la langue. Il décide donc d'apprendre l'arabe pour des raisons pragmatiques. À cette époque, Massignon ignore que 20 ans auparavant, un certain Charles de Foucault, déguisé en rabbin russe, avait également entrepris sa reconnaissance au Maroc. Il l'apprendra plus tard, et lorsque son ouvrage sera terminé, il cherchera à le faire lire à Foucault. Il confie son ouvrage au colonel Henri de Castres, qui le transmet au colonel Lyoté, lequel le donne au futur ermite du Haut-Gard.
3: Massignon lui dédicace son travail et lui envoie. Et c'est à partir de là, Charles Foucault va lui répondre et qu'ils vont échanger une correspondance.
1: Charles de Foucault écrit au jeune Massignon ces quelques lignes, tout en ignorant qu'il s'adresse à quelqu'un qui a perdu la foi.
0: J'offre à Dieu pour vous mes pauvres et indignes prières, le suppliant de vous bénir et de bénir vos travaux et toute votre vie.
1: Au retour à Paris, Massignon retrouve une jeune figurante de music hall, Julia N., qu'il fréquente assidûment depuis 2 ans. Pierre Roche, inquiet de l'ampleur de cette relation, cherche à éloigner son fils de la capitale. Il obtient pour lui un poste de membre temporaire à l'Institut d'archéologie orientale du Caire. Fin 1906, lui, à peine diplômé des langues orientales, embarque donc à Marseille en direction d'Alexandrie. Pendant le voyage, il fera une des rencontres décisives de sa vie, celle avec un jeune aristocrate espagnol, Luis de Cuadra, converti à l'islam et homosexuel.
4: À l'époque, on passait du temps sur des bateaux. C'était des lieux poétiques, ces bateaux. C'était des lieux de rêverie, des lieux poétiques, puis des lieux de rencontres. C'était propice à des rencontres de gens qu'on ne connaissait pas. C'était l'isolement par rapport à la famille, donc propice aussi à des coups de foudre. C'est comme ça que ça s'est produit.
5: Et donc, ça va être le début d'une aventure. Bon, une aventure un peu folle. Il va vivre, il le dira, une vie très sensuelle, une vie de débauché.
4: Et il se trouve que ça a coïncidé très exactement cette semaine et la semaine pendant laquelle Luis Mans est mort. Et Massignon est persuadé, et son père, qui était un ami de Luis Mans, le lui a dit que Luis Mans aurait prié pour lui pendant son agonie.
1: C'est en parlant de cette période de sa vie que Massignon dira
0: « J'ai perdu la foi dans un double assaut, intellectuel et charnel ».

0: Louis de Quadra ne fait pas qu'entraîner le jeune Français dans les bas-fonds du Caire et d'Alexandrie. Il lui fait aussi découvrir la spiritualité musulmane. Il remet à Massignon un exemplaire du Mémorial des Saints du poète persan Farid ad-Din Attar, qui contient entre autres un verset d'Allaj, mystique soufi.
1: Qui est une figure de martyr, une figure d'hérétique au regard du dogme et de l'orthodoxie musulmane, de ce personnage de martyrisé à Bagdad en 922. Et on voit dans le carnet de Massignon, le jour, parce qu'il tenait ce qu'il appelait un diaire, c'est-à-dire tous les jours, il notait très minutieusement tous les événements de la journée, et le jour où il découvre Allaj, il y a un énorme trait rouge qui barre la matinée, les notes sur la matinée de sa découverte. Et c'est même plus qu'un trait, je crois qu'il y a une triple souligne rouge vif, presque une tache de sang sur ce carnet.
0: Pendant ses voyages en Orient, Massignon est équipé de matériel photo, comme lors de sa première expédition au Maroc. Prendre des images photographiques semble être pour lui un réflexe naturel, une manière de constituer progressivement sa collecte de souvenirs personnels. C'est en Égypte que Massignon ressent un manque d'intérêt pour l'archéologie, en même temps qu'il éprouve un attrait irrésistible vers la culture musulmane. Il accepte cependant une nouvelle mission archéologique en Mésopotamie. En partant pour Bagdad, fin 1907, il prendra avec lui un exemplaire du livre des Huit Semences sur Sainte-Lie divine de Skedame.
2: La mission en Mésopotamie, c'est une mission archéologique qui est commandée à Louis Massignon. Mais ce qui le stimule le plus, c'est qu'il va aller sur les traces de Allaj,
3: qui a été persécuté en particulier par l'islam sunnite, c'est-à-dire par l'islam très légaliste, parce qu'il était justement cet mystique qui était en dehors de la sphère légaliste.
0: À Bagdad, il délaisse le milieu consulaire et, contrairement aux ordres européens, il s'installe dans le quartier musulman. Un père Carme, le père Anastase, écrit à son sujet.
4: Massignon est très instruit sur toutes les matières, excepté celle de son salut. Il est venu pour étudier la religion musulmane et pour y arriver, il a loué une maison dans le centre même du quartier musulman. Il n'a de plaisir que lorsqu'il se trouve en société avec eux. Il parle assez bien arabe. Il connaît la vie de plusieurs de leurs mystiques beaucoup plus qu'il ne connaît des vies de saints.
5: El Hallaj est connu notamment pour la fin de son histoire, puisqu'il a été mis à mort, il a été crucifié pour avoir dit « Anal Haq, je suis la vérité ». El Haq, non seulement c'est la vérité, mais c'est en plus un nom divin.
3: Et c'est là que Massignon l'assimile au Christ. Il dit que c'est une sorte de figure christique. Inconsciente, évidemment. Jamais Hallaj ne s'est converti au christianisme. Mais pour Massignon, c'est une figure absolument parallèle à la figure christique et il replie les deux figures l'une sur l'autre. Et voilà vraiment le point de rencontre de l'islam auquel il s'intéresse et du christianisme qui fonde véritablement toute sa construction intellectuelle et spirituelle. Et Hallaj l'habite totalement, en fait. C'est un modèle, pour lui, c'est un personnage absolument fondamental.
6: Il a même fait des démarches auprès du pape pour le faire reconnaître comme un saint de l'Église.
0: Fin mars 1908, Massignon dirige une expédition pour explorer les ruines de la forteresse d'Al-Olkeidir, située dans le désert de Karbala. La région est en proie à une prochaine révolution et le français, dénoncé par des archéologues allemands, est soupçonné d'espionnage. Arrivé sur le site, il est accueilli par une salve de balles. Sa caravane s'enfuit. Un de ses serviteurs, Wali, part avec l'argent et le dénonce. Il ne reste avec lui qu'un seul domestique, Jabouri, avec qui il entretient une relation affective.

0: Massignon est finalement arrêté par les autorités ottomanes à Alkout, ville située sur la rive gauche du Tigre. Il est forcé d'emprunter un cargo remontant le fleuve en direction de Bagdad.
1: À bord, je me trouvais dévisagé effrontément. J'étais dans un coin du salon, à peine isolé, assis sur un lit de camp, fermant les yeux pour tenter d'échapper aux questionneurs.
0: Il tente de s'évader à deux reprises, mais il finit par être écroué dans la cale du bateau.
1: Encore hanté par des désirs impurs, je me passais du kohl aux yeux et de l'essence de jasmin aux lèvres pour plaire avant de m'endormir.
0: Il entend des voix lui annonçant qu'à l'aube, il sera exécuté.
1: Voilà à quoi j'aboutissais. Après 4 ans et demi d'amoralisme, justement éliminé par l'avarice de ma science et de mon plaisir. Mourir dans une situation affreuse. Tous les miens seraient heureux de m'oublier.
0: Il fait une tentative de suicide avec un couteau qu'il tente de s'enfoncer dans le cœur. Il échoue. Il crie alors le nom de Hallaj et celui de son amant Jabouri.
1: Je me débattais entre ces deux amours.
0: Dans la nuit du 3 au 4 mai, alors que le bateau passe devant les ruines d'une antique cité de Ctésiphone, il vit une expérience mystique qu'il appellera plus tard la visitation de l'étranger.
2: Et c'est comme ça qu'il parle de sa rencontre avec Dieu. À la fois, je crois qu'il s'est senti jugé, et puis en même temps, il s'est senti pardonné au-delà de toutes ses attentes.
0: Hospitalisé à Bagdad, Massignon est donné pour mort. Ses amis, les frères Al-Huissi, veillent sur sa sécurité et se relaient à son chevet. Il récite la prière des mourants. Finalement, son état de santé s'améliore et Massignon, soutenu par les autorités françaises, va pouvoir entrer en France.
3: Et là, il connaîtra deux autres moments qui, d'une certaine façon, complètent et parachèvent sa conversion. Le sentiment intérieur de la communion des saints et de l'extraordinaire communauté ecclésiale qui est celle des croyants. Et quand il rentre en France, le personnage est totalement révolutionné. C'est-à-dire, le personnage de Massignon n'est plus du tout ce qu'il était avant. D'abord, je pense que c'était quelqu'un qui était quand même une espèce de personnage assez... un égo un peu, c'est surdimensionné, et puis qui était très, très fier de lui-même, qui était une sorte de jeune savant très fringant. Et sa conversion, il ne se convertit pas à l'islam. Mais on peut dire que le spectacle de l'islam, la croyance des musulmans, des pèlerins, des sanctuaires, des hauts lieux musulmans, l'a mis dans une espèce, je dirais, de champ magnétique religieux qui a fait que ça l'a ramené à son catholicisme. Donc à partir de ce moment-là, nous avons un Massignon qui est un Massignon qui assiste très régulièrement à l'office, qui développe l'oraison, la méditation religieuse, qui fréquente des cercles religieux à Paris, à Montmartre. Il change complètement. Et en même temps, il est toujours ce jeune sociologue de l'islam qui est lié au Collège de France et à l'école pratique de hautes études et tout ça. Donc là, le personnage change et donc c'est le moment essentiel.
4: Quand il est revenu de Bagdad, il était encore physiquement, il était encore flageolant, hein, parce qu'il avait quand même pris, il n'y avait pas que le palu, hein, il y avait tout la commotion, hein, au sens fort, hein, c'est pas une commotion cérébrale au sens médical du terme, mais une véritable commotion qui l'avait complètement bouleversé physiquement, hein, autant qu'intérieurement. Et il raconte à ce moment-là que son père l'accueille à Paris, il lui dit: bon, maintenant, port Dick, la Bretagne, il n'y a pas mieux, au calme, pour récupérer. Et il raconte qu'il ne lisait à l'époque, il ne priait que l'office de la Sainte Vierge. Et donc il s'est raccroché à la Vierge Marie, et c'est de là que date très vraisemblablement la dévotion mariale qu'il avait. Oui, ça c'est sûr.
0: Marie Rovine est gratifiée par le retour de son fils à la foi catholique. Elle n'a jamais désespéré. Massignon écrira plus tard dans les notes sur sa conversion qu'au moment où il était en train de vivre sa nuit mystique sur le bateau remontant les Tigres, elle priait pour lui à Lourdes.
2: Ah bah, évidemment, Marie Ovine, Marie Massignon était aux anges. Hein. Elle avait toujours désiré que son fils revienne à la foi et elle ne pouvait qu'approuver et accompagner ce mouvement. Mais il y avait quand même, je pense, chez elle une certaine emprise sur son fils. Enfin, la manière dont elle a voulu qu'il n'embrasse pas une vocation sacerdotale. C'était le fils aîné qui devait se marier, transmettre le nom. Enfin, il y avait quelque chose où elle n'a pas accompagné jusqu'au bout cette conversion.
0: Quant à Pierre Roche, il est déboussolé par la nouvelle posture intellectuelle et spirituelle de son fils et son retour au christianisme. Cependant, père et fils vont retrouver rapidement un nouveau terrain d'entente sous les auspices de Jeanne d'Arc. Le 18 avril 1909, ils se rendront ensemble à Domrémy.
2: Ils ne se sont pas brouillés pour autant, mais ils se sont rapprochés. Et ce pèlerinage commun à Domrémy scelle leur rapprochement. L'un et l'autre se sont retrouvés dans cette figure de sainteté.
0: À la suite de sa conversion à Mésopotamie, Louis Massignon change radicalement de vie et rompt progressivement avec un bon nombre d'amis rencontrés en Orient. Sa relation avec Louise de Quadra prend un sens nouveau de substitution mystique. Au fur et à mesure, il s'éloigne de son ancien amant tout en continuant à entretenir avec lui des échanges épistolaires jusqu'en 1921 où Louise de Quadra se donnera la mort dans une prison de Valence.
2: Mais je pense que Louis Massignon a besoin de donner un sens à tous ces événements et de les inscrire dans une trame commune qui est celle de sa destinée et ce qui renvoie à sa conversion. Puisque finalement, ces personnes qui vont se suicider, Louise de Quadra, sainte, des renégats, entre guillemets, je pense que Pierre Sainte était homosexuel aussi, il voit sa conversion et le fait qu'il s'éloigne de ses amis, comme quoi il a été désigné pour être sauvé, mais aussi pour les sauver, eux. C'est intéressant de voir comment Louis Massignon sans cesse tisse des liens entre tous les événements de sa vie en les mettant en rapport avec des événements sacrés, avec la liturgie, avec des dates importantes de l'histoire universelle. C'est quelqu'un qui sans cesse met des liens entre des événements et des personnes à travers le temps et l'espace et à faire comme ça des rapprochements assez saisissants. Il a besoin, de manière permanente, de donner un sens à sa vie et aux épreuves qu'il traverse.
0: En 1908, Massignon noue un contact avec Paul Claudel en lui envoyant une lettre en réaction à l'un de ses propos critiques envers l'islam. C'est le début d'une longue amitié. À partir de cette date, les deux hommes ne vont plus cesser de s'écrire. Ils évoqueront leur passé marqué par des passions désordonnées. Ils échangeront au sujet de leur rapport complexe au sacerdoce et à la vocation religieuse.
5: Claudel a été à la fois fasciné et en même temps, il a eu pitié de Massignon. Il s'est senti une responsabilité vis-à-vis de lui. Il a compris qu'il avait besoin d'être soutenu. Et Claudel a été d'un soutien spirituel indéfectible. Ce qu'il a apprécié chez Massignon, c'est sa franchise. Ce caractère pénitentiel chez Massignon qui le poursuit toute sa vie, qui est évidemment exorbitant et constamment présent dans tout ce qu'il dit et tout ce qu'il écrit. Cette espèce de volonté de s'améliorer, de faire pénitence, d'offrir sa propre souffrance pour les autres, c'est une chose qui touchait énormément Claudel. Massignon passait son temps à faire pénitence, enfin de manière à la fois privée. Alors ça, on ne sait pas tout, bien sûr, mais public, il passait son temps à faire des pèlerinages, à aller à genoux à tel ou tel endroit, à faire des grands pèlerinages à pied, que ce soit en Orient, que ce soit en France, que ce soit n'importe où en Europe. Et tout cela, c'était pour, effectivement, essayer de se sauver de son propre péché. La substitution mystique, c'est ça aussi, hein, c'est d'une certaine manière s'offrir pour le péché des autres, c'est-à-dire ajouter en quelque sorte à son propre péché le péché des autres. Il y a évidemment un côté christique là-dedans.
0: Massignon décide de renouer le contact avec Charles de Foucault, en répondant finalement à sa première lettre reçue au retour de l'expédition marocaine. Une rencontre en tête-à-tête a lieu en février 1909. De passage à Paris, Foucault entraîne Massignon pour une nuit d'adoration au Sacré-Cœur. Une amitié indéfectible va unir par la suite ces deux hommes, malgré leurs 25 ans d'écart. Après l'assassinat de Charles de Foucault à la porte de son ermitage en 1916, Massignon n'aura de cesse de faire perdurer son œuvre et deviendra son exécuteur testamentaire. En quête d'un successeur, Charles de Foucault aura tenté de convaincre Massignon de le suivre au désert. Se jouera alors l'un des plus ardents dilemmes de la vie de Massignon. Il sera tiraillé entre un désir de vie érémitique et sacerdotale, l'idée du mariage, et l'approfondissement de la connaissance de l'univers musulman à partir d'une recherche sur Mansour al-Hallaj. En novembre 1909, Massignon est de retour à l'Institut d'archéologie orientale du Caire pour rédiger le rapport sur sa mission en Mésopotamie. Il sera mêlé au milieu scientifique français. Il suivra également, en tenue d'étudiant musulman, les cours de l'université d'Al-Azhar.
6: Claudel va l'inviter à quitter l'Égypte, à devenir un disciple de Charles de Foucault. Mais finalement, il s'y renonce. Il est tenté, il l'envisage. Mais il renonce, il ne peut pas quitter l'Égypte. Vraiment, l'Égypte le retient. C'est un lieu aussi où il va enseigner l'arabe, il va avoir une amitié avec le fils du recteur d'Al-Azhar. Donc il lui ouvre la porte, il va pouvoir y étudier la logique. Il va être très sensible à ce qui se vit en Égypte. Il va aimer se promener dans les cimetières égyptiens, dans la cité, dans ce qu'on appelle la cité des morts. Ces lieux à la fois plein d'ambiguïté, où ils se vivent plein de choses, pas forcément très morales, mais aussi ces lieux de spiritualité.
0: Massignon fréquente la haute société des chrétiens orientaux du Caire, établie principalement dans le quartier de Zamalek. C'est là, en 1912, qu'il va croiser Marie Kahil, jeune femme née d'une mère allemande et d'un père égyptien de confession catholique melkite.
7: Ils bavardent ensemble et elle est séduite par ce garçon-là qui tient des propos admiratifs sur la langue arabe, sur la culture arabe. Et elle est tombée amoureuse de lui, ça c'est sûr. Marie Kahil était tombée amoureuse de lui à cette époque-là. Et donc Massignon, il a trois possibilités. Ou bien il se marie avec Marie Kahil, ou bien il rejoint le père de Foucault au désert, ou bien, troisième option, il rentre en France et il fait le mariage conventionnel, voilà, pour se libérer de son passé, pour se libérer de son présent aussi, hein, qui est quand même pesant à vivre. Et donc là, il y avait une cousine qui était amoureuse de lui aussi. Il s'est marié avec cette cousine.
8: Claudel réagit assez violemment quand Massignon lui annonce ce projet. Et voilà ce qu'il lui dit dans sa lettre du 16 septembre 1913. « Voilà que vous voilà condamné à cette vie médiocre où nous pataugeons tous. Ah, j'espérais autre chose de vous. Votre vie sera un calque de la mienne. Le mariage vous apportera assez d'occasions involontaires de mortification. Massignon, vous cessez d'être romanesque et intéressant. »
0: En 1914, Louis Massignon épouse sa cousine Marcel d'Ancert-Testelin. Le couple s'installe dans un appartement rue Monsieur à Paris. Il aura trois enfants, dont Yves, leur fils aîné qui mourra de tuberculose à l'âge de 20 ans. Durant l'hiver 1934, alors qu'il est au Caire pour siéger au sein de la nouvelle Académie de langue arabe, Louis Massignon retrouve Marie Kahil.
3: Marie Kahil, c'est très étrange, c'est qu'il l'a rencontrée au Caire dans des circonstances très mondaines, qu'il a eu pas un coup de foudre mais un choc, parce que une phrase très étrange où il dit: pour la première fois, je crois, un visage féminin me devenait supportable. ce qui est quand même violent et assez abrupt. Et il l'a retrouvée, elle, bien des années plus tard. Et là, ça a été quelque chose de fort et qui n'était plus du tout dans la mondanité, l'amitié simple, psychologique entre individus, mais qui était lors de la révélation mystique, puisque Massignon avait évidemment considérablement évolué, et qu'elle aussi, et que là, il s'est noué à une sorte d'union mystique.
9: Il a convainc de prier, de s'associer avec lui, et de faire un vœu. La notion de vœu est très importante chez Louis Massignon, de faire un vœu de Badalia. Et Badalia, en arabe, il le traduit par substitution. C'est encore cette notion de substitution qui est centrale chez lui. Et il s'agit, pour faire court, de prier pour le salut des musulmans. Louis Massignon Marie-Cahil se réunissent à Damiette, en Égypte, donc sur le bord du Nil. C'est le lieu d'ailleurs de la rencontre entre le saint François d'Assise et le sultan en 1219 pour prononcer ce vœu de Badalia qu'ils vont reproduire chaque année. Et petit à petit, ils vont créer une petite communauté, un petit groupe de prière, d'abord de chrétiens d'Orient, qui petit à petit va s'exporter dans d'autres villes. Il va y avoir des groupes de prière, que ce soit à Beyrouth, à Rome, à Paris, même à Aix-en-Provence, pas très loin d'ici. Et donc la Badalia va se réunir les premiers vendredis du mois. Et là, les gens vont prier. Alors il va y avoir toute une série d'innovations qui vont être initiées par Louis Massignon, notamment celle de se tourner vers Jérusalem, que Louis Massignon qualifie de notre Qibla. Quand il dit ça, il se réfère à la Qibla de l'islam, qui est la Mecque. Mais il dit, pour nous chrétiens, notre Qibla est Jérusalem. Et en disant cela, d'ailleurs, il fait allusion au fait que, même pour l'islam, au début de l'islam, Jérusalem a été la première Qibla. Pendant, je crois que c'est entre 12 et 16 ou 17 mois, tous les musulmans se tournaient d'abord vers Jérusalem, avant de se tourner vers la Mecque. Donc la Badalia, c'est ce groupe secret, peu connu, qui se réunit, et Louis Massignon écrit après des lettres mensuelles ou annuelles à la destination de tous ses membres. Donc nous n'avons pas de liste précise de qui était membre ou non de la Badalia. Il semble que le cardinal Montini, qui deviendra plus tard Paul VI, a fait partie de la Badalia dans les années 50. Et je crois qu'on peut dire qu'il y a dû avoir une forme d'infusion aussi qui a pu favoriser quelque part le lit du concile et des déclarations conciliaires envers les religions non chrétiennes et notamment l'islam.
0: En 1949, Pie XII autorise Massignon à passer du rite latin au rite grec catholique melkite. Et l'année suivante, Massignon est ordonné prêtre catholique dans le rite melkite, qui autorise l'ordination des hommes mariés. Cet événement a lieu secrètement au Caire, dans l'église Notre-Dame de la Paix. Même s'il lui est demandé de ne pas officier en public, cette ordination est pour Massignon un accomplissement spirituel auquel il rêvait depuis sa conversion en 1908.
2: Le manteau de la cheminée, c'est sur ce manteau de cheminée que Louis Massignon célébrait la messe. Il y a tous ces objets personnels et ces objets de dévotion.
0: Massignon est professeur titulaire de la chaire de sociologie et sociographie musulmane du Collège de France pendant 28 ans, jusqu'à sa retraite universitaire en 1954. Il est aussi directeur d'études à l'École des hautes études, enseignant à l'École libre des sciences politiques et à la Nouvelle Université du Caire. Il rayonne sur les études académiques, dépassant largement la seule sphère de l'islamologie. Il étudie l'histoire des sciences et de la science politique, de même que les domaines du langage, de l'artisanat et des corps de métier, de l'architecture, de la poésie et de la littérature, de l'art et de l'esthétique.
10: Racetta relâché en 55, Bourguiba relâché, le premier qui a été relâché en 54.
2: Et on voit que ce meeting public à la Mutualité en juin, du 24 juin 54, on y voit quand même Albert Camus et Jean-Paul Sartre. Donc, il avait réussi à mobiliser très largement parmi les intellectuels de son temps.
11: Pour comprendre l'autre, il ne faut pas se l'annexer, mais devenir son hôte. Comprendre quelque chose d'autre, ce n'est pas s'annexer la chose, c'est se transférer par décentrement au centre même de l'autre, en devenant en quelque sorte son hôte intérieur. C'est comme dans le système de Copernic, quand on la substitue au système de Ptolémée. Nous nous croyons le centre du monde, il faut un décentrement. L'essence du langage doit être une espèce de décentrement. Nous ne pouvons pas nous faire comprendre qu'en entrant dans le système de l'autre. Alors, c'est une citation vraiment décisive qu'il faut comprendre à la lumière du contexte de l'époque et celui de la colonisation. Cette idée de décentrement, c'est une manière de dire qu'il ne s'agit pas d'avoir un point de vue surplombant sur l'islam de l'extérieur en se parant des atours des sciences occidentales. Et Louis Massignon lui défend une vision intérioriste de l'islam. Donc c'est vraiment en se situant au cœur de l'autre, notamment par la langue. Il parle souvent du fait de parler l'arabe comme une expatriation spirituelle. Il en parle aussi comme du langage, comme une sorte de pèlerinage. Il y a une affinité profonde entre la recherche scientifique et la compassion mystique. Et puis, vis-à-vis des émigrés musulmans présents en France, originaires d'Afrique du Nord, tout professeur au Collège de France qu'il était, il va dans les banlieues, notamment à Grésillon. Il a un véritable souci, non seulement de ponctuellement d'aller donner des cours, enfin, il y a un vrai soutien et un intérêt pour leur personne et leurs préoccupations profondes.
0: La fin de sa vie est de plus en plus marquée par sa mystique de l'hospitalité d'Abraham, ce qui le conduit à fonder en Bretagne un pèlerinage islamo-chrétien dédié aux sept dormants d'Éphèse. Inauguré en 1954, dans le contexte de la guerre d'Algérie, ce pèlerinage, greffé sur les pardons traditionnels bretons, est porteur du message de paix.
3: C'était à la fois un grand savant, un acteur politique et un mystique, mais simultanément. Et tous les textes de Massignon participent à la fois de l'analyse scientifique, de la réflexion politique et du témoignage mystique. C'est-à-dire qu'on n'est jamais dans des univers séparés. Il y a d'abord chez Massignon la vie de foi, la spiritualité et l'oraison qui propulsent ensuite l'action publique. Et tout cela étant d'une certaine façon outillé par la science et la connaissance. Toutes les questions que Massignon s'est posé jusqu'à l'angoisse au long de sa vie sont aujourd'hui les nôtres. C'est-à-dire la question des rapports entre l'Occident et l'Orient, entre l'Europe laïque et le monde musulman, la question de l'homosexualité et de la sexualité au sein du clergé, et pour ne rien dire, la question des migrants et des personnes déplacées. Massignon a senti de manière presque charnelle que ce seraient les grandes questions de demain. Pour lui, c'était évident. Cette idée du croyant comme l'homme qui marche, aujourd'hui, elle se pose plus que jamais. Les questions de Massignon sont aujourd'hui les nôtres. Par contre, les réponses de Massignon ne sont pas les nôtres. C'est-à-dire que la réponse qu'il donne en fonction de cette théologie, qui est une théologie, les apotropéens, l'expiation, le doloris, puis en plus son rapport extrêmement quand même orthodoxe à l'intérieur de l'Église, en contestation permanente avec une certaine bureaucratie religieuse, une certaine conformisme idéologique de l'Église. Toutes ces réponses qui sont celles d'un croyant mystique de la fin du 19e et du début du 20e siècle ne sont plus les nôtres aujourd'hui. Donc on est confronté à un homme dont les questions et les questionnements incessants sont parfaitement contemporains, mais où les réponses sont complètement, d'une certaine façon,

douleur que mon couteau avait manqué, autorisant mon désespoir qu'il fendait comme la phosphorescence d'un poisson montant du fond des eaux abyssales. L'étranger qui m'a pris tel quel au jour de sa colère, inerte dans sa main comme le gecko des sables, a bouleversé petit à petit tous mes réflexes acquis, toutes mes précautions et mon respect humain. Par un renversement de valeur, il a transmué ma tranquillité relative de possédant en misère de pauvresse. Celui dont la beauté rendit jaloux les anges est venu au petit jour et il a regardé dans mon cœur. Il pleurait et je pleurais jusqu'à la venue de l'aube. Puis il m'a demandé, de nous deux, dis, qui est l'amant ?

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1: Mesdames et messieurs, bonjour et bienvenue dans votre rendez-vous de musique liturgique. Bienvenue sur Point d'orgue et je vous propose aujourd'hui de terminer ce voyage que nous avons commencé il y a de cela quelques semaines en observant l'ordinaire de la messe, c'est-à-dire le Kyrie, le Gloria, le Sanctus, et donc aujourd'hui la fin avec l'Agnus Dei. L'Agnus Dei, c'est quelque chose de tout à

tout à fait particulier pour moi, je le dis à titre personnel bien entendu, parce que souvent je considère que dans les messes, c'est le morceau le plus travaillé, le plus touchant, le plus musical, et celui qui conduit finalement à avoir la meilleure chose entre le texte et la musique elle-même. Et c'est pour ça que il existe de nombreuses pépites dans les messes des grands compositeurs. Et c'est bien sûr cela que je veux partager aujourd'hui avec vous. Bien entendu, le champ est vaste, vous en doutez bien, donc je n'ai pu sélectionner ici que trois extraits que je vais donc vous présenter. Mais avant cela, je vais tout simplement vous parler de l'Agnus Dei en tant que tel, que l'on retrouve donc au moment de la messe. Chez les catholiques de rite romain, c'est une acclamation qui est récitée, vous le savez, au cours de la messe, juste avant la communion, durant la fraction du pain, et il est dit, en latin, Agnus Dei, quitolis peccata mundi, miserere nobis, que l'on répète, et on termine, Agnus Dei, quitolis peccata mundi, dona nobis pacem, qui se traduit Agnus Dei, agneau de Dieu, qui enlève les péchés du monde, prend pitié de nous. Agneau de Dieu qui enlève les péchés du monde, donne-nous la paix. Donc il y a là quelque chose de tout à fait ambivalent entre, d'une part, l'incarnation du Christ, et donc sa souffrance et le péché, et bien entendu la communion, c'est également la mort, mais c'est aussi la résurrection. Et c'est là qu'il y a quelque chose d'assez incroyable et extraordinaire, c'est à la fois mêler la souffrance en disant miserere nobis, et en même temps ce chemin et ce regard rempli d'espérance en disant dona nobis pacem. Et c'est ce qui donne effectivement cette ambivalence de magnifiques compositions qui ornent les partitions des plus grands compositeurs de la musique sacrée. Et alors, on va commencer directement par un monstre de la musique sacrée. Je veux parler de Giovanni Pierluigi da Palestrina, qui est un immense compositeur qui est né à Palestrina, je vous le donne en mille, près de Rome, en 1525, et qui est mort en 1594 à Rome également, qui est un compositeur italien, donc de la période Renaissance. Je vais vous parler un petit peu de sa carrière parce que elle est extrêmement féconde et très bien renseignée. Quand on parle de Palestrina, on parle un peu de, j'ose le dire, de la rockstar de l'époque. Il était connu dans l'Europe entière et tout le monde voulait assister à ses enseignements parce que c'était un très très très grand maître. Alors il a commencé donc effectivement son existence à Palestrina, dans les campagnes de Rome, dans les États pontificaux, et très rapidement il est devenu enfant de chœur à Sainte-Marie-Majeure. Sainte-Marie-Majeure, donc l'une des basiliques majeures à Rome, qui possédait là un chœur d'exception. Donc enfant de chœur là-bas, ça voulait dire bien entendu qu'il y chantait, hein, ça ne veut pas dire quelqu'un qui servait la messe, mais il chantait là-bas. Et là, d'ores et déjà, la légende s'est mise en place. Donc on a considéré dans un premier temps qu'il avait été repéré pour sa voix extraordinaire. Ensuite, on a poussé un petit peu la légende en disant qu'il avait été repéré par le maître de chapelle parce qu'il chantait sur les chemins de Palestrina à Rome. Et puis après, on est allé beaucoup plus loin en disant qu'un très riche espagnol l'avait repéré, puis l'avait recommandé, etc. Donc finalement, la seule chose qui est certaine, c'est que dès qu'il était jeune, très jeune, à 10 ans, sa voix d'ange avait d'ores et déjà été remarquée. Il a rapidement pris des responsabilités. Il est devenu maître de chapelle à Saint-Agapit, à Rome. Et puis, bien entendu, ensuite, c'est le Graal. Il est nommé maître de chapelle à Saint-Pierre de Rome. Saint-Pierre de Rome, c'est vraiment extrêmement important puisque c'est le poste, en termes de hiérarchie, si l'on ose dire, qui est juste après celui qui consiste à diriger le chœur pontifical, c'est-à-dire le chœur qui est directement sous l'autorité du pape. Donc, lui, il est un petit peu en dessous de cela, mais il reste dans une atmosphère totalement papale, et ça, c'est dû effectivement à sa carrière à Saint-Pierre de Rome. C'est également là qu'il va se mettre à composer, notamment la messe que je vais vous présenter tout à l'heure. Ensuite, la carrière de Palestrina était quand même extrêmement politique, si l'on ose dire. Effectivement, à Rome, il y avait des tractations entre les diverses chapelles, ce qui l'a conduit à devenir ensuite maître de chapelle à Saint-Jean de Latran. Là aussi, il y avait un chœur de garçon exceptionnel. Puis ensuite, il est revenu à Sainte-Marie-Majeure en tant que maître de chapelle. Donc là, voilà, donc la boucle était un petit peu bouclée. Et ce qui est très intéressant à noter, c'est qu'il s'est illustré notamment pendant le Concile de Trente.
Ce concile a notamment été important parce qu'on a repensé un petit peu la place du chant et à vouloir la rendre plus accessible aux fidèles, plus compréhensible. Et ça a été l'une des choses qui était capitale pour lui. Et c'est un petit peu dans cette optique-là, dans ce

bain-là qu'il a composé une de ses messes les plus fameuses. Il s'agit de la messe du pape Marcel, qu'il a donc offert directement au pape. Une messe fabuleuse, extrêmement, extrêmement écoutée, certes, mais qui montre bien l'art consommé de Palestrina. Alors, je vais tout de suite vous faire écouter la version que j'ai choisie. J'ai choisi d'être dans le lien historique. Et donc, vous allez entendre l'Agnus Dei, enfin les Agnus Dei, parce qu'en fait, il y en a deux, de cette fameuse messe du pape Marcel, ici interprétée par les chanteurs de la chapelle Sixtine de Rome.

Ce sont avec ces voix quasi célestes des chœurs de la chapelle Sixtine de Rome qui continuent donc d'honorer celui qui fut l'un des grands maîtres de chapelle de la basilique Saint-Pierre. Voilà, il y a cette espèce de filiation qui existe et qui fait que finalement, là aussi, c'est extrêmement touchant de voir que cette musique persiste au fil des siècles. Et vous avez cette espèce de douceur, immense douceur, sérénité presque, qui se dégage de cette œuvre et de cet Agnus Dei et qui le rend si particulier. Alors certes, la musique de la Renaissance ne souffrait pas beaucoup de modulation, donc on peut peut-être s'étonner sur le fait que la musique soit très longitudinale, mais finalement, ça donne une espèce de sérénité qui prépare pleinement à la communion et qui donne à cette messe du pape Marcel toutes ses lettres de noblesse. Bien sûr, si elle vous a plu, je vous invite à la découvrir entièrement. Et de la même manière, si ce style vous plaît, Palestrina a écrit nombre de chefs-d'œuvre que je vous invite à découvrir. Maintenant, nous allons sauter quelques siècles dans l'histoire de la musique classique et nous allons aller dans le 19e siècle, la période romantique, avec deux très grands compositeurs qui ont écrit une messe assez atypique. Je veux parler de Gabriel Fauré et André Messager. Si le premier est véritablement très connu, le deuxième l'est un petit peu moins. Et en fait, tous les deux, qui étaient assez amis, étaient en villégiature à Villerville, chez des amis communs. Et ils ont décidé là d'écrire la messe des pêcheurs de Villerville. Une messe qui a été écrite primitivement pour qu'elle soit chantée par les dames du village, ainsi que les jeunes filles qui s'y trouvent en vacances, au profit de l'association des pêcheurs locaux. Donc c'est une messe pour cœur de femme et qui est tout à fait particulière, c'est presque une messe caritative. Et en fait, les différentes parties ont été écrites par les différents, c'est de ces deux compositeurs. L'Agnus Dei, quant à lui, a été composé par Gabriel Fauré. Alors la première de cette messe a eu lieu le 4 septembre 1881, à Villerville donc, dans une version avec harmonium et violon. Et ensuite, il y a eu une deuxième exécution avec un orchestre de chambre. Et c'est là où Messager, donc le premier compositeur, a orchestré les quatre premières parties, et Fauré, la dernière. Donc, pour cette Agnus Dei, on est sur du travail 100% de Gabriel Fauré. Donc, je vais vous inviter à découvrir cette Agnus Dei, qui est tout à fait particulier. Vous allez voir, là aussi, on est dans quelque chose de très serein, bien entendu avec une forte dose de romantisme. Presque, ça préfigurerait presque une musique de film un petit peu tendre. Et on sent le côté villégiature qui se dégage de cette messe. Pas quelque chose de solennel, c'est quelque chose, ça c'est un mot qui m'avait frappé, mais Gabriel Fauré, quand il parlait de son Requiem, alors une autre œuvre certes, mais il disait « c'est une œuvre douce comme moi ». Et la douceur de Gabriel Fauré, je pense qu'on peut parfaitement la retrouver ici, dans l'Agnus Dei de cette messe des pêcheurs de Villerville, qui est ici interprétée par la Chapelle Royale de Philippe Hervègue.

Et c'est ainsi que se conclut cette messe des pêcheurs de Villerville dans cette Agnus Dei qui a ici été composée par le compositeur Gabriel Fauré. Vous voyez bien que dans cette orchestration, avec ses cordes et cette orchestration finalement très intimiste, on est toujours dans cette espèce de petite église de village presque. Alors je vous rappelais, d'abord l'instrumentation a été très légère entre un harmonium et un violon, presque comme s'il s'agissait d'une toute petite paroisse et quelque chose qui indiquait pas quelque chose de prétentieux finalement. Et en fait, ça se retrouve dans cette petite orchestre de chambre où on conserve cette dimension totalement intimiste avec une messe qui se veut accessible, facilement chantable. Si on peut se permettre ici, on ne peut pas tellement gueuler comme une poissonnière. Ici, les pêcheurs de Villerville sont des femmes très distinguées qui sont capables de véritables prouesses vocales, même si on reste dans quelque chose de si doux et en même temps si accessible. Et c'est ce qui fait de cette messe des pêcheurs de Villerville quelque chose de totalement à part dans le paysage de la musique sacrée et un petit bijou là aussi à découvrir entre ces quatre mains géniales qui ont pu composer ces petites merveilles que je vous invite à découvrir donc dans leur intégralité. Enfin, nous allons observer un dernier Agnus Dei. Vous le savez, nous avons écouté tout au long de cette semaine une messe bien particulière d'un compositeur que j'affectionne particulièrement. Il s'agit de Arvo Pärt, qui a composé, entre autres messes, sa fameuse messe de Berlin, Berliner Mass, qui est l'une des quintessences de ce qu'a pu mettre en place musicalement le compositeur avec son fameux style tintinambulé. Je vous en ai déjà parlé, je vous le redis pour ceux qui nous rejoignent un petit peu, qui prennent le train en marche. Ce fameux style tintinambulé, donc comme des cloches, qui font que, en fait, presque à la manière d'une missa syllabica, également une messe qu'il a écrite, des résonances se font entre

les sons qui se répercutent les uns les autres, qui parfois frottent et qui font naître des différentes harmonies. De la même manière, quand je vous avais parlé de cette fameuse messe, je vous avais parlé des notes spectrales, des notes harmoniques qui arrivaient, par exemple, quand on frotte très légèrement de son archet les cordes du violon, eh bien, vous avez des notes qui ne sont pas véritablement écrites et qui résonnent et qui donnent une espèce de conscience supérieure de la musique qui est en train de se passer. Ici, lorsqu'on écoute l'Agnus Dei de la Berliner Masse, alors pour moi, il s'agit véritablement là aussi du clou du spectacle, cet Agnus Dei, et d'une profonde ambivalence. Ce que je vous disais au début s'observe particulièrement ici. C'est-à-dire que vous allez avoir un début tout de suite, on ne va pas se cacher, extrêmement angoissant, avec ces cordes dans le suraigu qui viennent vraiment frotter l'oreille et être dans le désagréable. Et en fait, peu à peu, lorsqu'on va s'avancer dans l'Agnus Dei, on va aller faire quelque chose de beaucoup, beaucoup plus rassurant et terminer avec un accord parfait, extrêmement réconfortant, qui vient apaiser toute la tension qui s'est accumulée dès le début. Donc là, le tour de force est non seulement musical avec ces sonorités qui s'entrechoquent, mais également dans l'orchestration. Donc vous savez que la messe de Berlin a une orchestration là aussi à cordes. Hein. Ça rejoint un petit peu ce que vous venez d'entendre chez Gabriel Fauré. Mais ici, le propos est tout autre. Il s'agit d'inquiéter, puis peu à peu de rassurer en allant de plus en plus vers le grave et de pouvoir dire finalement « Tout va bien, je suis là ». Je vous laisse donc découvrir cet Agnus Dei de la Berliner Masse d'Arvo Pärt.

Alors, vous le savez, j'ai parfois beaucoup de mal à reprendre la parole après certaines œuvres. Après une telle partition, c'est toujours difficile de pouvoir dire des choses que la musique a parfaitement dites elle-même, sans artifice, sans embâge, sans bagage supplémentaire. Et c'est vrai que là, tout a été dit presque. Vous avez, avec une douceur extrême, toutes les palettes des émotions qui sont liées à l'Agnus Dei, entre la supplication, la vénération et le calme, ainsi que l'espérance finale, qui viennent tour à tour s'entremêler et faire de cet Agnus Dei quelque chose de totalement spécial. Et en plus, mis bout à bout, ça, puisque vous avez suivi cette messe tout au long de cette semaine, vous rendez bien compte que c'est véritablement la fin du voyage. C'est un Agnus Dei extrêmement conclusif et en même temps, c'est une conclusion qui est comme une porte ouverte vers le ciel. Et finalement, c'est presque à vous de voir la suite, comme une promesse de paradis, finalement, qui devrait être exaucée. En tout cas, c'est ce qu'espère le croyant et c'est ce qu'a voulu rendre compte ici le compositeur, à mon avis.

0: Voilà, mesdames et messieurs, pour ce voyage à travers la messe, cet ordinaire que nous aurons donc observé au travers du prisme de différents moments de la messe, le Kyrie, le Gloria, le Sanctus et l'Agnus. J'espère que vous avez passé un beau voyage. Mais bien sûr, nous nous retrouvons la semaine prochaine pour écouter, observer d'autres merveilles de la musique sacrée. D'ici là, je vous souhaite à toutes et à tous une très belle journée. À bientôt.
1: 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Du psaume 144. Je t'exalterai, mon Dieu, mon roi. Je bénirai ton nom toujours et à jamais. Chaque jour, je te bénirai, je louerai ton nom toujours et à jamais. Il est grand, le Seigneur, hautement loué. À sa grandeur, il n'est pas de limite. D'âge en âge, on vantera tes œuvres, on proclamera tes exploits. Je redirai le récit de tes merveilles, ton éclat, ta gloire et ta splendeur. On dira ta force redoutable, je raconterai ta grandeur, on rappellera tes immenses bontés, tous acclameront ta justice. Le Seigneur est tendresse et pitié, lent à la colère et plein d'amour. La bonté du Seigneur est pour tous, sa tendresse pour toutes ses œuvres.

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1: Laudato si Summer Camp, des vacances au rythme de la conversion écologique.
2: Reportage.
1: C'est au son des cloches appelant au Laude que commence chaque journée du camp d'été Laudato si. Pour sa cinquième édition, une cinquantaine de participants sont réunis au quartier Galais, près de Beaurain en Belgique, pour vivre 5 jours d'écologie intégrale. Inspiré de l'encyclique Laudato si du pape

0: François, cette proposition se vit dans un esprit de simplicité, de partage et de prière, comme l'explique Christophe Renders, coordinateur du camp.
1: Dans chaque diocèse francophone de Belgique, il y a maintenant des personnes qui sont chargées de proposer une pastorale de l'écologie intégrale. Et c'est pour ça que ça nous semblait important de faire vivre aussi une expérience. Pas seulement d'avoir des discours sur l'écologie intégrale, mais de pouvoir le faire vivre à travers un camp pendant 4-5 jours. Alors de fait, dans le camp, vous rencontrez à la fois des personnes qui sont déjà bien engagées dans l'écologie, et puis on a d'autres personnes qui se posent des questions sur l'écologie, qui se disent, tiens, la foi chrétienne a quelque chose à dire sur l'écologie, et qui viennent toquer à la porte de ce camp, et qui souvent en ressortent très heureuses aussi.
0: Tu veux des gants ? Au programme, vie commune, travaux manuels, jardinage, préparation des repas ensemble et entretien du site. Pour Adriana, juriste qui participe au camp pour la première fois, cette expérience est l'occasion de renouer avec la nature et les autres.
2: Je voulais vraiment avoir une expérience communautaire, une expérience en harmonie avec la création. Et on ne le trouve pas toujours et pas en tout lieu. Il y a beaucoup de tâches quotidiennes en fait. Préparation du repas, nourrir les poules, etc. Ce sont des tâches effectivement de tous les jours. Mais ce qui change, c'est le regard. Vraiment aimer la création, nous aimer les uns les autres, prendre soin. Prendre soin veut dire aussi guérir les blessures, soutenir les plus faibles, les plus souffrants. Personnellement, je pense qu'on n'est pas dans l'activisme pur, mais par contre, c'est vraiment une attitude différente par rapport à la vie sur ce monde et à comment nous pouvons mieux vivre ensemble.
3: Belinda. Ce matin, vous avez entendu que Jésus, dans l'Évangile, dit « Je vous ai choisi pour que vous alliez ». Il nous invite à demeurer en lui, et c'est cette balance entre demeurer en lui et être en mouvement qui est un petit peu l'équilibre même de toute vie chrétienne.
4: Donnons-nous la main.
0: Le thème de cette édition, la joie d'aimer, est exploré à travers des conférences, des ateliers et des promenades. Pauline, agricultrice, qui participe au camp depuis la première édition, y puise chaque année de nouvelles inspirations pour son engagement écologique.
5: Aujourd'hui, on marche dans les bois et on médite à la fois en silence et puis dans les échanges sur nos différents réseaux. Le réseau, c'est une manière d'être fort ensemble et pas fort chacun pour soi, parce que seul, on est très vite faible. Ce camp me permet peut-être davantage que d'autres endroits de nourrir ma soif de cohérence intégrale ou de cohérence entre mon intériorité et mes actes, parce que justement il y a un juste équilibre entre les temps de prière, les temps d'action, les temps d'enseignement, et puis tout ça dans une dynamique qui fait déjà penser à celle du royaume. La fraternité qu'on peut vivre ici, elle donne beaucoup d'espérance pour d'autres lieux de nos vies.
6: Mais il a le fossile, moi je descends du cheval. Tiens, le cheval.
0: Le soir, au cours de la veillée, chacun est invité à partager ses talents.
7: Qu'est-ce que je t'aime !
0: Nathalie, mère de 3 enfants, interprète une pièce de théâtre.
8: On est dans une société qui nous fait croire qu'on pourrait se débrouiller tout seul et qu'on n'a pas à dépendre des autres et que le matériel va résoudre tout. Bien, ce camp, il nous rappelle juste le contraire, que le matériel, c'est pas du tout la chose essentielle. Et face à tous les défis qui nous arrivent, et particulièrement les défis écologiques, la seule chose qui pourra nous permettre de tenir et de résister, c'est les liens qu'on aura pu tisser, les liens de solidarité et de fraternité.
0: Lors de la messe de clôture, chacun dépose au pied de l'autel un dessin symbolisant ce qu'il retient du camp. Le père Bruno Robrex, responsable du service d'écologie intégrale du diocèse de Namur, espère que ces quelques jours donneront à chaque participant la force de répondre avec zèle à l'appel à la conversion écologique.
9: Oui, l'espoir, c'est découvrir qu'il y a une grande richesse. On a peut-être une sorte de pollution comme ça dans l'esprit de penser richesse, penser argent, qui est une grande richesse dans la sobriété. Et avant tout, il y a une grande richesse dans le partage, dans la manière de considérer que la plus grande richesse, c'est parfois d'avoir simplement 2 mains, mais avec un cœur qui est prêt à à faire que ses mains soient ouvertes et prêtes à aider.
0: Après 5 jours au camp Laudato Si, tous les participants sont désormais appelés à témoigner davantage autour d'eux d'un mode de vie plus écologique.
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0: Bonjour et bienvenue sur KTO et KTO Radio pour notre rendez-vous hebdomadaire dédié à la doctrine sociale de l'Église. Nous ouvrons aujourd'hui un nouveau thème, celui de la communauté politique, un thème que la doctrine sociale déploie largement et qui vient éclairer des sujets très précis comme la liberté de conscience, la liberté religieuse et plein d'autres sujets que nous allons découvrir avec nos invités. Père Augustin Bourg, bonjour.
1: Bonjour.
0: Vous êtes responsable de la maison Saint-Germain du séminaire de Paris. Vous êtes aussi enseignant à la faculté Notre-Dame et au collège des Bernardins. Vous êtes co-directeur du département politique et religion. Et avec nous aussi, Stéphane Bouillon, bonjour.
2: Bonjour.
0: Vous êtes haut fonctionnaire, vous avez été préfet plusieurs fois, directeur de cabinet de deux ministres de l'Intérieur et puis secrétaire général de la Défense et de la Sécurité nationale. Vous êtes aujourd'hui désormais conseiller à la Cour des comptes. Merci à tous les deux de venir partager votre connaissance et votre expérience pour nous aider à penser cette chose politique à la lumière de la doctrine sociale. Et je vous propose qu'on démarre en ouvrant la Bible, Père Augustin Bourg. Pour, quand on lit la Bible, l'Ancien Testament, mais aussi dans les évangiles, même la vie des premières communautés chrétiennes, il est souvent question d'autorité, de la façon dont elle s'exerce. On pense évidemment à « rendez à César ce qui est à César » ou Jésus qui dit à Pilate « tu n'auras aucun pouvoir si tu le tenais de mon Père ». Qu'est-ce que la Bible nous dit de ce sujet de l'autorité politique ?
1: Alors, si on regarde dans l'Ancien Testament, l'autorité politique, elle est c'est une figure assez ambiguë, hein, la figure des rois, puisqu'en fait, dans l'Ancien Testament, on voit bien que celui qui a l'autorité, c'est Dieu. Et puis, dans le premier livre de Samuel, le peuple dit, nous, on voudrait un roi comme les autres nations. Et Samuel résiste un peu, puis finalement, dès le début, Samuel dit au peuple, mais voilà, le roi, et voilà ce qu'il va faire, il va prendre vos fils, vos filles, vous exploiter un peu, etc. Donc, il y a déjà l'ambiguïté du pouvoir qui est annoncée, mais globalement, le pouvoir politique et le fait qu'il y ait une autorité dans l'Écriture, c'est vraiment reconnu comme une disposition de Dieu. Mmh. Dieu délègue, en fait, ça fait partie, l'homme est à l'image de Dieu, et il exerce l'autorité à l'image de Dieu. Le fait qu'on soit confié les uns aux autres, ça, c'est une disposition voulue par Dieu. Donc, c'est quelque chose de bon.
0: Une forme de légitimité.
1: Tout à fait. L'autorité politique est légitime, elle est même nécessaire, mais voilà. Si on regarde les rois dans l'Ancien Testament, il n'y en a pas beaucoup qui trouvent grâce aux yeux des auteurs bibliques. Même David, on pourrait dire qu'il est le top du roi biblique, il est pêcheur. Et dans le Nouveau Testament, c'est un petit peu différent parce que la communauté chrétienne n'est pas une communauté politique et que Jésus renonce expressément à l'autorité politique.
0: Malgré les attentes d'un messianisme politique tout de
1: tout
0: suite.
1: À fait, tout à fait. Et quand on veut le faire roi en Saint Jean, hop, il s'en va dans la montagne. Donc il dit « oui, je suis roi, mais mon royaume n'est pas d'ici ». Et donc il va falloir que les chrétiens se situent par rapport à l'autorité politique, en reconnaissant sa légitimité, même son caractère nécessaire. Et saint Paul va dire « il faut obéir à l'autorité politique ». Et en même temps, en reconnaissant que l'autorité politique n'est pas le dernier mot, la référence ultime de la justice, mais qu'elle n'exerce son autorité que par délégation, participation à l'autorité divine.
0: Stéphane Bouillon, je disais, vous êtes haut fonctionnaire, vous avez servi toute votre vie l'engagement, c'était un engagement politique, pas partisan, mais politique au sens du service de la vie de la cité. Comment est-ce que ces figures que le père Augustin Bourg a évoquées, notamment les évangiles, ont pu vous aider à trouver le bon positionnement pour l'exercice de cette autorité ?
2: Alors, on pense évidemment à chaque fois à rendre à César ce qui est à César et à Dieu ce qui est à Dieu. Moi, je préfère la parabole des talents. Qu'est-ce que tu as fait de ton talent ? Et donc, lorsque l'on se met à servir le bien commun, lorsqu'on veut servir les uns et les autres, on a reçu un talent de Dieu, mon intelligence, ma capacité de travail, et donc c'est à moi de la faire fructifier dans le souci du bien commun. Bien commun, dans le sens là aussi, dans le sens de la doctrine sociale de l'Église, c'est-à-dire un bien commun qui transcende et qui nous amène à faire en sorte que ce talent qui à l'origine était une monnaie et qui est devenu les qualités d'une personne, il faut utiliser ces talents pour rendre service aux autres.
0: Père Augustin Bourg, vous disiez que, rappeliez que Jésus ne conteste pas l'autorité politique, il la légitime, même s'il la réoriente toujours, en tout cas, reconnecte à sa source. Mais néanmoins, les chrétiens, dans les premières communautés chrétiennes, défieront parfois cette autorité politique en allant jusqu'au martyr. Donc il y a aussi un peu en germe aussi la légitimité de la résistance à cette autorité politique quand elle n'est pas ajustée.
1: En fait, tout ça, ça procède quand même d'un principe unique, c'est-à-dire même la résistance

0: aux exigences injustes de l'autorité, pour les confesseurs de la foi, hein, Tertullien, Hippolyte de Rome, ils disent, mais en fait, on rend service à l'autorité en faisant ça. Mmh. Donc, quand le pouvoir impérial leur dit, vous œuvrez contre l'Empire, contre la société politique, ils disent, pas du tout. On prie pour les autorités politiques, on est soumis aux autorités politiques, et quand l'autorité politique exige de la part des citoyens des choses qui sont contraires à la loi divine, nous résistons et en ce sens nous la servons parce que nous lui rappelons sa finalité et son positionnement. Et donc même le martyr est compris comme les premiers chrétiens, et ils le disent dans leurs échanges avec le pouvoir impérial comme un service de l'autorité.
1: Et avec cette invitation aussi, vous l'avez évoqué, à prier pour les gouvernants.
0: Tout à fait.
1: Stéphane Bouillon, est-ce que je peux vous demander si vous êtes arrivé de prier pour les gouvernants que vous essayez d'accompagner dans vos fonctions ?
2: Le dimanche, oui, lors de la cérémonie. Il y a quelque chose qui est frappant d'ailleurs, c'est que très souvent les préfets participent aux cérémonies religieuses pour le 11 novembre, le 8 mai. Et donc on va en uniforme dans tous les lieux de culte. Évidemment, on porte l'uniforme, donc on reste de marbre, si je puis dire. Mais que ce soit chez les juifs, chez les protestants, chez les catholiques, on entend effectivement la prière pour les dirigeants, pour que l'Esprit Saint les éclaire et qu'ils administrent et gèrent le pays correctement. Et moi, je partage cette prière, y compris parce que moi, j'ai envie d'obéir à quelqu'un qui fait le bien. Et si ce n'est pas le cas, je m'en irai. Mais j'ai servi plusieurs gouvernements de couleurs différentes. On peut être d'accord ou pas d'accord sur leur programme, mais ils sont tous mus par le souci de l'intérêt général, d'aider leurs concitoyens, et dans ces conditions-là, à partir du moment où le peuple leur a donné un mandat, et on reviendra peut-être plus tard sur ces sujets de démocratie, mais la notion du mandat par le peuple, pour moi, c'est essentiel, il faut les servir et les aider à réussir.
1: Je cite un passage du Compendium au paragraphe 383 qui résume bien ce sujet de l'autorité dans la pensée biblique. Le message biblique inspire sans cesse la pensée chrétienne sur le pouvoir politique en rappelant qu'il jaillit de Dieu et qu'il fait partie intégrante de l'ordre qu'il a créé. C'est ce que vous nous avez rappelé. Et cet ordre est perçu par les consciences et se réalise dans la vie sociale à travers la vérité, la justice, la liberté et la solidarité qui procurent la paix. C'est quand même un sacré programme, Père Augustin. La doctrine sociale, elle rappelle aussi que cette autorité, cette communauté politique, elle a vocation à être au service du peuple et d'un peuple qui partage une vie, des valeurs communes. C'est important, c'est la conséquence directe de cette façon dont la Bible envisage ce sujet de l'autorité politique.
0: Oui, alors d'abord un premier point qui est vraiment important, c'est que souvent dans la pensée chrétienne, on sait que la famille est nécessaire au développement de la personne et à l'accomplissement de sa vocation, mais j'allais dire, la société politique est tout autant nécessaire, et ça on l'a pas toujours en vue, hein. Deux sociétés différentes, sans entrer dans le détail, mais les deux sont nécessaires pour que la personne réponde à sa vocation. Ça c'est la première chose. Ensuite, donc ce qui a été dit sur vous avez en fait les quatre piliers qui ont été cités pour la paix, ça vient de Pacem in Terris.
1: Vérité, justice, liberté, solidarité.
0: Ça c'est ce que c'est qu'un ordre où les relations sont vraiment humaines, un ordre conforme à la volonté divine. Ce sont des relations fondées sur la vérité, qui ont la justice comme règle, qui ont la charité comme moteur, la liberté comme climat. Voilà. Donc ça c'est pour décrire ce que c'est qu'un ordre conforme à la volonté divine. Enfin, pour revenir à la question du peuple, c'est sûr que, d'abord, une autorité politique, elle est au service d'un peuple donné, un peuple particulier. On pourra peut-être revenir sur cette grande question de, pour des chrétiens qui sommes appelés à aimer tous les hommes, comment est-ce qu'on articule l'appartenance à un peuple particulier et cet amour universel. Mais en tout cas, il faut retenir effectivement que l'autorité politique et même le droit, c'est toujours le droit d'un peuple. Donc c'est attaché à une culture, à une conception de la justice. Mmh. Chaque culture porte une conception de la justice qui lui est propre.
1: Voilà. Mais justement, aujourd'hui, dans une société mondialisée, avec le phénomène des migrations, qu'est-ce qui fait que nous sommes un peuple avec ces conséquences que vous évoquez ?
0: Alors, il y a toujours un fond culturel commun, et même si les migrations… Alors, de tout temps, hein, pour dire une généralité, une culture, c'est jamais fixe, ça vit. Une société en bonne santé, elle échange. Elle n'est jamais enfermée entre ses murs. Donc, ça, c'est important de voir qu'on n'est pas un musée. Une culture, ce n'est pas un folklore à entretenir. Ce sont des traditions vivantes qui portent une auto-compréhension

0: mais elle demeure toujours particulière, en fait.
1: Et Stéphane Bouillon, j'aurais vous citer dans le compendium de la doctrine sociale, cette évocation du droit pour les minorités au sein d'un peuple de conserver leur culture, y compris leur langue, ainsi que leurs convictions religieuses, y compris la célébration du culte. Et la doctrine sociale précise qu'elles ont aussi des devoirs à accomplir pour coopérer au bien commun de l'État où elles sont insérées. C'est inspirant pour un préfet.
2: c'est très inspirant pour un préfet. Quand je faisais des cérémonies d'accueil dans la nationalité française, qui est un moment extrêmement important, je voyais arriver en préfecture des gens qui étaient sur leur 31, qui étaient de toute origine, de toute langue, qui parlaient français, puisqu'il fallait le faire. Et je rappelle qu'en fait, une nation, c'est un territoire, une langue, une organisation. Et puis, ce qui manque aussi dans la définition, c'est un peu de transcendance, le sentiment de faire peuple et de faire groupe. Et lorsque je les recevais, je leur disais, ça y est, vous êtes rentrés. Je déteste la notion de français de souche, ou plus exactement, une fois qu'on est devenu français, on a pris souche. On est dans notre territoire, donc c'est peut-être pas un gros chêne, mais en tout cas c'est une pousse, et c'est ça qui compte. Et toutes ces cultures, ces langues, ce qu'ils apportent, nous apportent énormément et nous enrichissent. Comme vous le disiez, Père, un pays qui vit complètement replié sur lui-même, avec sa seule tradition, sa seule culture, il crève. Oui, et donc c'est l'enrichissement par l'ouverture et l'accueil et l'acceptation de nouvelles cultures, de nouvelles origines et de nouvelles langues.
1: Et je termine avec cette autre citation qu'on trouve dans le compendium. La communauté politique trouve dans la référence au peuple, sa dimension authentique. Elle est et doit être en réalité l'unité organique et organisatrice d'un vrai peuple. Merci beaucoup, Père Augustin, Stéphane Bouillon, de nous avoir introduit ce sujet de la communauté politique dans la doctrine sociale. On poursuit évidemment dans d'autres émissions. Et en attendant, on peut retrouver cette émission, la réécouter, la partager sur kto.tv.com et kto.radio.com. À bientôt.

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0: Au nom du Père et du Fils et du Saint-Esprit.
1: La paix soit avec vous.
2: Et avec votre esprit.
0: Frères et sœurs, bienvenue dans cette cathédrale pour cette messe du dimanche soir. Bienvenue aussi à tous ceux qui nous regardent par la télévision KTO, nous écoutent par la radio RCF Notre-Dame. En ce soir, je voudrais confier tout particulièrement à votre prière tous ceux qui sont pris dans ces incendies tout à fait catastrophiques du sud-ouest et d'ailleurs. Parmi vous, peut-être, certains sont personnellement touchés dans leur famille proche, vous qui êtes dans cette cathédrale ou vous qui nous écoutez par les ondes. Nous prions avec vous, nous prions pour vous, nous prions avec tous ceux qui sont touchés par toutes sortes de catastrophes qui nous touchent dans le monde d'aujourd'hui et particulièrement celle-ci. Nous unissons nos prières devant le Seigneur et nous reconnaissons maintenant, au début de cette célébration, de louange à Dieu, nous reconnaissons humblement que nous sommes pécheurs. Je confesse à Dieu Tout-Puissant, je reconnais devant vous, frères et sœurs, que j'ai péché en pensée, en parole, par action et par omission. Oui, j'ai vraiment péché. C'est pourquoi je supplie la bienheureuse Vierge Marie, les anges et tous les saints, et vous aussi, frères et sœurs, de prier pour moi, le Seigneur, notre Dieu. Que le Seigneur nous fasse miséricorde, qu'il nous pardonne nos péchés, nous conduise à la vie éternelle.

Prions le Seigneur. Tu protèges, Seigneur Dieu, ceux qui espèrent en toi. Sans toi, rien n'est fort et rien n'est saint. Multiplie pour nous les signes de ta miséricorde, afin que sous ta conduite et sous ta direction, en faisant un bon usage des biens qui passent, nous puissions déjà nous

Lecture du premier livre des rois. En ces jours-là, à Gabaon, pendant la nuit, le Seigneur apparut en songe à Salomon. Dieu lui dit : Demande ce que je dois te donner. Salomon répondit : Ainsi donc, Seigneur mon Dieu, c'est toi qui m'as fait roi, moi, ton serviteur, à la place de David, mon père. Or, je suis un tout jeune homme, ne sachant comment se comporter, et me voilà au milieu du peuple que tu as élu. C'est un peuple nombreux, si nombreux qu'on ne peut ni l'évaluer, ni le compter. Donne à ton serviteur un cœur attentif pour qu'il sache gouverner ton peuple et discerner le bien et le mal. Sans cela, comment gouverner ton peuple qui est si important ? Cette demande de Salomon plut au Seigneur, qui lui dit : Puisque c'est cela que tu as demandé, et non pas de longs jours, ni la richesse, ni la mort de tes ennemis, mais puisque tu as demandé le discernement, l'art d'être attentif et de gouverner, je fais ce que tu as demandé. Je te donne un cœur intelligent et sage, tel que personne n'en a eu avant toi et que personne n'en aura après toi. Parole du Seigneur.

Lecture de la lettre de saint Paul apôtre aux Romains. Frères, nous le savons, quand les hommes aiment Dieu, lui-même fait tout contribuer à leur bien, puisqu'ils sont appelés selon le dessein de son amour. Ceux que d'avance il connaissait, il les a aussi destinés d'avance à être configurés à l'image de son Fils, pour que ce Fils soit le premier-né d'une multitude de frères. Ce qu'il avait destiné d'avance, il les a aussi appelés. Ce qu'il a appelé, il en a fait des justes. Et ce qu'il a rendu juste, il leur a donné sa gloire. Parole du Seigneur. Rendons grâce à Dieu.

En ce temps-là, Jésus disait en parabole : Le royaume des cieux est comparable à un trésor caché dans un champ. L'homme qui l'a découvert le cache de nouveau. Dans sa joie, il va vendre tout ce qu'il possède et il achète ce champ. Ou encore, le royaume des cieux est comparable à un négociant qui recherche des perles fines. Ayant trouvé une perle de grande valeur, il va vendre tout ce qu'il possède et il achète la perle. Le royaume des cieux est encore comparable à un filet que l'on jette dans la mer et qui ramène toutes sortes de poissons. Quand il est plein, on le tire sur le rivage. On s'assied, on ramasse dans des paniers ce qui est bon et on rejette ce qui ne vaut rien. Ainsi en sera-t-il à la fin du monde. Les anges sortiront pour séparer les méchants du milieu des justes et les jetteront dans la fournaise. Là, il y aura des pleurs et des grincements de dents. Avez-vous compris tout cela ? Ils lui répondent : Oui. Jésus ajouta : C'est pourquoi tout scribe, devenu disciple du royaume des cieux, est comparable à un maître de maison qui tire de son trésor du neuf et de l'ancien. Acclamons la

Avez-vous compris tout cela ? Voilà une question posée aux disciples par Jésus. Et donc, elle vous est posée, elle nous est posée aujourd'hui, ce soir. Avez-vous compris tout cela ? Qu'est-ce que c'est tout cela ? Ce sont les paraboles que nous avons entendues ces trois dimanches. La parabole du semeur, qui nous est bien connue, la parabole de la semence qui pousse toute seule, la parabole de l'ivraie et du bon grain, et puis les paraboles de ce soir, la parabole de celui qui a trouvé un trésor dans un champ, celui qui a trouvé une perle de grande valeur, et encore la dernière parabole, le maître de maison, le pêcheur d'abord, pardon, le pêcheur qui ramasse ce qu'il a dans le filet et qui trie le bon et le mauvais, et enfin le maître de maison qui n'hésite pas à garder de l'ancien qui vaut quelque chose et qui est prêt à accueillir du nouveau parce qu'il vaut aussi très cher et qu'il est très bon pour gérer ses affaires à lui. Voilà, avez-vous compris ce que le Seigneur veut nous dire à travers l'ensemble de ces paraboles du chapitre 13 de l'Évangile de saint Matthieu ? Qu'est-ce que nous comprenons ? Nous comprenons qu'il y a une immense richesse, une immense valeur qui nous est donnée à travers l'Évangile et à travers celui qui vit l'Évangile tout en l'annonçant, le Christ. C'est parce que nous sommes avec le Christ, c'est parce que nous écoutons sa parole, c'est parce que nous avons envie de le suivre, que nous comprenons qu'il y a dans l'Évangile, dans la parole du Christ, dans la personne du Christ, un trésor inestimable que nous ne voudrions absolument pas échanger avec quelque autre trésor que ce soit. Nous voulons le connaître. C'est une grande grâce que le Seigneur nous a fait de se faire connaître à nous à travers l'Écriture. Dans le psaume, vous avez entendu déchiffrer l'Écriture illumine. Parce que nous accueillons la parole de Dieu, que nous nous la répétons souvent dans notre cœur, que nous aimons la lire, l'entendre le dimanche et les autres jours, éventuellement à la messe, mais de temps en temps aussi la lire nous-mêmes, prendre le temps, le matin, chaque jour par exemple, mais aussi de temps en temps avec d'autres frères et sœurs pour la partager. Nous comprenons que cela est une immense richesse que nous ne voulons pas échanger contre quelque autre chose que ce soit. Nous voulons trier dans toutes les sagesses. Il y a beaucoup de sagesse dans le monde, bien sûr, des sagesses morales qui invitent à être juste, qui invitent à se tenir respectueusement à l'égard des autres, qui invitent à ne pas profiter indûment de ce qui ne nous appartient pas, etc. Il y a des sagesses philosophiques et religieuses qui sont nombreuses à travers l'histoire du monde et encore aujourd'hui, et beaucoup d'hommes et de femmes qui n'ont jusqu'à présent pas entendu parler de l'Évangile se fient à ces sagesses qu'ils expérimentent comme bonnes pour mener une vie droite. Tout cela est très bien, mais nous comprenons que avoir bénéficié de cette sagesse qui vient de Dieu, c'est tout autre chose. Nous l'entendons dans la deuxième lecture, quand saint Paul s'adresse aux chrétiens de Rome et qu'il leur dit « Vous avez de la chance parce que vous savez que vous avez été choisis ». Ce qui ne veut pas dire qu'on a été choisi contre les autres. Cela veut dire simplement que vous savez
que vous êtes aimé de Dieu. Vous savez que le don que le Christ a fait de sa vie est pour vous quelque chose d'une richesse inestimable, d'une valeur incomparable. Vous savez cela et vous savez que en suivant cette parole et cette sagesse qui vient de Dieu, vous aurez le bonheur déjà sur cette terre de vous savoir en communion avec Dieu et au-delà de la vie terrestre, de vivre avec lui pour chanter éternellement sa gloire. Ceci est une richesse incroyable. Et déjà, dans l'Ancien Testament, le jeune roi Salomon en avait fait l'expérience. Il savait qu'il ne saurait pas remplir sa mission de roi à la suite de David, son père, qui avait manifesté un tel attachement à Dieu, une telle humilité devant les fautes qu'il reconnaissait en lui-même, une telle simplicité et confiance dans le Seigneur qui conduisait sa vie, que Salomon se dit « Moi qui suis si jeune,

que je saurai faire aussi bien que mon père sans l'aide de Dieu ? » Et voilà que Salomon se dit que pour gouverner, il lui faut l'aide du Seigneur. Il lui faut être dans la main de Dieu. Il lui faut être confiant comme son père. Il lui faut être priant comme son père. Il lui faut être humble comme son père. Parce que le seul qui lui donne la façon de vivre qui convient, la façon de gouverner son peuple qui convient, le seul, c'est Dieu. Et voilà pourquoi Dieu le récompense d'avoir demandé la sagesse pour gouverner son peuple. Aussi bien pour nous, dans notre vie de tous les jours, nous avons cette grande richesse qui nous est donnée et dont nous pouvons profiter. Ne croyons pas simplement que les sagesses du monde, ne croyons pas simplement que toutes les découvertes technologiques de toutes sortes nous suffisent pour grandir dans l'amour, pour grandir dans la paix, pour grandir dans la justice. Mais croyons que la parole de Dieu nous illumine, nous éclaire et nous aide à conduire notre existence. C'est cela que nous demandons. Dans le texte qui suit, que nous n'avons pas lu ce soir, l'Épître aux Romains, nous entendons cette phrase de saint Paul, c'est dommage qu'on ne nous l'ait pas mise d'une certaine façon, « Qui nous séparera de l'amour de Dieu en Jésus-Christ ? » La détresse, l'angoisse, la persécution, les puissances terrestres, les puissances d'en haut, non, rien ne saurait nous séparer de l'amour de Dieu qui est révélé en Jésus-Christ. Frères et sœurs, si vous êtes là ce soir, si vous êtes dans cette église ou si vous nous suivez par la télévision ou la radio, soyez bien certains que c'est le Christ et sa parole qui éclairent vos vies. Ne perdez pas ce goût et pendant ce temps d'été qui est un moment de retour sur soi, un moment de calme et de paix peut-être, un moment aussi perturbé comme nous le comprenons par ceux qui sont sous le coup de ces incendies, gardons la confiance et le désir de ressembler au Seigneur et d'écouter sa parole chaque jour.

0: Frères et sœurs, dans une prière unanime, faisons monter vers le Seigneur notre supplication pour tous les hommes, afin que tous puissent mener une vie calme et paisible et parvenir au bonheur éternel.
1: À l'exemple de Salomon, prions pour le pape, les évêques, les prêtres et tous ceux qui exercent une responsabilité dans l'Église. Que le Seigneur leur donne un cœur attentif, le discernement et la sagesse pour conduire fidèlement le peuple qui leur est confié. Prions le Seigneur.

pour tous ceux qui cherchent un sens à leur vie, pour ceux qui hésitent à répondre à l'appel de Dieu ou à faire les choix décisifs de leur existence, qu'ils découvrent dans le Christ le trésor incomparable du royaume et trouvent la joie de le suivre. Prions le Seigneur.

Tu nous as demandé, Seigneur, de prier le maître de la moisson. Fais lever dans nos familles et nos communautés des hommes et des femmes capables de se donner plus radicalement à Dieu dans le service de leurs frères. Donne à ton Église les évêques, les prêtres, les diacres, les religieux, les religieuses, les moines et les moniales dont elle a besoin pour annoncer l'Évangile. Prions le Seigneur.

0: Priez, frères et sœurs, que mon sacrifice, qui est aussi le vôtre, soit agréable à Dieu, le Père Tout-Puissant. Accueille, nous t'en prions, Seigneur, les dons prélevés pour toi sur tes propres largesses. Que ces mystères très saints où ta grâce opère avec puissance sanctifient notre vie de tous les jours et nous conduisent aux joies éternelles. Par Jésus le Christ, notre Seigneur.
1: Amen.
0: Le Seigneur.

façon, et nous avons déjà la promesse de la vie éternelle. Nous avons reçu les premiers dons de l'Esprit, par qui tu as ressuscité Jésus d'entre les morts, et nous tenons cette espérance que vive à jamais en nous le mystère de Pâques. C'est pourquoi nous

Saint Dieu de l'univers, et il est juste que toute la création proclame ta louange, car c'est toi qui donnes la vie. C'est toi qui sanctifies toutes choses, par ton Fils, Jésus-Christ notre Seigneur, avec la puissance de l'Esprit-Saint. Et tu ne cesses de rassembler ton peuple, afin que du levant au couchant du soleil, une offrande pure soit présentée à ton nom. C'est pourquoi nous voici rassemblés devant toi, Dieu notre Père, et dans la communion de toute l'Église, nous célébrons le jour où le Christ est ressuscité d'entre les morts. Par lui que tu as élevé à ta droite, nous te supplions de consacrer toi-même les offrandes que nous apportons. Sanctifie-les par ton Esprit, pour qu'elles deviennent le corps et le sang de ton Fils, Jésus-Christ notre Seigneur, qui nous a dit de célébrer ce mystère. La nuit même où il fut livré, il prit le pain. En te rendant grâce, il dit la bénédiction. Il rompit le pain et le donna à ses disciples en disant, « Prenez et mangez-en tous, ceci est mon corps livré pour vous. »

De même, après le repas, il prit la coupe. En te rendant grâce, il dit la bénédiction et donna la coupe à ses disciples en disant « Prenez et buvez-en tous, car ceci est la coupe de mon sang, le sang de l'Alliance nouvelle et éternelle, qui sera versé pour vous et pour la multitude en rémission des péchés. Vous ferez cela en mémoire de moi. »

0: faisant ainsi mémoire de ton Fils, de sa passion qui nous sauve, de sa glorieuse résurrection et de son ascension dans le ciel, alors que nous attendons son dernier avènement, nous t'offrons, Seigneur, en action de grâce, ce sacrifice vivant et saint. Regarde, nous t'en prions, l'oblation de ton Église, et daigne y reconnaître ton Fils, qui, selon ta volonté, s'est offert en sacrifice pour nous réconcilier avec toi. Quand nous serons nourris de son corps et de son sang, et remplis de l'Esprit Saint, accorde-nous d'être un seul corps et un seul esprit dans le Christ.
1: Que l'Esprit Saint fasse de nous une éternelle offrande à ta gloire, pour que nous obtenions un jour l'héritage promis avec tes élus. En premier lieu, la bienheureuse Vierge Marie, Mère de Dieu, avec Saint Joseph, son époux, les bienheureux apôtres, les glorieux martyrs, Saint Denis, Sainte Geneviève et tous les saints qui ne cessent d'intercéder auprès de toi et nous assurent de ton secours.
2: Et maintenant, nous te supplions, Seigneur, par le sacrifice qui nous réconcilie avec toi, étends au monde entier le salut et la paix. Affermis ton Église en pèlerinage sur la terre dans la foi et la charité, en union avec ton serviteur, notre pape Léon, notre archevêque Laurent, ses auxiliaires Philippe et Emmanuel, l'ensemble des évêques, les prêtres et les diacres, et tout le peuple que tu as racheté. Écoute en ta bonté les prières de ta famille que tu as voulu rassembler devant toi. Dans ta miséricorde, ramène à toi, Père très aimant, tous tes enfants dispersés. Pour nos frères et sœurs défunts, pour les pompiers décédés, pour tous ceux qui ont quitté ce monde et trouvent grâce devant toi, nous te prions. En ta bienveillance, accueille-les dans ton royaume, où nous espérons être comblés de ta gloire tous ensemble et pour l'éternité, par le Christ notre Seigneur, par qui tu donnes au monde toute grâce et tout bien.

Unis dans le même esprit, nous pouvons dire avec confiance la prière que nous avons reçue du Sauveur. Notre Père, qui es aux cieux, que ton nom soit sanctifié, que ton règne vienne, que ta volonté soit faite sur la terre comme au ciel. Donne-nous aujourd'hui notre pain de ce jour. Pardonne-nous nos offenses, comme nous pardonnons aussi à ceux qui nous ont offensés, et ne nous laisse pas entrer en tentation, mais délivre-nous du mal. Délivre-nous de tout mal, Seigneur, donne la paix à notre temps. Soutenus par ta miséricorde, nous serons libérés de tout

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2: Bonjour et bienvenue si vous nous rejoignez à l'instant pour cette retransmission en direct depuis la place de la Liberté, Piazza della Libertà, à Castel Gandolfo, en périphérie de Rome, où le pape Léon XIV passe quelques semaines de vacances actives, puisque encore ces derniers jours, il a adressé de nombreux messages vidéo à l'occasion de rencontres de jeunes ou de moins jeunes au Brésil, au Portugal, au Pérou, en Asie. Et nous attendons donc maintenant que le pape Léon XIV se présente à l'entrée du palais pour prier la prière de l'Angélus après avoir, comme à son habitude, présenté un petit commentaire sur l'évangile de ce dimanche. Ce sera pour cet été la dernière prière depuis Castel Gandolfo, puisque le pape rentre bientôt à Rome. Et nous voyons que les pèlerins et les fidèles sont venus très nombreux. Et voilà le pape Léon XIV qui se présente à son pupitre.
3: Cari fratelli e sorelle, buona domenica.
2: Chers frères et sœurs, bon dimanche. Au centre de l'enseignement de Jésus, il y a le mystère du royaume de Dieu, que l'évangile d'aujourd'hui compare à une perle et à un trésor. Les paraboles laissent entrevoir la surprise de celui qui trouve ce qu'il ne pouvait même pas espérer, au point que vendre tout ou tout abandonner n'apparaît plus comme un renoncement, mais comme un gain. En effet, dès les premières pages, les évangélistes décrivent l'appel de Jésus à le suivre comme irrésistible, libre, certes, mais urgent, et capable de susciter une réponse immédiate et animée par le désir. C'est là un premier aspect important de la manière dont Dieu est proche et se laisse trouver. La rencontre avec son royaume est un tournant qui ne restreint pas la vie, mais l'élargit. Si quelque chose doit désormais changer, c'est pour offrir davantage de possibilités et non pas moins. Il y a un deuxième aspect auquel Jésus semble accorder beaucoup d'importance. Celui qui trouve le trésor caché dans le champ est probablement un paysan. La perle, en revanche, est reconnue comme ayant une grande valeur par un marchand, peut-être un voyageur. Viennent ensuite deux autres paraboles dont les protagonistes sont des pêcheurs et un scribe expert en choses anciennes

0: est nouvelle. Il y en a d'autres encore, où le royaume se laisse entrevoir chez une femme qui pétrit la farine ou chez une autre femme qui range sa maison. Notre parabole chez un roi qui prépare la guerre, chez un homme qui projette de construire une tour, chez des administrateurs qui gèrent des paiements ou des investissements, ou encore chez des bergers et des agriculteurs. En somme, le royaume de Dieu révèle son inestimable beauté sous différentes formes. Mais il appelle tout le monde, hommes et femmes, jeunes et personnes âgées, pauvres et riches, à un profond renouveau. Tous peuvent le saisir et sont attirés par lui. Aujourd'hui encore, l'Église est une communion de personnes différentes par leurs origines, leur culture, leurs compétences, leur niveau de responsabilité, mais toutes ces personnes sont appelées à se reconnaître comme une en Jésus-Christ. C'est lui le trésor caché, la perle précieuse, le filet qui rassemble ceux qui sont dispersés. Dès le début, en effet, Jésus a appelé et rassemblé autour de lui des personnes qui, autrement, ne se seraient jamais côtoyées. Et c'est justement ainsi qu'il a montré que Dieu ne fait pas exception des personnes et que son élection est une prédilection, en particulier pour ceux qui sont petits et mis au rebut. Frères et sœurs, il ne nous reste plus qu'à demander un don, celui-là même que le jeune roi Salomon avait invoqué. C'est le don de discerner la perle de grande valeur, celui de savoir reconnaître le trésor pour lequel il vaut la peine de tout vendre. Alors que l'industrie de la consommation modifie nos goûts, suscitant sans cesse de nouveaux besoins pour ensuite nous vendre des réponses qui ne rassasie pas et qui parfois même empoisonne nos cœurs, nous devons apprendre à saisir ce qui compte vraiment, le trésor de la relation avec Dieu, qui nous ouvre à la joie et nous aide à vivre au mieux nos relations les uns avec les autres. Que l'intercession de Marie, trône de la sagesse, oriente notre désir de vie vers Jésus, afin qu'il se réalise en plénitude.
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0: Cari fratelli e sorelle,
1: chers frères et sœurs,
0: Libano,
1: hier, au Liban,
0: Elia Oyek,
1: a été béatifié Elia Oyek, le patriarche des Maronites de 1892 à 1931 et fondateur de la Congrégation des Sœurs Maronites de la Sainte Famille. Il a mené durant plus de 30 ans l'Église maronite avec un grand dévouement et une sensibilité pastorale particulière. Homme de dialogue et d'espérance, il fut un point de référence lumineux, ainsi que pour l'aspect social et politique, au point qu'il a été appelé le père du Grand Liban, que la prière et l'intercession de ce nouveau bienheureux accompagnent toujours les fidèles maronites dans le monde entier et obtiennent le don de la paix pour tout le peuple libanais qui m'est si cher. Je suis avec inquiétude la poursuite des violences en Terre Sainte dont étaient victimes récemment de nombreux civils en Cisjordanie et à Gaza. Je renouvelle mon appel afin qu'une solution politique soit à nouveau négociée, fondée sur l'égalité en dignité et en droit de toute personne humaine et à ce que soient rejetées toutes les nouvelles actions militaires et toute décision unilatérale, en particulier toutes ces décisions qui violent le respect du status quo des lieux saints de toute foi, de toute confession religieuse. Je renouvelle également mon appel à ce que soient résolus tous les conflits au Moyen-Orient où s'intensifient les opérations militaires qui ont apporté violence et destruction, mettant gravement en risque la vie de nombreux civils et menant à un manque d'eau et d'électricité. Du profond de mon cœur, j'exhorte toutes les parties impliquées à suspendre les attaques et à réouvrir des espaces de dialogue et de diplomatie pour parvenir au plus vite à la paix qui est tant désiré dans toute la religion. Nous continuons à prier pour tous les peuples qui, dans le monde entier, souffrent en raison de la guerre. Que puisse le Seigneur toucher les cœurs et éclairer les esprits des responsables afin de vite parvenir à une réconciliation et à la paix. Face aux incendies dévastateurs qui ont frappé plusieurs régions ces derniers jours en France et en Espagne, j'exprime ma proximité et j'invite chacun a prié pour les personnes frappées et pour le travail des secouristes. Aujourd'hui, nous célébrons la sixième journée mondiale des grands-parents et des personnes âgées qui ont pour devise les paroles du prophète Isaïe, moi je n'ai jamais cessé de t'aimer. Rendons grâce au Seigneur pour le don que sont les aînés pour l'Église et pour la société. Et engageons-nous à les respecter et à mettre en valeur leur rôle précieux et prêtons-leur toujours la bonne attention et l'aide nécessaire. Je salue avec affection chacun d'entre vous présents ici, habitants de ce lieu et pèlerins venus d'Italie et de plusieurs régions du monde.

0: Rivolgo un particolare benvenuto
1: j'adresse particulièrement mes salutations aux pèlerins appartenant à une œuvre qui s'appelle Opera della Chiesa, l'œuvre d'Église, ainsi que les évêques qui accompagnent ces pèlerins.
0: Un benvenuto e saluto ai bambini provenienti
1: dalla casa della misericordia. Je salue les enfants venant de la maison de la miséricorde de Tchorkiv en Ukraine,
0: di Nocera Superiore,
1: ainsi agli adolescenti della parrocchia di Manerbio, l'Ordine San Michel.
0: Ai partecipanti,
1: je salue les participants de la rencontre internationale des jeunes organisée à l'occasion du bicentenaire de Sainte Giovanna Touré. Je salue tous les étudiants catholiques provenant de Belgique.
0: Come pure gli allievi della scuola allievi carabinieri di Velletri. Accompagnati dal cappellano,
1: ainsi que des élèves venus avec leur aumônier et responsable.
0: Saluti i membri della Catholic Men's Association of Cameroon.
1: Je salue les pèlerins venus du Cameroun. Catholic Men's Association.
0: Rivolgo un particolare pensiero ai partecipanti alla sagra della Castel Gandolfo,
1: aux habitants de Castel Gandolfo,
0: che sono venuti portando i loro frutti per la benedizione,
1: qui sont venus apporter les fruits de la récolte pour une bénédiction.
0: La processione della Madonna.
1: Aujourd'hui à Rome se tiendra la processione de
0: Jésus.
1: Notre-Dame de Fumarola, que Marie, Mère de Jésus, obtienne à tous les participants de cette procession, à chacun d'entre nous, de pouvoir vivre selon les enseignements de l'Évangile. Et à chacun d'entre vous, je souhaite de tout cœur un bon dimanche. Le pape bénit, nous le voyons à l'image, les fruits de la récolte des habitants de Castel Gandolfo qui sont venus le lui présenter. Et c'est après avoir longuement salué et énuméré la liste des pèlerins, des associations, des écoles qui sont venues aujourd'hui assister à cet Angélus que le pape a appelé à prier, chacun a prié, pour toutes les victimes des incendies, mais également pour la paix dans le monde. Et le pape a assez longuement également étendu sur la béatification du patriarche Oyek, qui a été patriarche des Maronites au début du XXe siècle, appelant à prier en particulier pour le peuple libanais. Et c'est avec ces dispositions que nous poursuivons cet été, que nous vous remercions pour votre fidélité à Catéo et vous souhaitons un bon dimanche.
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Bonjour et bienvenue à tous dans notre émission Pourquoi Padré. Aujourd'hui, nous avons une question de Martial. Qu'advient-il de l'âme des animaux après leur mort ? Martial, la tradition chrétienne ne réduit jamais les animaux à de simples objets, sans pour autant confondre l'âme des animaux avec celle des humains qui, elle, est vouée à la communion avec Dieu. Évidemment, la vie de l'animal vient de Dieu et à ce titre, ils reçoivent de lui un souffle, une sensibilité, une beauté et leur existence participe mystérieusement à l'harmonie de la création. Saint Paul ou encore Saint Irénée laissent entendre que toute la création attend d'être transfigurée et récapitulée dans le Christ. Une création transfigurée où les créatures retrouvent leur harmonie. Dans Isaïe, nous pouvons lire que le loup habitera avec l'agneau, que le léopard se couchera près du chevreau, ou encore que le veau et le lionceau seront nourris ensemble. Et de ce fait, nous pouvons affirmer que Dieu ne sauve pas seulement les êtres humains, mais tout ce qui a été blessé, limité ou inachevé dans la création à cause du péché originel. De nombreux saints comme François d'Assise percevaient dans les animaux une certaine fraternité qui n'est pas seulement de manière poétique. C'est plutôt aussi la reconnaissance d'une certaine communion plus profonde que ce que nous pouvons habituellement avancer. En fait, je pense, Martial, que la vie animale, dans ce qu'elle a de bon, subsiste aussi en Dieu, dans un mode que nous ne pouvons vraiment imaginer ni affirmer de manière certaine, mais que l'espérance chrétienne n'exclut jamais. Les animaux ne sont donc pas totalement perdus. Heureusement, nous pourrons retrouver nos animaux de compagnie préférés. Nous retrouverons certainement en Dieu, d'une manière ou d'une autre, eh bien, le sens des relations que nous avons avec nos 30 millions d'amis. Vous aussi, comme Martial, vous pouvez envoyer vos questions par email à cette adresse pourquoipadré@kto.tv.com ou nous rejoindre sur les réseaux sociaux avec le hashtag pourquoipadré ou encore en visualisant nos vidéos sur kto.tv.com. À très bientôt.

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2: Chers auditeurs de KTO Radio, bonjour. Nous sommes heureux de vous retrouver pour notre émission mensuelle « Dialogue au présent » entre juifs et chrétiens, animée par le père Alexandre Comte, délégué national pour les relations avec le judaïsme. Bonjour père.
3: Bonjour Guillaume.
2: Je rappelle l'objet de cette émission, c'est un dialogue fraternel entre juifs et chrétiens, pour mieux nous comprendre, mieux nous connaître et nous estimer, une manière de mettre en œuvre la déclaration Nostra Aetate du Concile Vatican II, c'était en 1965. Et dans ce cadre, chaque mois, père, vous recevez un représentant de la communauté juive. Et aujourd'hui, nous avons la joie d'accueillir dans ce studio Madame le rabbin Pauline Beb. Bonjour Madame le rabbin.
4: Bonjour.
2: Alors, vous avez 60 ans, vous êtes la première femme à avoir reçu l'ordination rabbinique en France, après avoir suivi vos études rabbiniques au Leo Beck Collège de Londres. C'était entre 1985 et 1990. Vous avez été ordonné à Londres, à la synagogue de West London. Et c'était en 1990, il y a donc 35 ans. Après, vous avez servi dans différentes communautés juives libérales au Royaume-Uni, avant de créer la communauté juive libérale d'Île-de-France et Nizza, située au centre Mayan à Paris, dans le 11e arrondissement. Alors, père Alexandre Comte, pourquoi avez-vous invité Madame le rabbin Pauline Beb et de quoi allons-nous parler aujourd'hui?
3: J'ai la joie d'accueillir Pauline Beb aujourd'hui dans cette émission parce que d'abord, Pauline Beb est une figure importante du judaïsme en France. C'est une grande figure du dialogue également entre juifs et chrétiens. Et puis, je voulais l'entendre aujourd'hui, elle va nous aider à découvrir un peu mieux ce qu'est le Shabbat qui est si important dans la vie juive. Et puis, la deuxième chose, c'est la fête de Hanouka dans laquelle les Juifs vont entrer prochainement. Donc on aura trois parties. Dans la première, Pauline Beb va se présenter et puis on abordera ensuite la découverte un peu plus approfondie du Shabbat et enfin de la fête de Hanouka. Pauline, vous pouvez vous présenter et raconter un peu plus longuement que ne l'a fait Guillaume. Quel est votre parcours et ce qui vous a amené aujourd'hui à tenir ce rôle de rabbin à Paris?
4: Oui, tout d'abord, un grand merci de me recevoir. Et c'est toujours un honneur et une joie de pouvoir dialoguer en tant de ce qu'on représente, mais aussi qui on est, tout simplement, entre personnes, entre êtres humains, entre âmes. Et effectivement, donc, vous avez raconté un petit peu les grands traits déjà de ma carrière. J'ai donc été formée en Angleterre et en Israël. J'ai été ordonnée à Londres, comme vous l'avez dit, en 1990, ce qui fait de moi déjà un vieux rabbin, vous avez mentionné. Vous l'avez mentionné.
2: Oui, mais vous avez été ordonné jeune aussi.
4: Hein. Voilà, c'est ça. Je pense toujours qu'on a l'âge de notre âme. Donc,

0: voilà, je me sens toujours jeune, même si les années passent, évidemment, comme pour tout le monde. Et puis, les années, c'est aussi une forme d'expérience et de recul par rapport à ce qu'on a vécu. Donc, en 1995, a été créée pour moi la communauté juive libérale. Et donc, j'y suis toujours. Donc, c'est un long temps dans cette communauté qui est, bon, je peux dire, ma communauté, même si aujourd'hui, nous sommes trois rabbins et un chazan, c'est-à-dire un chantre. C'est une communauté qui a beaucoup grandi puisqu'elle est partie de quelques familles et qui maintenant compte à peu près 640 familles. C'est toujours une joie de, un peu comme un prêtre, un rabbin est au service de sa communauté. Dans notre métier un peu étrange, enfin quand je dis notre, ça englobe les ministres du culte. On est là au service de chacun et aucune journée ne ressemble à une autre. On est toujours surpris par ce qui peut se passer dans une journée, même si on essaie d'organiser au maximum.
1: Et vous avez donc été à l'origine de la création de cette communauté libérale ?
0: Oui, j'ai dit qu'elle avait été créée pour moi. J'ai commencé à travailler au départ dans la communauté de la rue Beaugrenelle. Et puis donc, j'étais l'assistante des rabbins qui étaient en place. Et puis au bout d'un moment, on m'a confié une communauté dans l'Est parisien que j'ai pu développer. Cette communauté a été créée par quelques personnes qui ont souhaité me soutenir. C'était pas facile les débuts du rabbinat féminin. Vous imaginez bien que même dans un milieu libéral, ça n'était pas de l'ordre de l'évidence parce qu'on avait beau annoncer l'égalité des hommes et des femmes, être confronté à une femme dans un poste de leadership et religieux, ce n'était pas évident. Les choses se sont faites ainsi. 95 a été l'année à la fois de la création de cette communauté et l'année où j'ai eu mon premier enfant, ma première fille, qui me dit toujours, voilà, je t'ai offert pour ma naissance un cadeau qui était ta communauté. Nos enfants ont grandi avec la communauté. En tout cas, si je reviens sur le rôle d'un rabbin dans sa communauté, il est vraiment très semblable à celui du prêtre, même si les outils sont différents, la grammaire est différente, mais évidemment, il y a les fêtes juives dont nous allons parler dans quelques instants. Mais c'est accompagner les personnes de la communauté depuis la naissance jusqu'à la mort, c'est être présent dans les moments difficiles de leur vie, c'est essayer de donner du sens tout simplement à chaque acte quotidien, enseigner, participer à des émissions de radio, mais enseigner, c'est-à-dire l'enseignement formel et informel, et il est là, il est présent tous les jours, et puis organiser aussi des activités pour la communauté. En tout cas, on peut dire une vocation, c'est Troya qui disait avoir sa passion comme métier, c'est ça la vocation. Donc chaque jour, je suis heureuse de me lever, de me dire, voilà, qu'est-ce que cette journée va m'apporter, en quoi je vais pouvoir aider mon prochain, tout simplement.
1: J'imagine que, comme ce que nous pouvons vivre comme prêtres, aucune rencontre n'est superficielle, et en étant présent pour les moments les plus importants de la vie, les moments heureux comme les moments douloureux, ça donne de partager ce qu'il y a de plus important dans la vie de chacun. Mais vous parlez d'une vocation. Est-ce que vous avez vécu la démarche pour devenir rabbin comme un appel de Dieu ?
0: Non, on en plaisante toujours entre rabbins parce que c'est rare que on ne sait pas très bien comment Dieu nous parle et s'il n'y a pas de la friture sur la ligne, moi je l'ai ressenti, pour chacun c'est différent, mais moi je l'ai ressenti à travers une passion des textes. J'ai grandi à la synagogue de la rue Copernic, qui était la première synagogue libérale créée en 1903, et j'ai eu comme professeur notamment Colette Kessler, qui était vraiment très engagée dans les amitiés judéo-chrétiennes de mémoire bénie, et C'est elle qui m'a enseigné les textes et j'ai été passionnée à l'âge de 16 ans à peu près par à la fois l'étude des textes et la philosophie. Et je me suis dit, bah, c'est le métier de rabbin qui me permettra de vivre ces textes, de les transmettre. Et après, je me suis rendu compte que c'était aussi mes parents qui m'ont transmis cet amour de l'autre. Et ma mère était avocat et mon père médecin, et tous les deux, ils étaient au service de l'humain. Et finalement, c'est le troisième métier. Donc, à part le droit et la médecine, c'est donc la religion qui est aussi accompagne l'humain et qui permet d'être, comme je disais tout à l'heure, au service de l'autre.
1: Et donc, à l'adolescence, vers 16-17 ans, les choses étaient assez claires. Vous dirigiez vers...
0: Oui, le rabbinat, c'était pas évident parce qu'il n'y avait pas de rabbin femme en France. Donc, j'ai été élevée de manière complètement égalitaire. Mes parents m'ont dit, ce que tu veux faire, tu peux le faire. Mais quand j'ai dit ce que je voulais faire, ils m'ont dit, mais tu es sûre? Mon père m'a dit, tu vas soulever des montagnes. Ce qui m'attirait n'a pas été d'être la première femme rabbin. Il se trouve que je l'ai été, mais c'était la conviction du métier, des textes et de la communauté. Et j'ai cherché à rencontrer des femmes qui étaient des rabbins. Donc, il y en avait en Angleterre, il y en avait aux États-Unis. J'ai rencontré donc ces personnes qui m'ont dit que c'était possible, que dans le cadre du mouvement libéral qui annonçait l'égalité de l'homme et de la femme des années, des débuts du 19e siècle, fin du 18e siècle. Et donc, pour moi, c'était quelque chose de tout à fait naturel. En fait, ça n'était pas pour tout le monde, ni pour les gens des communautés, mais pour moi, ça allait de soi. Et donc, j'ai dû me battre un peu malgré moi. Mais voilà, je pense que le résultat, plus de 30 ans après, est une réussite. Et je pense que j'ai apporté une goutte d'eau non seulement à l'égalité des femmes dans le judaïsme, mais peut-être dans les religions aussi, parce que ça a provoqué des réflexions dans d'autres religions. Et puis tout simplement d'avoir une communauté où je pense les gens qui la fréquentent se sentent bien et ont envie d'étudier. Et puis voilà, après j'ai créé d'autres... J'étais à l'initiative de d'autres projets comme l'école d'arabique de Paris, notamment.
2: Très bien. Alors nous allons marquer la première pause musicale et nous allons entendre un cantique, l'Eka Dodi. C'est votre choix, Madame le Rabbin. Alors qu'est-ce donc que ce cantique et pourquoi vous nous le proposez à l'écoute ?
0: Alors l'Eka Dodi, c'est une prière qui a été composée par Shlomo Alkabetz, qui vivait au XVIe siècle, et qui a, ça a introduit notre deuxième thème du Shabbat, puisqu'il a comparé le Shabbat à une fiancée. En fait, c'était les jeunes qu'on appelait les chassidim, donc des jeunes mystiques de la ville de Safed en Israël, qui allaient accueillir le Shabbat comme une fiancée dans les champs le vendredi soir. Et donc, il a composé ce poème qui dans ce sens-là.
2: Eh bien, nous écoutons donc ce cantique du Shabbat.

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1: Alors, je serais très heureux maintenant que Pauline, vous puissiez nous dire quelle est l'importance du Shabbat dans la vie juive. Je pense que nos auditeurs en ont l'intuition que le Shabbat fait partie de la vie juive, mais ils ne savent sans doute pas très précisément quel est son sens profond et puis comment concrètement une famille vit le Shabbat chaque semaine.
2: Oui, alors quand on interroge nos étudiants sur le Shabbat, on leur dit mais quelle est la fête la plus importante ? Et souvent ils répondent c'est le jour du pardon, c'est Yom Kippour ou c'est Rosh Hashanah, le nouvel an. Et en réalité, on leur dit non, la fête la plus importante c'est le Shabbat. Et souvent ils ne comprennent pas, ils disent mais elle intervient régulièrement puisqu'elle intervient toutes les semaines. Et on dit oui, et il y a un principe talmudique de dire entre ce qui est exceptionnel et ce qui est régulier, il faut préférer le régulier. Alors, c'est rare comme concept, puisque l'être humain a en général fait plus attention à des événements exceptionnels comme les anniversaires, comme des retrouvailles. Mais le judaïsme dit au contraire non, c'est ce qui revient régulièrement qui est plus important. Et on voit que dans toutes les relations humaines, ce qui revient est une attention qui est toujours la même et quelque chose qui reste pour toujours. Alors, après cette introduction sur le mot Shabbat, déjà, veut dire cesser, s'arrêter, voire se reposer. Et on apprend l'idée du Shabbat en lisant les premiers versets de la Genèse, où il est question de la création du monde, où on nous dépeint Dieu en train de créer le monde, en égrenant chaque jour du premier au septième jour, plutôt au sixième, puisque la création, l'œuvre de la création, ce qu'on appelle Maaseh Bereshit, l'œuvre de la création s'arrête au sixième jour, une fois que l'être humain est créé. Et lorsque les rabbins demandent pourquoi l'être humain est créé le sixième jour, et la réponse du Midrash, c'est-à-dire que des écrits rabbiniques, c'est de dire pour qu'il puisse participer à un repas de fête dès sa naissance. Et le repas de fête, c'est précisément celui du Shabbat, qui commence le vendredi soir et qui se termine le samedi soir.
1: Et comment comprendre le sens du Shabbat dans le récit de la Genèse, dans le récit théologique de la création? Qu'est-ce que Dieu veut faire? Qu'est-ce qu'il veut dire? Qu'est-ce qu'il veut proposer aux hommes en instituant ce Shabbat?
2: Alors, loin de moi de vouloir parler au nom de Dieu, mais on va essayer de dire ce qu'on peut comprendre de cela. En tout cas, dans la Genèse, il y a trois récits de la création qui proviennent peut-être de sources différentes, ça c'est ce que dit la critique biblique, mais on peut y voir aussi une unité dans le fait que ces trois textes étaient mis ensemble. En tout cas, le premier, très clairement, nous présente le Shabbat un peu comme si on avait une caméra, on s'approche de plus en plus un crescendo,

0: et le Shabbat vient couronner la création. Et d'ailleurs, c'est intéressant parce que quand la Bible a été publiée et que ce sont donc des éditeurs chrétiens qui ont publié la Bible, ils ont introduit une césure de chapitre, donc le chapitre 2, juste avant le Shabbat. Et donc, on ne sent pas, en fait, quand on lit en français ces textes, on ne sent pas que le Shabbat vient couronner la création. Bien sûr, il y avait une polémique judéo-chrétienne derrière tout ça et le fait de vouloir définir différemment le Shabbat pour les chrétiens. Mais donc, il y a cette césure, alors que lorsqu'on lit en hébreu, il y a effectivement un paragraphe qui est mis en exergue, si on peut dire, par des espaces. Mais le Shabbat est véritablement le couronnement de la création. Et d'ailleurs, le rabbin Abraham Heschel, qui était un grand rabbin philosophe américain, qui a écrit un livre qui s'appelle « Les bâtisseurs du temps », qui justement explique le Shabbat. Le nom du livre est « Le Shabbat » en anglais.
1: C'est un ouvrage qu'on peut recommander aux auditeurs?
0: Absolument, je crois qu'il est toujours publié aux éditions de Minuit. Voilà, je peux vous en faire une toute petite citation. « Qu'est-ce que le Shabbat, dit-il, l'esprit dans le temps, nous appartenons à l'espace, notre esprit, notre âme prennent leur essor vers l'éternité, aspirent au sacré. Le Shabbat est une ascension vers les sommets, il nous permet de sacraliser le temps, d'élever le bien au plan du sacré, d'apercevoir le sacré en nous abstenant du profane. » Alors, ce qu'il veut dire, et peut-être dans une phrase plus emblématique, il dit « Le Shabbat, on quitte la création du monde pour entrer dans le monde de la création. » C'est-à-dire que pendant 7 jours, d'ailleurs c'est dit dans le texte biblique, dans les 10 commandements, les 10 paroles, « Tu feras tout ton travail, et le 7e jour, tu te reposeras. » Et l'idée, c'est que le Shabbat vient donner le sens à tous les autres jours de la semaine. Un petit peu comme un peintre qui peindrait un tableau. Il a besoin de temps en temps de prendre du recul et de regarder son œuvre et de pouvoir y réfléchir pour reprendre un peu son souffle. Aujourd'hui, en tout cas dans les pays occidentaux, le fait de s'arrêter un jour par semaine, c'est quelque chose d'acquis. Après, chaque religion a choisi un autre jour. Pour les chrétiens, c'est le dimanche. Pour les musulmans, c'est le vendredi. Et pour les juifs, c'est le samedi, ce qui rend les conférences interreligieuses un peu compliquées à organiser. C'est cette idée qu'il faut souffler, il faut respirer. Comme Dieu l'a fait, justement, c'est la doctrine qu'on appelle d'imitatio Dei en latin, donc d'imitation de Dieu. Dieu fait quelque chose et l'être humain doit imiter Dieu dans cette cessation du travail. Et c'est particulièrement important aujourd'hui, surtout par les outils de communication, on est sans cesse sollicité, la vie ne s'arrête pas. Et là, on a une journée qui va avoir un autre goût, une autre saveur, puisqu'on va essayer, en tout cas pour beaucoup de juifs, de ne pas ouvrir les ordinateurs, de ne pas répondre au téléphone, d'être un peu coupé de tous ces objets électroniques, d'une forme de communication et d'avoir d'autres activités que celles de la semaine.
1: C'est une bénédiction d'avoir ce temps pour prendre du recul, pour regarder la finalité, la profondeur de ce que nous faisons de façon habituelle, et plus profondément, comme vous le dites, de pouvoir entrer dans le regard de Dieu, de pouvoir ne pas rester au niveau de notre propre regard d'homme, mais de pouvoir nous élever au regard de Dieu sur toute chose. Mais concrètement, vous l'avez un petit peu évoqué déjà, concrètement, comment ça se passe pour vivre le Shabbat? Quand est-ce qu'on entre en Shabbat? Qu'est-ce qu'on fait concrètement? Qu'est-ce qu'on ne fait pas? Qu'est-ce qu'on mange? Qu'est-ce qu'on chante? Comment on prie?
0: Alors, le Shabbat commence le vendredi soir, souvent par l'allumage de 2 bougies. Qui symbolise des choses très différentes. Il y a beaucoup d'explications. Mais c'est ainsi. Les 2 bougies n'apparaissent qu'au Moyen-Âge en réalité. Donc on commence par un acte de d'allumer la lumière et ça va se terminer par l'acte d'éteindre la lumière. Donc c'est l'acte de la création, comme on voit dans la Genèse, que la lumière soit et la lumière fut. Et donc c'est cet acte-là qui va ouvrir le Shabbat avec le fait d'aller à la synagogue, mais je dirais que le Shabbat commence bien avant, il commence même la semaine d'avant dans sa préparation, c'est-à-dire que dès qu'un Shabbat est terminé, on va penser au suivant. Ainsi, le mois est organisé ou l'année est organisée de Shabbat en Shabbat. Qu'est-ce qu'on va manger justement pour le jour du Shabbat, puisqu'on va tout préparer à l'avance, on va ne pas faire la cuisine le Shabbat. Qui on va inviter autour de cette table le soir du Shabbat, puisque on va à la synagogue, on chante le chant que vous avez entendu tout à l'heure, le Lochadodi. Bon, c'est un des chants, il y a tout l'office du vendredi soir qui est un office d'accueil de Shabbat. On va dire une prière qui s'appelle le Kiddush, qui est la sanctification du nom de Dieu à propos du vin ou du jus de raisin. Il y a aussi des pains spéciaux qui s'appellent les Chalot, qui sont des pains natés que soit on fait chez soi, soit qu'on achète. En fait, on va essayer de rendre tout Kadosh, c'est-à-dire différent. Et le mot Kadosh, on le trouve pour la première fois, qu'on traduit souvent par saint, on le trouve pour la première fois à propos du Shabbat, justement dans l'histoire de la création du monde. Et donc dans le judaïsme, on va non pas sacraliser l'espace, mais on va rendre le temps saint ou différent. Et on va s'habiller différemment. Et comme je disais tout à l'heure, on va essayer de ne pas reproduire le travail, des activités efficaces de la semaine, mais on sera plus dans un monde de contemplation. Donc, pour être très concret, il y a l'office du vendredi soir, ensuite on rentre de la synagogue, on a souvent des invités, on discute de la paracha de la semaine, c'est-à-dire la péricope qu'on lit chaque semaine, même autour de la table. On mange des mets spéciaux de Shabbat, on va dire des bénédictions avant et après le repas. Normalement, on les dit aussi en semaine, mais là, il y aura des petits ajouts mentionnant que c'est le Shabbat. Et puis, il y a les zmirot, c'est-à-dire des chants de Shabbat, qui rend le moment particulièrement joyeux. Il y a le discours du rabbin aussi, le vendredi soir, le sermon, ce qu'on appelle la dracha. Le samedi matin, un office à nouveau qui est très important parce qu'il va y avoir la lecture de la Torah publique. On va parfois la commenter. Aussi des chants particuliers de Shabbat. Et puis l'après-midi de Shabbat, c'est ce qu'on appelle Shabbat Menucha, c'est-à-dire on se repose ou on se promène à l'extérieur, où on va avoir des gens qui sont seuls, et on peut avoir un goûter particulier aussi, qui va être un repas supplémentaire de Shabbat, jusqu'au samedi soir, où on va essayer de se consoler du départ de Shabbat en respirant des parfums, parce qu'on dit que l'âme est triste, enfin, on a une âme supplémentaire le Shabbat, qui s'en va à la fin du Shabbat, et on doit se consoler de son départ.
1: C'est magnifique. Hein. Mais on voit bien dans ce que vous décrivez combien les sens sont sollicités et que ce supplément d'âme n'est pas désincarné. Au contraire, pour l'accueillir, et c'est toute la culture biblique qui nous fait découvrir cela, pour accueillir ce supplément d'âme, il faut aménager de la nourriture, que l'on va goûter, des habits, des objets particuliers. Comment est-ce que ça se déploie si concrètement? Qu'est-ce qu'on va mettre en place? Vous l'avez évoqué rapidement avec, par exemple, des habits de fête pour le Shabbat. Mais est-ce qu'il y a d'autres exemples, à la fois dans la nourriture, dans les objets, la mise en place matériel du Shabbat?
0: Oui, la table du Shabbat est ornementée. Souvent, si on mange sur un coin de table en semaine et rapidement, le Shabbat, on va mettre une nappe, on va rendre le commandement, comme on dit, plus joli que le reste du temps. Et ça demande bien sûr une préparation, comme le fait d'inviter des gens autour de la table. Et puis après, il y a des plats spécifiques selon l'origine des Juifs. Il y a des plats qui cuisent longtemps, qu'on laisse sur une plaque chauffante et qui vont cuire pour ne pas avoir à recuisiner le lendemain matin. Alors après, il y a différentes pratiques. Il y a des personnes traditionnalistes qui n'utilisent pas l'électricité le jour du Shabbat. Il y a autant de pratiques juives pour le Shabbat que de juifs, je pense. Mais bon, forcément, en communauté, on a certaines règles à suivre, et on va essayer de faire en sorte que, pour ceux qui sont seuls le Shabbat, en tout cas, qu'en communauté, ils puissent vivre aussi ce moment particulier.
1: Il y a deux...

0: Ça signifie que la Torah, ou l'Ancien Testament pour les chrétiens, ou le Premier Testament, a introduit une idée radicalement révolutionnaire. C'était qu'un jour par semaine étaient effacés tous les liens de hiérarchie. C'est-à-dire que s'il y avait des serviteurs ou servantes, employés, on dirait aujourd'hui, tout cela était effacé parce qu'on était tous créés à l'image de Dieu. Et ça, c'est quelque chose de très, très, à la fois révolutionnaire. Et puis, quand on pense à l'époque, au moins, plus de 2000 ans, 3000 ans peut-être, où
1: c'est
0: ces textes,
1: lumineux.
0: c'est vraiment, on considère que ces idées-là viennent du 19e siècle, du 18e siècle, en fait pas du tout, le fait de supprimer les classes en quelque sorte, hein, si on parle politiquement. Et là, on a cette idée-là, c'est-à-dire qu'un jour par semaine, ces liens de hiérarchie disparaissent totalement, c'est-à-dire que dans une chaîne de production, par exemple, il y aurait la personne qui fait le plus petit geste et celle qui donne des ordres qui se retrouve assise à côté à la synagogue. Et ça, c'est quelque chose de formidable, d'ailleurs qui a été repris non seulement par les grandes religions monothéistes, mais aussi par la société laïque dans laquelle nous vivons, où on s'arrête un jour par semaine et voilà, ces liens devraient être diminués et l'être humain grandit puisque répondant de son créateur. Alors, donc il y a Shamor, Vezachor, c'est les deux mots en hébreu, donc qui sont réunis d'ailleurs dans la prière qu'on a entendue tout à l'heure, le Chadodi, dans un des couplets. Donc tu dois garder et tu dois te souvenir, c'est l'observation et la mémoire, et ça peut être décliné dans tout le judaïsme, mais c'est l'idée à la fois que on doit observer dans des gestes concrets et pas seulement penser. Zahor, le deuxième, la mémoire, c'est-à-dire il faut se souvenir de quelque chose. Là, on se souvient de quoi ? De deux principes importants, à la fois la création du monde et aussi la sortie d'Égypte. D'ailleurs, on va mentionner les deux. Et donc, cette idée de création et de liberté sont très importantes.
2: Alors, nous allons marquer la deuxième pause musicale, Madame le Rabbin, en écoutant un chant de la liturgie du samedi matin, alors toujours tiré du même album, hein, avec le chantre, le Hazan, Alexandre Serveux. Alors, quel est ce chant ?
0: Alors, ce chant fait partie de ce qu'on appelle les psouké des Imra, c'est-à-dire les prières qui vont introduire le centre de l'office du Shabbat matin et qui exprime une louange à Dieu.
2: Eh bien, nous l'écoutons à l'instant.

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1: Vous nous avez fait entendre la merveille que constitue le Shabbat, le bienfait pour la vie de la communauté. En développant bien le rapport à la création, à sa finalité. Et puis, vous avez également évoqué, à partir du Deutéronome, le fait de se souvenir de la libération d'Égypte, qui est aussi une source importante de sens pour vivre le Shabbat. Est-ce que vous pouvez nous en dire un peu plus ?
2: Oui, bien sûr, mentionner la sortie d'Égypte, c'est très important parce que c'est un événement fondateur de la constitution du peuple hébreu. Et les Hébreux ont été esclaves en Égypte, selon le texte de l'Exode. Et pendant qu'ils étaient esclaves, ils ne pouvaient évidemment pas pratiquer le Shabbat. Donc le premier Shabbat qu'ils pratiquent, c'est quand ils sont déjà sortis d'Égypte dans le désert. Et lorsque l'on rappelle cela, on se rend compte que tout le monde ne peut pas s'arrêter un jour par semaine. Lorsqu'on travaille sans arrêt ou quand on vit une forme d'esclavage, on ne peut pas s'arrêter. Donc c'est une grande liberté de pouvoir le faire. Et aussi, ça nous fait penser que l'esclavage en hébreu, c'est avdout. Et le travail, c'est avoda, c'est la même racine. Et donc, tout travail peut devenir un esclavage. Et ce qui est important, c'est de se rappeler le jour du Shabbat qu'il faut se sortir de cet esclavage-là et pouvoir s'arrêter.
1: Donc, c'est d'une richesse merveilleuse, je le redis encore, la découverte de la profondeur religieuse et anthropologique du Shabbat ouvre une vie de plus en plus belle pour ceux qui peuvent y entrer. Alors, en parlant de fête, dans quelques jours, vous allez entrer dans la fête de Hanouka, qui est une fête qui est célébrée traditionnellement au mois de décembre. Elle va avoir lieu cette année du 15 au 22 décembre, c'est bien ça ?
2: Je crois 14-21, mais ça dépend de comment on commence la veille au soir, comme Noël d'ailleurs, c'est la veille au soir.
1: Est-ce que vous pouvez nous faire découvrir cette fête de Hanouka ?
2: Oui, bien sûr. Alors effectivement, comme vous le dites, c'est le moment en général autour du mois de décembre. C'est le moment où dans beaucoup de civilisations, il y a eu des fêtes de la lumière autour du solstice d'hiver. Et on sait que notamment les Zoroastres qui adoraient le soleil avaient peur de la disparition du soleil. Et ils allumaient des feux pour un peu conjurer cette disparition et être sûr que le soleil revienne. Et donc, très souvent dans nos religions, nos fêtes ont des origines païennes et on a emprunté certains de leurs symboles et on s'est écarté comme chaque fois qu'une religion naît, et bien pour marquer son identité, il y a des choses qui sont empruntées et d'autres choses dont on s'éloigne. Et donc c'est une fête des lumières. D'ailleurs, on se souhaite Chag Ourim, c'est-à-dire une fête des lumières joyeuses. C'est une fête des lumières, mais elle n'a évidemment pas le même sens que d'autres fêtes des lumières. Alors, comme vous l'avez dit aussi, elle dure 8 jours.

0: C'est une fête qui est très particulière parce que elle n'est pas mentionnée du tout dans la Bible. Elle est, enfin,
1: pas
0: en
1: dans
0: tout
1: la
0: cas,
1: vie hébraïque.
0: Voilà, mais... dans notre, voilà, c'est ça, dans notre vie, mais dans la vôtre, oui, puisque son histoire est racontée dans les deux livres des Maccabées. Et d'ailleurs, quand on veut lire l'histoire, eh ben, on est obligé d'emprunter une Bible chrétienne pour voir les écrits, les livres des Maccabées.
1: Je voulais juste préciser aux auditeurs que ces livres des Maccabées, ils font partie de la littérature juive, mais ils n'ont pas été retenus dans le canon de la Bible hébraïque. Et la Bible chrétienne les a retenus. L'un est écrit en hébreu, l'autre en grec. Et il y a aussi une autre mention de la fête de Hanouka dans la Bible chrétienne, c'est dans l'Évangile. Dans l'Évangile selon saint Jean, on raconte que Jésus vient à Jérusalem à l'occasion de la fête qui s'appelle pas Hanouka dans l'Évangile, mais la fête de la dédicace qui correspond à cette fête qui est toujours en vigueur dans le judaïsme.
0: Oui, tout à fait. Et d'ailleurs, la dédicace, le mot Hanouka signifie inauguration ou dédicace. C'est une période très intéressante parce qu'on se pose toujours la question, mais pourquoi tel ou tel livre fait partie du canon biblique juif ou pas? Quels sont les livres qui ont été exclus? Donc il y a une période comme ça de transition où certains ont été pris et d'autres pas. Et donc d'ailleurs, le Talmud date de... Enfin, la Mishnah de moins de 200 à peu près à plus de 200, et puis le Talmud qui a été écrit par la suite. C'est vraiment l'époque d'ailleurs où se passent les événements de Hanouka. Le Talmud se pose la question de savoir pourquoi tel ou tel livre fait partie du canon biblique ou pas, pas en ces termes-là, mais ont été retenus dans les Sifrei et Kodesh, les livres saints. Donc il y a eu des décisions qui ont été prises par les rabbins à l'époque. Alors, le livre de Maccabée, effectivement, et hors canon biblique juif, mais on peut bien sûr le lire. Il y a un certain nombre de sources que nous avons pour savoir ce qu'était Hanouka, notamment Flavius Joseph, historien du 1er siècle. Il y a Philon d'Alexandrie, il y a aussi un livre probablement rabbinique qui s'appelle La Megillah, le rouleau d'Antiochus. Enfin bref, il y a cinq ou six sources différentes, ou le livre de Judith aussi qui en parle. Ce que l'on sait historiquement, c'est que il y a eu ce qu'on appelle la révolte des Maccabées, pour simplifier vraiment l'histoire qui est très très compliquée. La Judée était sous le règne d'Alexandre le Grand et tout se passait bien. Et puis, petit à petit, ça s'est dégradé avec des souverains qui ont été de plus en plus hostiles au peuple juif, là on peut parler de juifs, et plus d'hébreux, comme dans la Torah. Donc de plus en plus hostile jusqu'à ce qu'arrive un dirigeant qui s'appelait, donc gréco-syrien, qui s'appelait Antiochus IV. Et lui, il a décidé d'installer en quelque sorte l'hellénisme contre le judaïsme. Et là, il s'est créé même au sein de la communauté juive deux partis. C'est très intéressant parce qu'on peut aussi y trouver des leçons pour chaque époque. Il y a eu les hellénistes qui étaient favorables à la culture grecque, qui voulaient s'assimiler, et les chassidim, donc les juifs dits pieux, qui eux résistaient à l'influence hellénique, et donc bataille entre ces deux sections de la population. Mais Antiochus IV était très très très violent, très agressif envers les juifs, et les empêchait complètement de vivre leur religion. Donc c'est la première guerre de religion pour la liberté religieuse. Et donc le temple de Jérusalem est investi par les Grecs. Il y a des scènes de martyrs extrêmement violentes. Et une statue de Zeus est placée au temple de Jérusalem. Et donc l'histoire...
1: C'est une abomination de placer...
0: Oui, bien sûr. Oui.
1: C'est aussi comme ça qu'on la qualifie le geste dans la Bible,
0: oui,
1: d'abomination.
0: C'est... Oui.
1: Ouais. C'est le geste terrible qui...
0: Bah, qui consacre à placer une idole dans un temple, c'est sûr. Oui. Et puis en plus, on demande aux Juifs d'apporter des sacrifices de porc, par exemple. Enfin bon, voilà, on essaye de faire tout ce qui détruit spirituellement et physiquement le judaïsme, puisqu'il y a eu beaucoup de morts. Et à Modine, donc il y a une famille, la famille de Judas Maccabée. Maccabée, ça veut dire aussi le marteau, mais c'est la famille des Asmonéens, qui, un tout petit groupe, un peu comme dans Astérix, un tout petit groupe de vaillants combattants qui va se lever contre les hellénistes violents et qui va reconquérir le temple, qui va arriver jusqu'à Jérusalem. Contre toute attente, c'est un tout petit groupe de personnes qui va gagner la bataille militaire d'ailleurs. Et donc le temple va être nettoyé complètement et réinauguré, d'où l'idée de Hanouka Tabayit, donc la réinauguration du temple. Et ils vont pouvoir reprendre le culte qui avait lieu dans le temple. Donc ça, c'est l'origine historique de la fête de Hanouka.
1: Donc oui. Le temple est remis en service, il y a une nouvelle dédicace, un nouvel autel. Mais comment on explique à partir de cette histoire la fête de Hanouka qui se traduit avec l'allumage de huit lumières?
0: Oui, alors très probablement, ce que l'on pense, c'est que à l'époque de la réinauguration du temple, ce n'est pas Hanouka qui est fêté puisque la fête n'existait pas. Enfin, on réinaugure, donc en quelque sorte, on peut l'appeler Hanouka de manière anachronique, mais on pense que c'est la fête de Sukkot, des Kamanes, qui est la dernière fête du calendrier, qui n'avait pas pu être fêtée en temps et en heure. Donc, et comme dans la tradition juive, on a droit à une seconde chance, notamment pour la fête de Pâques, un mois plus tard, si on ne peut pas fêter une fête en son temps, on a droit de la fêter, d'après la Bible, donc un mois plus tard. Donc on pense que Hanouka, au départ, c'est une deuxième fête des cabanes, Sukkot Sheni, et que c'est pour ça qu'elle a duré 8 jours, parce que la fête de Sukkot, c'était 7 jours plus 1. Voilà, c'est un peu technique et compliqué, mais en tout cas, l'idée de Hanouka comme fête indépendante n'est venue que plus tard, et le Talmud, qui a été écrit bien après tous les faits, invente sans doute l'histoire du miracle de la fiole d'huile qui est que les Judas Maccabée et les siens ont trouvé. Donc ils auraient trouvé une fiole d'huile qui symbolise la présence divine dans le temple, et cette fiole, qui devait durer 15 jours, a duré 8 jours. C'est pour ça qu'on fête les 8 jours de Hanouka. Et là, c'est l'histoire qu'on raconte en général aux enfants, qui est la plus connue. C'est cette histoire de miracle, mais peut-être le vrai miracle, c'est qu'on se soit battu pour la première fois pour une raison religieuse, et puis que le judaïsme ait perduré à ce moment-là.
1: Et alors concrètement, comment elle se vit, la fête de Hanouka ?
0: Alors la fête de Hanouka se vit joyeusement. Il y a eu une influence chrétienne sur la pratique, parce que on s'offrait des cadeaux à Pourim, donc une autre fête, et pas à Hanouka. Mais maintenant, vu que c'est la période de Noël, les Juifs échangent des cadeaux pour Hanouka, et on a une Hanoukia, donc c'est-à-dire c'est un chandelier à 9 branches, donc 8 branches pour les 8 jours de Hanouka, une de 9e qui s'appelle le Shamash et qui sert à allumer les autres, et on augmente. D'ailleurs, il y a une controverse dans le Talmud entre Hillel et Shammai, qui chamaillaient tout le temps, au premier siècle de notre ère. Est-ce qu'on doit réduire par jour ou on doit augmenter? C'est Hillel qui a gagné en disant non, on augmente en sainteté, donc on va allumer le premier jour une bougie, en fait deux la bougie qui sert à allumer l'autre, et une de plus chaque jour. Et donc à la fin, au 8e jour, la totalité de ce candélabre, de ce chandelier est allumé avec des cadeaux échangés. On joue à la toupie aussi, parce que la toupie, selon la légende, était un jeu pratiqué par les enfants quand on leur interdisait d'étudier la Torah. Ils jouaient à la toupie, et donc ça rappelle aussi ces interdits, ces difficultés difficulté, l'assimilation et l'affirmation de son identité. On mange des beignets parce que l'huile rappelle le miracle de l'huile, mais aussi peut-être, ça c'est mon interprétation, les Asmonéens, les Hashmonaïm, c'est la même racine, peut-être que Shemen, l'huile, et c'était des vendeurs d'huile, donc je pense que c'était la première publicité du monde, notre huile dure plus longtemps que la vôtre.

0: Et voilà, donc c'est une fête joyeuse. Et puis, il y a aussi tout l'aspect de Tzedaka, c'est-à-dire justice, charité, bonté, où on va partager avec ceux qui n'ont pas de quoi manger. Et on va aussi donner de l'argent, évidemment, à ceux qui aux nécessiteux.
1: Et l'allumage de ces lumières se fait à la synagogue ou à la maison ?
0: Les deux. Les deux, ça se fait même parfois en public, tout en respectant, on espère, les règles de laïcité. Mais selon le Talmud, on doit mettre le chandelier à la fenêtre pour publier le miracle. Donc on voit parfois des chandeliers à la fenêtre, et puis dans des temps où il y a plus de risques ou d'antisémitisme, eh bien, les gens allument à l'intérieur de la maison.
1: Et alors, vous avez bien expliqué que, comme dans toute culture, et ça vaut également pour la Bible, les fêtes s'enracinent sur des réalités antérieures, qu'elles soient liées à l'agriculture ou qu'elles soient empruntées à d'autres cultures, et on leur donne un sens nouveau, on les investit d'un sens par un récit. Et donc, il y a une actualisation, on peut dire, dès le départ de la fête. Et comment est-ce que aujourd'hui, sachant cette origine historique que vous venez de rappeler de la fête de Hanouka, comment est-ce qu'on comprend le sens, quelle est sa portée? Je pose la question parce que je pense que nos auditeurs connaissent quelques grandes fêtes juives, notamment la fête de Pessah, la fête de Pâques, et ils, par leur culture chrétienne, ils peuvent facilement voir comment on peut lui donner un sens aujourd'hui. Comment la fête de Hanouka peut être actualisée ? Quel est le sens qu'elle porte aujourd'hui ?
0: Alors, les sens peuvent être multiples, comme pour toutes les fêtes, mais on va essayer d'en isoler un ou deux. D'abord, la fête de la lumière, les rabbins chassidiques, mystiques, disent il suffit d'une toute petite lumière pour éclairer une pièce obscure. Donc, ça, je pense que c'est un message d'espoir qui nous tient. Dans un monde où parfois on voit plus d'obscurité que de lumière, et donc la lumière chasse l'obscurité. Donc c'est un message formidable d'espérance. Ensuite, c'est un message sur l'identité, et quand on est un petit groupe minoritaire dans une société majoritairement non juive, mais je pense que la question peut se poser pour d'autres religions dans d'autres lieux, c'est la différence entre l'assimilation et l'intégration. À partir de quel moment on perd son identité, et à partir donc jusqu'où faut-il s'intégrer, et qu'est-ce qui fait qu'on va rester garder notre différence? Faut-il garder notre différence? Et si on y tient, moi j'y tiens, et comme les rabbins y ont tenu de tout temps, parce qu'elle a un message à apporter, alors comment être en minorité dans une société majoritaire qui peut être parfois hostile ou pas, mais comment transmettre autour de nous? Et c'est une fête de la transmission, de même qu'on allume une lumière, les rabbins disent on va passer la lumière d'une bougie à l'autre, la lumière ne diminue pas, elle pourrait diminuer à chaque fois qu'on partage cette lumière, au contraire, elle brille encore plus fort.
1: Merci beaucoup Pauline Webb, c'était une intervention lumineuse, à la fois parce que vous avez pu faire découvrir la fête de Hanouka, mais aussi le sens du Shabbat et son caractère lumineux pour la vie de l'homme.
2: Un grand merci au rabbin Pauline Webb.
0: Merci beaucoup.
2: Et peut-être à bientôt sur cette antenne. Merci à vous d'avoir participé à cette émission. Merci Père Alexandre Comte de l'avoir animé. Et merci bien sûr, chers auditeurs fidèles, de l'avoir suivi. Et merci Thibault de l'avoir réalisé, sur la réalisation technique. Nous nous retrouverons le samedi 10 janvier 2026 pour une nouvelle édition de Dialogue au présent dans le cadre de nos conversations du week-end.
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chapitre 2. Elle continue le même sujet. Elle explique l'oraison d'union par une comparaison très ingénieuse et indique ses effets dans l'âme. C'est une doctrine très importante. Il vous semblera que tout est déjà dit sur les merveilles que l'on contemple dans cette demeure. Cependant, j'aurais encore beaucoup à ajouter, parce que, je le répète, il y a dans ces demeures du plus et du moins. Quant à ce qui regarde l'oraison d'union elle-même, je crois que je n'ai rien de plus à vous exposer. Mais quant à ce qui concerne les merveilles que Dieu opère dans l'âme qui se prépare à les recevoir, il y aurait beaucoup à dire. Je parlerai de quelques-unes et je montrerai dans quel état se trouve l'âme après les avoir reçues. Afin de me faire mieux comprendre, je veux me servir d'une comparaison très appropriée. Je vous montrerai, en outre, que si nous ne pouvons rien pour obtenir cette union elle-même que Dieu réalise en nous, nous pouvons cependant faire beaucoup quand nous nous mettons dans les dispositions requises pour que Sa Majesté nous l'accorde. Vous aurez entendu parler de la façon merveilleuse dont se fait la soie et dont Dieu seul peut être l'inventeur. Vous aurez appris, en outre, comment elle vient d'une semence qui ressemble à de petits grains de poivre. Pour moi, je n'ai jamais vu cette semence, mais j'ai entendu parler de ce que je vous raconte, et si ce que je vous dis n'est pas exact, je n'en suis pas responsable. Or, dès que les mûriers commencent à se couvrir de feuilles, cette semence se met, elle aussi, à prendre vie sous l'action de la chaleur. Et tant que l'aliment qui doit la soutenir n'est pas prêt, elle demeure comme morte. C'est donc avec les feuilles de mûrier que se nourrissent les vers qui viennent de cette semence. À peine ont-ils grandi, qu'on place devant eux de petites branches, où, avec leurs petites bouches, ils filent la soie qu'ils tirent d'eux-mêmes. Ils font ainsi de petites coques très étroites, où ils se renferment. C'est là que ces vers qui sont grands et difformes trouvent la fin de leur vie. Puis, de cette coque elle-même sort un papillon blanc, très gracieux. Mais si cela ne se voyait pas de nos jours et qu'on nous la raconta comme une chose du temps passé, qui pourrait le croire? Comment pourrions-nous imaginer qu'un être privé de raison, comme un pauvre petit ver de terre, et j'en dirais autant de l'abeille, fût si diligent à travailler pour notre profit, qu'il fût même si industrieux et perdît la vie à ce travail? Cela suffit, mes sœurs, pour vous aider quelque peu à méditer, alors même que je ne vous en dirai pas davantage. Vous pourrez considérer là les merveilles et la sagesse de notre Dieu. Que serait-ce donc si nous connaissions les propriétés de chaque chose? Voilà pourquoi il est très utile de nous occuper à méditer les grandes œuvres de ses mains et à nous réjouir d'être les épouses d'un roi si sage et si puissant. Revenons à notre sujet. L'âme, représentée par ce ver de terre, commence à vivre quand, à l'aide de la chaleur de l'Esprit-Saint, elle commence à profiter du secours général que Dieu nous accorde à tous et à user des remèdes qu'il a confiés à l'Église, comme la confession fréquente, la lecture des bons livres, les sermons. Ce sont là, en effet, autant de remèdes pour l'âme qui est morte par ses négligences ou ses fautes et qui se trouve encore dans l'occasion de pécher. Avec eux, elle reprend peu à peu la vie. Elle se soutient par les moyens que je viens de dire et les bonnes

méditation. Enfin, elle a grandi. Et c'est l'état où je la considère sans me préoccuper de son état précédent. Or, quand ce ver dont j'ai parlé au commencement a grandi, il commence à filer la soie et à construire la demeure où il doit mourir. Je voudrais vous montrer maintenant que cette demeure, pour l'âme, c'est le Christ. J'ai lu, ce me semble, ou entendu dire quelque part, que « notre vie est cachée dans le Christ ou en Dieu », ce qui est tout un, ou que le Christ est notre vie. Mais que la citation soit exacte ou non, peu importe pour le but que je me propose. Par là, vous voyez, mes filles, ce que nous pouvons réaliser avec le secours de Dieu afin que Sa Majesté devienne notre demeure, comme elle l'est dans cette oraison d'union, et comment d'ailleurs nous préparons nous-mêmes cette demeure. Je semble vouloir dire que nous pouvons enlever ou ajouter à Dieu quelque chose, car je dis qu'il est la demeure que nous pouvons nous-mêmes construire pour nous y introduire. Et quoi ? Nous aurions ce pouvoir ? Évidemment, nous ne pouvons rien enlever ni ajouter à Dieu. Mais ce que nous pouvons, c'est retrancher de nous-mêmes et donner de nous-mêmes, comme font les petits vers à soie. Nous aurons à peine accompli tout ce qui dépend de nous, que Dieu prendra ce petit travail qui n'est rien, l'unira à sa grandeur et lui donnera tant de prix qu'il en sera lui-même la récompense. Et ainsi, comme c'est lui qui a fait presque tous les frais, il unit nos petits travaux aux grands travaux qu'il a endurés, afin qu'ils deviennent une même chose avec eux. Courage, donc, mes filles. Hâtons-nous d'accomplir cette œuvre et de former le tissu de notre petite coque mystique. Renonçons à notre amour propre et à notre volonté propre. Détachons-nous de toutes les choses de la terre. Livrons-nous à la pénitence, à l'oraison, à la mortification, à l'obéissance et à toutes les autres pratiques de vertu que vous connaissez. Plaise à Dieu que nos œuvres répondent aux lumières que nous avons et aux enseignements que l'on nous a donnés. Qu'il meure, oui, qu'il meure, ce ver mystique, comme le fait le ver à soie, dès qu'il a terminé l'ouvrage pour lequel il a été créé. Et alors vous constaterez comment vous verrez Dieu, et vous vous trouverez enveloppé de sa grandeur, ainsi que le petit ver à soie dans sa coque. Quand je dis que vous verrez Dieu, je l'entends de la manière que j'ai expliquée et d'après laquelle il se donne à sentir dans l'oraison d'union. Considérons maintenant ce que devient ce ver mystique, car c'est pour en arriver là que j'ai dit tout ce qui précède. Lorsqu'il est élevé à cette oraison d'union, il est bien mort au monde et il se transforme en un petit papillon blanc. Ô puissance de Dieu ! Qui pourra exprimer l'état de l'âme après cette union durant laquelle elle a été abîmée dans la grandeur de Dieu et si étroitement unie à lui pendant quelques instants ? Je dis « quelques instants » car ce temps, à mon avis, n'arrive jamais à une demi-heure. Je vous le dis en toute vérité, cette âme ne se reconnaît plus. Il y a la même différence entre son état passé et son état actuel qu'entre ce ver à soie difforme et le petit papillon blanc. Elle ne sait comment elle a pu mériter un bien d'un si haut prix, je veux dire. Elle ne sait d'où il a pu lui venir. Ce qu'elle sait très bien, c'est qu'elle ne l'a point mérité. Son désir de glorifier le Seigneur est de telle sorte qu'elle voudrait se consumer et endurer 1000 fois la mort par amour pour lui. Et alors, elle appelle de tous ses vœux les plus rudes travaux sans qu'elle puisse faire autre chose. Son souhait le plus ardent est de se livrer à la pénitence, de rechercher la solitude. Elle voudrait que Dieu fût connu de tous les hommes. De là lui vient une peine extrême à la vue des offenses commises contre Sa Majesté. Je parlerai plus en détail de ces effets de l'oraison d'union dans la prochaine demeure, parce que ce qui s'y passe est presque la même chose que dans celle-ci. Mais la puissance de ces effets est toute différente dans l'une et dans l'autre. Et je le répète, si l'âme, une fois élevée à cette oraison, s'efforce d'aller plus avant,
elle verra

de grandes choses. Mais que ne pouvez-vous voir l'inquiétude de notre mystique papillon, bien qu'il n'ait jamais encore goûté autant de paix et de calme. C'est là vraiment un spectacle bien capable de nous porter à louer Dieu, car il ne sait où se poser ni où se fixer. Après avoir goûté un si profond repos en Dieu, il ne trouve rien sur la terre qui puisse le contenter. Surtout quand le Seigneur lui a donné souvent à boire du vin de ses délices, où il trouve presque chaque fois de nouveaux profits. Désormais, il ne compte pour rien les œuvres qu'il a accomplies, quand il n'était qu'un simple ver et formait peu à peu le tissu de sa coque. Les ailes lui ont poussé. Comment se contenterait-il de marcher à pas lents lorsqu'il peut voler? Il regarde comme peu de choses tout ce qu'il peut faire pour Dieu, tant ses désirs de le glorifier sont intenses. Il ne s'étonne plus de tout ce qu'ont enduré les saints. Il comprend, en effet, par sa propre expérience, comment le Seigneur aide et transforme l'âme. Cette âme ne semble plus la même. Sa physionomie est tout autre. De faible qu'elle était pour se livrer aux austérités, elle est devenue forte pour les accomplir. Son attachement aux parents, aux amis, au bien de ce monde, ne pouvait être vaincu ni par ses efforts, ni par ses résolutions, ni par sa volonté. Elle se sentait toujours plus enchaînée. Maintenant, elle est tellement libre que c'est même une peine pour elle d'être obligée d'accomplir ce qu'elle doit pour ne point offenser Dieu. Tout la fatigue, parce qu'elle sait que le véritable repos ne saurait lui venir des créatures. Il semble que je m'étends beaucoup sur ce point, mais je pourrais en dire bien plus encore. Une âme qui aura reçu de Dieu cette faveur de l'union trouvera même que j'en dis peu. Il ne faut pas s'étonner si ce petit papillon cherche de nouveau où il pourra se poser, car il se trouve tout dépaysé au milieu des choses de ce monde. Mais où ira-t-il, ce pauvre petit papillon? Retourner au lieu d'où il est sorti, il ne le peut. Car, je le répète, l'âme ne saurait arriver par elle-même à cette faveur. Tous ses efforts sont inutiles, tant qu'il ne plaît pas à Dieu de la lui accorder de nouveau. Ô Seigneur, quelles épreuves nouvelles commencent pour elle? Et qui l'eût jamais dit après une grâce si élevée? Enfin, d'une manière ou de l'autre, il faut porter la croix, tant que nous sommes sur cette terre. Si quelqu'un affirmait que depuis qu'il est parvenu à cet état, il se trouve toujours dans le repos et dans les délices, je dirais au contraire qu'il n'y est jamais parvenu. S'il est arrivé à la demeure précédente, il aura peut-être eu quelques goûts provoqués en partie soit par la faiblesse naturelle, soit encore par le démon qui lui donne la paix pour lui livrer ensuite une guerre beaucoup plus terrible. Je ne veux pas dire que ceux qui sont élevés à cet état ne goûtent pas la paix. Ils la possèdent, et elle est très profonde en eux. Car leurs épreuves sont d'un si haut prix et d'une source si excellente que, si vives qu'elles soient, elles produisent la paix et le contentement. Le dégoût que leur donnent les choses du monde engendre en eux un désir d'en sortir tellement pénible que si quelque chose peut le calmer, c'est la pensée que Dieu les veut encore sur cette terre. Et encore, cela ne suffit pas. L'âme, en effet, malgré tous les progrès dont nous avons parlé, n'a pas encore cette soumission parfaite à la volonté de Dieu qu'elle aura plus tard. Sans doute, elle ne laisse pas de s'y conformer. Mais elle en éprouve une peine très vive qu'elle ne peut comprimer parce qu'elle n'a pas reçu une grâce plus forte et elle se répand en larmes abondantes. Telle est sa peine, chaque fois qu'elle se met en oraison. Peut-être ce chagrin provient-il en partie de la douleur qui lui est causée quand elle voit combien Dieu est offensé et peu honoré en ce monde, et comme aussi combien sont nombreux les hérétiques et les morts qui se damnent. Mais ce qui l'afflige le plus, c'est la perte des chrétiens. Sans doute, elle sait que la miséricorde de Dieu est sans borne, et que ces infortunés peuvent, malgré tous les désordres de leur vie, se convertir et faire leur salut. Mais elle craint qu'ils ne se damnent en grand nombre.
Ô puissance de Dieu, il n'y a que peu d'années, et peut-être que peu de jours, cette âme ne songeait qu'à elle-même. Qui donc lui a donné une sollicitude si pleine d'angoisse? Car voudrions-nous, durant plusieurs années, considérer un sujet si digne de compassion que nous ne pourrions pas ressentir le chagrin qui l'opprime? Mais quoi donc, me dira-t-on? Si je m'exerce durant de longs jours et des années à considérer la gravité du mal qu'il y a à offenser Dieu, si je songe que ceux qui se damnent sont ses enfants et mes frères, si je médite sur les dangers au milieu desquels nous vivons et sur le bonheur qu'il y aurait pour nous à quitter cette misérable vie, est-ce que je ne pourrais pas me procurer de pareils sentiments? Non, mes filles, non. La peine qu'éprouve l'âme, après avoir été élevée à l'horizon d'union, est toute différente de celle que nous nous procurons par ces considérations. Cette dernière, nous pourrions bien la voir avec l'aide de Dieu et de longues méditations, mais elle n'arrive pas jusqu'au fond des entrailles. Celle-là, au contraire, semble hacher l'âme et la moudre, sans qu'elle le recherche et même parfois sans qu'elle le désire. Mais qu'est-ce donc que cette souffrance? D'où vient-elle? Je vais vous le dire. N'avez-vous pas entendu ce que je vous ai dit déjà plus haut de l'épouse des Cantiques en parlant d'un autre sujet? Dieu l'a placée dans le cellier du vin et il a réglé en elle la charité. Voilà l'explication des souffrances de l'âme. Elle a fait l'abandon complet d'elle-même entre les mains de Dieu. Et l'amour qu'elle lui porte la rend tellement soumise qu'elle ne sait et ne veut rien, si ce n'est qu'il dispose d'elle à son gré. Une telle faveur, à mon avis, il ne l'accordera jamais qu'à l'âme qu'il regarde déjà comme sienne. Il veut que, sans qu'elle sache comment, elle sorte de l'union marquée de son sceau. Car en vérité, l'âme en cet état est absolument comme une cire sur laquelle on imprime le sceau. Ce n'est pas la cire qui se l'imprime elle-même. Elle est seulement disposée à le recevoir. Elle est molle. Et encore, ce n'est pas elle qui s'amollit de la sorte. Elle est dans le repos et reçoit l'impression sans résistance. Ô bonté de Dieu, tout doit se faire à vos frais. Vous ne demandez qu'une chose, c'est-à-dire que notre volonté consente et que notre âme, représentée par la cire, ne vous oppose pas le plus petit obstacle. Voyez maintenant, mes sœurs, ce que notre Dieu accomplit alors pour cette âme afin qu'elle se reconnaisse comme étant désormais sa propriété. Il lui donne de ses biens, et cela même que son divin Fils a eu sur cette terre. Il ne saurait lui accorder une plus haute faveur. Or, qui plus que son divin Fils a désiré sortir de cette vie? C'est ce que le divin Sauveur disait à la scène. J'ai désiré ardemment. Mais comment, ô Seigneur? Est-ce que vous n'avez pas redouté cette mort si douloureuse, si pénible, si effrayante que vous deviez endurer? Non, répond-il. Parce que l'amour immense que j'éprouve pour les âmes et le désir que j'ai de leur salut surpasse incomparablement toutes ces souffrances. Les angoisses que j'ai endurées et que j'endure depuis mon entrée en ce monde par suite de ce zèle sont telles que les autres ne sont rien en comparaison. Aussi, j'ai réfléchi bien souvent à ces paroles. Je sais le tourment qu'a enduré et endure une âme que je connais à la vue des offenses faites à notre Seigneur. Il est tellement cruel qu'elle préférerait de beaucoup la mort à ce tourment. Or, quand une âme dont la charité est si faible et même, nous pouvons bien le dire, presque rien comparé à celle du Christ, éprouvait un supplice si insupportable, je me demande ce que devait être le martyre de notre Seigneur Jésus-Christ. Que ne devaient pas être les douleurs de sa vie? Car toutes les choses étaient présentes à son regard, et il voyait sans cesse les offenses énormes qui se commettaient contre son Père. Il n'y a aucun doute pour moi.
Elles durent être beaucoup plus vives que les souvenirs.

souffrance de sa très sainte passion. Alors, du moins, il se trouvait à la fin de ses travaux. De plus, il était content de voir que sa mort allait remédier à nos maux. Il montrait enfin l'amour qu'il portait à son divin Père en acceptant tant de souffrances pour sa gloire. Toutes ces considérations devaient modérer l'excès de ses tourments. C'est ce qui arrive ici-bas à ceux qui, par suite de la violence de leur amour, ne ressentent presque pas les plus austères pénitences auxquelles ils se livrent et voudraient en faire beaucoup plus, tant elles leur semblent légères. Qui pourra dire ce qui se passait en Sa Majesté quand elle put, au milieu de si terribles tortures, montrer à son Père avec quelle souveraine perfection elle accomplissait sa volonté et aimait le prochain. Oh, quelle joie ineffable il y a à souffrir en faisant la volonté de Dieu. Mais la vue de tant d'offenses faites si constamment à Sa Majesté et de tant d'âmes sur le chemin de l'enfer devait être, à mon avis, un tourment si terrible pour le Sauveur que, s'il n'avait pas été plus qu'un homme, un seul jour d'un pareil tourment aurait suffi pour lui arracher 1000 vies, à plus forte raison, l'unique vie qu'il avait.

0: Chapitre 3. Elle continue le même sujet. Elle parle d'une autre sorte d'union à laquelle l'âme peut arriver avec la grâce de Dieu et de l'importance de l'amour du prochain pour atteindre ce but. Cette doctrine est très utile. Revenons à notre petite colombe, c'est-à-dire à l'âme, et considérons quelques-unes des faveurs que Dieu lui accorde en cet état. Je suppose toujours qu'elle doit travailler à se perfectionner dans le service de notre Seigneur et la connaissance d'elle-même. Si, en effet, elle se contente de recevoir la faveur de l'union, et que, la considérant comme assurée pour l'avenir, elle vient à se négliger et à se fourvoyer dans le chemin du ciel, c'est-à-dire dans l'accomplissement de la loi divine, elle subira le sort réservé au papillon qui naît du ver à soie et qui, après avoir laissé une semence d'où naîtront d'autres papillons, demeure lui-même mort pour jamais. J'ai dit qu'il laisse une semence. Ainsi en est-il de l'âme. Je suis persuadée, en effet, que Dieu ne veut pas qu'une faveur aussi haute que celle de l'union soit donnée en vain, et que, si elle ne sert à l'âme qui en est l'objet, d'autres au moins puissent en profiter. Durant le temps qu'elle persévère dans le bien et possède les désirs et les vertus dont j'ai parlé, elle est toujours utile aux autres et leur communique le feu divin qui la consume. Mais alors même qu'elle ait déjà perdu ses biens, il lui arrive de conserver encore le désir d'être utile au prochain. Elle est également heureuse de faire connaître les grâces que Dieu prodigue à ceux qui l'aiment et qui le servent. J'ai connu une personne de cette sorte. Bien que très infidèle dans le service de Dieu, elle était cependant très contente d'être utile aux autres en les faisant profiter des grâces qu'elle avait reçues et en montrant le chemin de l'oraison à ceux qui ne le connaissaient pas. De la sorte, elle fit beaucoup de bien. Oui, beaucoup. Dès lors, le Seigneur lui a donné de nouveau sa lumière. À la vérité, elle n'avait pas encore connu les admirables effets de l'oraison d'union dont j'ai parlé. Mais combien ne doit-il pas y en avoir qui reçoivent des communications de notre Seigneur, qui sont appelés à l'apostolat comme Judas, ou à la royauté comme Saül, et qui ensuite se perdent par leur faute? Cela nous montre, mes sœurs, que si nous voulons nous préserver d'un tel malheur et gagner toujours de nouveaux mérites, le moyen sûr est de se tenir dans l'obéissance et de ne point s'écarter de la loi de Dieu. Cette réflexion s'adresse non seulement à ceux qui reçoivent ces hautes faveurs, mais encore à tout le monde.
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Malgré ce que j'ai dit de cette demeure, elle reste encore, ce me semble, quelque peu obscure. Aussi, comme il y a tant de profit à y entrer, il sera bon de montrer que ceux que le Seigneur n'enrichit pas de grâce d'un ordre si surnaturel ne doivent pas perdre tout espoir d'y arriver. Car la véritable union peut très bien s'obtenir, avec l'aide de notre Seigneur, quand nous nous efforçons dans ce but de n'avoir plus de volonté propre et de nous attacher à tout ce qui est exigé par la volonté de Dieu. Oh ! Combien n'y en a-t-il pas qui disent et s'imaginent qu'ils ne veulent autre chose que cette volonté et sont prêts à sacrifier leur vie pour elle, comme je crois ce me semble l'avoir déjà dit. Or, je vous l'assure et je ne cesserai de le répéter, si vous êtes dans cette disposition, vous avez obtenu de notre Seigneur la grâce de l'union. Ne vous préoccupez plus de cette autre faveur pleine de délices dont j'ai parlé, car ce qu'il y a de plus précieux dans celle-ci, c'est qu'elle procède de celle dont je traite en ce moment. On ne peut d'ailleurs obtenir ces faveurs pleines de délices s'il n'y a pas une véritable union, c'est-à-dire si notre volonté n'est pas complètement soumise à celle de Dieu. Oh, que c'est bien là l'union qu'il faut désirer. Heureuse l'âme qui y est parvenue. Elle goûtera la paix en cette vie et en l'autre. Car, à moins qu'elle ne se trouve dans quelque danger de perdre Dieu, ou qu'elle ne voie qu'il est offensé, aucun des événements de ce monde ne saurait la troubler, ni la maladie, ni la pauvreté, ni la mort même, excepté celle des personnes qui sont nécessaires à la défense de l'Église. Cette âme, en effet, comprend clairement que Dieu sait mieux ce qu'il fait, qu'elle-même ne sait ce qu'elle désire. Remarquez-le bien. Il faut distinguer entre peine et peine. Il y en a qui, comme les joies, proviennent immédiatement de la nature. Il y en a d'autres qui proviennent d'une charité pleine de compassion pour le prochain, comme celle qu'éprouva notre Seigneur quand il ressuscita Lazare. Les peines de cette sorte n'empêchent pas l'âme d'être unie à la volonté de Dieu. Elles ne lui causent ni trouble, ni agitation de longue durée. Elles passent vite. Comme je l'ai dit, des goûts que l'on éprouve dans les raisons, elles n'arrivent pas, ce semble, jusqu'au fond de l'âme. Elles n'affectent que les sens et les puissances. Elles se manifestent dans les demeures précédentes, mais elles n'entrent pas dans la dernière dont nous nous occuperons. Mais pour cela, faut-il qu'il y ait ce que nous avons exposé au sujet de la suspension des puissances ? Non. Dieu qui est tout-puissant, a beaucoup de moyens pour enrichir les âmes et les introduire dans ses demeures, sans les faire passer par le chemin raccourci dont il a été question. Toutefois, mes filles, sachez bien que ce ver mystique doit mourir et qu'il nous en coûtera alors beaucoup plus. Dans l'autre union, l'âme éprouve tant de joie de la vie nouvelle à laquelle elle est passée qu'elle se trouve puissamment aidée pour faire mourir ce ver. Mais dans celle-ci, il faut que l'âme, tout en vivant de sa vie ordinaire, lui donne elle-même la mort. Je vous avoue que le travail sera beaucoup plus pénible, mais par ailleurs le prix en sera plus élevé et la récompense plus haute si nous triomphons. Il est impossible pour nous de douter de la victoire si notre volonté est véritablement unie à celle de Dieu. Telle est l'union que j'ai désirée toute ma vie et que je ne cesse de demander à notre Seigneur. C'est, en outre, celle qui est la plus facile à reconnaître et la plus sûre. Mais hélas, qu'ils sont peu nombreux ceux qui doivent y arriver. Dès que l'on se garde d'offenser Dieu et que l'on entre en religion, on s'imagine qu'il ne reste plus rien à faire. Oh, que de vers reste encore ! Semblable à celui qui rongea le lierre sous lequel était Jonas, ils ne se découvrent qu'une fois qu'ils ont rongé nos vertus par un certain amour-propre, une certaine estime personnelle, des jugements défavorables au prochain, bien que ce soit en choses minimes, et des manquements à la charité vis-à-vis des autres, parce que nous ne les aimons pas comme nous-mêmes.

Car si nous arrivons en nous traînant à accomplir l'obligation où nous sommes de ne point pécher, nous sommes loin encore d'être dans la disposition nécessaire pour être unis complètement à la volonté de Dieu. Or, mes filles, quelle est, d'après vous, sa volonté? C'est que nous soyons absolument parfaites, pour n'être plus qu'une même chose avec lui et avec son Père, comme il l'en a prié. Considérez donc tout ce qui vous manque pour en arriver là. Je vous l'assure, je suis profondément affligée, en traçant ces lignes, de m'en voir si éloignée, et cela absolument par ma faute. Il n'est pas nécessaire que Dieu nous accorde de grandes délices pour nous élever à cet état. Il suffit qu'il nous ait donné son Fils pour nous montrer le chemin. Ne vous imaginez pas toutefois y être parvenu si votre conformité à la volonté de Dieu est telle que vous n'éprouviez aucune douleur à la mort d'un père ou d'un frère, ou que vous vous réjouissiez au milieu des épreuves et des maladies. Cette disposition est bonne, mais elle provient parfois de la prudence qui, ne pouvant rien contre ces maux, fait de nécessité vertu. Combien d'actions de cette sorte ou d'autres semblables n'ont pas été accomplies par des philosophes qui suivaient les lumières de leur science? Dans le cas présent, Dieu ne demande de nous que deux choses: que nous l'aimions et que nous aimions notre prochain. Voilà quel doit être le but de nos efforts. Si nous nous y conformons d'une manière parfaite, nous accomplissons sa volonté et nous lui sommes unis. Mais, je le répète, que nous sommes loin de remplir ce double précepte comme nous le devrions au service d'un Dieu si grand. Plaise à sa majesté de nous donner sa grâce, afin que nous méritions de parvenir à cette perfection, car cela est en notre pouvoir si nous le voulons. La marque la plus sûre, à mon avis, pour savoir si nous avons ce double amour, consiste à aimer véritablement le prochain. Car nous ne pouvons avoir la certitude que nous aimons Dieu, bien que nous en ayons des indices très sérieux. Mais nous pouvons savoir sûrement si nous aimons le prochain. Soyez certaines que plus vous découvrirez en vous de progrès dans l'amour du prochain, plus vous serez avancées dans l'amour de Dieu. L'amour que Dieu nous porte est tellement profond qu'en retour de celui que nous avons pour le prochain, il perfectionne de mille manières celui que nous lui portons à lui-même. Je ne puis avoir aucun doute sur ce point. Voilà pourquoi il est très important de bien considérer comment nous aimons le prochain. Dès lors que cet amour est parfait, on a réalisé tout ce qu'il fallait. Car, à mon avis, notre nature est tellement dépravée que si notre amour pour le prochain ne prenait ses racines dans l'amour même de Dieu, il ne pourrait s'élever à la perfection. Puisque c'est là, mes sœurs, une chose d'une telle importance, appliquons-nous à voir peu à peu, jusque dans les moindres détails, à quel point nous en sommes. Ne faisons aucun cas de certaines pensées élevées qui nous arrivent en foule à l'heure de l'oraison, quand nous nous imaginons ce que nous ferions ou pourrions entreprendre pour le prochain et pour le salut d'une seule âme. Car si ensuite les œuvres n'y répondent pas, il n'y a nul motif pour croire à l'efficacité de ces résolutions. Il faut en dire autant de l'humilité et de toutes les vertus. Les artifices du démon sont les plus perfides. Il remuera tout l'enfer pour nous persuader que nous avons une vertu quand nous ne l'avons pas. Et il a raison, car une telle illusion est très nuisible à l'âme. Et il n'y a jamais de ces fausses vertus sans quelque vaine gloire. Elles portent la marque de leur origine, tandis que les vertus qui viennent de Dieu sont exemptes de vaine gloire et d'orgueil. Je me prends à rire parfois de certaines âmes. Quand elles sont en oraison, elles se croient prêtes à être humiliées et méprisées publiquement pour l'amour de Dieu. Et ensuite elles cacheront, si elles le peuvent, une légère faute qu'elles ont commise. Mais si on les accuse faussement, les voilà hors d'elles-mêmes. Que celui qui ne supporte pas cette épreuve veille bien à ne faire aucun cas de ces résolutions qu'il croit avoir prises dans la solitude, car, en réalité, il n'a pas eu cette volonté ferme qui est une toute autre chose, mais quelque illusion provenant de l'imagination. C'est elle que le démon trompe et séduit.
et il peut en particulier égarer beaucoup de femmes et de personnes ignorantes parce qu'elles ne comprennent pas la différence qu'il y a entre les puissances et l'imagination et beaucoup d'autres choses qui se trouvent dans notre intérieur. Ô mes sœurs, comme on voit clairement celles d'entre vous qui possèdent en vérité l'amour du prochain et celles qui ne le possèdent pas avec cette perfection. Si vous compreniez bien l'importance de cette vertu, vous n'auriez pas d'autre préoccupation que celle de la pratiquer. Quand je vois des personnes tellement appliquées à examiner leur oraison et tellement encapuchonnées lorsqu'elles s'y livrent, qu'elles semblent ne pas oser bouger pour ne pas en détourner la pensée, dans la crainte de perdre tant soit peu les goûts et la consolation qu'elles y trouvent, et quand je les vois s'imaginer que toute la perfection consiste en cela, je me dis qu'elles comprennent bien peu ce que doit être le chemin qui mène à l'union. Non, mes sœurs, non, ce n'est pas là le chemin. Ce sont des œuvres que le Seigneur demande de nous. Si, par exemple, vous voyez une malade à qui vous puissiez procurer du soulagement, n'ayez aucune peine de laisser là vos dévotions pour l'assister et lui montrer de la compassion. Si elle souffre, partagez sa douleur. S'il vous faut jeûner pour qu'elle ait la nourriture nécessaire, faites-le. Non pas tant par amour pour elle que par amour pour Dieu, qui le veut, comme vous le savez. Telle est la véritable union à sa volonté. Si vous voyez que l'on prodigue des louanges à une personne, réjouissez-vous-en beaucoup plus que si on vous louait vous-même. À la vérité, cette pratique est facile quand l'âme est humble. Elle serait alors plutôt désolée de s'entendre louer. Mais c'est une grande chose de se réjouir lorsque l'on publie les vertus des sœurs. Comme aussi, quand nous découvrons des fautes en quelqu'une d'entre elles, de nous affliger comme si ces fautes nous étaient personnelles et de chercher à les couvrir. J'ai parlé longuement ailleurs de ce point de la charité, parce que je vois, mes sœurs, que si nous venons à y manquer, tout est perdu. Plaise à Dieu que ce malheur n'arrive jamais. Si vous avez la charité, vous ne manquerez pas, je vous l'assure, d'obtenir de Sa Majesté l'union dont j'ai parlé. Mais si vous voyez que vous y manquez, auriez-vous cette dévotion et ces délices qui vous feraient supporter que vous êtes arrivé à l'union ? Auriez-vous même quelques petites suspensions des puissances dans les raisons de quiétude, comme quelques-unes qui alors s'imaginent aussitôt que tout est fait ? Croyez-moi, vous n'êtes pas arrivé à l'union. Conjurez notre Seigneur de vous donner l'amour parfait du prochain et laissez faire Sa Majesté. Le Seigneur vous donnera beaucoup plus que vous ne sauriez désirer. Vous devez néanmoins vous efforcer dans toute la mesure du possible à acquérir cet amour. Vous devez, en outre, obliger votre volonté à faire en tout la volonté de vos sœurs. Devriez-vous pour cela perdre de votre droit ? Vous oublierez votre propre intérêt pour rechercher le leur, malgré toutes les répugnances de votre nature. Quand l'occasion s'en présentera, vous ne manquerez pas de prendre pour vous la fatigue pour la leur épargner. Ne vous imaginez donc pas qu'ils ne doivent pas vous en coûter quelque chose et que vous deviez trouver le travail de votre perfection tout fait. Considérez ce qu'a coûté à notre époux son amour pour nous. C'est pour nous délivrer de la mort qu'il a accepté une mort aussi douloureuse que celle de la croix.

0: Chapitre 4. Elle poursuit le même sujet et donne de nouvelles explications de cette sorte d'oraison. Elle dit combien il nous est important d'être sur nos gardes parce que le démon travaille beaucoup pour que l'âme abandonne l'œuvre qu'elle a commencée. Vous désirez savoir, ce me semble, ce que devient notre petite colombe et où elle se fixe. Car nous n'ignorons pas qu'elle ne s'arrête point au goût spirituel ni aux joies de la terre. Son vol est plus haut. Il me sera impossible toutefois de répondre à votre désir jusqu'au moment où nous traiterons de la dernière demeure. Plaise à Dieu que je m'en souvienne alors et que j'aie le temps de vous l'expliquer. Voilà environ 5 mois que j'ai commencé ce travail, et comme mon mal de tête ne me permet pas de le relire, je crains que cet écrit soit sans ordre aucun et ne contienne des redites. Mais cela importe peu, puisqu'il est destiné à mes sœurs. Mon but est de vous donner de nouvelles explications sur ce qui, à mon avis, constitue l'oraison d'union. Pour me conformer à ma manière de procéder, je me servirai d'une comparaison. Nous parlerons ensuite un peu plus de notre petit papillon qui est toujours en mouvement, parce qu'il ne trouve pas son véritable repos, quoiqu'il ne manque pas de faire toujours du bien en se rendant utile à lui-même et aux autres. Vous avez entendu dire souvent que Dieu épouse les âmes d'une manière spirituelle. Béni soit sa miséricorde qui l'incline à s'humilier de la sorte. Cette comparaison est grossière sans doute. Mais je n'en trouve pas d'autre qui puisse mieux vous faire comprendre ce que je veux dire que le sacrement de mariage. L'alliance dont je parle en est, en effet, bien différente et bien éloignée. Elle ne présente jamais rien qui ne soit spirituel. Les joies et les goûts que le Seigneur y accorde sont à 1000 lieues des satisfactions de ceux qui sont unis ici-bas. Tout est amour réciproque, et les opérations de cet amour sont très pures, très délicates et très suaves. On ne saurait même les exprimer, mais notre Seigneur sait très bien les faire sentir. Il me semble que l'union n'arrive pas encore jusqu'aux fiançailles spirituelles. Lorsque deux personnes doivent se marier, elles examinent si elles se conviennent, si elles se désirent. Elles en viennent à une entrevue pour qu'elles soient plus satisfaites l'une de l'autre. Or, il en est de même ici. Nous supposons que le projet est déjà fait. L'âme sait très bien quel honneur lui est réservé. Elle est résolue à accomplir la volonté de son époux en tout et de toutes les manières qu'elle croira être agréable à sa majesté. De son côté, l'époux divin, qui voit parfaitement la sincérité de ses dispositions, est content d'elle. Voilà pourquoi, dans sa miséricorde, il veut le lui faire comprendre davantage, en venir, comme on dit, à une entrevue avec elle et se l'unir. Nous pouvons dire qu'il en est vraiment ainsi et que l'entrevue est de très courte durée. L'âme ici n'a qu'une chose à faire, celle de voir par un moyen mystérieux quel est cet époux à qui elle doit s'unir. En quelques instants, elle a l'intelligence de ce que les sens et les puissances n'auraient nullement pu lui faire comprendre après 1 millier d'années. Mais l'époux, étant si parfait, a voulu qu'elle fût rendue par cette seule vue plus digne de lui donner sa main, comme on dit. Elle est devenue alors tellement embrasée d'amour qu'elle ne néglige rien de ce qui est en elle, pour qu'il n'y ait aucun obstacle à ses divines fiançailles. Mais si elle se néglige et porte son affection à quelque chose en dehors de son époux, elle perd tout. Et sa perte est d'autant plus lamentable que les grâces qu'elle recevait de lui étaient plus précieuses et par conséquent beaucoup plus grandes qu'on ne saurait l'exprimer. Aussi, âme chrétienne, que le Seigneur a élevée à cet état, je vous en conjure par amour pour lui. Ne vous négligez point. Éloignez-vous des occasions dangereuses, car même en cet état, l'âme n'est pas tellement forte qu'elle puisse s'exposer au danger, comme elle le pourra après les fiançailles dont nous parlerons dans la demeure suivante. Elle n'a eu qu'une seule entrevue avec l'époux. Aussi le démon ne négligera aucun effort pour la combattre et la détourner de ses fiançailles. Lorsque dans la suite, il la voit complètement soumise à l'époux, Il n'a plus autant d'audace vis-à-vis d'elle, car il la redoute. D'ailleurs, l'expérience lui montre que, si parfois il ose alors l'attaquer, il n'en retire que plus de confusion, et l'âme, plus de profit. Je vous l'assure, mes filles, j'ai connu des âmes très élevées qui étaient arrivées à cet état. Or le démon, à force de ruses et de pièges, les a fait tomber. Tout l'enfer se ligue pour les séduire. Et, comme je l'ai dit souvent, si le démon perd une seule de ses âmes, il en perd en même temps une foule d'autres, comme l'expérience le lui a prouvé. Considérez cette multitude d'âmes que Dieu a attirées à son service par le moyen d'une seule, et vous lui rendrez une infinité d'actions de grâce. Voyez les milliers de conversions opérées par les martyrs ou par une vierge comme Sainte Ursule. Qui pourra dire combien d'âmes ont été retirées des mains du démon par Saint Dominique, par Saint François et d'autres fondateurs d'ordre ? On sont encore maintenant soustraites à son empire par le Père Ignace, fondateur de la Compagnie de Jésus. Tous, comme nous le lisons dans leur vie, ont reçu évidemment de Dieu des faveurs semblables à celles des autres âmes dont j'ai parlé. Mais comment ont-ils exercé tant d'influence ? C'est qu'ils ont mis tout leur soin à ne point rompre par leur faute de si divines fiançailles. Ô mes filles, le Seigneur est tout aussi disposé à nous accorder aujourd'hui ces mêmes faveurs qu'il l'était alors. Il a en quelque sorte plus besoin d'âmes qui veuillent la recevoir, vu que le nombre de ceux qui recherchent sa gloire est plus restreint. Mais hélas, nous nous aimons beaucoup nous-mêmes et nous usons d'une trop grande prudence pour ne point perdre de notre droit. Oh, que cette illusion est funeste! Dieu veuille, dans sa miséricorde, nous donner sa lumière pour que nous ne tombions pas dans de semblables ténèbres. Mais peut-être avez-vous quelques doutes sur deux points et en désirez-vous l'explication? Tout d'abord, vous me demandez comment une âme qui a cette soumission à la volonté de Dieu dont nous avons parlé peut tomber dans l'illusion, car elle ne veut suivre en rien sa volonté propre. En second lieu, vous voulez savoir par quelle voie le démon peut s'insinuer dans vos âmes et les exposer à tant de dangers qu'elles se perdent, car enfin, vous êtes séparés du monde, vous recevez souvent les sacrements. Et nous pouvons bien le dire, vous vous trouvez dans la compagnie des anges. Par la bonté de Dieu, vous n'avez toutes qu'un désir, celui de servir sa majesté et de lui plaire en tout. Quant à ceux qui se trouvent au milieu des dangers du monde, il n'est pas étonnant qu'ils tombent dans les pièges du démon. Je vous l'assure, vous avez raison de me demander une explication. Dieu, certes, nous a fait une grâce insigne. Mais quand je vois, je le répète, que Judas vivait dans la compagnie des apôtres, qu'il conversait sans cesse avec notre Seigneur lui-même et qu'il entendait ses paroles, je comprends qu'il n'y a pas de sécurité, même dans l'état dont nous parlons. Je réponds maintenant à la première difficulté et je dis que si cette âme restait toujours unie à la volonté de Dieu, elle ne se perdrait certainement pas. Mais le démon arrive avec tous ses artifices et sous prétexte de bien, il la fait se séparer de cette volonté divine en de petites choses et l'engage dans d'autres qu'il lui représente comme n'étant pas mauvaises. Peu à peu, il en arrive à obscurcir son entendement et à refroidir sa volonté. Il développe en elle l'amour-propre jusqu'à ce qu'il l'éloigne enfin par des manquements successifs de la volonté de Dieu et l'amène à faire la sienne. Ce que je viens de dire peut également servir de réponse à la seconde difficulté. Il n'y a pas, en effet, de clôture si étroite où le démon ne puisse pénétrer, ni de désert si profond où il ne puisse arriver. Je vous dirai même une autre raison. Le Seigneur peut-être le permet de la sorte pour voir comment se comporte cette âme qu'il destine à en guider d'autres, et il vaut mieux, si elle doit être imparfaite, qu'elle le soit dès le début, que quand elle pourrait nuire à beaucoup d'autres. Voici le moyen qui me semble le plus sûr au milieu de ces dangers. Tout d'abord, je suppose que nous ne cessons jamais de demander à Dieu dans notre oraison qu'il nous soutienne de sa main. Nous devons considérer toujours que, s'il vient à nous abandonner, nous tombons aussitôt, comme c'est la vérité, au fond de l'abîme. Nous devons, en outre, ne jamais avoir de confiance en nous-mêmes, car ce serait une folie. N'avançons qu'avec précaution et prudence. Examinons où nous en sommes dans la pratique des vertus. Si nous avançons ou reculons quelque peu, en particulier dans l'amour que nous devons avoir les unes pour les autres, dans le désir d'être tenus pour les dernières. Examinons, en outre, comment nous accomplissons les devoirs ordinaires de la vie. Regardons-y bien et demandons à notre Seigneur de nous éclairer. Nous verrons alors aussitôt nos profits ou nos pertes. Ne croyez pas cependant que Dieu, après avoir élevé une âme à un tel état, vienne à l'abandonner si promptement que le démon n'ait pas à travailler beaucoup pour la séduire. Sa Majesté est tellement sensible à la vue de sa perte qu'elle lui donne 1000 lumières intérieures et la prévient de toutes sortes de manières pour l'empêcher de tomber. Cette âme ne saurait donc ignorer les dangers qu'elle court. Enfin, pour conclure nos réflexions sur ce sujet, il faut travailler à réaliser sans cesse de nouveaux progrès. Sans cela, nous devons être remplis de crainte, parce que le démon se prépare à nous livrer quelque assaut. Il est impossible, en effet, qu'une âme, arrivée à un si haut état, cesse d'avancer dans la vertu, car l'amour n'est jamais oisif. S'il l'était, ce serait un très mauvais signe. L'âme qui a prétendu devenir l'épouse de Dieu lui-même, qui a déjà eu des entretiens intimes avec sa majesté et qui est parvenue au terme dont nous avons parlé, ne doit pas demeurer endormie. Pour vous montrer, mes filles, quelle est la conduite de Dieu vis-à-vis des âmes qu'il reconnaît déjà comme ses épouses, nous allons commencer à parler des sixièmes demeures. Vous verrez combien tous les services que nous pouvons lui rendre et tout ce que nous pouvons faire ou souffrir est peu de choses pour nous préparer à de si hautes faveurs. Peut-être le Seigneur a-t-il voulu que l'on me commandât de vous l'écrire, afin que, considérant bien la récompense qu'il vous promet et la miséricorde infinie dont il use pour se donner et se manifester à ce point à des vers de terre, nous perdions de vue nos petites satisfactions terrestres et que, les yeux fixés sur sa grandeur, nous courions tout embrasés de son amour. Qu'il lui plaise que je réussisse à vous exposer quelques-unes de ces questions si difficiles, car si Sa Majesté ne vient pas avec l'Esprit Saint pour diriger ma plume, je sais bien que ce travail est au-dessus de mes forces. Dans le cas où cet écrit ne devrait pas vous être utile, je la conjure de faire en sorte que je n'en dise rien. Sa Majesté le sait bien d'ailleurs. Mon seul désir, d'après ce que je crois comprendre de mes dispositions, est que son nom soit glorifié et que nous travaillions à servir un maître qui sait ainsi nous récompenser même sur cette terre. Voilà comment il nous donne à comprendre quelque chose de ce qu'il nous réserve au ciel, où notre bonheur ne sera jamais interrompu, et où nous serons à l'abri des travaux comme des dangers auxquels on est exposé sur cette mer bouleversée par les tempêtes. Mais s'il n'y avait pas la crainte de le perdre et de l'offenser, ce serait un repos de vivre jusqu'à la fin du monde et de nous dépenser pour un Dieu si grand, qui est pour nous tout à la fois un tel maître et un tel époux. Plaise à Sa Majesté que nous méritions de lui rendre quelque gloire, sans tomber dans tant de fautes dont sont toujours accompagnées même nos bonnes œuvres. Ainsi soit-il.
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Sixième demeure. Chapitre 1. Elle montre comment, à mesure qu'il accorde de plus hautes faveurs, le Seigneur envoie également de plus rudes épreuves. Elle en indique quelques-unes, ainsi que la manière dont les supportent ceux qui sont déjà parvenus à cette demeure. Cette doctrine est excellente pour les âmes qui endurent des peines intérieures. Arrivons enfin, avec l'aide de l'Esprit-Saint, à parler des sixièmes demeures. C'est là que l'âme déjà blessée de l'amour de l'époux habite. Elle recherche avec plus de soin la solitude et évite, autant que le permet son état, tout ce qui pourrait l'en détourner. Cette vue de l'époux dont elle a joui une fois est représentée en elle d'une manière si vive que tout son désir est de jouir encore de sa présence. Comme je vous l'ai déjà dit dans l'oraison d'union, elle ne voit rien qui puisse porter le nom de vue, pas même pour l'imagination. Mais j'appelle cela une vue à cause de la comparaison qui m'a servi. L'âme est désormais bien résolue à ne point prendre d'autre époux. Néanmoins, l'époux n'exauce pas les désirs ardents qu'elle éprouve de célébrer enfin les fiançailles. Sa volonté est qu'elle les désire davantage et qu'elle achète par quelques sacrifices une grâce qui est le plus précieux des biens. Tout ce qu'elle est capable d'endurer est de peu de valeur en comparaison des avantages qui lui sont réservés. Mais je vous l'assure, mes filles, elle a besoin de la vue dont elle a joui et du gage qui lui a été donné pour supporter tant de travaux. Ô mon Dieu, par quelles épreuves intérieures et extérieures ne doit-elle pas passer jusqu'au jour où elle entrera dans la septième demeure? J'y pense quelquefois. Et je me dis avec crainte que, si on les prévoyait, il nous serait très difficile, vu la faiblesse de notre nature, de nous exposer à les endurer et à les souffrir, malgré la perspective des biens qui nous seraient promis. J'accepte le cas où l'âme serait déjà arrivée à la septième demeure, car une fois là, elle ne craint plus rien. Et c'est de grand cœur qu'elle se porte à tout souffrir par amour pour Dieu. La raison, c'est qu'elle se trouve dans une union presque continuelle et très intime avec Sa Majesté. C'est de là que lui vient sa force. Il sera bon, je crois, que je vous raconte quelques-unes de ces épreuves dont j'ai la certitude. Toutes les âmes, sans doute, ne seront pas conduites par cette même voie. Je doute fort cependant que les peines d'ici-bas ne visitent d'une manière ou d'une autre les âmes qui jouissent parfois d'une façon si certaine des consolations du ciel. Mon but n'était pas d'en parler, mais j'ai pensé que quelques âmes, parvenues à cet état, seraient très heureuses de savoir ce que souffrent celles que Dieu élève à de telles faveurs, car il leur semble véritablement alors que tout est perdu pour elles. Je les exposerai, non dans l'ordre où elles arrivent, mais selon qu'elles se présenteront à ma mémoire. Je vais commencer par les plus petites. Voici une personne qui est critiquée par celles avec lesquelles elle a des rapports et même par celles avec lesquelles elle n'en a pas et qui, se semble, ne devait jamais de la vie s'occuper d'elle. On dit qu'elle fait la sainte, qu'elle se livre à des exagérations pour tromper le monde et montrer que les autres sont imparfaites quand leur vie est plus chrétienne sans toutes ces cérémonies. Mais il faut noter que cette personne ne fait rien d'étrange, si ce n'est qu'elle s'applique à bien accomplir les devoirs de son état. Ceux qu'elle regardait comme ses amis s'éloignent d'elle, et ce sont ceux qui lui portent les plus forts coups de dents. Et il en résulte une peine qui lui est très sensible. On lui dit qu'elle est égarée et tombée dans une profonde illusion, que ce qui se passe en elle vient du démon, qu'elle doit être comme telle et telle qui se sont perdues, qu'elle est une occasion de ruine pour la vertu, qu'elle trompe ses confesseurs. On va même prévenir ces derniers et leur rappeler ce qui est arrivé à d'autres qui se sont perdus par cette voie. En un mot, on emploie contre elle toutes sortes de moqueries et des propos mordants. Je connais une personne qui eut une peur extrême de ne pouvoir plus trouver à qui se confier.

fessée, par suite des critiques dont elle était l'objet et sur lesquelles je ne m'arrêterai pas parce qu'elles sont trop nombreuses. Mais le pire, c'est que cette épreuve ne passe pas de suite et dure toute la vie. On va même jusqu'à prévenir les uns et les autres de veiller soigneusement à ne pas avoir de rapport avec elle. Vous me direz qu'il y a d'autres personnes qui en disent du bien. Oh mes filles, qu'ils sont peu nombreux ceux qui y ajoutent foi en comparaison de ceux qui la condamnent. Mais il y a plus. Ces louanges sont pour elle un tourment plus grand que les propos dont nous venons de parler. L'âme, en effet, voit clairement que si elle possède quelque bien, elle le tient de Dieu et nullement d'elle-même. Car peu avant, elle se voyait pauvre et couverte de grands péchés. Voilà pourquoi ces louanges lui causent un tourment intolérable, du moins dans les commencements. Ce tourment diminue plus tard pour plusieurs raisons. La première, c'est que l'expérience lui montre clairement que les hommes se portent aussi promptement à dire du bien que du mal. Aussi, elle ne fait plus de cas de ce qu'ils disent pour ou contre elle. La seconde, c'est que, découvrant à une lumière plus vive que tout le bien qui est en elle vient uniquement de Dieu, elle le considère comme s'il s'agissait d'une autre personne. Et sans aucun retour sur la part qu'elle y a, elle se tourne vers Dieu pour lui en attribuer la gloire. La troisième, c'est que, si elle voit des âmes tirer profit des faveurs qu'elle reçoit, elle pense que Sa Majesté veut qu'on la croie bonne, quand elle ne l'est pas, pour leur faire du bien. La quatrième, c'est qu'elle a plus à cœur l'honneur et la gloire de Dieu que sa propre réputation. Et ainsi elle n'a plus, comme dans les débuts, la crainte que ses louanges seront pour elle, comme elle l'a vu pour quelques âmes, une cause de chute. La perte de son honneur la préoccupe peu si, à ce prix, elle contribue à ce que Dieu soit glorifié seulement une fois. Peu lui importe ce qui lui arrivera à elle-même ensuite. Ces raisons et d'autres encore mitigent la peine excessive que lui causent les louanges. Cependant, elle en éprouve toujours quelqu'une, à moins qu'elle n'y fasse nullement attention. Par ailleurs, son chagrin est incomparablement plus grand quand elle se voit sans raison estimée publiquement que quand elle est un objet de critique. Lorsqu'elle en vient à être presque insensible aux louanges, elle l'est beaucoup plus encore aux paroles de critique. Celles-ci, au contraire, la réjouissent et sont pour elle comme une harmonie des plus suaves. Cela est absolument certain. Et l'âme, loin de se laisser abattre, en acquiert une nouvelle énergie. Elle sait déjà par expérience quel profit lui en revient. Il lui semble que ceux qui la persécutent de la sorte non seulement n'offensent pas Dieu, mais qu'ils sont des instruments dont Sa Majesté se sert pour son plus grand bien. Comme cette pensée est claire à ses yeux, elle conçoit pour eux un amour tout particulier et plein de tendresse. Cela, en effet, lui semble beaucoup plus ses amis que ceux qui l'approuvent, car il l'aide davantage à gagner des mérites. Le Seigneur a coutume alors d'envoyer également de très graves maladies. C'est là une épreuve beaucoup plus pénible, surtout quand les souffrances sont aiguës. Si elles se font sentir d'une manière très intense, elles me semblent en quelque sorte les plus rudes que l'on puisse endurer sur la terre. Je parle des douleurs extérieures, quelles qu'elles soient, et du cas où elles sont excessives. L'intérieur et l'extérieur en sont tellement troublés que l'âme oppressée ne sait que devenir. Elle accepterait plus volontiers un martyr quelconque qui finit promptement que de pareilles souffrances. Toutefois, ces souffrances ne durent pas longtemps dans cette acuité. Car enfin, Dieu ne nous donne pas plus à souffrir que nous ne le pouvons. Il commence d'ailleurs par accorder la patience. Mais il envoie ordinairement d'autres souffrances pénibles et bien des genres de maladies. Je connais une personne qui, depuis 40 ans que le Seigneur a commencé à lui accorder la faveur dont nous avons parlé, pourrait assurer en toute vérité qu'elle n'a pas passé un seul jour sans souffrir et sans endurer diverses peines. Je veux parler de son peu de santé ainsi que de ses grandes épreuves. Sans doute, elle avait été très infidèle au service de Dieu. Voilà pourquoi tout cela lui paraissait peu de choses en comparaison de l'enfer qu'elle avait mérité. D'autres personnes qui auront moins offensé notre Seigneur seront conduites par une autre voie. Pour moi,

je choisirais toujours celle de la souffrance. Alors même qu'il n'y aurait pas d'autre profit que celui d'imiter notre Seigneur Jésus-Christ, et surtout quand il y en a toujours tant d'autres. Et maintenant, que vous dirais-je des peines intérieures que l'âme endure en cet état? Si je pouvais vous les exprimer, les précédentes vous paraîtraient légères, mais il est impossible d'en donner une idée exacte. Commençons néanmoins par le tourment qu'éprouve cette âme lorsqu'elle rencontre un confesseur si prudent et si expérimenté qu'il ne regarde rien comme assuré. Il a peur de tout, il doute de tout, parce qu'il voit des choses extraordinaires, spécialement s'il découvre quelque imperfection dans les âmes qui sont l'objet de telles faveurs. Il lui semble qu'elles devraient être des anges, lorsque cela est impossible tant qu'elles sont unies à leur corps. Aussi, il condamne tout immédiatement et l'attribue au démon ou à la mélancolie. Rien d'étonnant, car le monde est tellement rempli des illusions causées par ce mal, et le démon cause tant de préjudices par là, que les confesseurs ont grandement raison de s'en défier et d'y regarder de très près. Mais voilà une pauvre âme qui est agitée des mêmes craintes, et elle s'adresse au confesseur comme à son juge. Or, si elle s'entend condamnée par lui, elle ne peut manquer de tomber dans un tourment et un trouble tel que celui-là seul qui les aura éprouvés pourra comprendre quelle est la profondeur de son affliction. Voici encore un des grands tourments que ces âmes endurent, surtout si leur vie a été imparfaite. Elles s'imaginent que Dieu, en punition de leurs péchés, doit permettre qu'elles soient dans l'illusion. Sans doute, au moment où elles reçoivent de Sa Majesté cette faveur, elles sont rassurées contre toute crainte et ne peuvent croire qu'elles sont dirigées par un autre esprit que celui de Dieu. Mais comme cette faveur passe promptement, tandis que le souvenir de leur péché est toujours présent et qu'elles découvrent en elles de nouvelles fautes dont elles ne sont jamais à l'abri, elles retombent aussitôt dans le même tourment. Lorsque le confesseur les rassure, ce tourment s'apaise, bien qu'il revienne plus tard. Mais lorsque le confesseur contribue à augmenter leurs craintes, elles endurent des angoisses presque intolérables, surtout si à cela viennent s'ajouter certaines aridités intérieures où il leur semble qu'elles n'ont jamais pensé à Dieu et qu'elles ne pourront se souvenir de lui, ou quand, entendant parler de lui, elles ne perçoivent pas plus ce qu'on dit de Sa Majesté que s'il s'agissait d'une personne dont elles ont entendu parler depuis longtemps. Tout cela n'est rien encore, en comparaison de ce qu'elles souffrent lorsqu'elles s'imaginent qu'elles ne savent pas se faire connaître au confesseur et qu'elles le trompent. Elles ont beau se dire et constater qu'il n'y a pas même de premier mouvement de leur intérieur qu'elles ne lui déclarent, tout est inutile. Leur entendement est si obscurci qu'il est incapable de discerner la vérité. Elles croient ce que l'imagination, qui est à leur maîtresse, leur représente et toutes les folies que le démon veut leur insinuer. Le Seigneur doit sans doute permettre à ce dernier de les tenter et même de leur persuader qu'elles sont réprouvées de Dieu. De nombreuses angoisses torturent alors l'âme intérieurement. Son tourment est tellement sensible et intolérable que je ne saurais le comparer qu'à celui de l'enfer. Elle ne goûte aucune consolation au milieu de cette tempête. Si elle va en chercher auprès du confesseur, elle s'imagine que tous les démons se sont mis d'accord avec lui pour qu'il la tourmente davantage. Je connais un confesseur qui déclara à une personne que cet état lui paraissait dangereux, vu les diversités des peines dont il se composait, et lui commanda de le prévenir quand elle en serait de nouveau assiégée. Mais l'état de cette personne empirant toujours, il finit par comprendre qu'elle n'y pouvait rien. Il arrivait même à cette personne, qui savait très bien lire, de prendre un livre écrit en langue vulgaire et de ne pas plus le comprendre que si elle n'avait pas connu une seule lettre, tant son entendement était obscurci. Enfin, il n'y a d'autre remède au milieu de cette tempête que celui d'attendre la miséricorde de Dieu. À l'heure où l'on y pense le moins, il dit une seule parole, où il fait surgir une circonstance imprévue, et en un clin d'œil, il dissipe cette tempête. On dirait qu'il n'y ait jamais eu de nuage dans l'âme, tant elle est éclairée de la lumière du soleil, et tant les consolations dont elle est inondée surpassent celles qu'elle a jamais goûtées. Elle est semblable à celui qui sort vainqueur d'un combat périlleux, et elle

te plaît à en rendre grâce à notre Seigneur, car c'est lui qui a combattu et remporté la victoire. Elle voit clairement qu'elle-même n'a point combattu, tandis que toutes les armes dont elle pouvait se servir pour se défendre lui semblaient entre les mains de l'ennemi. Aussi découvre-t-elle avec évidence sa misère et le peu qui est en notre pouvoir si le Seigneur vient à nous délaisser. Il semble qu'elle n'a plus besoin désormais de se livrer à des réflexions pour comprendre cette vérité. L'expérience qu'elle a faite et la vue qu'elle a eue de son impuissance absolue lui ont découvert notre néant et la profondeur de notre misère. Sans doute, elle ne doit pas être alors privée de la grâce, dès lors que, malgré la tempête où elle se débat, elle n'offense pas Dieu et qu'elle serait prête à sacrifier tous les biens d'ici-bas pour ne le point offenser. Mais la grâce est tellement cachée en elle qu'elle n'a pas, semble-t-il, la plus petite étincelle d'amour de Dieu ou n'en a jamais eu. Car, si elle a fait quelque bien ou reçu de sa majesté quelque faveur, tout lui paraît comme un songe ou une illusion. Quant à ses péchés, elle voit avec certitude qu'elle les a commis. Ô Jésus, quel spectacle digne de compassion que celui de voir une âme ainsi désemparée. Combien peu lui servent toutes les consolations de la terre. Aussi, mes sœurs, ne vous imaginez pas, si vous vous trouvez parfois en cet état, que les riches ou ceux qui jouissent de leur liberté pourraient alors se procurer quelques remèdes particuliers. Non, non, voyez les damnés. Trouveraient-ils un allègement à leurs maux si vous leur présentiez tous les plaisirs du monde? Non, certes. Ils n'épuiseraient au contraire qu'un accroissement de torture. Il en est de même, ce me semble, dans le cas présent. Le tourment que l'âme endure vient d'en haut, et toutes les délices de la terre sont impuissantes à la soulager. Ce grand Dieu veut que nous le reconnaissions comme notre roi et que nous voyions nos propres misères. Cette connaissance est très importante pour ce qui va suivre. Que fera donc cette pauvre âme lorsqu'elle se trouvera de longs jours en cet état? Si en effet elle récite une prière, c'est comme si elle ne la récitait pas. Je dis qu'elle n'y trouve aucune consolation intérieure, car alors elle n'en a pas. Elle ne comprend même pas les prières vocales qu'elle récite. Quant à la prière mentale, ce n'est nullement l'heure de s'y livrer. Ses puissances en sont incapables. La solitude lui est plutôt nuisible. Un autre tourment pour elle, c'est qu'elle ne peut souffrir ni compagnie ni conversation. Aussi, malgré tous ses efforts, elle manifeste très facilement à l'extérieur du dégoût et de la tristesse. Pourrait-elle vraiment dire ce qu'elle éprouve? Non, cela ne saurait s'exprimer, parce qu'il s'agit d'angoisses et de peines spirituelles auxquelles il est impossible de donner le nom qui convient. Le meilleur remède, je ne dis pas pour guérir ce mal, car je n'en trouve pas, mais pour arriver à le supporter, c'est de s'occuper à des œuvres extérieures de charité et d'espérer en la miséricorde de Dieu. Il ne manque jamais à ceux qui espèrent en lui. Qu'il soit béni à jamais. Ainsi soit-il. Il y a d'autres peines qui nous viennent du démon. Elles sont extérieures et doivent être beaucoup moins fréquentes. Aussi, il n'y a pas de motif d'en parler. De plus, elles sont beaucoup moins pénibles que les précédentes. Le démon, à mon avis, ne peut, malgré tous ses efforts, lier nos puissances et nous troubler de la manière que nous avons vue. Car enfin, la raison reste à l'âme pour considérer que le démon ne peut aller au-delà de ce qu'il plaît à Dieu de lui permettre. Et quand la raison n'est pas obscurcie, tout ce qu'elle souffre est peu de choses en comparaison des peines dont nous venons de parler. J'exposerai d'autres peines intérieures de cette demeure, lorsque je traiterai des différentes sortes d'oraisons et des faveurs que Dieu y accorde. Quelques-unes de ces peines sont même plus aiguës que celles dont il vient d'être question, comme on le voit par l'état où elle laisse le corps. Mais elles ne méritent pas le nom de peine, et il n'est pas convenable que nous le leur donnions, parce qu'elles sont de très hautes faveurs de Dieu, et que, au moment où l'âme les éprouve, elle comprend que ce sont des faveurs insignes et qu'elle est loin de les avoir méritées.
Cette grande peine a

arrive en même temps que beaucoup d'autres lorsque l'âme est sur le point d'entrer dans la septième demeure. Je ne parlerai que de quelques-unes, car il serait impossible de les dire toutes et d'en déclarer même la nature. Elles ont une autre origine et sont d'un ordre beaucoup plus élevé que les précédentes. Et s'il m'a été impossible de m'étendre plus que je ne l'ai fait sur ces dernières qui sont cependant d'une nature inférieure, à plus forte raison dirai-je peu de choses des autres. Daigne le Seigneur, par les mérites de son Fils, m'assister en tout. Ainsi soit-il.

Chapitre 2. Elle traite de certains moyens par lesquels notre Seigneur réveille l'âme, et où il semble qu'il n'y ait rien à craindre, bien qu'il s'agisse d'une faveur très élevée. Ce sont là de grandes grâces accordées à l'âme. Il semble que nous nous sommes bien éloignés de notre petite colombe, et cependant, nous ne l'avons pas abandonnée, car ce sont ces souffrances dont nous avons parlé qui lui font prendre un vol plus élevé. Commençons maintenant à parler de la manière dont l'époux se conduit envers elle. Voyons comment, avant d'être complètement tel à son endroit, il se fait vivement désirer. Il emploie des moyens si délicats que l'âme elle-même ne les comprend pas. Et je ne crois pas pouvoir en parler de façon à en donner l'intelligence, si ce n'est à celui qui les connaît par expérience. Ce sont des impulsions tellement délicates et subtiles qui partent du plus intime de l'âme que je ne trouve aucune comparaison qui puisse en donner une idée exacte. Elles sont bien différentes de tout ce que nous pouvons nous procurer ici-bas par nos propres efforts et même des goûts surnaturels dont j'ai parlé. Bien souvent, tandis que l'âme est distraite et qu'elle ne pense même pas à Dieu, Sa Majesté la réveille subitement. On dirait un éclair qui passe de suite ou un coup de tonnerre. Cependant, elle n'entend aucun bruit, mais elle comprend très bien que Dieu l'appelle. Elle le comprend si bien que parfois, surtout dans les débuts, elle est toute tremblante et se plaint même, quoiqu'il n'y ait pourtant rien qui la fasse souffrir. Elle sent qu'elle a été blessée d'une manière ineffablement suave, mais elle ignore qui l'a blessée et comment elle l'a été. Elle voit que cette blessure est un don précieux et elle voudrait ne jamais en guérir. Elle ne peut s'empêcher de proférer même extérieurement des plaintes toutes d'amour à son époux parce qu'elle comprend qu'il est là et qu'il ne veut pas se manifester ni lui permettre de jouir de sa présence. Si sa peine est très vive, elle est en même temps pleine de suavité et de douceur. Voudrait-elle ne pas la ressentir qu'elle ne le pourrait? Son désir serait, au contraire, de n'en être jamais délivrée. Car elle goûte un bonheur beaucoup plus pur que dans l'ivresse spirituelle de l'oraison de quiétude, où il n'y a cependant aucune souffrance. Je me vertue de mon mieux, mes sœurs, pour vous donner à comprendre cette opération de l'amour, mais je ne sais comment y réussir. Car il me semble qu'il y a contradiction dans ce que je vous dis. En effet, je vous affirme que le bien-aimé montre clairement qu'il est avec l'âme. Par ailleurs, qu'il paraît l'appeler par un signe tellement certain qu'elle ne peut en douter, c'est un coup de sifflet si pénétrant qu'elle ne peut pas ne pas l'entendre. Car, à mon avis, lorsque l'époux qui est dans la septième demeure parle ainsi, sans cependant formuler de paroles distinctes, tout ce qui se trouve dans les autres demeures n'ose plus remuer, ni les sens, ni l'imagination, ni les puissances. Ô mon Dieu, ô Tout-Puissant, que vos secrets sont profonds, que les choses spirituelles sont différentes de tout ce que nous pouvons voir et comprendre ici-bas, puisque je ne trouve aucune comparaison pour vous expliquer une faveur si petite pourtant auprès des merveilles que vous accomplissez dans les âmes. Cette faveur opère un tel effet que l'âme se consume de désir. Elle ne sait que demander, car il lui semble évident que son Dieu est avec elle. Vous me direz peut-être, mais si elle comprend cela, qu'est-ce qu'elle désire? Qu'est-ce qui lui cause de la peine? Quel bien plus grand souhaite-t-elle? Je l'ignore. Je sais seulement que cette peine semble la pénétrer jusqu'aux

0: entrailles, et quand la flèche qui l'a blessé en est retirée, il semble vraiment qu'elle les entraîne à sa suite, tant est vif le sentiment d'amour qu'elle éprouve. Je me demande en ce moment si cet état ne viendrait pas de ce que quelque étincelle s'est échappée de ce brasier d'amour qui n'est d'autre que mon Dieu et est tombée sur l'âme pour lui faire sentir les ardeurs de ce feu. Mais comme elle n'était pas encore assez puissante pour la consumer et que ce feu est si suave, elle reste avec sa peine. Tel est l'effet que l'étincelle a produit en touchant l'âme. C'est, ce me semble, la meilleure comparaison que j'ai pu trouver. Cette douleur suave, qui ne mérite pas le nom de douleur, n'est pas toujours la même. Tantôt elle dure longtemps, tantôt elle passe vite, selon qu'il plaît au Seigneur de la communiquer, car ce n'est pas là une faveur que l'on puisse se procurer par une industrie humaine. Mais bien qu'elle dure parfois longtemps, elle disparaît pour revenir. Enfin, elle n'est jamais dans le même état. Voilà pourquoi elle n'embrase pas complètement l'âme. Car lorsque l'âme est sur le point de prendre feu, l'étincelle s'éteint. Et l'âme éprouve encore le désir d'endurer cette douleur pleine d'amour que lui cause l'étincelle.
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si délicieuse où est l'âme. Celui qui aura véritablement reçu de notre Seigneur cette faveur comprendra facilement ce que je dis. Il lui en rendra les plus vives actions de grâce, car il n'a pas à y craindre l'illusion. Néanmoins, il doit avoir une crainte extrême de se montrer ingrat après une si haute faveur, s'efforcer de servir Dieu et de perfectionner toutes ses œuvres. Il verra alors jusqu'où il montera et comment il sera toujours comblé de nouveaux dons. Je connais une personne qui a été favorisée de cette grâce durant quelques années. Elle en était au comble du bonheur. S'il lui avait fallu, pour l'amour de Dieu, endurer pendant une foule d'années les épreuves les plus sensibles, elle se serait considérée comme largement payée par un tel bienfait. Qu'il en soit béni à jamais. Ainsi soit-il. Vous vous demanderez peut-être pourquoi j'ai dit qu'il y a plus de sécurité en cet état que dans les autres. Voici, à mon avis, quelles en sont les raisons. La première, c'est que le démon ne doit pas pouvoir donner jamais une peine savoureuse comme celle dont j'ai parlé. Il dépend de lui de donner une saveur et un plaisir qui paraissent spirituels, mais unir une peine et une peine si vive à la paix et au goût spirituel de l'âme, cela est au-dessus de ses forces qui n'atteignent que l'extérieur. Aussi, les peines qu'il donne ne sont jamais, à mon avis, accompagnées de saveur ou de paix. Elles sont plutôt pleines d'inquiétude et de trouble. La seconde raison, c'est que cette tempête de suavité pour l'âme vient d'une région qui est bien différente de celle où il exerce son empire. La troisième, c'est que l'âme est enrichie des biens les plus précieux. Aussi est-elle dans une disposition presque constante de souffrir pour Dieu et de désirer beaucoup d'épreuves. Elle est, en outre, plus que jamais résolue de se séparer de toutes les joies et conversations du monde, sans parler d'autre chose de ce genre. Il est bien clair que cela ne peut être l'effet d'une illusion, car malgré nos efforts pour nous procurer cette faveur, nous ne pourrions la contrefaire. Elle est si évidente que l'âme ne peut nullement s'y tromper. Je dis qu'elle ne peut croire qu'elle l'a quand elle ne l'a pas, ni douter de sa réalité quand elle la possède. Si quelques doutes lui restent, elle doit savoir qu'il ne s'agit pas de ses véritables élans vers Dieu dont j'ai parlé. Je dis, si elle doute qu'elle les a eus ou non, car ces élans se font sentir avec autant d'évidence qu'une voix puissante qui frappe nos oreilles. Il n'y a, non plus, aucune apparence que ce soit un effet de la mélancolie, parce que la mélancolie ne produit et ne forge ses illusions que dans l'imagination. La faveur dont je parle procède, au contraire, de l'intérieur de l'âme. Il est possible que je me trompe, mais tant qu'un homme expérimenté ne m'aura pas donné d'autres raisons, je m'en tiendrai à mon opinion. Je connais une personne qui a été remplie de crainte par rapport à ces illusions dont je parle, mais elle n'a jamais pu avoir le moindre doute sur cette oraison. Notre Seigneur a encore d'autres moyens de réveiller l'âme. Quelquefois, elle est occupée à prier vocalement, ou elle ne pense à rien d'intérieur, quand tout à coup elle est, se semble, enflammée d'une manière délicieuse, comme si soudain elle respirait un parfum tellement pénétrant qu'il se répandit dans tous ses sens. Je ne dis pas que c'est un parfum ou quelque chose de cette sorte, mais je me sers de cette comparaison pour montrer comment il est donné à l'âme de sentir que l'époux est là et excite en elle le désir suave de jouir de sa présence. Elle se trouve alors préparée à accomplir de grandes œuvres pour notre Seigneur et à ne rien négliger pour procurer sa gloire. Cette faveur a la même source que ces flammes d'amour dont j'ai parlé. Mais ici, rien ne saurait lui causer de la peine. Les désirs mêmes qu'elle a de jouir de Dieu ne lui en donnent point. Voilà ce que l'âme sent le plus ordinairement. Il me semble, en outre, qu'elle n'a rien à craindre ici pour plusieurs raisons que j'ai déjà exposées. Elle n'a qu'à s'appliquer à recevoir cette faveur avec action de grâce.

de conduire alors et ne point suivre sa propre manière de voir. Elle expose certains signes à l'aide desquels elle reconnaîtra s'il y a illusion ou non. Cette doctrine est très importante. Dieu a un autre moyen de réveiller l'âme. Bien que cette faveur soit en quelque sorte plus haute que les précédentes, elle peut être plus dangereuse. Aussi, je veux m'y arrêter quelque peu. Il s'agit des paroles que Dieu adresse à l'âme de beaucoup de manières. Les unes semblent venir du dehors, les autres du plus intime de l'âme. Tantôt elles se font entendre à la partie supérieure, tantôt elles sont tellement extérieures qu'on les entend par les oreilles comme le son d'une voix articulée. Parfois et même souvent, il peut y avoir illusion. Surtout chez les personnes faibles d'imagination ou mélancoliques, je dis notablement mélancoliques. À mon avis, il n'y a pas à faire cas de ce que disent ces deux sortes de personnes, alors même qu'elles affirmeraient qu'elles voient, qu'elles entendent et qu'elles comprennent. On ne doit pas non plus les troubler en leur disant que c'est le démon qui leur parle. Il faut seulement les écouter comme des personnes malades. La prieure ou le confesseur à qui elles confient leur âme leur recommanderont de ne pas attacher d'importance à ces choses, puisque ce n'est pas là l'essentiel pour servir Dieu et que le démon en a trompé beaucoup par cette voie. Néanmoins, pour ne pas les affliger au-delà de ce que leur humeur leur fait endurer, on ajoutera que probablement elles ne seront pas de ce nombre. Si on leur disait que c'est là un effet de la mélancolie, on n'en finirait jamais avec elles. Elles jureraient qu'elles voient et qu'elles entendent ce qu'elles racontent parce qu'elles le croient ainsi. Il faut, néanmoins, avoir soin de les éloigner de l'oraison et les engager le plus possible à ne point faire cas de ces choses, car le démon a coutume de se servir de ces personnes malades pour nuire à d'autres s'il ne peut leur nuire à elles-mêmes. Cependant, qu'il s'agisse de personnes malades ou saines, il faut toujours se défier de ces choses jusqu'à ce que l'on comprenne quel en est l'esprit. Aussi, je dis que, dans les débuts, le mieux est de les combattre sans cesse. Si elles viennent de Dieu, cette résistance sera un moyen de réaliser de plus notables progrès. Plus on met ses faveurs à l'épreuve, plus elles augmentent. Oui, il en est vraiment de la sorte. Toutefois, il ne faut pas pour cela contraindre beaucoup les âmes, ni les jeter dans le trouble, car en réalité, elles ne peuvent faire davantage. Pour revenir aux paroles que l'âme entend, je dis que, nonobstant la manière dont elles lui sont adressées, elles peuvent venir de Dieu et même du démon ou de la propre imagination. J'espère arriver, avec l'aide de Dieu, à exposer les différences qui les distinguent et les marques auxquelles on reconnaît celles qui sont dangereuses. Il y a beaucoup d'âmes à donner à l'oraison qui les entendent. Mais ne vous imaginez pas, mes sœurs, que c'est mal de les croire ou de ne pas les croire. Quand elles ne s'adressent qu'à vous et qu'elles ont pour but de vous réjouir ou de vous avertir de vos fautes, peu importe alors de savoir quel en est l'auteur ou qu'elles sont un effet de l'illusion. Je veux vous donner un avis. Ne croyez pas, alors même qu'elles seraient de Dieu, que vous serez meilleur pour cela. N'oublions point que notre Seigneur a parlé bien souvent aux pharisiens et que toute la perfection consiste à tirer profit de ses paroles. Quant à la moindre parole qui ne serait pas absolument conforme à la Sainte Écriture, vous n'en ferez pas plus de cas que si vous l'entendiez de la bouche même du démon. Si elle vient de la faiblesse de l'imagination, on doit la regarder comme une tentation contre les vérités de la foi. Ainsi donc, il faut y résister toujours pour s'en débarrasser. Et vous y réussirez d'autant mieux qu'elles ont peu de force. Je reviens à ce que je disais tout d'abord. Que ces paroles viennent de la partie intime de l'âme, ou de sa partie supérieure, ou du dehors, peu importe. Or, elles peuvent toutes venir de Dieu. Les marques les plus certaines, à mon avis, pour reconnaître qu'elles viennent de lui sont les suivantes. La première et la plus sûre consiste dans l'autorité et l'empire qu'elles apportent avec elles. Elles sont parole et œuvre tout à la fois. Je veux m'expliquer davantage.
Voilà une âme qui se trouve dans la

Chapitre 3. Elle traite du même sujet et montre comment Dieu parle à l'âme quand il veut. Elle indique comment cette âme doit se

0: fibulation et le trouble dont il a été question plus haut. Elle est plongée dans l'obscurcissement d'esprit et dans la sécheresse. Or, une seule parole comme celle-ci, « Ne t'afflige point », suffit pour lui rendre le calme. Elle n'a plus de peine. Elle est inondée de la lumière divine. Il ne lui reste plus rien de cette affliction quand précédemment, il lui semblait que le monde entier et tous les savants réunis eussent été impuissants, malgré leurs efforts et leurs raisonnements, à la dissiper. Est-elle affligée parce que son confesseur ou d'autres personnes lui ont dit que ce qui se passe en elle vient du démon? Ou bien est-elle toute remplie de crainte? Une parole de ce genre, « C'est moi, ne crains point », lui enlève toutes ses craintes et la laisse tellement remplie de consolation que personne, semble-t-il, ne serait capable de lui faire croire autre chose. Est-elle très préoccupée de certaines affaires importantes et se demande-t-elle quelle en sera l'issue? Si elle entend qu'elle doit être tranquille et que tout réussira, elle a immédiatement la certitude qu'il en sera de la sorte et elle n'a plus de préoccupation. Il en est de même de beaucoup d'autres choses. La seconde marque à laquelle on reconnaît que ces paroles viennent de Dieu consiste dans la paix profonde dont l'âme est inondée. Elle se trouve dans un recueillement plein de dévotion et de paix. Elle est toute prête à chanter les louanges de Dieu. Ô Seigneur, si une seule de vos paroles que vous nous communiquez par un de vos pages, puisque ce n'est pas vous qui nous parlez, dit-on, dans cette sixième demeure, mais quelqu'un de vos anges, a tant de pouvoir. Quelle jubilation ne répandez-vous pas vous-même dans l'âme que l'amour attache à vous, comme il vous attache à elle? La troisième marque à laquelle on reconnaît que ces paroles viennent de Dieu consiste en ce qu'elles ne s'effacent pas de longtemps de la mémoire. Quelques-unes même ne s'oublient jamais. Il n'en est pas ainsi de celles qui nous viennent de la terre. Je veux dire des hommes, même les plus graves et les plus savants. Comme elles ne sont pas aussi profondément gravées dans la mémoire que celles de Dieu, elles s'en effacent bientôt. De plus, si elles se rapportent à des choses futures, on ne leur accorde pas autant de foi. Celle de Dieu imprime la certitude la plus profonde. Quand parfois il s'agit de choses en apparence absolument impossibles et que l'entendement se demande si elles s'accompliront ou non, qu'il doute ou qu'il est quelque peu hésitant, l'âme néanmoins garde une telle assurance de les voir se réaliser qu'elle ne saurait partager ses doutes. Bien que le cours des événements semble tout à fait opposé à la parole qu'elle a entendue et que des années nombreuses se soient écoulées depuis lors, elle ne perd jamais la pensée que Dieu saura trouver pour la réaliser d'autres moyens que les hommes ne connaissent pas, et qu'enfin sa parole doit s'accomplir comme en réalité elle s'accomplit. Sans doute, je le répète, l'âme ne manque pas de souffrir quand elle voit tous les obstacles qui s'y opposent. Au moment où elle l'a entendu, elle était persuadée qu'elle venait de Dieu. Mais lorsqu'il s'est écoulé depuis lors un long espace de temps et qu'elle n'est plus sous l'impression du début, il s'élève en elle un doute et elle se demande si elle a été trompée par le démon ou victime de son imagination. Néanmoins, au moment où elle entend cette parole, elle n'en a aucun doute et elle mourrait plutôt pour en soutenir la vérité. Toutefois, je le répète, que ne fera pas le démon avec toutes ces imaginations qu'il représente à l'âme? Il la plonge dans la peine et le découragement, surtout s'il s'agit d'une affaire dont il voit que le succès doit contribuer au plus grand bien des âmes ou procurer à Dieu beaucoup d'honneur et de gloire, et que cette affaire offre de sérieuses difficultés. Il réussit du moins à affaiblir la foi. Et c'est un très grave préjudice qu'il cause à l'âme quand il l'amène à ne pas croire que Dieu a assez de pouvoir pour réaliser des choses qui dépassent la portée de notre entendement. Malgré tous ces combats et la critique des personnes qui traitent ces choses de folie, je veux dire de ses confesseurs à qui elle en parle, malgré la mauvaise tournure de tous les événements qui donnent lieu de croire que ces prédictions ne peuvent se réaliser, il reste une étincelle d'espérance. Je ne sais où elle est, Mais cette étincelle d'espérance que ses prédictions s'accompliront est tellement vive que, toutes les autres espérances seraient-elles déçues, l'âme ne pourrait, malgré tous ses efforts, cesser d'être absolument certaine que Dieu réalisera ses promesses. Enfin, comme je l'ai dit, la parole du Seigneur s'accomplit. L'âme en conçoit tant de joie et d'allégresse qu'elle ne voudrait plus faire autre chose que d'en louer toujours sa majesté. Ce sentiment vient non seulement de ce qu'elle constate l'événement, bien qu'il soit pour elle de la plus haute importance, mais surtout de ce qu'elle voit s'accomplir la parole qui lui avait été dite. Je ne sais pourquoi l'âme désire avec tant d'ardeur que ces paroles de Dieu se vérifient. Elle éprouverait moins de peine, je crois, si elle était convaincue de quelque mensonge que si ces paroles ne s'accomplissaient pas. D'ailleurs, elle ne peut que répéter ce qui lui a été dit. À ce propos, je connais une personne qui, dans une pareille épreuve, se rappelait très souvent le prophète Jonas et la crainte où il était que Ninive ne fût pas détruite. Enfin, comme c'est l'Esprit de Dieu qui parle à l'âme, il est juste qu'elle lui montre cette fidélité et désire qu'on ne le regarde pas comme menteur dès lors qu'il est la vérité souveraine. Aussi l'allégresse de l'âme est très vive quand après 1000 obstacles et 1000 difficultés, elle voit l'accomplissement de la prophétie. Devrait-elle endurer à cette occasion les plus rudes épreuves, elle les accepterait plus volontiers que de ne pas voir se réaliser la parole qu'elle est certaine d'avoir entendue de Dieu. Peut-être toutes les âmes n'ont pas cette faiblesse, si toutefois c'en est une. En tout cas, je ne puis la considérer comme mauvaise. Lorsque les paroles que l'on entend sont le produit de l'imagination, elles n'ont aucune des marques dont nous venons de parler. Elles ne confèrent ni certitude, ni paix, ni joie intérieure. Cependant, il peut arriver, comme à quelques personnes que je connais, que l'âme se trouve très absorbée dans l'oraison de quiétude et le sommeil spirituel. Et vu la faiblesse du tempérament ou de l'imagination, ou un autre motif que j'ignore, elle est dans ce profond recueillement si hors d'elle-même qu'elle ne perçoit rien des choses extérieures. Ses sens sont tellement endormis qu'elle ressemble à une personne qui dort, et peut-être dort-elle véritablement. Elle a comme une sorte de songe où il lui semble qu'on lui parle et même qu'elle voit certaines choses. Elle s'imagine que tout cela vient de Dieu. Les effets, toutefois, montrent bien que ce n'est qu'un songe. Il peut arriver aussi que certaines personnes demandent avec amour quelques faveurs à notre Seigneur et elles s'imaginent qu'il répond à leurs désirs. Ce cas-là se présente quelquefois. Mais quiconque a une longue expérience de ces paroles de Dieu ne pourra, à mon avis, s'y tromper et les confondre avec celles qui sont le produit de l'imagination. Quant aux paroles qui viennent du démon, elles sont plus à craindre. Toutefois, si les paroles que nous entendons produisent les effets dont il a été parlé plus haut, nous pouvons avoir une grande assurance qu'elles viennent de Dieu. Par ailleurs, si la chose que l'on vous dit est importante et qu'il s'agit d'accomplir quelque œuvre pour vous ou pour une tierce personne, ne faites jamais rien et n'ayez jamais la pensée de rien faire avant d'avoir pris l'avis d'un confesseur éclairé, prudent et vrai serviteur de Dieu. Quelle que soit l'expérience que vous ayez de ces choses et quelle que soit l'évidence que vous pensiez avoir que ces paroles viennent de Sa Majesté. C'est là en effet ce que Dieu veut. Par là, on n'omet pas de se conformer à ce qu'il commande, dès lors qu'il nous a prescrit, au contraire, de considérer le confesseur comme son représentant. Nous ne pouvons douter qu'il nous parle par son intermédiaire. Ce que celui-ci nous dira sera pour nous un secours et un encouragement lorsque l'affaire est difficile. Notre Seigneur, quand il le jugera bon, lui donnera le même courage et en même temps, il l'assurera que nous sommes animés de son esprit. Dans le cas où il ne le ferait pas, nous ne sommes tenus à rien plus. Suivre une autre ligne de conduite et se guider par nos propres lumières serait, à mes yeux, très dangereux. Voilà pourquoi, mes sœurs, je vous en conjure au nom de notre Seigneur, que cela ne vous arrive jamais. Dieu a une autre manière de parler à l'âme qui, ce me semble, revêt de sa part tous les caractères de la certitude. Il lui parle dans une certaine vision intellectuelle dont je traiterai plus loin. Or, sa parole se fait si bien sentir au plus intime de l'âme, en termes si clairs pour son ouïe et d'une façon si secrète, que le mode même dont elle la comprend et les effets qui sont produits par la vision lui donnent l'assurance et la certitude que le démon ne peut y avoir aucune part. Les effets admirables qui découlent de ses paroles portent à croire qu'elles viennent de Dieu. Au moins, on a l'assurance qu'elles ne procèdent pas de l'imagination. Et si l'on y réfléchit, on peut toujours avoir cette assurance pour les raisons suivantes. La première raison pour laquelle les paroles qui viennent de Dieu diffèrent de celles qui sont le produit de l'imagination consiste dans leur clarté. Les paroles divines sont tellement claires qu'il ne peut manquer une seule syllabe à ce que l'on a entendu sans que l'on s'en aperçoive. On se souvient même si elles ont été dites avec telle ou telle expression, bien que le sens soit absolument le même. Les paroles, au contraire, qui viennent de l'imagination, ne sont jamais aussi claires, ni aussi distinctes, mais elles ressemblent à une chose à demi rêvée. La seconde raison, c'est que bien souvent, on ne pensait point aux choses que l'on entend. Ces paroles se font entendre à l'improviste, et parfois au milieu d'une conversation. Bien des fois, elles répondent à une pensée qui passe rapidement ou que nous avons eue précédemment. Mais très souvent, elles se rapportent à des choses dont on ne se souvient pas avoir jamais eu la pensée qu'elles seraient ou pouvaient être. Voilà pourquoi l'imagination ne pouvait pas les fabriquer et ainsi tromper l'âme en lui représentant ce qu'elle n'a ni désiré, ni voulu, ni connu. La troisième raison, c'est que, quand il s'agit des paroles divines, l'âme est comme une personne qui les entend, tandis que, quand il s'agit des paroles qui viennent de l'imagination, elle est comme une personne qui compose peu à peu ce qu'elle veut qu'on lui dise. La quatrième raison, c'est qu'il y a une très grande différence entre ces paroles. Une seule parole divine embrasse beaucoup de choses que notre entendement ne pourrait trouver de sitôt. La cinquième raison, c'est que ces paroles divines ont une certaine vertu que je ne saurais expliquer et donnent souvent à comprendre beaucoup d'autres choses que celles qu'elles expriment par le son. Je traiterai ailleurs avec plus d'étendue de ce mode de comprendre. C'est une chose très délicate et qui porte beaucoup à louer notre Seigneur. Comme cette manière de comprendre, ainsi que les différences qu'il y a entre les paroles qui viennent de Dieu ou non, ont provoqué de vives angoisses chez certaines personnes, en particulier chez une qui les avait entendues, il pourrait y en avoir d'autres qui ne réussiraient pas à se tranquilliser. Cette personne dont je parle a porté, je le sais, toute son attention à ces choses, car elle recevait très souvent cette grâce de notre Seigneur. Ce qui la préoccupait surtout alors, dans les débuts, c'était la crainte que ce ne fût l'œuvre de l'imagination. Quand les paroles que l'on entend sont l'œuvre du démon, on arrive beaucoup plus promptement à s'en rendre compte. Ces artifices, toutefois, sont tellement subtils qu'il sait bien contrefaire l'esprit de lumière. Mais ce sera, à mon avis, dans les paroles. Il les dit d'une manière très claire, et l'âme n'a pas plus de doute que quand c'est l'esprit de vérité qui les prononce. Ce qui dépasse son pouvoir, c'est de contrefaire les effets dont j'ai parlé. Il ne produit ni cette paix, ni cette lumière qu'apportent les paroles divines, mais plutôt l'inquiétude et le trouble. Voilà pourquoi il nuira peu à l'âme, ou même il ne lui portera aucun dommage si elle est humble, et si, malgré tout ce qu'elle entend, elle n'ose rien faire que d'après les avis que j'ai donnés plus haut. Supposez que Dieu fasse des faveurs et des caresses, l'âme doit considérer avec soin si elle se croit meilleure pour cela. Mais si, au fur et à mesure que les paroles qu'elle entend deviennent plus tendres, elle ne conçoit pas de plus vifs sentiments de confusion, elle doit croire que ces paroles ne viennent pas de l'Esprit de Dieu. Il est certain, en effet, que quand elles viennent de Dieu, l'âme conçoit d'autant moins d'estime d'elle-même que ses faveurs se multiplient. Elle se souvient davantage de ses péchés et oublie ses progrès dans le bien. Plus aussi, elle applique sa volonté et sa mémoire à poursuivre uniquement la gloire de Dieu, sans rechercher son propre intérêt. Plus elle craint de s'éloigner tant soit peu de la volonté divine, et plus enfin, elle demeure persuadée qu'elle n'a jamais mérité de telles faveurs, mais l'enfer lui-même. Lorsque toutes les grâces et faveurs reçues dans l'oraison produisent ces effets, l'âme ne doit pas se laisser aller au trouble, mais au contraire, mettre toute sa confiance dans la miséricorde de Dieu, qui est fidèle et ne la laissera pas tomber dans les pièges du démon. Elle fera bien néanmoins de se tenir toujours sur ses gardes. Les âmes que Dieu ne conduit pas par cette voie s'imagineront peut-être que l'on peut ne pas écouter les paroles qui sont dites, ou que s'il s'agit de paroles intérieures, on peut s'en distraire de façon à ne pas les entendre, et qu'ainsi on n'est pas exposé à tant de dangers. À cela, je réponds que c'est impossible. Il n'en est pas de même des paroles qui viennent de l'imagination. Nous y remédions lorsque nous modérons les désirs que nous avons de certaines choses et que nous nous appliquons à mépriser ce qui nous est présenté par l'imagination. Quant aux paroles qui viennent de Dieu, tout moyen de s'y opposer est inutile. Lorsque c'est lui qui parle, il fait si bien taire toutes les autres pensées et prêter attention à ce qu'il dit, qu'il serait plus facile, ce me semble, et je le crois, à une personne qui a l'ouïe très fine de ne pas en entendre une autre qui lui parlerait d'une voix forte. Elle pourrait en effet s'en distraire et appliquer son entendement et sa mémoire à autre chose. Quand il s'agit des paroles divines, ce moyen n'est pas en notre pouvoir. Il est impossible de se boucher les oreilles et de penser à autre chose qu'à ce que l'on nous dit. Celui qui a arrêté le soleil, à la prière de Josué, je crois, peut aussi arrêter nos puissances et toutes nos facultés intérieures. Aussi, l'âme voit clairement qu'il y a un autre maître plus puissant qu'elle qui commande dans le château. Et cette vue la remplit de dévotion et d'humilité. Il n'y a donc aucun moyen de ne pas l'entendre quand il parle. Plaise à sa majesté de nous faire la grâce de ne nous appliquer qu'à lui plaire, dans l'oubli de nous-mêmes, comme je l'ai dit. Ainsi soit-il. Dieu veuille que j'ai réussi à faire comprendre ce que je désirais marquer dans ce chapitre et à donner des avis dont profiteront les âmes qui se trouvent dans l'état dont il a été question.
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Chapitre 4. Elle montre quand Dieu suspend l'âme dans l'oraison par le ravissement, l'extase ou le rapt, ce qui est une même chose à son avis. Elle montre également quel grand courage il faut pour recevoir les hautes grâces de sa majesté. Quel repos y a-t-il donc pour le pauvre petit papillon au milieu de toutes les difficultés dont nous avons parlé et d'autres encore ? Toutes ces peines sont destinées à lui faire concevoir un désir plus vif de jouir de l'époux divin. Sa majesté, qui connaît la faiblesse de notre amour, dispose l'âme par ce moyen et beaucoup d'autres à avoir le courage de s'unir à un si auguste Seigneur et de le

prendre pour époux. Vous rirez peut-être de ce que je dis et vous le prendrez pour une folie. Chacune d'entre vous s'imaginera qu'il n'est pas nécessaire d'avoir ce grand courage pour cela, vu qu'il n'est aucune femme, si basse que soit sa condition, qui n'en est assez pour épouser le roi. Cela est vrai pour les rois de la terre. Mais quand il s'agit d'épouser le roi du ciel, je vous assure qu'il en faut plus que vous ne pensez. Notre nature est trop timide et trop basse pour une telle faveur. Et je regarde comme certain que, si Dieu ne vous donnait pas ce courage, cela vous serait impossible, malgré tous les avantages que vous découvririez à devenir son épouse. Vous allez donc voir ce que Dieu fait pour conclure ses fiançailles. À mon avis, ce doit être quand il donne à l'âme des ravissements qui la dégagent de ses sens. Car si elle n'était pas dégagée de ses sens lorsqu'elle se voit si rapprochée d'une telle majesté, il lui serait peut-être impossible de demeurer unie à son corps. J'entends parler en ce moment de ravissement véritable, et non de ses faiblesses de femme, comme cela se voit de nos jours, où tout nous paraît ravissement ou extase. Il y a des natures qui sont tellement faibles, comme je crois l'avoir déjà dit, qu'une seule oraison de quiétude les met en agonie. Comme j'ai eu l'occasion de voir beaucoup de personnes spirituelles, je veux vous marquer ici les différentes sortes de ravissements que je comprends. J'ignore néanmoins si je réussirai à en parler aussi bien que je l'ai fait ailleurs, où j'ai traité également de plusieurs autres choses qui sont marquées ici. Il a semblé, pour divers motifs, qu'il n'y a aucun inconvénient à en parler de nouveau ici, ne serait-ce que pour traiter de toutes ces demeures ensemble. Il y a une sorte de ravissement qui arrive lorsque l'âme, sans être en oraison, est frappée de quelques paroles de Dieu qu'elle se rappelle ou qu'elle entend. Il semble que Sa Majesté, touchée de compassion après l'avoir vue souffrir si longtemps du désir de lui être unie, fait grandir du plus intime d'elle-même cette étincelle dont nous avons parlé. L'âme tout entière est embrasée. Elle se renouvelle comme un phénix et elle peut croire pieusement que ses fautes lui sont pardonnées. Cela s'entend quand elle s'y est disposée et a pris les moyens que nous enseigne l'Église. Lorsqu'elle est purifiée de la sorte, le Seigneur se l'unit sans que personne ne le comprenne encore, sinon lui et elle. L'âme elle-même ne le comprend pas même de façon à pouvoir l'expliquer ensuite, bien qu'elle ne soit point privée de l'usage des sens intérieurs. Car cela ne ressemble pas à un évanouissement, ni à une sorte de syncope où l'âme reste sans connaissance, ni intérieure, ni extérieure. Ce que je comprends de cette faveur, c'est que l'âme n'a jamais été aussi éveillée du côté des choses de Dieu et qu'elle n'a jamais eu autant de lumière ni autant de connaissances par rapport à Sa Majesté. Cela semblera impossible, car si les puissances et les sens sont tellement suspendus que nous pouvons dire qu'ils sont comme morts, comment l'âme peut-elle se rendre compte qu'elle comprend un tel secret? J'avoue que je l'ignore, et peut-être qu'aucune créature ne saurait le dire. Le Créateur seul le sait, ainsi que beaucoup d'autres choses qui se passent en cet état, je dis, en ces deux demeures, car celle-ci et la dernière pourraient très bien être unies. De l'une à l'autre, en effet, il n'y a point de porte fermée. Mais, comme dans la dernière, il y a des choses qui n'ont point été manifestées aux âmes qui n'y sont pas encore parvenues, j'ai cru bon de les séparer. Lorsque le Seigneur daigna manifester à l'âme ainsi ravie certains secrets, certaines choses du ciel ou visions imaginaires, elle peut ensuite en rendre compte. Ses faveurs s'impriment si profondément dans sa mémoire qu'elle ne peut jamais les oublier. Mais lorsqu'elle reçoit des visions intellectuelles, elle ne peut pas les expliquer. Sans doute, il doit y en avoir de si élevées alors qu'il ne convient pas que ceux qui vivent encore sur la terre les comprennent de façon à pouvoir les expliquer. Cependant, lorsque l'âme recouvre l'usage de ses sens, il y a beaucoup de ces visions intellectuelles qu'elle peut raconter. Peut-être que quelques-unes d'entre vous ne comprennent pas ce que c'est qu'une vision, et en particulier une vision intellectuelle. Je vous le dirai en son temps, puisque mon supérieur me l'a commandé. S'il semble déplacé de ma part de traiter

d'aborder un tel sujet, il est possible que quelques âmes en retirent du profit. Mais, me direz-vous peut-être, si l'âme ne se souvient plus ensuite des faveurs élevées que le Seigneur lui accorde alors, quel profit en retire-t-elle ? Oh, mes filles, il est tellement grand que l'on ne saurait en exagérer le prix. Bien que l'on ne puisse expliquer ses faveurs, elles demeurent parfaitement gravées dans le plus intime de l'âme, et l'on n'en perd jamais le souvenir. Mais, ajouterez-vous, si elles n'ont aucune image qui les représente, et si les puissances ne peuvent les comprendre, comment peut-on s'en souvenir ? J'avoue que je ne le comprends pas non plus. Ce que je comprends, c'est que l'âme en garde des idées tellement bien gravées sur la grandeur de Dieu que, quand même elle n'aurait pas la foi pour lui enseigner qui il est et l'obliger à le reconnaître pour son Dieu, dès ce moment, elle l'adorerait comme tel. Voilà ce que fit Jacob quand il vit l'échelle mystérieuse. Il dut comprendre alors d'autres secrets qu'il ne put expliquer ensuite. Supposez qu'il n'ait vu qu'une échelle le long de laquelle des anges descendaient et montaient, sans posséder une lumière intérieure plus grande, il n'aurait pas eu connaissance des hauts mystères renfermés dans cette vision. Je ne sais si je m'explique bien, car, quoique j'ai entendu parler de ce point, j'ignore si mes souvenirs sont fidèles. De son côté, Moïse ne put pas raconter, non plus, tout ce qu'il avait vu dans le buisson, mais seulement ce que Dieu lui commanda de révéler. Or, si Dieu ne lui avait pas manifesté avec certitude des choses secrètes pour lui faire voir et croire que c'était bien lui, son Dieu, qui parlait, il ne se fût jamais exposé à des épreuves si grandes et si nombreuses. Il dut découvrir, à la vue de ce buisson ardent, des vérités tellement profondes qu'elles lui donnèrent le courage d'entreprendre ce qu'il a accompli pour le peuple d'Israël. Ainsi donc, mes sœurs, nous ne devons pas chercher des raisons pour comprendre les secrets de Dieu. Dès lors que nous croyons qu'il est tout-puissant, évidemment nous devons croire également qu'un ver de terre, aussi faible que nous, est incapable de comprendre ses grandeurs. Rendons-lui les plus vives actions de grâce de ce qu'il daigne nous en faire connaître quelques-unes. Je voudrais trouver une comparaison pour essayer de vous donner quelque idée du sujet que je traite. Mais il n'y en a, ce me semble, aucune qui soit juste. Toutefois, je vous donne la suivante. Vous entrez, je suppose, dans l'appartement d'un roi ou d'un grand seigneur que l'on appelle, je crois, le salon. Là se trouvent toutes sortes de cristaux, de vases précieux et d'objets rares, disposés de telle sorte que vous les voyez pour ainsi dire tous en entrant. On me conduisit un jour dans un salon de ce genre au palais de la duchesse d'Albe, où les supérieurs, sur les instances de cette dame, m'avaient commandé de me rendre au cours d'un voyage. Je fus toute stupéfaite en entrant dans cette salle et je me demandais à quoi pouvait servir tout cet amas d'objets. Je vis que la variété de tant de créatures pouvait m'aider à louer Dieu. Et maintenant, je considère avec étonnement comment tout cela me sert pour mon sujet. Je restai là quelque temps. Mais il y avait tant de choses à voir qu'à peine sortie, j'avais tout oublié. Je ne me rappelais plus un seul de tous ces objets divers. On dirait que je ne les ai jamais vus et il me serait impossible de dire de quelle sorte ils étaient. Je n'en ai plus qu'un souvenir confus. Ainsi en est-il dans le ravissement dont je parle. L'âme est tellement bien unie à Dieu qu'elle ne fait qu'une même chose avec lui. Elle est placée dans l'appartement de ce ciel empyré que nous devons avoir au plus intime de nous-mêmes. Il est clair, en effet, que si Dieu est dans l'âme, il doit occuper quelques-unes de ses demeures. Mais bien que l'âme soit dans l'extase, Dieu ne veut pas toujours qu'elle voie les secrets de ses demeures. La joie de posséder Dieu produit en elle un tel ravissement qu'un si grand bonheur lui suffit. Parfois, cependant, il plaît à Dieu de la tirer de cette ivresse et de lui montrer aussitôt ce qu'il y a dans cette demeure. Lorsqu'elle est revenue à elle-même, elle se rappelle les merveilles qu'elle a contemplées. Mais elle ne peut encore les exprimer,
et sa nature ne saurait par elle-même voir au-delà de ce que Dieu a voulu lui montrer surnaturellement. Je semble donc avouer que l'âme a vu et qu'il s'agit d'une vision imaginaire. Non, je ne veux rien dire de semblable. Ce n'est point de cela que je traite, mais de la vision intellectuelle. Vu mon ignorance et mon peu d'esprit, je ne sais rien dire de bien. Voilà pourquoi il est clair que si j'ai réussi à m'exprimer dans ce que j'ai dit jusqu'à présent sur cet horizon, il ne faut pas me l'attribuer. Pour moi, je suis persuadée que, si une âme ne comprend pas certains de ces secrets de Dieu dans les ravissements dont elle est l'objet, il ne s'agit pas de ravissement véritable, mais de quelque faiblesse naturelle. Il peut arriver, en effet, aux personnes d'une complexion délicate, comme à nous autres femmes, de faire un effort d'esprit excessif et de rester ainsi absorbée, comme je crois l'avoir dit en traitant de l'oraison de quiétude. Cette faiblesse n'a rien de commun avec les ravissements. Quand le ravissement est véritable, croyez bien que Dieu attire l'âme tout entière à lui-même. Et comme il s'agit d'un véritable ravissement, Dieu, qui la regarde comme sa propriété et désormais son épouse, lui découvre peu à peu quelques petites parties du royaume qu'il lui a mérité. Or ce royaume, c'est lui. Et si peu qu'elle découvre dans ce grand Dieu, c'est toujours beaucoup. Il ne permet pas qu'elle soit troublée par personne, ni par ses puissances, ni par ses sens. Mais il fait aussitôt fermer toutes les portes de ses demeures. Il n'y a que celle où il réside qu'il laisse ouverte pour nous y donner entrée. Béni soit une telle miséricorde. Et combien sont vraiment malheureux ceux qui ne veulent pas en profiter et perdent un tel maître. Ô mes sœurs, considérons que ce que nous quittons n'est rien. Et ce que nous faisons ou pourrions faire n'est rien non plus. Pour un Dieu qui se donne si intimement à des vers de terre comme nous. Et si nous avons l'espoir de jouir même dès cette vie d'une telle faveur, que faisons-nous? À quoi nous arrêtons-nous? Quelle chose est capable de nous empêcher un seul instant de rechercher ce Seigneur, comme le faisait l'épouse des Cantiques, par les rues et par les places publiques? Oh, quelle folie que de s'arrêter à tous les biens de ce monde, s'ils ne conduisent pas à ce but et ne nous aident pas à l'atteindre, alors même que nous posséderions toujours tous les plaisirs, toutes les richesses et toutes les joies imaginables qu'il peut offrir. Comme tout cela est vil et abject, en comparaison de ces trésors dont la jouissance durera éternellement. Et ces trésors eux-mêmes, que sont-ils si on les compare au bonheur de posséder comme notre propriété le Seigneur de tous les trésors du ciel et de la terre? Ô aveuglement humain, jusque à quand? Jusque à quand attendrons-nous pour ôter ce limon qui est sur nos yeux? Et si ce limon n'arrive pas à nous aveugler complètement, je découvre néanmoins dans nos yeux de petits grains de poussière et de sable. Et si nous en laissions augmenter le nombre, il pourrait nous porter un préjudice très grave. Je vous en conjure donc pour l'amour de Dieu, mes sœurs. Sachons tirer profit de nos fautes elles-mêmes, pour bien connaître notre misère, et qu'elle nous donne une meilleure vue, comme la boue l'a rendit à l'aveugle qui fut guéri par notre époux. Voilà pourquoi, en nous voyant si imparfaites, nous devons supplier avec plus de ferveur Sa Majesté de tirer du bien de nos misères, afin que nous puissions la contenter en tout. J'ai fait une longue digression sans m'en apercevoir. Veuillez me pardonner, mes sœurs. Soyez bien persuadées qu'à la vue de ces grandeurs de Dieu, je veux dire qu'arrivé au moment de vous en parler, je ne puis m'empêcher de gémir profondément quand je constate ce que nous perdons par notre faute. Sans doute, ce sont là des faveurs que le Seigneur accorde à qui il veut. Mais si nous l'aimions comme il nous aime, il nous les accorderait à toutes. Il n'a qu'un désir, celui de trouver des âmes à qui il puisse donner, car ses largesses n'appauvrissent point ses trésors. Pour revenir à mon sujet, je dis que l'époux fait fermer les portes des demeures, et même celles du château et de son enceinte, dès qu'il veut élever l'âme au ravissement. On perd la respiration, de telle sorte que,
Si parfois on garde encore quelque temps l'usage des sens, il est absolument impossible de parler. D'autres fois, l'usage des sens cesse aussitôt. Les mains se refroidissent et le froid gagne tellement le corps qu'il semble séparé de l'âme. Parfois même, on ne peut distinguer s'il respire. Cela ne dure guère, je veux dire, dans le même état. Car ce grand ravissement venant à se ralentir, le corps semble revenir un peu à lui-même et reprendre haleine pour mourir de nouveau et donner à l'âme plus de vie. Malgré tout, une si grande extase n'est pas de longue durée. Cependant, bien qu'elle soit passée, il arrive que la volonté reste tellement enivrée que l'entendement, qui est si absorbé durant un jour et même plusieurs jours, est incapable, ce semble, de rien comprendre en dehors de ce qui peut exciter la volonté à aimer. Quant à la volonté, elle est toute disposée à l'amour. Mais elle est endormie par rapport aux créatures et n'ose plus s'attacher à elles. Néanmoins, lorsque l'âme est complètement revenue à elle-même, quelle n'est pas sa confusion d'avoir reçu une telle faveur ? Quel désir intense n'éprouve-t-elle pas de s'employer au service de Dieu, de toutes les manières qu'il plaira à sa majesté ? Si les oraisons précédentes produisaient en elle les effets admirables que nous avons exposés, quel fruit ne produira pas une oraison aussi haute que celle dont nous parlons ? L'âme voudrait posséder 1000 vies pour les employer toutes au service de Dieu et voir toutes les créatures d'ici-bas se convertir en autant de langues pour le louer en son nom. Les désirs qu'elle éprouve de faire pénitence sont très vifs et elle ne fait pas beaucoup en s'y livrant car, vu la force de l'amour qui l'anime, elle sent à peine toutes les austérités auxquelles elle se livre. Elle voit clairement que les martyrs enduraient facilement leur supplice, tant les secours qu'ils recevaient de notre Seigneur étaient abondants. Voilà pourquoi les âmes de cette sorte se plaignent à sa majesté quand elles ne trouvent pas d'occasion de souffrir. Lorsqu'elles reçoivent cette faveur en secret, elles en ont la plus haute estime. Mais lorsqu'elles la reçoivent en présence de quelques personnes, elles en sont tellement mortifiées et confuses qu'elles perdent en quelque sorte l'ivresse de la joie où elles étaient. Elles sont peinées et préoccupées en songeant à ce que penseront ceux qui en ont été les témoins. Elles n'ignorent pas quelle est la malice du monde et elles savent que l'on ne reconnaîtra pas peut-être cette faveur pour ce qu'elle est et qu'au lieu d'en louer le Seigneur, on en tirera probablement l'occasion de faire des jugements téméraires. Cette peine et cette confusion, qui sont indépendantes de la volonté, me semble venir d'un certain manque d'humilité. Dès lors, en effet, que l'âme désire les mépris, pourquoi se préoccupe-t-elle ? C'est ce que fit comprendre notre Seigneur à une personne qui était dans cette affliction. « N'aie point de peine, lui dit-il. Ou bien on me louera, ou bien on murmurera contre toi. Dans l'un ou l'autre cas, tu y gagneras. » J'ai appris ensuite que ces paroles avaient procuré beaucoup de courage et de consolation à cette personne. Je les ai rapportées ici afin qu'elles puissent servir à celles d'entre vous qui se trouveraient dans une pareille affliction. Notre Seigneur veut, ce me semble, faire comprendre à tous que désormais cette âme est sienne et que personne ne peut y toucher. Que l'on attaque son corps, sa réputation, ses biens, soit. Il le permet. Parce que de tout cela, il tirera sa gloire. Quant à son âme, il ne souffrira pas qu'on y touche. Et si elle-même ne commet pas la faute énorme de se séparer de son époux, il la protégera contre tous les assauts du monde et même contre tous ceux de l'enfer. Je ne sais si j'ai réussi à donner quelque idée de ce qu'est le ravissement, car, je le répète, le faire comprendre entièrement est chose impossible. Néanmoins, je n'aurais rien perdu, ce me semble, à en parler pour montrer ce qu'il est et indiquer combien ses effets sont différents de ceux des ravissements faux. Je ne dis pas qu'ils sont faux parce que la personne qui les a veut tromper, mais parce qu'elle est victime de l'illusion. Et comme alors les marques et les effets de ces faux ravissements sont loin de correspondre à une si haute grâce, cette personne perd si bien tout crédit que le monde se défie ensuite et à bon droit même des personnes à qui notre Seigneur en accorde de vrai.
qu'il soit béni et loué à jamais. Ainsi soit-il, ainsi soit-il.

0: Chapitre 5. Elle continue le même sujet et indique de quelle manière Dieu transporte l'âme par un vol d'esprit, mais d'une façon différente de celle qui a été dite. Elle expose quelques motifs pour lesquels il faut avoir du courage et donne quelques explications de cette faveur que Dieu accorde d'une façon savoureuse. C'est une doctrine très profitable. Il y a une autre sorte de ravissement que j'appelle vol d'esprit. Bien qu'au fond il soit la même chose que le précédent, il en diffère cependant beaucoup dans la façon dont on l'éprouve intérieurement. Parfois, en effet, on sent tout à coup un mouvement si rapide de l'âme que l'esprit semble emporté avec une promptitude qui donne une vive frayeur, surtout dans les débuts. Voilà pourquoi je vous ai dit qu'il faut un grand courage à l'âme que Dieu doit enrichir de ses faveurs. Elle doit même se montrer très ferme dans la foi, la confiance et l'abandon à la volonté de Dieu pour qu'il en fasse ce qu'il voudra. Pensez-vous que ce soit peu de trouble pour cette personne qui, étant en pleine possession de ses sens, se voit emporter l'âme et même, comme nous l'avons lu de certains saints, le corps avec elle, sans savoir où elle va, ni qui l'emporte, ni comment on l'emporte? Car au début de ce mouvement subi, elle n'est pas encore très certaine que Dieu en soit l'auteur. Mais ne pourrait-elle pas y résister par quelques moyens? Non, ce serait pire encore. Je le sais d'une personne qui en a l'expérience. Dieu semble vouloir faire comprendre à l'âme qu'après s'être tant de fois remise à lui si sincèrement et offerte tout entière d'une manière si généreuse, elle ne peut plus désormais disposer d'elle-même en maîtresse. Et si elle résiste, il l'emporte avec plus d'impétuosité encore. Voilà pourquoi cette personne avait pris le parti de ne pas plus résister au ravissement que la paille à l'ambre qui l'attire à soi, comme vous l'aurez peut-être remarqué. Elle se laissait porter dans les mains de celui qui est si puissant, persuadée que ce qu'il y avait de mieux pour elle, c'était de faire de nécessité vertu. Et puisque je viens de parler de la paille, il est bien certain que, s'il est facile à un géant d'enlever une paille, il ne l'est pas moins à notre géant infini et tout-puissant d'enlever l'esprit.
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1: Notre-Dame de Lourdes, Sainte Bernadette, je vous demande d'intercepter pour mon fils qui s'enferme dans sa solitude et qui sombre petit à petit dans la dépression. Aidez-le à s'en sortir. Merci Notre-Dame.
2: Notre-Dame de Lourdes, merci de guérir les jambes et les pieds de Bruno pour qu'il puisse marcher normalement. Merci Notre-Dame de Lourdes.
3: Notre maman du ciel, je te confie ma maman de 97 ans, hospitalisée suite à une chute. Donne-lui le courage nécessaire pour supporter cette épreuve. Merci à tous les pèlerins de prier pour elle.
4: Au nom du Père et du Fils et du Saint-Esprit.

0: l'habitude de rendre visite à leurs grands-parents, aux personnes âgées de la famille, ainsi qu'à ceux qui ne reçoivent aucune visite. Le cœur humain conserve un besoin irremplaçable de proximité. Prions donc, chers frères et sœurs, ce chapelet pour nous tous, enfants, parents, grands-parents, jeunes, personnes âgées, pour trouver en Dieu, qui n'oublie personne, la force et la joie d'être proche de ceux qui attendent notre secours et notre amour. Nous prions aussi pour nos intentions personnelles, celles de ceux qui prient avec nous par la radio, télé ou Internet. On n'oublie non plus les intentions du pape Léon pour l'Église et pour notre monde. À notre prière s'unissent aussi les fidèles rassemblés auprès de Notre-Dame de Lourdes à Humières pendant le 146e novène en son honneur. La foi nous rassemble de partout. Proclamons-la par le symbole des apôtres. Je crois en Dieu, le Père Tout-Puissant, Créateur du ciel et de la terre, et en Jésus-Christ, son Fils unique, notre Seigneur, qui a été conçu du Saint-Esprit, est né de la Vierge Marie, a souffert sous Ponce Pilate, a été crucifié, est mort et a été enseveli, est descendu aux enfers, le troisième jour est ressuscité des morts, est monté aux cieux, est assis à la droite de Dieu le Père Tout-Puissant, d'où il viendra juger les vivants et les morts. Je crois en l'Esprit Saint, à la Sainte Église catholique, à la communion des saints, à la rémission des péchés, à la résurrection de la chair, à la vie éternelle. Amen. Notre Père qui es aux cieux, que ton nom soit sanctifié, que ton règne vienne, que ta volonté soit faite sur la terre comme au ciel.
1: Donne-nous aujourd'hui notre pain de ce jour. Pardonne-nous nos offenses, comme nous pardonnons aussi à ceux qui nous ont offensés. Et ne nous laisse pas entrer en tentation, mais délivre-nous du mal.
0: Je vous salue Marie, pleine de grâce, le Seigneur est avec vous. Vous êtes bénie entre toutes les femmes, et Jésus, le fruit de vos entrailles, est béni.
1: Sainte Marie, Mère de Dieu, priez pour nos pauvres pécheurs, maintenant et à l'heure de notre mort. Amen.
0: Je vous salue Marie, pleine de grâce, le Seigneur est avec vous. Vous êtes bénie entre toutes les femmes, et Jésus, le fruit de vos entrailles, est béni.
1: Sainte Marie, Mère de Dieu, priez pour nos pauvres pécheurs, maintenant et à l'heure de notre mort.
0: Amen. Je vous salue Marie, pleine de grâce. Le Seigneur est avec vous. Vous êtes bénie entre toutes les femmes, et Jésus, le fruit de vos entrailles, est béni.
1: Sainte Marie, Mère de Dieu, priez pour nos pauvres pécheurs, maintenant et à l'heure de notre mort. Amen.
0: Gloire au Père, et au Fils, et au Saint-Esprit, comme il était au commencement, maintenant et toujours, et dans les siècles des siècles. Amen. Le premier mystère glorieux, la résurrection du Seigneur, de l'Évangile selon saint Matthieu. L'ange dit aux femmes saintes, « Vous, soyez sans crainte. » Je sais que vous cherchez Jésus le crucifié. Il n'est pas ici, car il est ressuscité comme il l'avait dit. En famille, nous apprenons tous à aimer Dieu, nos proches, nos semblables. Prions afin que chaque famille voit sa vie ressuscitée dans la résurrection du Christ. Notre Père qui es aux cieux, que ton nom soit sanctifié, que ton règne vienne, que ta volonté soit faite sur la terre comme au ciel.
1: Donne-nous aujourd'hui notre pain de ce jour.
0: Pardonne-nous nos offenses, comme nous pardonnons aussi à ceux qui nous ont offensés. Et ne nous laisse pas entrer en tentation, mais délivre-nous du mal. Je vous salue Marie, pleine de grâce. Le Seigneur est avec vous. Vous êtes bénie entre toutes les femmes, et Jésus, le fruit de vos entrailles, est béni.
1: Sainte Marie, Mère de Dieu, priez pour nous pauvres pécheurs, maintenant et à l'heure de notre mort.
2: Je vous salue, Marie.

0: Pleine de grâce, le Seigneur est avec vous. Vous êtes bénie entre toutes les femmes, et Jésus, le fruit de vos entrailles, est béni.
1: Sainte Marie, Mère de Dieu, priez pour nous pauvres pécheurs, maintenant et à l'heure de notre mort. Amen.
0: Je vous salue, Marie, pleine de grâce. Le Seigneur est avec vous. Vous êtes bénie entre toutes les femmes, et Jésus, le fruit de vos entrailles, est béni.
1: Sainte Marie, Mère de Dieu, priez pour nous pauvres pécheurs, maintenant et à l'heure de notre mort. Amen.
0: Je vous salue, Marie, pleine de grâce. Le Seigneur est avec vous. Vous êtes bénie entre toutes les femmes, et Jésus, le fruit de vos entrailles, est béni.
1: Sainte Marie, Mère de Dieu, priez pour nous pauvres pécheurs, maintenant et à l'heure de notre mort. Amen.
0: Je vous salue, Marie, pleine de grâce. Le Seigneur est avec vous. Vous êtes bénie entre toutes les femmes, et Jésus, le fruit de vos entrailles, est béni.
1: Sainte Marie, Mère de Dieu, priez pour nous pauvres pécheurs, maintenant et à l'heure de notre mort. Amen.
0: Je vous salue, Marie, pleine de grâce. Le Seigneur est avec vous. Vous êtes bénie entre toutes les femmes, et Jésus, le fruit de vos entrailles, est béni.
1: Sainte Marie, Mère de Dieu, priez pour nous pauvres pécheurs, maintenant et à l'heure de notre mort. Amen.
0: Je vous salue, Marie, pleine de grâce. Le Seigneur est avec vous. Vous êtes bénie entre toutes les femmes, et Jésus, le fruit de vos entrailles, est béni.
1: Sainte Marie, Mère de Dieu, priez pour nous pauvres pécheurs, maintenant et à l'heure de notre mort.
0: Je vous salue, Marie, pleine de grâce. Le Seigneur est avec vous. Vous êtes bénie entre toutes les femmes, et Jésus, le fruit de vos entrailles, est béni.
1: Sainte Marie, Mère de Dieu, priez pour nous pauvres pécheurs, maintenant et à l'heure de notre mort. Amen.
0: Je vous salue, Marie, pleine de grâce. Le Seigneur est avec vous. Vous êtes bénie entre toutes les femmes, et Jésus, le fruit de vos entrailles, est béni.
1: Sainte Marie, Mère de Dieu, priez pour nous pauvres pécheurs, maintenant et à l'heure de notre mort. Amen.
0: Gloire.

0: et in saecula saeculorum. Amen.
1: Deuxième mystère glorieux, l'ascension du Seigneur. De l'Évangile selon saint Jean. À la dernière scène, Jésus disait aux apôtres, « Dans la maison de mon Père, il y a de nombreuses demeures. Quand je serai parti, vous préparez une place, je reviendrai et vous amènerai auprès de moi, afin que là où je suis, vous soyez vous aussi. » Prions qu'avec notre amour bienveillant, nous puissions suivre Jésus et que se réalise pour nous aussi son désir d'être avec lui auprès de Dieu, notre Père. Notre Père qui es aux cieux, que ton nom soit sanctifié, que ton règne vienne, que ta volonté soit faite sur la terre comme au ciel.
2: Donne-nous aujourd'hui notre pain de ce jour. Pardonne-nous nos offenses, comme nous pardonnons aussi à ceux qui nous ont offensés. Et ne laisse pas entrer en tentation, mais délivre-nous du mal.
3: Je vous salue Marie, pleine de grâce. Le Seigneur est avec vous. Vous êtes bénie entre toutes les femmes. Et Jésus, le fruit de vos entrailles, est béni.
2: Sainte Marie, Mère de Dieu, priez pour nos pauvres pécheurs. Maintenant et à l'heure de notre mort. Amen.
3: Je vous salue Marie, pleine de grâce. Le Seigneur est avec vous. Vous êtes bénie entre toutes les femmes. Et Jésus, le fruit de vos entrailles, est béni.
2: Sainte Marie, Mère de Dieu, priez pour nous pauvres pécheurs, maintenant et à l'heure de notre mort. Amen.
3: Je vous salue, Marie, pleine de grâce. Le Seigneur est avec vous. Vous êtes bénie entre toutes les femmes. Et Jésus, le fruit de vos entrailles, est béni.
2: Sainte Marie, Mère de Dieu, priez pour nous pauvres pécheurs, maintenant et à l'heure de notre mort. Amen.
3: Je vous salue, Marie.

0: pleine de grâce, le Seigneur est avec vous. Vous êtes bénie entre toutes les femmes, et Jésus, le fruit de vos entrailles, est béni.
1: Sainte Marie, Mère de Dieu, priez pour nous pauvres pécheurs, maintenant et à l'heure de notre mort. Amen.
0: Je vous salue, Marie, pleine de grâce. Le Seigneur est avec vous. Vous êtes bénie entre toutes les femmes, et Jésus, le fruit de vos entrailles, est béni.
1: Sainte Marie, Mère de Dieu, priez pour nous pauvres pécheurs, maintenant et à l'heure de notre mort. Amen.
0: Je vous salue, Marie, pleine de grâce. Le Seigneur est avec vous. Vous êtes bénie entre toutes les femmes, et Jésus, le fruit de vos entrailles, est béni.
1: Sainte Marie, Mère de Dieu, priez pour nous pauvres pécheurs, maintenant et à l'heure de notre mort. Amen.
0: Je vous salue, Marie, pleine de grâce. Le Seigneur est avec vous. Vous êtes bénie entre toutes les femmes, et Jésus, le fruit de vos entrailles, est béni.
1: Sainte Marie, Mère de Dieu, priez pour nous pauvres pécheurs, maintenant et à l'heure de notre mort. Amen.
0: Je vous salue, Marie, pleine de grâce. Le Seigneur est avec vous. Vous êtes bénie entre toutes les femmes, et Jésus, le fruit de vos entrailles, est béni.
1: Sainte Marie, Mère de Dieu, priez pour nous pauvres pécheurs, maintenant et à l'heure de notre mort. Amen.
0: Je vous salue, Marie, pleine de grâce. Le Seigneur est avec vous. Vous êtes bénie entre toutes les femmes, et Jésus, le fruit de vos entrailles, est béni.
1: Sainte Marie, Mère de Dieu, priez pour nous pauvres pécheurs, maintenant et à l'heure de notre mort. Amen.
0: Je vous salue, Marie, pleine de grâce. Le Seigneur est avec vous. Vous êtes bénie entre toutes les femmes, et Jésus, le fruit de vos entrailles, est béni.
1: Sainte Marie, Mère de Dieu, priez pour nous pauvres pécheurs, maintenant et à l'heure de notre mort. Amen.

0: et in saecula saeculorum. Amen. Troisième mystère glorieux, la Pentecôte. Au dernier repas pris avec ses disciples, Jésus leur disait: je prierai le Père et il vous donnera un autre défenseur qui sera pour toujours avec vous, l'Esprit de vérité. Il demeure auprès de vous et il sera en vous. Par l'intercession de la Sainte Famille, Seigneur, donne à nos familles les dons de l'Esprit pour avancer en confiance dans les joies et dans la nuit de nos incompréhensions humaines. Notre Père qui es aux cieux, que ton nom soit sanctifié, que ton règne vienne, que ta volonté soit faite sur la terre comme au ciel.
1: Donne-nous aujourd'hui notre pain de ce jour. Pardonne-nous nos offenses, comme nous pardonnons aussi à ceux qui nous ont offensés. Et ne nous laisse pas entrer en tentation, mais délivre-nous du mal. Amen.
2: Je vous salue, Marie, pleine de grâce. Le Seigneur est avec vous. Vous êtes bénie entre toutes les femmes, et Jésus, le fruit de vos entrailles, est béni.
3: Sainte Marie, Mère de Dieu, priez pour nous pauvres pécheurs, maintenant et à l'heure de notre mort. Amen.
2: Je vous salue, Marie, pleine de grâce. Le Seigneur est avec vous. Vous êtes bénie entre toutes les femmes, et Jésus, le fruit de vos entrailles, est béni.
3: Sainte Marie, Mère de Dieu, priez pour nous pauvres pécheurs, maintenant et à l'heure de notre mort. Amen.
2: Je vous salue, Marie, pleine de grâce. Le Seigneur est avec vous. Vous êtes bénie entre toutes les femmes. Et Jésus, le fruit de vos entrailles, est béni.
3: Sainte Marie, Mère de Dieu, priez pour nous pauvres pécheurs, maintenant et à l'heure de notre mort. Amen.
2: Je vous salue, Marie, pleine de grâce. Le Seigneur est avec vous. Vous êtes bénie entre toutes les femmes, et Jésus, le fruit de vos entrailles, est béni.
3: Sainte Marie, Mère de Dieu, priez pour nous pauvres pécheurs, maintenant et à l'heure de notre mort. Amen.
2: Je vous salue, Marie, pleine de grâce. Le Seigneur est avec vous. Vous êtes bénie entre toutes les femmes, et Jésus, le fruit de vos entrailles, est béni.
3: Sainte Marie, Mère de Dieu, priez pour nous pauvres pécheurs, maintenant et à l'heure de notre mort. Amen.
2: Je vous salue, Marie, pleine de grâce. Le Seigneur est avec vous. Vous êtes bénie entre toutes les femmes, et Jésus, le fruit de vos entrailles, est béni.
3: Sainte Marie, Mère de Dieu, priez pour nous pauvres pécheurs, maintenant et à l'heure de notre mort. Amen.
2: Je vous salue, Marie, pleine de grâce. Le Seigneur est avec vous. Vous êtes bénie entre toutes les femmes, et Jésus, le fruit de vos entrailles, est béni.
3: Sainte Marie, Mère de Dieu, priez pour nous pauvres pécheurs, maintenant et à l'heure de notre mort. Amen.
2: Je vous salue, Marie, pleine de grâce. Le Seigneur est avec vous. Vous êtes bénie entre toutes les femmes, et Jésus, le fruit de vos entrailles, est béni.
3: Sainte Marie, Mère de Dieu, priez pour nous pauvres pécheurs, maintenant et à l'heure de notre mort. Amen.
2: Je vous salue, Marie, pleine de grâce. Le Seigneur est avec vous. Vous êtes bénie entre toutes les femmes, et Jésus, le fruit de vos entrailles, est béni.
3: Sainte Marie, Mère de Dieu, priez pour nous pauvres pécheurs, maintenant et à l'heure de notre mort. Amen.
2: Je vous salue, Marie, pleine de grâce. Le Seigneur est avec vous. Vous êtes bénie entre toutes les femmes, et Jésus, le fruit de vos entrailles, est béni.
1: Sainte Marie, Mère de Dieu, priez pour nous pauvres pécheurs, maintenant et à l'heure de notre mort. Amen.
0: Gloria Patri et Filio et Spiritui Sancto, sic ut erat in principio, et nunc et semper, et in saecula saeculorum. Amen. Quatrième mystère glorieux, l'Assomption de la Vierge Marie. De l'Évangile selon saint Luc. Marie gardait toutes ces choses et les méditait dans son cœur. En agissant ainsi, la Sainte Famille est à présent dans la plénitude de la grâce du ciel. Qu'elle nous garde dans la paix et la prière, dans la volonté de Dieu, en nous donnant aux autres. Notre Père, qui es aux cieux, que ton nom soit sanctifié, que ton règne vienne, que ta volonté soit faite sur la terre comme au ciel. Donne-nous aujourd'hui notre pain de ce jour. Pardonne-nous nos offenses, comme nous pardonnons aussi à ceux qui nous ont offensés. Et ne nous laisse pas entrer en tentation, mais délivre-nous du mal.
2: Je vous salue, Marie, pleine de grâce. Le Seigneur est avec vous. Vous êtes bénie entre toutes les femmes. Et Jésus, le fruit de vos entrailles, est béni.
3: Sainte Marie, Mère de Dieu, priez pour nous pauvres pécheurs, maintenant et à l'heure de notre mort. Amen.
2: Je vous salue, Marie, pleine de grâce. Le Seigneur est avec vous. Vous êtes bénie entre toutes les femmes. Et Jésus, le fruit de vos entrailles, est béni.
3: Sainte Marie, Mère de Dieu, priez pour nous pauvres pécheurs, maintenant et à l'heure de notre mort. Amen.
2: Je vous salue, Marie, pleine de grâce. Le Seigneur est avec vous. Vous êtes bénie entre toutes les femmes. Et Jésus, le fruit de vos entrailles, est béni.
3: Sainte Marie, Mère de Dieu, priez pour nous pauvres pécheurs, maintenant et à l'heure de notre mort. Amen.
2: Je vous salue, Marie, pleine de grâce. Le Seigneur est avec vous. Vous êtes bénie entre toutes les femmes, et Jésus, le fruit de vos entrailles, est béni.
3: Sainte Marie, Mère de Dieu, priez pour nous pauvres pécheurs, maintenant et à l'heure de notre mort. Amen.
2: Je vous salue, Marie, pleine de grâce. Le Seigneur est avec vous. Vous êtes bénie entre toutes les femmes, et Jésus, le fruit de vos entrailles, est béni.
3: Sainte Marie, Mère de Dieu, priez pour nous pauvres pécheurs, maintenant et à l'heure de notre mort. Amen.
2: Je vous salue, Marie, pleine de grâce. Le Seigneur est avec vous. Vous êtes bénie entre toutes les femmes, et Jésus, le fruit de vos entrailles, est béni.
3: Sainte Marie, Mère de Dieu, priez pour nous pauvres pécheurs, maintenant et à l'heure

0: Je vous salue, Marie, pleine de grâce. Le Seigneur est avec vous. Vous êtes bénie entre toutes les femmes, et Jésus, le fruit de vos entrailles, est béni.
1: Sainte Marie, Mère de Dieu, priez pour nous pauvres pécheurs, maintenant et à l'heure de notre mort. Amen.
0: Je vous salue, Marie, pleine de grâce. Le Seigneur est avec vous. Vous êtes bénie entre toutes les femmes, et Jésus, le fruit de vos entrailles, est béni.
1: Sainte Marie, Mère de Dieu, priez pour nous pauvres pécheurs, maintenant et à l'heure de notre mort. Amen.
0: Je vous salue, Marie, pleine de grâce. Le Seigneur est avec vous. Vous êtes bénie entre toutes les femmes, et Jésus, le fruit de vos entrailles, est béni.
1: Sainte Marie, Mère de Dieu, priez pour nous pauvres pécheurs, maintenant et à l'heure de notre mort. Amen.
0: Je vous salue, Marie, pleine de grâce. Le Seigneur est avec vous. Vous êtes bénie entre toutes les femmes, et Jésus, le fruit de vos entrailles, est béni.
1: Sainte Marie, Mère de Dieu, priez pour nous pauvres pécheurs,
2: maintenant et à l'heure de notre mort. Amen. Gloria Patri et Filio, et Spiritui Sancto, sicut erat in principio, et nunc et semper, et in saecula saeculorum. Amen. Ô Marie conçue sans péché,
1: priez pour nous qui avons recours à vous.
2: Cinquième mystère glorieux, le couronnement de la Vierge Marie. Du livre de l'Apocalypse de Saint Jean. Un grand signe apparut dans le ciel, une femme ayant le soleil pour manteau, la lune sur ses pieds et sur la tête une couronne de 12 étoiles. Marie, Mère de Dieu, est couronnée par Dieu dans le ciel. Voilà notre avenir. Recevoir la couronne destinée au Fils de Dieu. Que la Sainte Famille soit notre secours dans toutes les nécessités de l'âme et du corps, afin de lui éternellement notre Rédempteur. Notre Père qui es aux cieux, que ton nom soit sanctifié, que ton règne vienne, que ta volonté soit faite sur la terre comme au ciel. Donne-nous aujourd'hui notre pain de ce jour. Pardonne-nous nos offenses, comme nous pardonnons aussi à ceux qui nous ont offensés. Et ne nous laisse pas entrer en tentation, mais délivre-nous du mal. Je vous salue, Marie, pleine de grâce. Le Seigneur est avec vous. Vous êtes bénie entre toutes les femmes, et Jésus, le fruit de vos entrailles, est béni.
1: Sainte Marie, Mère de Dieu, priez pour nous pauvres pécheurs, maintenant et à l'heure de notre mort. Amen.
2: Je vous salue, Marie, pleine de grâce. Le Seigneur est avec vous. Vous êtes bénie entre toutes les femmes, et Jésus, le fruit de vos entrailles, est béni.
1: Sainte Marie, Mère de Dieu, priez pour nous pauvres pécheurs, maintenant et à l'heure de notre mort. Amen.
2: Je vous salue, Marie, pleine de grâce. Le Seigneur est avec vous. Vous êtes bénie entre toutes les femmes, et Jésus, le fruit de vos entrailles, est béni.
1: Sainte Marie, Mère de Dieu, priez pour nous pauvres pécheurs, maintenant et à l'heure de notre mort. Amen.
2: Je vous salue, Marie, pleine de grâce. Le Seigneur est avec vous. Vous êtes bénie entre toutes les femmes, et Jésus, le fruit de vos entrailles, est béni.
1: Sainte Marie, Mère de Dieu, priez pour nous pauvres pécheurs, maintenant et à l'heure de notre mort. Amen.
2: Je vous salue, Marie, pleine de grâce. Le Seigneur est avec vous. Vous êtes bénie entre toutes les femmes, et Jésus, le fruit de vos entrailles, est béni.
1: Sainte Marie, Mère de Dieu, priez pour nous pauvres pécheurs, maintenant et à l'heure de notre mort. Amen.
2: Je vous salue, Marie, pleine de grâce. Le Seigneur est avec vous. Vous êtes bénie entre toutes les femmes, et Jésus, le fruit de vos entrailles, est béni.
1: Sainte Marie, Mère de Dieu, priez pour nous pauvres pécheurs, maintenant et à l'heure de notre mort. Amen.
2: Je vous salue, Marie, pleine de grâce. Le Seigneur est avec vous. Vous êtes bénie entre toutes les femmes, et Jésus, le fruit de vos entrailles, est béni.
1: Sainte Marie,

0: Mère de Dieu, priez pour nous pauvres pécheurs.
1: Je vous salue, Marie, pleine de grâce. Le Seigneur est avec vous. Vous êtes bénie entre toutes les femmes, et Jésus, le fruit de vos entrailles, est béni.
0: Sainte Marie, Mère de Dieu, priez pour nous pauvres pécheurs, maintenant et à l'heure de notre mort.
1: Je vous salue, Marie, pleine de grâce. Le Seigneur est avec vous. Vous êtes bénie entre toutes les femmes, et Jésus, le fruit de vos entrailles, est béni.
0: Sainte Marie, Mère de Dieu, priez pour nous pauvres pécheurs, maintenant et à l'heure de notre mort. Amen.
1: Je vous salue, Marie, pleine de grâce. Le Seigneur est avec vous. Vous êtes bénie entre toutes les femmes, et Jésus, le fruit de vos entrailles, est béni.
0: Sainte Marie, Mère de Dieu, priez pour nous pauvres pécheurs, maintenant et à l'heure de notre mort. Amen.
1: Glory.

0: et in saecula saeculorum. Amen. Prions le Seigneur. Tu as voulu, Seigneur, qu'à l'annonce de l'ange, ton Verbe prit chair dans le sein de la Vierge Marie. Réponds à nos supplications. Puisque nous la croyons vraiment Mère de Dieu, fais que nous trouvions secours dans sa prière auprès de toi. Par Jésus-Christ, ton Fils, notre Seigneur, qui vit et règne avec toi dans l'unité du Saint-Esprit, Dieu, pour les siècles des siècles.
1: Amen.
0: Le Seigneur soit avec vous.
1: Et avec votre esprit.
0: Et que par l'intercession de Notre-Dame, Dieu Tout-Puissant vous bénisse. Le Père, le Fils et le Saint-Esprit.
1: Amen.
0: Notre-Dame de Lourdes,
1: priez-vous.
0: Sainte Bernadette,
1: priez-vous.
0: Saint Joseph,
1: priez-vous.

0: Bonjour à toutes et à tous, bienvenue sur KTO pour la vie des diocèses où nous partons chaque semaine à la découverte d'un territoire, d'un diocèse et de son évêque. Et aujourd'hui nous allons dans la région Centre-Val-de-Loire pour découvrir le diocèse de Tours qui correspond à peu de choses près au département de l'Indre-et-Loire, l'ancienne province de Touraine. Dans cette édition, on découvrira le nouveau pôle jeune au cœur de Tours et on entendra Claire Curis Tournier, présidente du Secours catholique d'Indre-et-Loire, nous parler d'Intermède, un accueil de jour pour les femmes en difficulté. Terre de Saint-Martin, la Touraine bénéficie d'un patrimoine historique exceptionnel. Alors que le Val-de-Loire est inscrit sur la liste du patrimoine mondial de l'UNESCO pour ses paysages culturels vivants, on retrouve en Touraine quelques-uns des célèbres châteaux de la Loire, comme à Chenonceau, à Azay-le-Rideau ou bien encore à Amboise. L'Indre-et-Loire bénéficie ainsi d'une économie dynamique et diversifiée portée par le tourisme et l'industrie. Si Tours est une ville connectée grâce aux liaisons via le TGV notamment et une ville moteur du rayonnement de la Loire, cela n'empêche pourtant pas certaines inégalités de se creuser et l'existence d'îlots de pauvreté. Pour parler du diocèse de Tours, je reçois son archevêque, Mgr Vincent Jordi. Bonjour Mgr.
1: Bonjour.
0: Bienvenue sur le plateau de la vie des diocèses. Je viens de présenter à grands traits l'Indre-et-Loire. Comment pourriez-vous, à votre tour, nous présenter les forces vives qui composent l'Église catholique en Indre-et-Loire ?
1: Écoutez, quand je suis arrivé à Tours, tout début janvier 2020, juste avant le Covid, j'ai découvert vraiment une véritable énergie de la ville du point de vue de la vie catholique. C'est vrai qu'au départ, j'ai surtout découvert Tours, et j'ai découvert un presbytérium de prêtres assez jeunes, qui avait un vrai désir de mission et d'évangélisation. J'ai découvert aussi des figures historiques importantes. Vous avez cité Saint-Martin, mais on pourrait parler de Sainte-Marie de l'Incarnation, de François de Paul, de Louis Papin Dupont, de Marie Pouspin. Et donc, j'ai trouvé qu'il y avait à la fois un enracinement dans l'histoire et à la fois un enracinement pour aujourd'hui. Et puis, j'ai découvert ensuite le rural, avec là aussi une vraie présence de l'Église. Donc, cette énergie, elle est, je dirais, ce dynamisme, il est véritablement dans le souhait d'annoncer l'Évangile et de vivre la mission.
0: Au début de cette émission, quelques dates pour retracer à grands traits votre parcours, Mgr Vincent Jordi. Vous êtes donc archevêque de Tours depuis 2019, installé en 2020, vice-président de la Conférence des évêques de France. Vous êtes né dans les Pyrénées-Orientales, à Perpignan, en 1961, formé en droit avant d'être ordonné prêtre en 1992 pour le diocèse de Strasbourg. Vous avez notamment été évêque auxiliaire de Strasbourg de 2008 à 2011 et évêque de Saint-Claude dans le Jura de 2011 à 2020. Vous avez choisi comme devise épiscopale ce verset de l'évangile de Saint Jean, « Faites tout ce qu'il vous dira ». Cela fait un peu plus d'un an, Mgr Jordi, qu'une nouvelle présidence est à la tête de la Conférence des évêques de France, avec le cardinal Jean-Marc Aveline comme président, Mgr Benoît Bertrand et vous-même, de nouveau, ai-je envie de dire, comme vice-président. Comment est-ce que vous articulez cette responsabilité nationale et celle d'archevêque de Tours ?
1: Mais grâce à la SNCF, surtout, parce que Tours a la chance de ne pas être très loin de Paris. Il faut à peu près une heure et quart. J'habite assez près de la gare. Il me faut quelques minutes pour aller à la gare à pied. Voilà, donc il y a un aspect, je dirais tout simplement, des prestations que nous permettent le rapprochement. Et puis après, bien évidemment, il y a tout le travail qu'on sait faire aujourd'hui en visioconférence. Je vois pour la présidence de la conférence, nous le faisions déjà avec Mgr Éric de Moulin-Beaufort et Dominique Blanchet. Il y a bien sûr les rencontres que nous avons à Paris du Conseil permanent mensuellement, plus les assemblées plénières. Mais c'est vrai qu'assez facilement, nous faisions des visioconférences avec l'ancienne équipe de présidence et nous le faisons à nouveau avec l'actuelle présidence, à des rythmes un peu différents. Le cardinal Aveline, vous l'imaginez bien, a un agenda romain en particulier qui l'amène à être beaucoup en déplacement. Ce qui fait aussi que peut-être que les vice-présidents, nous avons aujourd'hui un peu plus de choses à porter.
0: Quels sont justement les sujets, les dossiers que vous portez tout spécifiquement ?
1: Alors pour ma part, il y a un dossier que je porte de manière longue depuis septembre 2022, c'est la question de la fin de vie. En particulier, on avait souhaité qu'il y ait un vice-président qui accompagne la réflexion sur la fin de vie. Et les gens ne le savent pas toujours. J'entends parfois, ou je reçois parfois du courrier qui me dit « Mais que font les évêques de France ?» Nous faisons un travail qui, je pense, est assez important. Quand je commence à l'expliquer et que je prends le temps de déployer, les gens sont assez surpris. Mais rien que pour dire une chose, depuis pratiquement 3 ans et demi, oui, nous nous retrouvons avec l'équipe qui est avec moi, Mgr Mathieu Rouget, l'évêque de Nantes, Nanterre, Monseigneur Pierre-Antoine Bozo, qui est le coadjuteur maintenant de La Rochelle-Sainte. Nous nous retrouvons avec des partenaires, 20 à 25 partenaires, tous les mois et demi à peu près, avec des juristes, avec des blogueurs, avec des éthiciens, avec des associations catholiques, et nous réfléchissons avec des associations aussi, le soignant, et nous nous retrouvons et nous réfléchissons ensemble à la meilleure manière de continuer à informer d'abord, et puis aussi à alerter sur ce sujet de la fin de vie qui est assez lourd. Donc voilà, c'est un des sujets particulièrement que je porte depuis maintenant 3 ans et demi, et vous savez qu'il est complexe et qu'il demande de continuer à se battre, même si en même temps, le mécanisme parlementaire, lui, continue d'avancer.
0: Alors Tours est le premier pôle universitaire du Centre-Val de Loire et attire une population jeune avec près de 30 000 étudiants dans le centre-ville, non loin de la gare et à

0: Le pas de la mairie et du tram, c'est l'église Saint-Étienne qui est devenue depuis septembre 2025 le lieu de rassemblement du nouveau pôle jeune, avec un espace qui leur est entièrement dédié. Guillaume Cross nous fait découvrir la richesse des propositions faites aux jeunes.
1: Au cœur du quartier Grammont, dans le centre-ville de Tours, l'espace de coworking de l'église Saint-Étienne est devenu un repère pour les jeunes étudiants et les jeunes travailleurs du coin.
2: Le pôle jeune ici, le coworking, ça permet de, un, de savoir que c'est un peu chez nous, il y a un peu quelque chose de, où on sait qu'il y aura de la place, comme c'est juste à côté de l'église, on peut aller prier, on peut aller faire un petit tour à l'adoration, et puis on vient ici, en fait tout est proche, et c'est comme si on était dans un endroit où tout est fait pour que le bon Dieu puisse nous élever.
1: Le diocèse mise aussi sur les chorales étudiantes. Héloïse anime la messe deux fois par semaine.
3: Avec l'arrivée de l'abbé, la mise en place du pôle jeune, etc., on voit qu'il y a énormément d'étudiants qui viennent maintenant à la messe. Et il y a globalement beaucoup de volontaires aussi pour aider pour l'offertoire. Et même parfois, quand je ne suis pas là pour animer, il y a toujours quelqu'un qui se propose pour prendre ma place. Donc vraiment, c'est assez dynamique et c'est chouette.
1: La Scola, dirigée par Anthony, accueille toutes celles et ceux qui souhaitent vivre la liturgie différemment.
4: Aussi permet de répondre à certains peut-être besoins ou en tout cas de créer une nouvelle opportunité. Donc on est un groupe d'étudiants principalement avec quelques jeunes pros aussi bien sûr et c'est vraiment notre objectif, c'est de venir apporter vraiment un plus aux célébrations.
1: Après la messe, tous les jeunes souhaitant prolonger ce moment de partage sont accueillis pour un repas solidaire. Ocilia ne voulait pas manquer ce rendez-vous.
5: Voilà, ça élargit notre cercle, j'aime beaucoup faire de nouvelles rencontres. Il y a toujours des nouvelles personnes qui viennent, qui sont curieuses et on essaie de les accueillir toujours très chaleureusement.
1: Fabrice, étudiant en philosophie, apprécie beaucoup les topos.
6: Après le repas, quelquefois on fait des topos. Il y a beaucoup de thèmes qui sont quand même développés. Et là on se retrouve en famille ici, ça nous aide quand même, ça nous lance un peu le week-end aussi disons.
1: Le père François Coinon, responsable du pôle jeune, suit de très près ce lieu d'apostolat.
7: Voilà, les jeunes vraiment s'approprient ces lieux, en font un lieu accueillant. Et moi, ma volonté, c'est vraiment que ce lieu puisse être dédié aux jeunes, mais accueillir tout le monde.
1: En fin d'année, de grands travaux de rénovation débuteront pour permettre l'accueil croissant des jeunes dans le pôle.
0: C'était important de pouvoir répondre aux attentes de cette population étudiante ?
8: Oui, c'est-à-dire quand je suis arrivé dans le diocèse, il y a eu le Covid qui nous a beaucoup gênés pendant un an et demi au niveau de la mission. Et puis dès 2022, début 2023, j'avais par une lettre pastorale invité à vivre ce que le pape François nous invitait à vivre, cette conversion pastorale. Elle était déjà bien entamée, je n'ai rien inventé, il y avait déjà beaucoup de dynamisme, je vous l'ai dit, en arrivant. Mais nous sentions bien qu'il fallait être à l'écoute de nouveaux besoins, en particulier dans le domaine spirituel, dans le domaine de la vie liturgique pour les jeunes. Puis la possibilité de se retrouver. Il y avait beaucoup de choses sur la ville, mais un peu éparpillées. Or, ils ont besoin de faire corps, d'être ensemble. Et donc, nous avons réfléchi avec le conseil épiscopal, toute une réflexion pour une mouture nouvelle, je dirais, du centre-ville, puisque l'année dernière, j'ai nommé 19 nouveaux curés, dont pratiquement 16-17 sur la ville, pour transformer l'ensemble de la ville et mettre l'accent, alors, d'une part sur les sanctuaires que nous avons dans la ville de Tours, le sanctuaire de la basilique Saint-Martin, entre autres, qui a été confié à la communauté Saint-Martin, où se trouvent les bénédictines de Montmartre aussi, qui a un vrai rayonnement, le sanctuaire de la Sainte-Face, il y a eu un nouveau curé vicaire général à la cathédrale. Et puis on a souhaité faire quelque chose de spécifique pour les jeunes. On a beaucoup réfléchi avec le conseil épiscopal et l'église Saint-Étienne nous semblait être la plus appropriée par sa taille. J'ai célébré en octobre 2025 une première messe d'installation où l'église était absolument comble. Je suis revenu plusieurs fois célébrer depuis et c'est à la fois un lieu où il y a de la liturgie qui donne le rythme d'une certaine manière. Il y a eu aussi les messes à la bougie par exemple durant le temps de l'Avent. Mais c'est aussi, vous avez vu, un lieu où se retrouvent les jeunes avec diverses propositions.
0: Il y a beaucoup de propositions différentes.
8: Voilà, exactement. Il y a toute une gamme de propositions. Tous les jours, il y a d'autres propositions. Et puis, il y a des choses un peu plus stables. agréables que sont le lieu de coworking, l'oratoire, etc. Et nous avons effectivement, alors nous avons décidé de démarrer avant de faire certains types de travaux, mais le pôle jeune est déjà bien lancé. Là, au mois de mai, les choses vont un peu s'arrêter parce qu'il y a des examens, et donc nous en profitons pour faire des travaux pour que tous ces lieux soient encore plus accueillants et puissent encore mieux accueillir les jeunes qui s'y retrouvent et qui sont heureux de s'y retrouver.
0: Alors, vous avez parlé de tous ces changements dans le centre-ville de

0: Tours. Bien sûr, dans votre diocèse, il y a également tous ces secteurs ruraux qui impliquent peut-être une autre dynamique. Comment est-ce qu'on organise, on imagine la pastorale et même la mission en incluant ces secteurs ruraux plus éloignés des agglomérations ?
1: Alors, c'est une excellente question parce qu'elle m'a frappé dès le début. J'ai fait, en 2022, après le confinement, après le Covid, j'ai fait le tour de tous les doyennés de Touraine, 6 doyennés, 3 doyennés urbains, 3 doyennés ruraux, et j'ai bien senti les besoins dans le rural qui étaient importants aussi, en tout cas que l'on n'oublie pas le rural. Oui. Même si, évidemment, le risque en Touraine, c'est que la ville épiscopale étant au milieu du département, pratiquement, géographiquement, je dis toujours, si le bon Dieu avait voulu dessiner un diocèse parfait, je pense qu'il aurait dessiné le diocèse de Tours, parce que c'est vrai que la ville de Tours est au centre, elle aspire vraiment toute l'énergie d'une certaine manière. Il y a presque 2/3 de la population qui vivent sur la communauté urbaine. Après, le rural, il y a des villes de taille moyenne. Vous avez Amboise, vous avez Chinon, vous avez Loches, mais elles ne dépassent pas 10-12 000 habitants. C'est-à-dire que le rural est très dispersé sur le territoire. Et donc, pour ma part, j'ai décidé de commencer par le centre urbain. On a commencé à travailler, mais en même temps, j'ai créé, il y a de cela 3 ans maintenant, un conseil diocésain de la mission, qui est en fait le conseil diocésain de la pastorale, c'est-à-dire le conseil des laïcs, qu'a souhaité à la fois le Concile Vatican II et le Code de droit canon de 83. Il n'y en avait pas quand je suis arrivé, donc on a créé ce conseil qui a 3 collèges, des gens qui viennent des paroisses, des gens qui viennent des services, et puis des personnes qu'on a appelées au titre de leur qualité particulière. Et ce conseil pour la mission travaille depuis 3 ans sur le rural. Uniquement sur le rural. Donc avec un gros travail d'écoute de ce qui se fait déjà dans le rural. Et nous aurons le 30 mai prochain une assemblée qui réunira le conseil diocésain pour la mission et le conseil presbytéral des prêtres qui a reçu les propositions de ce conseil de laïcs, qui les a réfléchies, qui les a amendées. Nous aurons ensemble un moment à la fois de prière, de réflexion et où nous voterons un certain nombre d'orientations justement pour le rural.
0: Donc on découvrira le 30 mai prochain.
1: Voilà, exactement.
0: Depuis 15 ans, il y a également une association Intermed qui offre un accueil de jour aux femmes en difficulté au sein de la maison Caritas à Tours. Un lieu d'écoute, de partage et de ressourcement pour des femmes en situation de précarité, victimes de violences, avec ou sans enfants. Alors que le nombre de bénéficiaires d'Intermed est en augmentation, Claire Curis-Tournier, présidente du Secours catholique d'Indre-et-Loire, nous parle de ce projet solidaire.
2: C'est un lieu de femmes, entre femmes, pour femmes. Et donc, il y a un certain nombre de bénévoles qui sont là parce que c'est un lieu pour femmes. Alors, il y en a qui viennent parce que c'est leur foi, mais il y en a pour qui c'est parce que ce sont des femmes et qu'elles ne supportent pas de savoir qu'il y a ces femmes à la rue et d'une façon de pouvoir aider. Dans le projet du Secours catholique, on essaye que les personnes soient actrices. La première phrase de la charte du bénévole, c'est « lutter contre la pauvreté avec ceux qui la vivent ». Et donc, concrètement, chez nous, à Intermed, il y a des femmes qui deviennent accueillantes, qui peuvent traduire, qui peuvent aider à l'organisation dans la cuisine. Il y a un petit déjeuner tous les matins qui est proposé. Il y a des douches, il y a des machines à laver, des sécheuses, une petite salle de repos, parce que quand on dort dans la rue, c'est bien d'avoir un endroit au calme pour se poser. Une cuisine où, où elles font leur cuisine. Ce qui est important au Secours catholique, c'est de rendre leur dignité aux personnes. C'est pas le tout d'avoir quelque chose qu'on nous donne à manger, mais au moins, quand on fait sa cuisine, eh ben, on se relie à son histoire, à ce qui se passait avant, et c'est très important. J'ai entendu plein de fois des femmes dire « Intermed, c'est ma famille, c'est ma nouvelle famille ». Et elles viennent là avec le sourire, elles viennent là parce qu'elles y sont bien. Que chacun se sent reconnu comme précieux. Ce n'est pas que donner quelque chose, etc. C'est d'abord écouter les personnes, c'est d'abord accueillir chacune. Tout le monde devrait savoir que la fraternité, c'est possible, et pas avoir peur de l'autre.
0: Dernière phrase de Claire Curis-Tournier, elle est très forte. Je le disais en introduction, Tours a aussi son lot de pauvreté, de personnes en situation de précarité, et le Secours catholique Caritas France contribue à ce soutien, à cette aide.
1: Oui, absolument. Et puis alors, ce que vous voyez là, j'ai pu le visiter au mois de février-mars, puisque novembre dernier, lors de la fête de Saint-Martin, j'ai donné au Tourangeau, comme je le fais chaque année à la fête de Saint-Martin, une lettre pastorale. Je donne chaque année une petite lettre. Il y avait une lettre sur la prière. Le pape pape François nous avait appelé en 2024 à une année de la prière pour préparer l'année de l'espérance. Il y a eu l'année de l'espérance, j'ai fait un texte sur l'espérance. Et puis, j'ai proposé une réflexion autour de la charité pour l'année 2026. Pourquoi ? Parce que je me suis rendu compte du fait qu'aujourd'hui, nous risquions peut-être, en raison des tensions internationales, parfois nationales, des tensions parfois dans l'Église, de nous fixer sur des questions

0: qui ne sont pas secondaires. Mmh. Par exemple, les questions de prière, de liturgie, ceci. Et d'oublier que lors de la fête de Saint-Martin, nous lisons l'évangile du jugement dernier, Matthieu 25, où on ne nous demandera pas trop comment nous avons prié ou quelle a été notre manière de faire ceci ou de cela, mais si nous avons donné à manger à ceux qui ont faim, donné à boire à ceux qui ont soif, nourri ceux et habillé ceux qui étaient dévêtus, visité les malades. Et donc, il s'agissait de dire, attention, ne nous trompons pas. Ce que le Christ attend de nous, bien sûr, c'est que nous le prions, bien sûr, c'est que nous ayons, soyons attentifs à faire une qualité de catéchèse et l'enseignement, mais il attend aussi de nous ce signe de la charité, qui est le signe de reconnaissance. C'est la signature de la vie chrétienne, d'une certaine manière, la charité.
1: C'est à l'amour que vous aurez les uns pour les autres que vous serez reconnus.
0: Exactement. Montre-moi ta foi qui n'agit pas, je te montrerai la mienne qui agit. Et le pape François nous a très bien dit que dans Evangelii Gaudium, qu'une des manières d'évangéliser, d'ailleurs, c'est la charité. C'est un témoignage.
1: Il y aura des assises de la charité en décembre prochain.
0: Alors j'ai annoncé donc une visite pastorale de la charité qui a fait que, pendant une dizaine de jours, j'ai visité sur la ville de Tours et au-delà bon nombre de réalités associatives, dont le Secours catholique où j'ai passé la journée. Nous avons célébré Papin Dupont, qui a été un grand témoin de la charité à Tours. Nous célébrerons les 30 ans de la venue de Jean-Paul II à la basilique Saint-Martin pour les blessés de la vie. Et il y aura des assises de la charité en décembre, effectivement, que nous préparons. Et tout ça, c'est vraiment pour nous remettre au cœur le grand commandement du Seigneur qui est finalement répond à notre vocation à la sainteté, puisque la vocation à la sainteté, c'est vivre de la charité à l'égard de Dieu, à l'égard de nos frères. Et alors, petit élément pour moi assez fort, c'est que Claire Curis parle ici d'Intermède. Donc dans la journée que j'ai passée avec le Secours catholique en particulier, j'ai visité Intermède. J'ai passé la frontière d'ailleurs, ça vous ne le savez peut-être pas, mais il y a sur la porte bien indiqué qu'aucun homme ne doit rentrer dans cet endroit. Donc j'étais le seul homme à rentrer où il y avait de nombreuses femmes ce jour-là. Je pense 25-30 femmes qui étaient présentes. On a eu un très beau moment d'échange avec des choses très émouvantes et puis en même temps assez dur à entendre, comme cette femme qui est aide-soignante, 24-25 ans, avec trois enfants, qui dort dans sa voiture parce qu'elle n'arrive pas à trouver de logement, parce qu'elle n'a pas les moyens de répondre aux cautions, vous savez bien qu'il faut déposer quand on a...
1: Pour louer un logement.
0: Voilà, pour avoir un logement, enfin, des choses très fortes. Mais en même temps, quelque chose de très beau, c'est qu'à la fin, elles m'ont dit, vous êtes aussi l'évêque, est-ce que vous pourriez nous bénir? Et puis, l'une ou l'autre m'ont dit, est-ce que vous n'auriez pas des chapelets, Monseigneur? Parce qu'il y a des Africaines en particulier qui sont chrétiennes, et puis des gens qui viennent des dom-tom. Et donc, on voit aussi que le besoin, c'est une prise en compte, effectivement, de l'humanité, mais aussi de la dimension spirituelle de la personne.
1: En janvier dernier, dans le diocèse de Tours, il y a eu la mise en place d'un pôle d'accompagnement diocésain qui associe des personnes victimes de violences sexuelles, dont des membres du collectif des Voix Libérées, un collectif qui rassemble des personnes victimes de l'abbé Tartu lorsqu'elles étaient enfants. Ça ne remplace pas la cellule d'accueil et d'écoute. Il y a d'ailleurs eu plusieurs initiatives marquantes avec cette association, les Voix Libérées, des démarches mémorielles. La création de ce pôle, Monseigneur Vincent Jordy, c'est une initiative qui approfondit la voie d'un travail où les personnes victimes sont actrices.
0: C'est exactement ça. C'est-à-dire que ce que nous a appris la terrible crise des abus, le rapport de la CIAS, vous vous souvenez, bien évidemment, ce que nous avons ensuite essayé de construire avec l'INIR, le Fonds CELAM, pour aider les victimes, les accueillir, les accompagner, les aider à se relever, à réparer aussi ce qui avait été fait dans la mesure où cela est possible. Eh bien, nous avons découvert peu à peu que, finalement, les personnes qui avaient vécu ces drames, et qui les portaient et qui les porteront parfois jusqu'au bout de leur vie, étaient les meilleurs experts de cette question. Et donc, effectivement, nous travaillons. Alors, il n'y a pas que les Voix Libérées qui portent et qui accompagnent les victimes, il y en a eu d'autres, bien évidemment, mais nous avons souhaité, c'est vrai qu'on a... on a pu établir une qualité, de relation, de confiance, d'échange avec les Voix Libérées, ce qui a conduit à une plaque mémorielle, en particulier dans la basilique de Tours. Chaque année aussi, des messes mémorielles que je fais toujours à la cathédrale jusqu'à présent, sauf cette année où on a fait pour la première fois à un autre lieu, mais je les ai faites les trois premières à la cathédrale, la messe du dimanche à 18h30, pour avoir un maximum de gens. Et je peux vous dire que j'ai eu des personnes de 40 ans à la sortie de la messe qui me disaient, père de famille, etc., qui me disaient, vous savez, moi je regardais ça de loin, je me disais, c'est pas pour nous, puis maintenant c'est fini, il faut passer à autre chose. Et qui m'ont dit avoir été bouleversés du témoignage, en particulier des victimes, puisqu'il y a toujours un temps de témoignage, de prise de parole. Et ça, ce sont des choses qui ont été effectivement très fortes, et que nous continuons avec cette initiative, donc qui est vraiment de travailler ensemble enfants pour accueillir

0: avec des personnes qui viennent de la cellule d'écoute et puis avec effectivement des victimes et pour en écouter d'autres et les aider à se reconstruire.
1: Monseigneur Vincent Jordy, on va passer à la séquence des questions de terrain. Avec une première question de Françoise de Tours.
2: Bonjour Monseigneur, je suis une de vos paroissiennes et la question que j'aimerais vous poser aujourd'hui c'est pensez-vous pouvoir mettre en place un accompagnement personnalisé ou non auprès de tous les jeunes qui vont être baptisés, car nous sommes tous très émus, très touchés de voir combien la Touraine également est touchée par ce retour à Dieu.
0: Alors ça, c'est une excellente question. Vous savez bien que il y a ce phénomène des catéchumènes, phénomène devant lequel il faut rester très modeste, parce que, comme on dit souvent, nous, entre évêques, on n'a rien fait pour. C'est une forme de don que l'Esprit nous fait, et de confiance de l'Esprit, à l'égard d'une Église qui avait été mise, et qui a été mise en pauvreté, en grande pauvreté, chez nous en France. Et donc, je pense que un des grands soucis que nous avons aujourd'hui, d'abord, c'est de pouvoir accompagner les catéchumènes. Mmh. Moi, je vois chez nous, les catéchumènes, on est passé de 50 à 100, à 130, on sera à 170 l'année prochaine. Donc, il faut des personnes pour les accompagner. Donc, on est en train de réfléchir. J'ai nommé un ancien vicaire épiscopal, donc responsable de tout ce qui est catéchuménat, qui est en train de réorganiser l'ensemble de nos... Il est allé voir, d'ailleurs, dans d'autres diocèses. Je lui ai envoyé son équipe pour voir ce qui pouvait se faire.
1: S'inspirer à d'autres
0: diocèses. Voilà, exactement. Il y a des gens qui font des choses très bien, donc on ne va pas recommencer tout à zéro. Et donc, en particulier... retravailler l'accueil des catéchumènes, l'accompagnement jusqu'au baptême. Et après, vous savez que la grande difficulté, c'est les néophytes. Comment permettre aux personnes de durer, comment leur permettre de s'inscrire aussi dans une expérience spirituelle qui demande la persévérance, qui demande la durabilité, comme on dit aujourd'hui. Et là aussi, c'est un travail que nous sommes en train de faire. C'est un travail que fait aussi le fameux concile de l'Île-de-France, qui va travailler sur ce sujet et dont nous allons évidemment bénéficier. Mais il est certain que le souci, nous l'avons, la question, nous la posons, et la réflexion, elle est lancée.
1: Alors, on arrive déjà dans les dernières minutes de cette émission. Je vous propose une dernière question, celle d'Elisabeth.
3: Bonjour Père. Certains chrétiens de nos paroisses ne se retrouvent plus dans l'Église actuelle, telle qu'elle évolue. Comment faire pour qu'ils se sentent à nouveau chez eux ?
0: La question est un peu mystérieuse, parce qu'il faudrait plus de détails sur le motif pour lequel certains ne se retrouvent plus, mais j'entends bien la question que l'on sent un peu partout, c'est-à-dire peut-être une manière dont, en particulier la jeune génération aujourd'hui, veut vivre la liturgie, et peut-être dans la manière de faire, dans les pratiques, des façons de faire qui peuvent heurter des générations antécédentes. Moi, je crois d'abord que sur la ville de Tours aujourd'hui, il y a diverses propositions, il y a des paroisses assez variées. La ville n'est pas une ville immense, on circule très facilement d'un lieu à l'autre, donc je pense aussi que chacun peut trouver ce qui peut le nourrir. Et puis je pense qu'il y a aussi des transformations entre les générations, donc il faut être à la fois attentif à ce que peuvent souhaiter aussi ces jeunes générations, et en même temps, effectivement, éclairer ce que l'on fait, éclairer la manière dont on vit la foi. Il y a toute une réflexion aussi, je pense, théologique sur la foi, sur ce que l'on fait, et d'être pas seulement... C'est un peu le risque du monde dans lequel on est maintenant, vous le savez bien, ce qu'on appelle la postmodernité, c'est-à-dire d'être uniquement sur l'affectif, sur le sensible, sur ce qui nous touche, ce qui nous plaît. Or, l'Évangile est plein de moments où Jésus ne fait pas nécessairement ce qui lui plaît, il fait la volonté du Père, ça n'est pas tout à fait la même chose. Et donc, il s'agit aussi de faire en sorte de faire très attention dans la maturation de l'expérience spirituelle, où il y a des dépouillements, c'est pas par hasard qu'il y a des auteurs qui parlent de nuit spirituelle, qui parlent de nuit obscure. Il s'agit pas tout simplement d'être là dans une sensibilité, il s'agit de chercher la volonté de Dieu, qui est quelque chose de plus profond, et tout ça doit être fait à la fois pour une génération peut-être plus avancée, qui est plus mûre, qui peut-être était plus dans l'engagement et pour qui les valeurs peut-être d'adoration étaient moins importantes. Et ça doit être fait aussi par cette jeune génération qui recherche peut-être plus d'esthétique liturgique et d'adoration. Je crois que chacun doit vraiment faire ce chemin et chercher ensemble ce qui est la communion de l'Église dans une attitude qui soit juste, qui nourrisse spirituellement, mais qui soit aussi quelque chose qui nous permettent de garder, je dirais, le cœur de ce qui est la foi, c'est-à-dire d'être au service d'autrui et au service du Seigneur, et non pas dans la recherche de nous-mêmes, qui peut parfois, ou de ce qui nous plairait, qui peut parfois être une forme de piège spirituel depuis les origines du christianisme.
1: Ce sera le mot de la fin. Merci beaucoup, Mgr Vincent Jordi, d'être venu sur le plateau de la vie des diocèses. Pour en savoir plus sur le diocèse de Tours, rendez-vous sur le site internet diocèsedetours.catholique.fr. 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Merci pour votre fidélité. Je vous donne rendez-vous la semaine prochaine.

0: Bonjour, je suis heureuse de vous retrouver pour une nouvelle émission Lumière intérieure. Et cette semaine, nous avons la joie de recevoir un auteur, une comédienne, une réalisatrice, Astrid Veillon. Bienvenue.
1: Merci.
0: Astrid Veillon.
1: Merci.
0: On est très heureux de vous recevoir. Vous êtes donc comédienne, auteur et réalisatrice. Ça fait beaucoup, non ?
1: Écoutez, je pense que tout se complète. Voilà. Mais j'ai pas l'impression que ça fasse beaucoup. Moi, je pourrais encore faire plein d'autres choses.
0: Vous avez passé votre enfance à Aix-en-Provence ?
1: Alors, je suis née à Lyon et je suis arrivée à Aix-en-Provence à l'âge de 9 ans. Et d'accord. Effectivement, j'ai passé la fin de mon enfance et mon adolescence à Aix-en-Provence.
0: Donc, vous êtes du Sud ?
1: Oui.
0: Ça vous manque ?
1: Je vis encore dans le Sud.
0: D'accord.
1: En ce moment. Je suis retournée dans le Sud en 2006, après 17 ans de vie parisienne. L'appel du soleil,
0: des cigales
1: et des grands espaces, oui.
0: Alors, qu'est-ce qui vous a amené à cette route étonnante et jolie qui est la vôtre ?
1: Je crois que d'aussi loin que je me souvienne, j'ai toujours voulu être une actrice. Pour des besoins d'amour, de reconnaissance, des problèmes peut-être existentiels aussi. Et puis, et au fur et à mesure, j'ai été piquée par la comédie et j'ai aimé ces ambiances de plateau, de famille. Et puis, je crois beaucoup à quand c'est le bon chemin, les portes s'ouvrent. Et c'est vrai que j'ai commencé ma carrière par des apparitions dans des sitcoms, etc. Et le premier rôle qui m'a fait connaître, c'était une série qui s'appelait Extrême Limite, qui a connu un énorme succès. Et j'ai eu la chance d'être dans ce succès-là, qui m'a ouvert les portes de plein d'autres choses derrière. Et petit à petit, j'ai fait mon petit trou dans ce milieu.

0: Je l'ai eu évidemment par ce rôle-là qui en plus touchait les adolescents, donc les adolescents sont en espèce de ferveur comme ça, et moi j'étais tellement dans cette demande-là que je faisais tout pour qu'on me remarque à l'époque, et donc quand j'allais en villégiature ici ou là, je m'habillais de façon très, très star entre guillemets, je me maquillais pour qu'on me voie de loin, et ça fonctionnait. J'ai fait des émeutes dans des magasins, j'ai été en couverture de magazines. Mais au résultat des courses, ce n'était pas cet amour-là dont j'avais besoin, je pense. Et on se rend compte après, dès l'instant où on a cet amour-là, le vide est toujours là. Donc on va le chercher ailleurs. Et je l'ai trouvé après par plein de chemins différents, notamment par l'écriture, qui m'a fait beaucoup de bien, par la naissance de mon fils, qui a été l'amour inconditionnel, par plein de rencontres ici et là. Oh, je suis émue, c'est marrant. C'est marrant.
1: Et cette soif d'être aimée, elle demeure, évidemment.
0: Elle est... je crois qu'on a tous besoin d'être aimés, mais ça passe par l'amour de soi, en priorité, qui est certainement la quête la plus difficile. C'est marrant d'être émue comme ça, quand même. C'est les murs qui font ça. l'amour de soi et... Et la confiance en soi, je pense que c'est d'abord ça. Alors on pense la trouver à l'extérieur, mais je pense qu'elle vient d'abord de l'intérieur.
1: Oui, certainement. Et alors vous avez dit que vous êtes auteur. Et justement, vous avez une actualité dont on serait content que vous nous parliez aujourd'hui. D'ailleurs, ça s'appelle « Et si on en parlait ?»
0: Et si on en parlait, la pièce, oui, ma deuxième pièce de théâtre. Alors j'avais écrit une première pièce qui s'appelait « La salle de bain » lorsque j'avais... c'était en 2003. Donc j'avais 32 ans, c'était sur le passage du cap de la trentaine. On en parlait beaucoup à l'époque. C'était quelque chose de très actuel. Pour la faire simple, c'était « Elles sont belles, elles réussissent, elles ne trouvent pas l'amour ». Donc voilà, je me suis inspirée de ça pour écrire cette première pièce qui a été un énorme succès à l'époque. On a joué pendant un an à guichet fermé à la Comédie de Paris. Et suite à ce succès, on m'a demandé d'écrire la suite. Et là, au-delà du fait que j'avais perdu la personne la plus importante dans ma vie, donc j'étais dans un état psychologique très, très instable, très, très fragile, je ne voyais pas du tout ce que je pouvais raconter de plus sur ces fameux trentenaires. Et puis faire une suite pour faire une suite, je n'en voyais pas l'utilité. Donc j'ai mis ça dans un petit coin de ma tête. Et le passage de la cinquantaine, donc 20 ans plus tard, il y avait tellement de choses à écrire sur ces femmes de 50 ans... sur ce passage qui n'est pas... Alors, 50 ans, c'est un prétexte, mais après, c'est la femme de la cinquantaine avec ce que ça peut engendrer avec la crise de la cinquantaine, avec la ménopause, avec le temps qui passe, la peur de vieillir, l'usure du couple, cette espèce de mise au point que je crois que beaucoup de femmes font à cet âge-là. Et j'ai été très inspirée pour écrire « Et si on en parlait ». J'ai mis un peu plus de temps, puisqu'on la joue en tournée depuis l'année dernière, donc j'avais déjà 53 ans. Je pense que j'avais besoin de ce recul-là pour mettre des mots sur les mots MAUX des femmes. Et je me suis effectivement servie de mes amis, de mes expériences, de ce que j'entendais, de ce que je pouvais lire, pour écrire cette pièce qui a un vrai succès en tournée. On en est à la 60e date. On devait arrêter fin juin et des dates ont été rajoutées au fur et à mesure jusqu'à la fin de l'année. C'est une pièce qui fait du bien aux femmes, qui fait du bien à l'âme, je crois. Vraiment, on a pris l'habitude, après chaque représentation, d'aller à la rencontre du public. C'est vraiment ce qui ressort chez les gens. C'est une pièce qui leur fait du bien. Ils ont ri, ils ont été émus, ils ont réfléchi. Moi, c'est ce que j'attends du spectacle vivant, donc je ne me suis pas trop trompée, je crois. Voilà, on est 5 sur scène. Et on traite de tous ces sujets-là. Et c'est intéressant parce que le fait d'être 5, alors il y a aussi Célia qui joue ma fille, donc je traite à travers elle la crise d'adolescence. D'être 5 sur scène, ça permet de pouvoir dire tout et son contraire. C'est-à-dire que certaines vont être d'accord sur ce sujet-là, d'autres non. C'était important pour moi d'ouvrir le débat. Je crois qu'on est dans une société qui se ferme de plus en plus au débat. Donc cette pièce-là me permet aussi de montrer aux gens que oui, on peut ne pas penser la même chose et on peut s'aimer et se respecter. Et c'était quelque chose qui était important pour moi. Et donc voilà, on va de ville en ville, on rencontre des gens, des femmes qui me remercient. Elles se sentent moins seules après avoir vu ce spectacle. Des hommes aussi, beaucoup qui prennent conscience que c'est pas simple d'être une femme, et beaucoup de couples qui

0: qui m'écrivent et qui me remercient parce que le débat a été ouvert chez eux, au sein de leur amour, au sein de leur parcours, et je trouve ça vachement intéressant, en fait.
1: Donc ce qui touche l'auteur, c'est de créer une communion avec la salle, de voir qu'il y a un échange et une
0: Bien
1: communion
0: sûr,
1: qui s'est créée.
0: Bah, évidemment. Il y a déjà la communion entre nous sur scène.
1: Oui.
0: Quand ça marche entre les comédiennes, quand les répliques fusent, quand on voit notre texte qu'on s'est répété. Parce que moi, je suis quelqu'un qui travaille à l'oral. Je suis autodidacte dans tout ce que je fais. Donc, l'écriture est arrivée très tard dans ma vie. Et je me croyais, oh là, non, Dieu, pas du tout capable d'écrire. Et encore une fois, on en revient à ces limites qu'on se pose nous-mêmes. Mm. Bien sûr qu'on est capable d'écrire. Tout le monde est capable d'écrire. Il suffit d'avoir l'envie, la volonté, Et puis cette ténacité, parce que quand on écrit, on est tout seul devant sa feuille et il est très facile, il est plus facile de dire oh, « j'y arrive pas » que de dire « bah non, je vais y arriver en fait ». Et c'est ce feu sacré que j'ai en moi. Et donc quand on voit déjà comment ça prend sur le plateau en répétition, comment la metteur en scène trouve des idées, comment les actrices mettent leur personnalité dans nos mots, et qu'il y a des sujets déjà de débat en disant « mais je vais jamais arriver à dire ça », bah dis autre chose, mais... Ne perds pas le sens, parce que je pense que le sens est important, mais après, donne tes mots, c'est pas un problème, ça. Mmh. Et quand d'un coup, on se retrouve à la générale, à la couturière, comme on dit, devant un théâtre de 750 personnes, et qu'on voit d'un coup là où ça fonctionne, là où on pensait que ça rirait, mais ça ne rit pas, là où ça va émouvoir, etc., et qu'on sent cette communion avec le public, pour un auteur et une actrice, du coup.
1: Ouais, c'est extraordinaire.
0: C'est quelque chose d'une puissance hallucinante. Et là, on en revient à ce que je cherchais quand j'étais plus jeune, cette espèce d'amour. Il est là, ouais, en direct, on vous le donne, quoi. Et quand les gens se lèvent à la fin et vous remercient de ce que vous avez écrit, on oublie donc ce que le côté comédienne, j'ai l'impression de remplir ma mission sur Terre, en fait.
1: Merci beaucoup Astrid Veillon. Alors on va passer à la deuxième partie de cette émission.
0: Oui.
1: Vous allez entendre quatre mots et à vous de les commenter, de les éclairer, de dire ce qu'ils vous inspirent.
0: Bien sûr. Vous allez me laisser seule alors ?
1: Exactement.
0: Ok, bon.
1: C'est avec les mots et ma voix.
0: Ok, ça va aller, j'aime beaucoup votre voix.
1: Merci beaucoup.
0: Je vous en prie.
1: Nous sommes avec Astrid Veillon dans l'émission Lumière intérieure. Astrid Veillon, on a pensé comme premier mot à maternité.
0: Maternité. Un grand chamboulement dans ma vie. Il y a eu vraiment un avant et un après la naissance de mon fils. Et ben voilà, je suis encore émue, décidément. L'arrivée de Jules a été un énorme tsunami à plein de niveaux. Je pense que j'ai fait un burn-out après sa naissance. Moi, j'étais plutôt un électron libre jusqu'à ce qu'il arrive dans ma vie. D'ailleurs, j'ai choisi un métier où les contrats sont à durée déterminée, où rien n'est fixe, rien n'est figé, tout bouge. J'étais avec cette espèce de liberté d'action, en tout cas, peut-être pas d'être, mais liberté d'action où je pouvais partir quand je voulais, revenir quand je voulais, faire ce que je voulais, quoi. Et quand Jules est arrivé, je me suis rendu compte que je venais de signer un contrat à vie, en fait, et avec cette responsabilité d'élever le mieux possible un petit être qui, quelque part, n'a rien demandé. Donc c'est mon choix de mettre au monde cet enfant, même si pour moi, l'enfant choisit ses parents. Je me suis vue dans une peur panique de ne pas être à la hauteur, de pas l'aimer comme il fallait. Ah là là, mais je suis désolée. Et puis cet amour que peut-être que j'attendais, que je cherchais depuis si longtemps, était là devant moi. Je suis désolée, hein. Ouh là là, vous touchez la corde sensible là. Et de pas être à la hauteur, en fait, de pas être à la hauteur. Et puis j'ai appris, en fait, mon enfant m'a appris à être mère, à être dans le don de soi. Puis pour une actrice aussi, c'est... Ah là là, une actrice ne pense qu'à elle. Enfin, ne pense qu'à elle. C'est très égocentré, une actrice. C'est... Je suis désolée, ça va passer, hein. C'est très... voilà, il y a un petit monde qui tourne autour d'elle, la célébrité. En plus, à l'époque, j'étais très connue. J'étais très demandée.

0: la peur de tomber dans l'oubli. D'ailleurs, j'ai mon agent qui m'a lâchée après ma maternité. Je devenais beaucoup moins intéressante. Mais c'était pas grave parce que j'avais tellement... Il suffisait que je plonge mon regard dans celui de mon fils et j'étais à ma place, en fait. Donc, ça a été très, très fort comme lien. Et aujourd'hui encore, hein, Jules a 15 ans, il fait 1m90. C'est un Golgoth avec une belle âme. C'est une vieille âme, mon fils. Je le sens, je le vois. Il a cette espèce de recul sur les choses, sur la vie... Il est très posé, contrairement à moi, qui parfois il me dit, j'ai l'impression d'être ton père. Je dis oui, alors reste à ta place. Hein. Mais moi, je pars dans tous les sens. J'ai encore envie de vivre plein d'expériences. Lui, il est plus observateur, il est plus dans la réflexion. Voilà, il est dans ce monde-là avec sa générosité, avec son âme, toujours à vouloir aider les autres. Il est brillant. Bon, après, il a des défauts, hein. je vais pas en faire un tableau parfait, parce que la perfection n'existe pas, mais...
1: Vous dites qu'il vous avez confié quelquefois qu'il faisait un chemin spirituel qui lui est propre, d'ailleurs, ce Jules.
0: Oui, effectivement, avec son papa, on avait décidé de ne pas le baptiser, qu'il choisisse, parce qu'on est tous les deux baptisés. Je voulais qu'il choisisse sa religion. Je trouvais que c'était important qu'il soit libre de ça. Et effectivement, il n'y a pas très longtemps... Il y a 2-3 mois, il m'a dit qu'il avait envie d'être baptisé. Donc, il sera baptisé dans une église orthodoxe. Et c'est une vraie démarche, puisqu'il sait très bien qu'il faut... Il rencontre Monseigneur régulièrement, etc., pour faire son chemin religieux. Et c'est une vraie démarche, je trouve ça... Je suis très fière de lui, qu'il ait eu envie de ça et qu'il suive ce chemin-là. Je trouve que c'est important, effectivement, quand un enfant est baptisé petit, c'est ses parents qui décident. Là, c'est un vrai choix, avec un vrai parcours, un vrai chemin. Et je suis plutôt fière de lui.
1: Et vous savez ce qui l'a attiré ?
0: Alors, son père est très, très dans la spiritualité. Moi, je le suis à ma manière. Je crois en quelque chose de plus grand. J'ai une foi en quelque chose de plus grand. Je médite beaucoup. Je prie aussi souvent. Je pense que c'est voilà le. Il a toujours voulu, par exemple, on est parti au Portugal il y a 2 ans. Il a voulu que je lui achète une croix. Donc je pense que c'est quelque chose qui est ancré en lui en fait. Je suis pas sûre que ce soit nécessaire de toujours tout expliquer. C'est comme ça. Voilà, il a l'exemple de son père, l'exemple de sa mère aussi. Et puis voilà, je crois que c'est en lui en fait. C'est quelque chose qui est ancré en lui.
1: Oui, c'est beau pour vous de contempler ça.
0: Oui, très très joli, oui.
1: Vous avez dit tout à l'heure que vous aviez peur de rater des choses. Est-ce qu'on a le droit de rater des choses dans la maternité ?
0: On en rate toujours de toute façon. C'est ce qui fait aussi la magie de la relation. C'est-à-dire que c'est intéressant que l'enfant se rende compte aussi que ses parents, ses modèles ne sont pas parfaits. Je pense que ça lui donne la liberté aussi de se tromper lui-même. J'ai fait des erreurs, mais j'ai toujours reconnu mes erreurs. Je pense pas avoir raté grand-chose dans les grandes étapes de son enfance, ses premiers pas, sa première dent. Après, au niveau de... Comme je suis quelqu'un de relativement instable, je ne suis pas sûre de lui avoir apporté la sécurité qu'il aurait pu avoir, dont il aurait pu avoir besoin à des moments, mais... Jules est absolument confiant en l'amour que je lui porte et en l'idée que je serai toujours là pour lui. Après, j'ai certainement eu des défaillances. Je ne suis pas quelqu'un de très... alors, je suis fiable, mais je suis très instable. C'est-à-dire que je passe d'une émotion, vous l'avez bien vu, hein, déjà. Je passe du rire aux larmes. Je suis quelqu'un d'hypersensible. Et voilà, ça revient, décidément. Et mon hypersensibilité est quelque chose qui peut le mettre en insécurité, parfois. Et cette soif de vivre tout à fond peut être aussi quelque chose qui peut lui faire peur de temps en temps. Moi, j'aime voyager, j'aime partir, j'aime rencontrer du monde, j'aime sortir, j'aime... avec cette espèce d'envie, de besoin de ne rien rater, en fait. Et parfois, je

0: le voit que ça lui fait peur. Il me dit, mais maman, pose-toi. Là, par exemple, on est parti au Brésil cet été et je dormais 3 heures par nuit parce que je voulais voir le lever du soleil, parce que je faisais mes petites vidéos pour ma page Facebook, parce que je me gorgeais d'images, d'expériences, de rencontres. Et c'est vrai que parfois, c'est quelque chose qui peut être... pas très sécure pour un enfant.
1: Est-ce que vous diriez que l'amour maternel, cette expérience qui vous a bouleversée, vous a appris quelque chose de Dieu ?
0: On est dans l'amour inconditionnel, donc effectivement, si on est dans cette démarche-là, oui.
1: Donc Dieu a un amour inconditionnel pour nous ?
0: En tout cas, oui, c'est ce que je pense. Mmh. La foi, pour moi, c'est l'amour. C'est pour ça que j'ai beaucoup de mal à comprendre quand on fait des parallèles entre être catholique et d'être de droite. Enfin, quand on mélange la politique et la foi et la religion, et on y vient de plus en plus. Je trouve ça un peu... je suis très perplexe face à ça, mm-hmm. Qu'on fasse ces associations d'idées. Parce que moi, je suis dans l'amour. L'amour de tout. L'amour de tout le monde. Dans le profond respect. Si on y voit la religion derrière, pourquoi pas? Moi, j'ai pas envie de m'excuser de croire en quoi que ce soit. Alors que j'ai l'impression qu'il y a une espèce de culpabilité aujourd'hui dans l'idée de croire, d'être catholique. Là, je vois un peu ce qui se passe au niveau du. Alors, je l'ai pas encore vu, hein, mais le film Sacré-Cœur, le documentaire Sacré-Cœur, et que des villes interdisent la diffusion de ce documentaire. Ça me choque profondément. Mmh. On a le droit d'être catholique aujourd'hui et comme hier. Alors oui, il y a eu quelques scandales, mais je pense pas qu'on doit résumer la foi et la religion à ces scandales-là. Je pense qu'on doit être libre de pouvoir croire en ce qu'on veut.
1: Mmh. Vous, Astrid Veillon, vous croyez visiblement en l'amour inconditionnel de Dieu?
0: Je crois en tout cas à l'amour inconditionnel. J'ai ma propre foi, je crois en quelque chose de plus grand, je crois en la destinée, je crois aux anges, je crois en plein de choses. Après, je ne sais pas si c'est Dieu, j'ai pas fait assez de... J'ai pas fait de catéchisme, etc., moi. Et j'ai été ballottée pendant toute mon enfance entre mon père qui était très croyant, qui venait d'une famille noble, très à cheval sur tout ça, et ma mère qui était très dans l'opposé de tout ça, qui était 70, 68. Et je me suis fait ma propre religion en quelque sorte. Mmh. Et la foi pour moi est née du bouddhisme. Je ne suis pas sûre que... Voilà, je suis partie en Inde et j'ai découvert le bouddhisme, j'ai découvert la méditation, j'ai découvert plein de choses grâce au bouddhisme qui m'ont ramenée au catholicisme derrière. En tout cas, je crois en quelque chose de plus grand et j'ai foi en l'amour. Voilà, mmh. Cet amour inconditionnel que j'ai l'impression qu'on perd petit à petit. On s'éloigne de l'humain, on s'éloigne de la nature, on s'éloigne de l'amour aujourd'hui. Et je pense que ça peut être la perte de l'être humain.
1: Alors, on va passer au deuxième mot. Et ce deuxième mot, c'est épreuve.
0: Les épreuves. La vie est faite d'épreuves. Rien n'est... Parfois, on a l'impression que j'ai vécu une vie simple, que j'ai tout ce que je veux. Mais... j'ai eu beaucoup d'épreuves très tôt. Ça a commencé très tôt. En fait, j'ai une vie qui ressemble à mon état d'esprit, c'est-à-dire une espèce de montagne russe, comme ça, avec des montées, des descentes, avec des émotions très fortes. Comme moi, je ne tempère pas mes émotions, mais je vis une vie qui est à l'image de ce que je suis, en fait. Et j'ai eu des moments de joie, d'extase absolument incroyable, et des moments de souffrance absolument incroyable. Et je suis forte de tout ça. Je suis faite de tout ça. Et si je devais recommencer ma vie, je crois que je ferais exactement le même parcours parce que j'ai appris de tout ça, j'ai grandi de tout ça. Les épreuves nous permettent de nous connaître, en fait. À chaque fois que j'ai touché le fond, je suis allée chercher la force, la puissance, l'amour qui était en moi et peut-être en Dieu pour remonter, pour apprendre, pour aimer encore plus fort. J'ai toujours refusé de... Alors, il y a eu juste un moment après le décès de mon frère de cœur, comme je dis, où là, je me suis dit, waouh, c'est la foi de trop, quoi. Je suis fatiguée de me battre, fatiguée de... d'aller chercher cette force en moi tout le temps. Et je suis encore là. Et... ces épreuves m'ont vraiment permise d'apprendre qui je suis, d'apprendre à avoir confiance en moi, avoir foi en la vie, en me disant si elles sont là, c'est que j'ai quelque chose à apprendre de ces épreuves-là. C'est petit à petit, ça me conduit vers la libération. Chaque épreuve a été comme une espèce d'étape vers ce que je suis moi vraiment, quoi. Peut-être en enlevant la superficialité, parce que quand on vit des vraies épreuves, on se rend compte de la chance qu'on a quand tout va bien. Ce qui est quand même énorme, c'est-à-dire qu'on a besoin d'épreuves pour se rendre compte de la chance qu'on a. C'est comme la maladie, c'est comme... je me dis, on a besoin de passer par là pour se rendre compte de la fragilité de la vie et d'en profiter encore plus. C'est vraiment ce qui ressort après chaque épreuve, en fait. C'est de se rendre compte de cette fragilité, que rien n'est acquis, que tout peut s'écrouler demain. Et ça m'a encore donné plus le feu sacré, en fait, de vouloir profiter de... Alors, je suis encore parfois dans le passé, quoique de moins en moins, parfois dans l'appréhension du futur. Mais ces épreuves et cette façon dont j'ai eu de me relever à chaque fois, de trouver cette puissance, cette force, et je reviens à cet amour, m'a donné, m'a fait prendre vraiment conscience de l'importance d'être dans l'instant présent, en fait.
1: Et bah alors écoutez, c'est drôle, Astrid Veillon, parce que du coup on va passer au mot suivant, vous allez, ouais, voir ce qu'il est, ça va vous faire sourire comme moi, puisque en lisant ce que vous partagez, j'avais justement pensé au mot présent.
0: Le présent. Mon Dieu, que cette notion, elle est importante et difficile. C'est vraiment... c'est la plus belle notion qui soit, à mon sens, avec l'amour, et la plus difficile à acquérir. C'est quelque chose de très particulier, le présent. Alors, quand tout va bien, moi, en tout cas, je vais parler pour moi, quand je suis alignée, quand je suis enracinée, quand je suis vraiment là, offerte au présent, tout est tellement plus simple. Tout est tellement plus simple. Et on a toujours... Ces réminiscences du passé, ces peurs de recommencer les mêmes schémas, ces choses qui viennent parfois s'imposer, cet ego dont on parle parfois, qui revient et avec lequel il faut apprendre à négocier, en fait, parce qu'on est fait de notre passé, tout le monde est fait de son passé, justement de ces moments de joie, de ces épreuves, de ces risques qu'on a pris et nous a amenés à ce présent. La seule notion qui compte aujourd'hui, c'est le présent. Mais mon Dieu, que c'est difficile d'y rester. Parce qu'on a peur du futur, parce qu'on a peur de ceci, parce qu'on regrette cela.
1: Est-ce que vous croyez qu'on peut faire quelque chose avec le passé qu'on a raté? Est-ce qu'il y a quelque chose qui peut guérir le passé? Qu'est-ce qu'on peut faire de ces blessures passées ou des expériences ratées?
0: Alors déjà, moi, j'ai du mal avec le mot « raté », en fait, parce que... Il n'y a pas de ratage, tout est expérience, en fait. Les regrets, ça ne sert à rien, c'est comme le sentiment de culpabilité. Pour moi, quand on me dit « je culpabilise », mais je dis « mais c'est un mot refuge, la culpabilité, en fait ». Parce qu'en culpabilisant, bah, on ne se remet pas en question et on ne cherche pas à s'améliorer. C'est vraiment quelque chose qui... C'est un mot avec lequel j'ai beaucoup de mal, et pourtant, Dieu sait si j'ai culpabilisé. On ne peut pas revenir en arrière. Ce qui est fait est fait. En revanche, on peut se remettre en question, on peut s'améliorer. Pardon ?
1: Progresser.
0: Exactement. Et je pense que ces fameux ratages dont vous parlez servent à ça. Donc pour moi, ce ne sont pas des ratages, ce sont des épreuves, encore une fois, et ce sont des marches qui nous amènent au présent. Voilà, on est fait de tout ça. Et plus on assumera tout ce qu'on a fait, et plus on se servira de ces expériences comme de quelque chose qui font partie de notre chemin et qui nous amène à ce qu'on est aujourd'hui dans le présent, plus on en sortira grandi et plus fort. Parce qu'en fait, c'est ça la vie. La vie est faite d'expériences. Et moi, je dis toujours, j'aimerais arriver à la fin de ma vie sans avoir de regrets. Je ne dis pas que j'aurais été parfaite, mais j'aurais tout vécu. Et ce présent-là, qui est cher à mon cœur, mais vraiment, je pense qu'il n'y a qu'en le savourant et en le vivant pleinement, sans peur, sans regret et sans projection, je pense que c'est vraiment la recette du bonheur. Est-ce que c'est possible ? J'aimerais dire oui, c'est possible, mais alors, c'est pas simple. C'est pas simple.
1: Et tout à l'heure, vous avez parlé de cet ami qui vous est si cher que vous l'appelez un frère de cœur, et de ce drame de sa mort, de ce départ, de cet arrachement que vous avez vécu. Et je vous ai entendu dire que vous perceviez parfois dans le présent des signes de sa présence.
0: Bah, pas que de lui, d'ailleurs. Je pense... souvent, ça fait sourire quand je dis ça, mais je pense vraiment que j'ai beaucoup d'anges autour de moi. J'ai beaucoup de gens qui veillent sur moi. La mort, pour moi, c'est vraiment qu'un passage. Et d'ailleurs, je le vis de plus en... Depuis la mort de mon tof, de Christophe, j'ai un rapport à la mort qui est beaucoup moins douloureux. C'est un passage pour moi, la mort. Les âmes ne partent pas. Je crois beaucoup en ça et j'en ai eu... J'ai des synchronicités tout le temps, j'ai des heures miroirs tout le temps. Je crois beaucoup en leur puissance et en leur guidance. Et c'est ce qui me permet d'accepter maintenant, dans la paix, le départ des gens que j'aime. Parce que je sais qu'on se retrouvera plus tard. Et c'était important pour moi de croire en ça. Au début, je m'y suis accrochée. Aujourd'hui, c'est une vraie croyance.
1: Donc vous croyez en l'âme immortelle ?
0: Oui. Oui, et puis surtout, je n'ai plus peur de la mort. C'est-à-dire qu'il faut être dans l'acceptation de la mort. Elle fait partie du chemin. On est pour mourir. Dès l'instant où on est, on sait qu'un jour ou l'autre, on va mourir. C'est quelque chose qui est inéluctable, qui fait partie du chemin. Donc, plus on l'accepte, plus on vit mieux. Encore une fois, en prenant conscience de cette mort qui arrivera tôt ou tard, on est pleinement dans le présent et dans la conscience que la vie est un cadeau. Et quand les moments sont difficiles, il faut se raccrocher à ça. Oui, la vie est un cadeau. Alors, il y en a qui la traversent plus ou moins bien, il y en a qui la vivent plus ou moins bien, mais je reste persuadée que quand on trouve son chemin, c'est un vrai cadeau, avec des hauts et des bas, avec des moments de souffrance, avec des moments de joie. Et qu'elle nous demande de surpasser ça. Et c'est le présent qui nous aide à ça, en fait.
1: Alors, vous parlez de passage, mais quand on parle de passage, c'est qu'on va vers quelque part. Pour vous, la mort va vers où ?
0: J'ai pas l'idée encore. J'ai pas d'idée encore. Je sais pas. Et je sais pas si j'ai vraiment envie de savoir.
1: Vous préférez que ce soit une surprise ?
0: Oui, je pense que je vais me laisser surprendre par ça. J'aime bien les surprises. En tout cas, c'est quelque chose. Alors, c'est très paradoxal ce que je vais dire. Je crois que je suis capable d'encaisser, de supporter toutes les morts aujourd'hui, sauf celle de mon fils, quoi. Je crois que ce serait insurmontable cette fois-ci. Vous voyez, comme quoi, hein, il y a des paradoxes et des incohérences dans ce qu'on pense et dans ce qu'on vit et dans ce qu'on dit. Mais on est fait de paradoxes et d'incohérences aussi. C'est ce qui fait aussi la beauté de l'être humain. Je pense que j'ai beaucoup de mal avec les certitudes, donc j'ai accepté ma mort, j'ai accepté la mort des gens que j'aime. Je le vis beaucoup plus sereinement et paisiblement. En revanche, si la vie m'enlevait mon fils, je crois que je ne m'en remettrais pas.
1: Bon, mais alors, on va faire un exercice de moment présent.
0: Ouais.
1: Et on va pas y penser parce
0: exactement.
1: Que c'est un passé qui sûrement, un futur qui sûrement n'arrivera jamais.
0: Exactement.
1: Alors, pensons au moment présent.

0: Exactement.
1: Astrid Veillon, on va passer au dernier mot. Et ce dernier mot, c'est réussir.
0: Réussir. Il est beau ce mot, réussir. Mais réussir quoi? C'est quoi réussir sa vie? C'est un vaste sujet, ça aussi. Au jour d'aujourd'hui, à 54 ans, depuis pas très longtemps, j'ai le sentiment que j'ai réussi ma vie, moi. Et ça m'apporte une plénitude quand même relativement... une certaine, ouais, une belle plénitude et une belle fierté. Pourquoi j'ai l'impression d'avoir réussi ma vie? Parce que j'ai réalisé beaucoup de mes rêves. Je crois que c'est ça, réussir sa vie. C'est réaliser ses rêves. C'est ce que j'essaye d'inculquer à mon fils. Je me sens profondément libre. Libre de dire ce que j'ai à dire, libre d'être ce que je suis. Ça aussi, c'est des valeurs que j'essaye d'inculquer à mon fils. Et je lui dis, je veux que tu sois un homme libre, même si tu ne penses pas comme les autres, que personne ne choisisse à ta place. Et pour moi, réussir sa vie, c'est vraiment réaliser ses rêves, c'est surmonter ses peurs, traverser les obstacles, c'est continuer d'apprendre encore et toujours, c'est aimer la vie, aimer les gens, aimer pleinement. Alors, j'ai eu des aventures, des histoires amoureuses très très jolies. Je suis seule aujourd'hui, mais parce que ça aussi, il y a des gens qui pensent que et qui pensent que réussir leur vie, c'est d'être en couple, d'être dans. Moi, j'ai un amour qui est très vaste. J'ai l'amour de mon travail, j'ai l'amour de mon fils d'abord évidemment, l'amour de mon travail. J'ai une part de... Mes amis sont très très importants dans ma vie. Je me suis jamais mis de limite, en fait. On en revient à ce qu'on disait en début d'interview tout à l'heure. Ouais, je pense que réussir, c'est pas gagner de l'argent, c'est pas d'être célèbre, c'est réaliser ses rêves, se donner les moyens de réaliser ses rêves, de pas s'auto-censurer, d'oser. Pour ne pas avoir de regrets. Ce que je disais à Jules la dernière fois, mon fils, je lui disais, tu sais, moi, si ça devait s'arrêter demain, oh, j'ai l'impression d'avoir vécu 100 000 vies, en fait. Et bon, je revois des amis parfois, je les ai pas vus pendant 2-3 semaines, et j'ai plein de choses à leur raconter. C'est de vivre la vie avec passion en ayant conscience de sa fragilité encore. Et à mon sens, c'est ça, réussir sa vie. D'être le plus juste possible, le plus en accord avec soi-même, avec ce qu'on est, avec ce qu'on dit. Il y a tellement de gens que j'entends parler et qui ne font pas du tout raisonner ce qu'ils disent et ce qu'ils font. Moi, je crois vraiment que tout est en résonance, en fait. Faire ce qu'on dit et dire ce qu'on fait.
1: Être authentique.
0: Oui, je pense que c'est essentiel. Alors, parfois, mon fils, je lui donne des règles et je ne fais pas vraiment les bonnes règles. Hein. Je lui dis, fais ce que je te dis, mais pas ce que je fais. Parce que j'essaie d'être un modèle un peu particulier, parce qu'encore une fois, il y a cette folie qui m'habite, il y a cette espèce d'envie d'aller toujours plus loin, toujours plus vite. Enfin, ça, c'est le générique d'Extrême Limite. Mais voilà, je pense que réussir, c'est ça.
1: Est-ce qu'il y a des gens dans votre entourage ou des héros ou des figures que vous avez rencontrées qui vous ont inspiré comme ayant accompli leur vie et que vous auriez eu envie de suivre? Peut-être quand vous étiez enfant ou jeune, ou est-ce qu'il y avait des visages où vous disiez, tiens, ça m'attire, ça m'inspire?
0: Non, j'ai pas de modèle particulier à part des gens comme Mandela, comme... J'ai beaucoup d'admiration pour Mandela. Pourtant, c'est pas non plus... c'est un exemple pour plein de choses, mais bon, il est passé par tellement de choses.
1: C'est son don de lui-même et son courage qui vous inspire.
0: Oui, et puis de là où il est parti, là où il est arrivé. En fait, je serais pas... Non, je suis pas... J'ai pas de modèle. C'est des parcours de gens qui m'intéressent, en fait. C'est quand on... Quel qu'il soit, quand on voit d'où ils viennent et où ils sont arrivés, par où ils sont passés. Donc on est tous plus ou moins héros de nos vies, en fait, en quelque sorte, parce qu'on sait très bien que la vie, c'est pas quelque chose de plat. Donc j'ai beaucoup d'admiration pour des gens qui ont convaincu la maladie, qui ont réalisé leurs rêves, qui se sont
1: battus, au fond.
0: Oui, qui se sont battus, qui sont fiers de ce qu'ils sont aussi. C'est important quand on écoute quelqu'un qui est fier de lui, qui a pu se remettre en question. Je pense que c'est plus ça, moi, qui me mettrait en admiration, c'est de... Des moments aussi, par exemple, quelqu'un qui est capable de dire « Je me suis trompée. Je m'excuse. Je ne sais pas. »
1: Ça, c'est beau.
0: Pour moi, c'est des choses qui sont... C'est plus ça, le modèle des gens qui m'ont inspirée. Alors, j'ai pas de nom comme ça, parce que ça peut être n'importe qui, mais des gens qui sont capables de se remettre en question, qui sont capables de... Moi, je me suis retrouvée à des dîners où on me parlait de trucs, et je dis, je suis désolée, je sais pas. Et je sentais dans le regard des autres, limite, quelque chose de... une moquerie, ou... Mais je trouve que c'est beau de dire je ne sais pas au lieu de dire je sais et de ne pas apprendre. C'est quand même hyper important de dire je suis désolée, je vois pas de quoi vous parlez, je sais pas.
1: Vous aimez l'humilité, Astrid Veillon?
0: Je pense qu'on ne peut être que humble face à... Enfin, moi, je suis pétrie d'humilité parce que je ne sais pas tout, parce que au résultat des courses, on est rien dans ce vaste monde. Je pense que l'humilité, c'est... C'est essentiel si on veut grandir, avancer et apprendre.
1: On n'est rien dans ce vaste monde. Et pourtant, vous avez dit tout à l'heure que vous vous sentiez comme guidée par des anges.
0: Et oui, encore mes paradoxes. Et non, mais oui, on est... Enfin, je pense pas que ce soit d'ailleurs antinomique d'être rien et d'être guidée par les anges.
1: Non, mais c'est d'autant plus beau. Plus on est petit, plus c'est beau de penser qu'on est guidée par des anges.
0: Mais l'humilité, quoi. Et ça se perd, beaucoup. L'humilité, la générosité, l'ouverture au monde, l'ouverture aux autres, l'acceptation de ce qu'on est, des autres. C'est des valeurs qui me sont chères, ouais, bien sûr.
1: Et est-ce que vous pensez qu'au fond, la vie de chacun a une cohérence? Parce que quand on vous écoute, on a l'impression que vous parlez d'un chemin, de quelque chose qui finalement a aujourd'hui à vos yeux une cohérence. Comme si vous avez l'impression que vous avez été accompagné sur tout ce chemin pour donner ça, précisément?
0: Alors, moi, j'ai vu beaucoup de psys quand j'étais plus jeune. Bon, je fais encore des thérapies, mais différentes aujourd'hui. Et j'avais une psy qui s'appelait Elisabeth. C'était en 2006, donc c'était tard. J'en avais eu avant, etc. Mais cette femme, à chaque fois que j'avais rendez-vous avec elle, elle me disait « Pourquoi êtes-vous venue sur Terre? Quelle est votre mission ?» Chaque séance, elle commençait par ça. « Quelle est votre mission sur Terre ?» Et à chaque fois, je lui trouvais des trucs, elle me disait, mais d'accord, ok, mais quelle est votre mission sur Terre? Et je ne comprenais pas le sens de cette question, ma mission sur Terre. Alors, je ne sais pas si je l'ai trouvée aujourd'hui, ma mission sur Terre, mais une chose qui est certaine, c'est que j'ai besoin de faire du bien aux gens. Alors, je ne sais pas si c'est pour m'aimer, parce qu'il peut y avoir ça aussi, si on va plus loin, mais quand je prends des gens dans mes bras, ça m'arrive souvent en ce moment, parce que comme je suis au théâtre et qu'on va à la rencontre du public après, j'ai des gens qui me demandent « J'ai besoin que vous me preniez dans vos bras, Astrid. » C'est bizarre, ça. Hein, ils ont besoin d'un contact physique avec moi. Et quand je les prends dans mes bras, je ressens ce qu'ils ont dans leur cœur. C'est bizarre ce que je vous dis. C'est la première fois que j'en parle. Et je pense que ma mission, alors à plein de niveaux différents, dans plein de sphères différentes, quand on est artiste, quelque part, on donne aux autres. Quand j'écris une pièce de théâtre, je donne au public. Et je pense que ma mission sur Terre, c'est ça, c'est de donner de l'amour aux gens, sans m'oublier. Je crois que je l'ai trouvé, ma mission, en fait.
1: Donner de l'amour aux gens,
0: ouais.
1: Et créer de la communion.
0: C'est ça.
1: Merci beaucoup, Astrid Veillon.
0: Je vous en prie, merci à vous.
1: On va passer à la dernière partie de cette émission maintenant.
0: Très bien.
1: Nous sommes dans Lumière intérieure et nous recevons Astrid Veillon. Comment ça a été les mots ?
0: Mais c'était très bien.
1: Oui.
0: C'est très, très particulier comme ambiance de se retrouver seul. Quand on n'a pas le regard de l'autre, j'ai l'impression qu'on se confesse beaucoup plus facilement. J'ai été... Non, c'était très, très touchant.
1: Et quel est le mot que vous avez aimé ?
0: Oh, moi, je les ai tous aimés, hein. Tous ont résonné. Maternité, certainement.
1: Oui, maternité. Oui, c'était touchant. Quand même, on avait comme le sentiment que la maternité, ça pouvait vous mettre sur la piste de ce que pouvait être l'amour de cet autre ou de ce quelqu'un d'autre.
0: Oui, complètement, complètement.
1: Un amour inconditionnel, vous avez dit, mais aussi peut-être un amour. Je pensais à ça parce qu'il a 15 ans, votre fils. Ouais. Et je me disais, c'est aussi un amour qui laisse partir la maternité à un moment.
0: Bon, on leur donne les ailes, hein, normalement. Ouais. C'est un peu le...
1: Et ça, c'est pas rien non plus. Hein.
0: C'est encore, ça va être encore... Mais je commence petit à petit à lui donner son... à le pousser vers son indépendance, vers sa liberté. Et ça se passe plutôt bien. Je pense pas. Alors, j'ai été une mère très louve. vraiment, hein, je l'ai... J'ai été très présente avec lui. En plus, c'est un enfant qui a perdu l'usage de la parole à un moment. On a cru qu'il avait une tumeur au cerveau. Il a vécu beaucoup d'épreuves. On en revient aux épreuves. Ça a été très violent à plusieurs reprises. Déjà dans sa courte vie, il a vécu énormément de choses, Jules. Et donc avec forcément des peurs de maman, de le perdre. Des moments où je me suis sentie complètement impuissante face à ce qu'il ressentait. Enfin, il y a eu vraiment déjà en 15 ans des moments très forts. Et donc j'ai été très très présente au niveau de l'école, etc. Parce qu'il avait, il est dyslexique, enfin, etc. On m'avait dit, cet enfant, il sera en échec scolaire en quatrième. Et c'était hors de question qu'il soit en échec scolaire parce que je savais qu'il avait quelque chose en lui. Et là, pour le coup, le Covid m'a beaucoup aidée parce que j'ai fait l'école à la maison et j'ai, voilà, c'était un enfant qui était HPI dans certaines matières et qui était complètement autiste dans d'autres matières. Donc il fallait vraiment rééquilibrer tout ça. Et grâce à l'école à la maison, j'étais seule avec lui, hein, ce que souvent les instituts ne peuvent pas faire. Donc, et j'ai rééquilibré tout ça en quelques mois. Et aujourd'hui, il est en seconde, il a eu son brevet avec les félicitations du jury, il a 16 de moyenne générale. Donc j'ai été vraiment très, très, très présente. Même si je partais en tournage, j'avais des absences d'un mois, pas d'un mois parce que je rentrais les week-ends, mais quand j'étais là, quoi. Et aujourd'hui, je sens que même moi, je le sens, je le fais petit à petit partir, je le fais prendre son indépendance. Et c'est pas quelque chose qui me... C'est naturel pour moi. Mmh. J'ai eu peur, hein, parce que je me suis dit, je vais jamais supporter. Et en fait, comme je suis quelqu'un de très indépendant, j'ai vécu seule pendant 38 ans, c'est pas des choses qui m'effraient. Mmh. Et ce qui m'importe, c'est qu'il ait des bases solides. Et comme je le disais tout à l'heure, que ce soit un homme libre... Mais indépendant et autonome, c'est quelque chose qui sera, à mon avis, une évidence.
1: Donc l'amour se donne et l'amour laisse partir.
0: Exactement.
1: Alors, Astrid Veillon, vous portez une très jolie croix.
0: Oui.
1: Qu'est-ce qu'elle représente pour vous, cette croix ?
0: Ah. Bah, c'est avant tout un bijou.
1: Oui, très joli bijou.
0: Et
1: elle est verte comme l'espérance.
0: C'est ça. Là, j'allais le dire, c'est énorme. C'est énorme. Non, je l'ai acheté en même temps que mon fils a acheté celle au Portugal. Enfin, je lui ai offert une croix au Portugal et je me suis acheté celle-ci. Donc, c'est un lien avec lui.
1: Oui.
0: Et certainement avec celui qui veille sur nous.
1: Et pour votre fils, cette croix, c'était Jésus ? Ou c'était pour, comme pour, il veut
0: pour,
1: être baptisé ?
0: Pour Jules, et... c'était le, je pense que c'était le début de sa décision, en fait.
1: Oui.
0: En plus de ça, on était... Moi, dès l'instant où je visite une ville, etc., je vais dans l'église de cette ville. Je vais allumer des bougies pour les gens que j'aime. Et je me recueille toujours. Dans tous les pays, dans toutes les villes où je vais dans l'église.
1: Oui, vous avez dit tout à l'heure que vous priez.
0: Oui.
1: Alors, comment vous priez ?
0: Tous les soirs. Mais ça, c'est très personnel. C'est très personnel, mais... ouais, dès l'instant où là, en tournée, en plus, j'avais de quoi faire, je vais toujours dans l'église de la ville pour... J'aime les ambiances d'église. J'ai l'impression qu'on est dans l'amour.
1: Enveloppé.
0: Ouais, dans cette espèce d'écrin d'amour, de paix, de sérénité. Quelque chose, c'est vraiment... Et Jules, du coup, il vient, quand il est avec moi, il vient dans les églises aussi. Donc, il a été formé, enfin, pas formé, mais il a été habitué à ça. Il a eu un moment où il a été dans le rejet. Oui. Il m'a dit, non, mais j'ai pas envie d'aller dans l'église. Il n'y a pas de problème, Jules. Et puis, il est revenu petit à petit. Encore une fois, son père est très dans la spiritualité, donc je pense qu'il lui a ouvert aussi le chemin. Mais voilà.
1: Et pour vous, ce sera pas rien, cette étape de ce baptême à venir?
0: Ah oui, ça sera... Je suis contente de l'accompagner. Enfin, moi, je l'accompagne un peu de loin. C'est son père qui gère tout ça. Mais en tout cas, une chose est sûre, c'est que je suis contente qu'il ait choisi sa religion. C'était... Je voulais pas lui imposer ça dès le départ. Et c'est pas la... Enfin, ce que je disais, c'est vraiment... Du coup, il a un vrai parcours à faire. Il a un vrai travail, une vraie prise de conscience, une vraie découverte, un vrai enseignement. Et je pense que c'est quelque chose qui lui servira.
1: Et vos projets maintenant, Astrid Veillon ?
0: Mes projets, ben, j'ai encore des dates de... Et si on en parlait, il y a peut-être la possibilité qu'on arrive à Paris l'année prochaine pour 50 représentations exceptionnelles. C'est dans les tuyaux, comme on dit. Je suis aussi... je passe petit à petit derrière la caméra. Pareil, c'est... C'est un projet que j'avais depuis longtemps et je me sentais pas légitime pour le faire. Et puis la vie, parce que je pense vraiment que quand on est sur le bon chemin, tout est fluide, tout est simple, les portes s'ouvrent et c'est exactement ce qui s'est passé pour la réalisation. Quelque chose que j'avais en tête. J'aime diriger les acteurs, j'ai un peu ce caractère de gérer les gens, de diriger. Et quand on est dans la réalisation, on est vraiment au cœur de la création. Mmh. Et moi, ça fait 33 ans que je suis comédienne, on ne me propose plus vraiment des rôles de composition. On ne va pas se mentir, donc je me dis... ça tourne un peu autour du pot. Mmh. Et quand on est comédienne, on crée un personnage. Mais là, en passant en réalisatrice, ma première... expérience a été sur le dernier épisode de Tandem que j'ai réalisé en 2023 déjà, et j'ai été complètement happée par cette expérience d'être vraiment là, quoi, à tous les postes, à prendre des décisions, à décider des décors, des costumes, des comédiens, et cette espèce de puzzle, les pièces qui s'enchaînent, et pour faire un film au résultat des courses avec des décisions qu'on prend et qu'on sait que si on prend pas la bonne, ça va être un enfer sur le plateau. J'ai aimé cette pression, cette adrénaline, cette création. Ça a été un gros succès et je me suis dit, punaise, c'est vraiment quelque chose qui m'attire, qui m'inspire. Et j'ai recontacté des gens l'année dernière, les producteurs d'Un Si Grand Soleil, pour ne pas les citer. Et pareil, il y a eu cette espèce de fluidité.
1: Et cette porte qui s'ouvre.
0: Et je pense que je suis sur mon chemin.
1: Et ben c'est super. Merci de nous avoir partagé votre beau chemin.
0: Merci à vous.
1: Je rappelle votre actualité, la pièce « Et si on en parlait » qui viendra donc peut-être à Paris l'année prochaine.
0: C'est ça.
1: Vous pouvez retrouver cette émission sur kateotv.com. Je vous dis à la semaine prochaine. Merci beaucoup.
0: Merci à vous. Astrid Veillon. Merci.

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1: Chers auditeurs de KTO Radio, bonjour. Nous sommes heureux de vous retrouver pour notre émission mensuelle « Dialogue au présent » entre juifs et chrétiens, animée par le père Alexandre Comte, délégué national pour les relations avec le judaïsme. Bonjour père.
2: Bonjour Guillaume.
1: Je rappelle l'objet de cette émission, c'est un dialogue fraternel entre juifs et chrétiens, pour mieux nous comprendre, mieux nous connaître et nous estimer, une manière de mettre en œuvre la déclaration Nostra Aetate du Concile Vatican II, c'était en 1965. Et dans ce cadre, chaque mois, père, vous recevez un représentant de la communauté juive. Et aujourd'hui, nous avons la joie d'accueillir dans ce studio Madame le rabbin Pauline Beb. Bonjour Madame le rabbin.
3: Bonjour.
1: Alors, vous avez 60 ans, vous êtes la première femme à avoir reçu l'ordination rabbinique en France, après avoir suivi vos études rabbiniques au Leo Beck Collège de Londres, c'était entre 1985 et 1990. Vous avez été ordonnée à Londres, à la synagogue de West London, et c'était en 1990, il y a donc 35 ans. Après, vous avez servi dans différentes communautés juives libérales au Royaume-Uni, avant de créer la communauté juive libérale d'Île-de-France et Nizza, située au centre Mayanne à Paris, dans le 11e arrondissement. Alors, père Alexandre Comte, pourquoi avez-vous invité Madame le rabbin Pauline Beb et de quoi allons-nous parler aujourd'hui?
2: J'ai la joie d'accueillir Pauline Beb aujourd'hui dans cette émission parce que, d'abord, Pauline Beb est une figure importante du judaïsme en France. C'est une grande figure du dialogue également entre juifs et chrétiens. Et puis, je voulais l'entendre aujourd'hui. Elle va nous aider à découvrir un peu mieux ce qu'est le Shabbat, qui est si important dans la vie juive. Et puis, la deuxième chose, c'est la fête de Hanouka, dans laquelle les juifs vont entrer prochainement. Donc, on aura trois parties. Dans la première, Pauline Beb va se présenter et puis on abordera ensuite la découverte un peu plus approfondie du Shabbat et enfin de la fête de Hanouka. Pauline, vous pouvez vous présenter et raconter un peu plus longuement que ne l'a fait Guillaume. Quel est votre parcours et ce qui vous a amené aujourd'hui à tenir ce rôle de rabbin à Paris?